0: Ensuite, c'est Léana Colombo que l'on va retrouver, l'histoire de faire un petit point sur la sécurité routière avant le week-end. Ça fait toujours du bien.
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2: Bonjour à tous, bienvenue dans votre rubrique Sécurité routière. Nous la consacrerons cette semaine au port de la ceinture de sécurité. C'est un message qui est constamment martelé. Boucler sa ceinture, c'est un geste qui sauve des vies, surtout quand on sait que dès 20 km/h, un choc subi sans ceinture peut être mortel. Petit ou grand déplacement, la ceinture est obligatoire à l'avant et à l'arrière, rappelle Mireille Munkel, présidente de l'association Prévention routière Nouvelle-Calédonie.
3: Aujourd'hui, d'une année sur l'autre, on est globalement entre 70 et 80% de personnes tuées dans un véhicule qui ne portaient pas leur ceinture de sécurité. Ça ne veut pas dire que tous auraient été tués dans l'accident s'ils avaient porté leur ceinture. Néanmoins, on estime en général que un tiers de ces décès auraient pu être évités par le port de la ceinture. Donc c'est quand même très important et nous insistons beaucoup parce que ça fait maintenant plus de 20 ans, puisque l'an dernier c'était la 20e année de l'obligation du port de la ceinture de sécurité à l'avant et à l'arrière en Nouvelle-Calédonie. Ça fait maintenant plus de 20 ans, donc une génération, que cette ceinture de sécurité est obligatoire. Néanmoins, nous avons encore, ça arrive tout le temps, des gens qui disent « Ah, est-ce que c'est obligatoire à l'arrière ?» Ça fait 20 ans que c'est obligatoire, donc je le répète, c'est obligatoire à l'avant et à l'arrière. Rappelez également qu'à l'arrière, si c'est obligatoire, c'est non seulement pour protéger sa propre vie, mais c'est également pour protéger la vie des gens qui sont devant. Puisque si l'on n'est pas attaché à l'arrière, en cas de choc, notre corps devient un projectile qui est projeté dans le dos des passagers devant et donc qui peut aggraver de façon très importante les conséquences de l'accident. Donc nous insistons beaucoup sur le port de la ceinture à l'avant et à l'arrière.
2: Rappelons que le conducteur est pénalement responsable de ses passagers s'ils sont mineurs. Il doit donc s'assurer que les enfants ont correctement bouclé leur ceinture. Concernant les enfants, toujours, ils doivent être transportés avec un dispositif de retenue adapté à leur taille et leur poids. Il est interdit de transporter un enfant de moins de 10 ans aux places avant d'un véhicule. Voici la question de la semaine. Qui doit porter la ceinture de sécurité dans un véhicule ? Réponse A, seulement le conducteur. Réponse B, le conducteur et le passager avant uniquement. Réponse C, tous les passagers, à l'avant comme à l'arrière. La réponse est la réponse C, la loi impose le port de la ceinture à tous les occupants du véhicule, même à l'arrière, ne pas la porter peut être dangereux pour soi-même et pour les autres passagers en cas d'accident.
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0: Et on vous remercie Léana Colombo pour cette rubrique. Et oui, la ceinture de sécurité sauve des vies. La mettre, ça relève juste du bon sens. On continue avec de la musique Olivia Dean et juste après un peu de country avec Reba McEntire.

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2: Et il est 11h14 sur les ondes de Radio Rythme Bleu. Sébastien Lecornu va présenter le budget français, hein, présentement. Ok, d'accord. L'opposition n'a absolument aucun intérêt à le voter, d'accord. Pour autant, il se pourrait qu'il soit adopté. Alors on se demande par quel miracle. On voit ça d'ici quelques instants avec Vincent Trémollet de Villers. Et là, on prend direction Wallis avec Aquino, Oh Oh My My.

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2: L'édito politique sur Europe 1 avec Le Figaro. Bonjour Alexis Boiset.
3: Bonjour Dimitri, bonjour à tous.
2: Alexis, ce matin, Sébastien Lecornu présente en Conseil des ministres son projet de budget pour 2027. Vous pensez que ce budget a une chance de passer, Alexis ?
3: C'est tout le paradoxe de la situation, Dimitri. Un paradoxe tragique d'ailleurs. La France, probablement depuis la guerre, n'a jamais eu autant besoin d'un budget, mais il n'a jamais été si peu probable que ce budget soit voté par l'Assemblée. Alors, on ne va pas insister sur la nécessité absolue pour notre pays de pouvoir afficher qu'il sait où il va. La France est étranglée par la dette, les marchés financiers sont sur les dents, et alors qu'une crise financière peut nous tomber dessus à tout moment, ce serait évidemment désastreux de donner le signal d'une France à la dérive, incapable de se doter d'un budget. Bon, mais malheureusement, le calendrier politique rend ce vote quasiment impossible. Pourquoi ? Parce qu'à 6 mois de la présidentielle, personne, hormis les représentants du bloc central et encore, ne peut donner son aval explicite ou même son assentiment implicite à l'acte politique qui résume et qui cristallise toute l'action gouvernementale. La colère est telle dans ce pays que tout l'enjeu de la bataille présidentielle, pour LFI, pour le PS, pour le RN et même pour LR, c'est d'incarner la rupture avec les années Macron. Chaque candidat veut pouvoir dire « je ferai le contraire de l'actuel président ». Bon bah évidemment, il vaut mieux ne pas avoir voté son dernier budget.
2: Bon, donc c'est fichu Alexis, ce budget ne passera jamais.
3: Alors c'est pas forcément fichu Dimitri. Parce que si personne, pour les raisons que nous venons de dire, n'a intérêt à endosser politiquement le budget, personne, bon en tout cas personne qui espère gouverner un jour, n'a intérêt non plus à endosser la responsabilité d'une crise politique qui pourrait accoucher très vite d'une crise financière gravissime. Parce que apparaître comme le naufrageur de la France, c'est pas très bon quand on nourrit une ambition présidentielle. Et si jamais on est élu, ce n'est pas non plus un sort très enviable de se retrouver sous la tutelle du FMI, contraint de renoncer à son programme pour mettre en œuvre une politique d'austérité. Donc, si on réfléchit bien, ce qu'il faudrait, et au fond ça arrangerait tout le monde, c'est une solution juridique qui garantisse à la France un budget, mais qui permettent aux partis, aux candidats d'opposition de s'exonérer de la responsabilité de ce budget. Alors bon, je sais, c'est un peu technique, c'est un peu compliqué, pardon, mais cette solution, elle est prévue par la Constitution, même si elle n'a jamais encore été utilisée, ce sont les ordonnances. Au bout de 70 jours de discussion, si le budget n'est toujours pas voté, eh bien le gouvernement peut décider de l'appliquer par ordonnance dans sa version initiale. Alors évidemment, les groupes politiques court-circuités par cette procédure votent la censure, le gouvernement tombe, mais le budget, lui, entre en application. C'est toute la différence avec le 49-3 qui, si la censure est votée, aboutit, lui, au rejet pur et simple du budget. Et c'est d'ailleurs ainsi qu'Emmanuel Macron aurait voulu qu'on procède l'an dernier.
2: Mais à l'époque, l'an dernier, donc, Sébastien Lecornu n'avait pas voulu recourir aux ordonnances. Pourquoi est-ce qu'il le voudrait cette année ?
3: Pour une raison assez simple, Dimitri. En 2025, s'il avait utilisé le forceps des ordonnances, le budget aurait été adopté, on vient de le dire, mais il aurait été contraint, lui, Lecornu, 4 mois après sa nomination, de laisser la place à un autre Premier ministre. Et c'est la raison pour laquelle il a préféré la voie de la négociation avec le PS. Ça nous a tout de même coûté la bagatelle de l'abandon de la réforme des retraites. Mais cette année, en 2026, c'est très différent. D'abord, le PS ne veut plus négocier. Donc cette voie-là, Dieu merci, est bouchée. Et puis ensuite, Sébastien Lecornu, même s'il est censuré, et dans cette hypothèse il le sera, il n'est plus obligé de quitter Matignon. Parce que à 4 mois d'un scrutin présidentiel, on nomme pas un nouveau Premier ministre, on garde l'ancien jusqu'au bout, démissionnaire certes, mais chargé des affaires courantes. Et c'est ainsi, grâce à ces ordonnances, que le bon docteur Lecornu peut espérer rester dans l'histoire comme celui qui, sans aucune majorité, aura fait adopter non pas un, mais 2 budgets.
2: L'édito politique sur Europe 1, merci Alexis Brézère.
4: Et il est 11h23 sur les ondes de Radio Rythme Bleu et la seule chose que l'on peut dire, c'est un bon courage à Sébastien Lecornu pour les mois qui arrivent. Nous, on va continuer avec les Scissor Sisters, I Don't Feel Like Dancing. Toujours bon de l'écouter celui-ci avant le week-end. Et on aura à 11h30, bien entendu, votre journal complet. Ce sera avec Jean-François Baudin. Très bonne fin de matinée à tous en compagnie de Radio Rythme Bleu, comme d'habitude, bien entendu.

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2: Les sorties de la semaine. Verity avec Anne Hathaway, Dakota Johnson et Josh Hartnett. Engagé pour terminer le roman d'une célèbre autrice, Lowen découvre dans sa maison des secrets qui vont bouleverser ses certitudes. Un thriller troublant. Notre salut, lauréat du prix du scénario au Cannes 2026. En 1940, Henri Marr voit dans le nouveau régime l'occasion de prendre sa revanche sur une vie qu'il a déçue. Un drame historique sur l'ambition, les convictions et les désillusions. Digger avec Tom Cruise. Après avoir provoqué une catastrophe mondiale, l'homme le plus puissant de la planète se lance dans une course contre la montre pour sauver l'humanité. Un thriller vertigineux. Et Kraken, épouvante horreur, interdit aux moins de 16 ans. À noter, pour les 20 ans du film, reprise de Cars dès 6 ans. L'événement de la semaine, Digger, séance prestige en salle VIP et VIP+. Et de la comédie française, séance senior, 600 francs la place, réservée aux plus de 60 ans. Toujours dans l'affiche, La Patte Patrouille, le film, Mission Dino, Diana, la légende du bout du monde, Les Ensorceleuses 2, Les Héros du Louvre, Spider-Man Brand New Day, Avenger, Endgame, Heart of the Beast, La Vie d'une Femme, Garance, si tu penses bien, Raison et Sentiment, Justin le Juste, La Bataille de Gaulle, L'Âge de Fer, La Bataille de Gaulle, J'écris ton nom, et trois films interdits aux moins de 12 ans, Resident Evil, L'Odyssée et Primetime en VOSTF. 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Après une rupture, Martha découvre une nouvelle façon de ressentir le monde et de savourer la vie. Un récit sensible et lumineux sur le désir, la liberté et le renouveau. Attention, dernière séance pour Father.
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4: 6 milliards d'euros pour des projets d'investissement en Outre-mer, annonce faite cette nuit lors du sommet Choose Outre-mer à Paris. La Calédonie n'est pas oubliée. 220 exposants, de nombreux secteurs représentés et de multiples animations. La Foire du Pacifique est ouverte depuis ce matin, baie de la Moselle. Accompagner les étudiants calédoniens qui veulent revenir sur le territoire, l'association Talents Calédoniens relance son programme Un par un pour demain. En métropole, le mouvement des lycéens prend de l'ampleur, mouvement attisé par LFI et plusieurs de ses responsables. Et puis du football, troisième match de Ligue des Nations demain pour les Bleus de Zinedine Zidane. Ils affrontent l'Italie au Stade de France. Bonjour à tous et bienvenue dans ce journal. À l'issue de cette édition, vous retrouverez comme chaque semaine le magazine Transparence. Bonjour Elisabeth Noir.
5: Bonjour Jean-François.
4: Et votre invité cette semaine sera Pascal Vittori.
5: Oui, Pascal Vittori, maire de Bouloupari, président de l'Association française des maires de Nouvelle-Calédonie. Il sera l'invité du magazine Transparence et nous l'interrogerons sur l'actualité de l'association qu'il préside, mais aussi bien sûr de sa commune et plus globalement sur la façon dont les communes du territoire s'inscrivent dans le plan de relance. On se retrouve donc en compagnie de Pascal Vittori d'ici une petite demi-heure, juste après votre édition.
4: Et à 16h45, ce sera évidemment le Club Politique Radio Rythme Bleu.
5: Au sommaire du Club Politique ce soir, nous reviendrons d'abord sur la visite en France du pape Léon XIV, sur les moments forts, les messages en retenir, les enseignements sur l'état de la France et de l'Église de France. Et puis dans un domaine plus politique et plus calédonien, nous essaierons de décrypter le long communiqué publié hier par l'ancien président du gouvernement Louis Mapou. Nous évoquerons aussi l'armement des policiers municipaux calédoniens et puis nous dirons forcément un mot sur le sommet Choose Outre-mer et sur ses retombées pour la Nouvelle-Calédonie. Un club politique qui débute cet après-midi à 16h45.
4: Près de 6 milliards d'euros de projets d'investissement public et privé en faveur des Outre-mer. C'est ce qui a été annoncé lors du premier sommet Choose Outre-mer qui se tenait cette nuit pour nous à la Banque de France à Paris. Sommet bâti sur les modèles des Choose Friends lancés par le président de la République pour attirer les investisseurs étrangers. L'événement réunit plus de 150 entreprises et investisseurs et il a traduit la volonté d'un changement de logiciel radical. Il a notamment été annoncé un fonds à impact de 35 millions d'euros dédié aux Outre-mer, dont une partie est attribué à la Nouvelle-Calédonie pour rendre plus attractive son économie. Les explications de la ministre des Outre-mer, Naïma Moutchou.
6: Ce fonds à impact est un fonds d'investissement dédié aux économies ultramarines. Il est aussi dédié à la Nouvelle-Calédonie en partie. Il y aura un compartiment dédié avec un montant qu'on est en train d'affiner, de stabiliser, qui va permettre aussi de financer des projets concrets sur le territoire. L'idée est toujours la même. L'idée, c'est l'attractivité économique, c'est la dynamique entrepreneuriale, parce que la Nouvelle-Calédonie sort d'un épisode douloureux. Les émeutes post-2024, ça a été aussi la destruction d'emplois, destruction d'entreprises. À partir de là, notre responsabilité commune, nous, État, mais aussi tout le tissu économique ici présent, c'est justement de redonner du souffle.
4: À l'occasion du lancement de ce fonds, la ministre des Outre-mer a aussi développé ce qu'elle appelle sa doctrine économique pour les territoires ultramarins. Une doctrine qui repose sur quatre piliers, le financement, l'environnement régional, les compétences et le pragmatisme. Et cette doctrine concerne directement la Nouvelle-Calédonie.
6: Cette doctrine économique, c'est une doctrine économique qui vaut pour tous les territoires ultramarins. Parce que la vérité, c'est que c'est le même regard aujourd'hui qui est porté sur les Outre-mer. Un regard qui consiste à dire, il y a beaucoup de crises, il y a des difficultés, donc on n'y va pas. La doctrine économique, c'est d'abord dire, non, ces territoires, ils ont des choses à offrir. Et après, il y a quatre piliers que j'ai développés. Question de financement, évidemment, la Nouvelle-Calédonie est concernée. Il faut plus de capital privé pour les entreprises, pour financer les entreprises. C'est ensuite la question de l'environnement régional. La Nouvelle-Calédonie est concernée, doit donner les moyens aux entreprises calédoniennes de travailler avec les territoires alentours. C'est aussi l'objet de l'annonce qui a été faite, hein, ce sommet Choose New Caledonia. C'est pas un anglicisme qui vient par hasard, hein. On va s'adresser à Sydney, à Auckland, à Singapour aussi. Le troisième volet, c'est les compétences. On a besoin de mettre plus de gens en face des postes qui sont proposés et on peut y travailler aussi avec les institutions calédoniennes. Et le dernier axe de cette doctrine, c'est le pragmatisme. Et alors ça, tout le monde en a besoin, quel que soit le territoire.
4: Une forte délégation calédonienne participait à ce sommet Choose Outre-mer. Elle était conduite par le vice-président du gouvernement, Christopher Gigès, qui annonce plusieurs investissements et qui se réjouit de l'accueil réservé à la Nouvelle-Calédonie.
7: Je crois que la Nouvelle-Calédonie a été vraiment mise en avant à ce sommet Choose Outre-mer. Ça fait du bien de parler positivement de la Nouvelle-Calédonie. Elle a été saluée dans toutes les tables rondes sur sa volonté d'avancer. On voit qu'il y a une vraie reprise sur le territoire, une vraie volonté d'avancer, une vraie volonté d'attractivité. Et là, le fait d'avoir le fonds à impact Outre-mer One qui est lancé, et la Nouvelle-Calédonie dispose d'un peu plus d'1,4 milliard sur ce dispositif, sur 30 millions d'euros. La signature avec Atout France qui va nous accompagner sur la reprise du secteur touristique avec 417 millions CFP sur cet outil et également des programmes Business France pour à la fois l'export et l'invest sur le territoire. Donc la Nouvelle-Calédonie a connu des choses difficiles, il y a encore des situations qui sont compliquées, mais en tout cas on reprend notre manière d'avancer.
4: Atout France, l'agence de développement touristique de la France, a en effet confirmé sa décision de verser 417 millions de francs pour le développement du tourisme. Nous en parlions dans nos précédentes éditions. Elle va aussi apporter son expertise aux professionnels du tourisme.
7: Déjà sur la promotion internationale du territoire, Atout France va nous donner de l'aide financière, mais va nous donner aussi de l'expertise pour bien identifier nos campagnes promotionnelles, les cibles touristiques à identifier et donc les budgets pour mettre en place cette stratégie de marque pour la Nouvelle-Calédonie. Il y a également des appels à projets pour les entreprises et des aides directes aux entreprises du secteur qui sont lourdement impactées ces derniers mois pour rénover leurs structures, pour les mettre aux normes, pour être prêts quand il y aura une vraie reprise au niveau du tourisme et ensuite une vraie campagne de sensibilisation et de formation des jeunes Calédoniens à ce beau métier du tourisme. Et
4: il a aussi été question de la stratégie concernant les croisières de tourisme dans le lagon calédonien. Les professionnels du tourisme souhaitent désormais s'orienter davantage vers des navires de luxe avec moins de passagers qu'aujourd'hui. Au total, lors de ce sommet, 100 projets stratégiques ont été recensés pour l'ensemble des Outre-mer. Ils concernent aussi l'énergie. En Nouvelle-Calédonie, par exemple, Suez Eau France développera une usine d'eau potable pour 55 millions d'euros et un pôle de maintenance navale sera créé et au port autonome pour un montant de 70 millions d'euros. À l'occasion de ce sommet, Christopher Gigès a confirmé l'organisation à Nouméa d'un sommet Choose New Caledonia qui se tiendra du 16 au 18 mars 2027. Un rendez-vous économique qui réunira des investisseurs, des entreprises et des partenaires autour des secteurs d'avenir et des opportunités de développement du territoire. Le vice-président du gouvernement déclare que la Nouvelle-Calédonie veut être un laboratoire pour montrer à la France ce qui marche au niveau économique. Une satisfaction pour le président du MEDEF-NC, Bertrand Courte.
8: Il faut que ce Choose Outre-mer marque quelque part un peu le nouvel élan de la Nouvelle-Calédonie. Christopher Gigès l'a annoncé tout à l'heure, il va y avoir un Choose NC 2027. Je pense que la Calédonie puisse surfer sur ces événements. Il y a un soutien de l'État, il y a une volonté des chefs d'entreprise d'avancer. Il faut qu'on reparte sur une dynamique d'entreprendre, il faut qu'on relance des projets, il faut que le privé s'en saisisse. Je pense qu'aujourd'hui encore, et c'est normal, les chefs d'entreprise calédoniens ont besoin d'un peu de visibilité, ont besoin d'y croire. Et sincèrement, quand on voit ce qui s'est passé aujourd'hui et tout l'enthousiasme qu'il y a eu autour de la délégation calédonienne, il faut y croire et il faut y aller.
4: Des propos recueillis par notre correspondant à Paris, Xavier Robert. Restons au chapitre financier pour vous dire que le gouvernement prévoit d'augmenter de 10% le budget du ministère des Outre-mer en 2027, selon le projet de loi de finances. Avec environ 320 millions d'euros supplémentaires, les Outre-mer bénéficieront d'un total de 3,68 milliards d'euros. La ministre des Outre-mer, Naïma Moutchou, estime qu'il s'agit d'un choix politique fort qui est de préserver l'attractivité économique des territoires. Conformément aux décisions prises lors de la mission transpartisane, une enveloppe de 284 millions d'euros d'autorisation d'engagement est prévue pour soutenir le gouvernement de la Nouvelle-Calédonie et relancer l'économie du territoire. Dans la perspective de l'examen du texte au Parlement, la ministre des Outre-mer a mis en garde contre un rejet du budget. Elle dit refuser que les Outre-mer payent la facture de postures politiques et elle souligne notamment que la Nouvelle-Calédonie a besoin de fonds de reconstruction comme Mayotte et qu'il y a donc un enjeu majeur à faire voter ce budget pour ne pas fragiliser davantage les Outre-mer. Retour sur le territoire et la baie de la Moselle accueille depuis ce matin la 16e édition de la Foire du Pacifique. Plus de 220 exposants sont présents jusqu'à dimanche pour faire découvrir aux visiteurs les savoir-faire et les produits de Nouvelle-Calédonie et de la région. Léana Colombo.
9: Oui, difficile effectivement, Jean-François, de passer à côté de la Foire du Pacifique qui attire chaque année des milliers de Calédoniens. Artisanat, tourisme, produits locaux, mode, beauté ou encore loisirs, il y en a pour tous les goûts. Et de l'ouverture des portes à 9h, les visiteurs étaient déjà nombreux à se presser à l'entrée et à déambuler entre les stands.
10: On est arrivé dans les premiers ce matin, on a pu découvrir en même temps lors des ouvertures des stands. Là on est encore en train de découvrir, on n'a pas tout fait encore, on a fait 2 ou 3 stands et puis on a hâte de découvrir les autres stands. On est essentiellement venu pour les agences de voyage et je profite pour regarder aussi pour la maison et après on verra pour les véhicules.
11: J'ai ma petite fille qui vient au mois de décembre et j'aimerais lui faire un package pour l'île des Pins.
12: Je suis sur le territoire depuis une semaine donc vraiment j'ai vu plusieurs stands avec beaucoup de choses, très je pense typiques d'ici, donc c'est très intéressant à découvrir. Ça fait des années que j'ai envie de venir, donc c'est vraiment le fait que je vienne et que dès le début où j'arrive, il y a ça. Je pense que j'ai très bien choisi mon timing. Franchement, j'aime beaucoup.
9: Pour faciliter la visite, les stands sont regroupés par secteur d'activité. La foire accueille également des exposants venus de tout le Pacifique, avec notamment des représentants de Tahiti, du Vanuatu, de Wallis et Futuna, des Fidji, mais aussi d'Australie et de Nouvelle-Zélande. Parmi les espaces à découvrir, le pôle de la francophonie qui est particulièrement mis à l'honneur cette année, à l'occasion du 10e anniversaire de l'adhésion de la Nouvelle-Calédonie à l'Organisation internationale de la francophonie. Plusieurs pays francophones y sont représentés. Valérie Meunier, directrice du CREPAC.
13: Il y a énormément de territoires, de pays en fait qui ont des locuteurs qui parlent français à différents niveaux. Et j'ai envie de dire, peu importe s'ils parlent très très bien français ou moyennement français, en fait ça on s'en fiche un peu. L'important c'est vraiment tout ce que ça draine et c'est vraiment des valeurs derrière. Et c'est pour ça qu'on a insisté aussi pour qu'il y ait des comptes en français et en djéou, parce que pour nous la diversité linguistique et culturelle, elle est essentielle à valoriser. Donc la francophonie bien sûr c'est une communauté autour de la langue française, mais c'est bien plus que ça. Et surtout, ça apporte des opportunités. Donc tout ça, tout ce beau monde va pouvoir représenter la Calédonie à Phnom Penh au 20e sommet de la francophonie. Et encore une fois, ce pôle francophonie, c'est vraiment une première étape pour faire découvrir aux Calédoniens ce qu'est la francophonie. Et ensuite, ça va s'inscrire dans une séquence régionale.
9: La foire est ouverte de 9h à 19h aujourd'hui et demain, puis jusqu'à 17h dimanche. L'entrée est à 300 francs. Et puis n'hésitez pas à venir nous rencontrer sur le stand RRB. Vous pourrez échanger avec les équipes et tenter votre chance à notre grande roue pour gagner de nombreux lots.
4: Et on va rester encore un instant sur cette foire du Pacifique puisque nous sommes en direct avec Bruno Aurelio, le directeur de Pacific Fair qui organise la foire. Bonjour Bruno Aurelio.
14: Bonjour.
4: Merci d'être avec nous. Alors Léana l'a bien expliqué ce matin, cette foire est bien partie, elle s'est bien ouverte. Vous êtes satisfait des premières heures de la foire?
14: Oui, c'est super. On a vraiment beaucoup de monde depuis ce matin. L'ouverture, on remercie les gens d'avoir patienté jusqu'à 9h. On avait du monde déjà depuis 8h30. On a la chance en plus ce matin d'avoir un paquebot australien, donc c'est vrai que pour eux, c'est une chance. Puis ils vont pouvoir voir toute la diversité calédonienne sur un seul et même lieu, et même plus, puisque tout le Pacifique est représenté, comme disait, avec des pays voisins qui sont venus d'Australie, de Tahiti, de Nouvelle-Zélande ou encore de Fidji. Donc c'est un vrai signal positif, en tout cas, pour la Nouvelle-Calédonie pour ce week-end.
4: Alors, il y a ce bateau australien, il y a de très nombreux exposants qui sont présents, donc ça va forcément matcher. Il y a aussi, Bruno Aurelio, de nombreuses animations. Est-ce qu'il y a des temps forts qu'il faut retenir aujourd'hui pour les personnes qui voudraient faire un tour sur la foire dès aujourd'hui?
14: Alors, il y a un concert qui va démarrer d'ici quelques minutes avec Louis, qui avait participé à The Voice il y a quelques années. Sinon, l'inauguration officielle aura lieu à 16h30. On aura le concert de Inou à 17h que les Calédoniens connaissent bien. Ensuite, on va avoir une programmation spéciale francophonie, parce que c'est le thème de cette année, avec des spectacles vraiment culturelle, qui nous vient du Cambodge, du Vietnam, de la Corée du Sud, de Tahiti. Et enfin, on va finir en apothéose avec Taofi, donc pour un spectacle de feu avec du jonglage et des cracheurs de feu. Donc quelque chose de très visuel à 18h30 pour finir la journée.
4: Voilà, ça veut dire qu'on peut passer plusieurs heures hein, sur cette foire, bien évidemment.
14: Ah oui, on peut passer plusieurs heures.
4: Il y a des spectacles, on peut se restaurer.
14: On peut se restaurer, on a mis en place un grand food court. Il y a plus de 100 chaises et tables pour vraiment pour s'asseoir. On a pensé aux familles. Il y a également un relais bébé à l'entrée. Voilà, il y a vraiment des espaces pour se poser. On a essayé vraiment d'optimiser le confort pour les visiteurs et également pour leur visite. Donc oui, vous pouvez passer et peut-être pas toute la journée, mais au moins plusieurs heures avec grand intérêt, je pense.
4: Merci beaucoup, Bruno Aurelio, d'être en direct avec nous. Et bien sûr, on va vivre ces trois jours de foire avec vous, avec aussi ce grand jeu Radio Rythme Bleu. Hein. 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Hein.
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4: Merci beaucoup Bruno Aurelio et bonne foire encore.
14: Merci François, merci à vous. Merci.
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4: C'est lors de votre rendez-vous SMS sur Radio Rythme Bleu. Voici notre question du jour. La reprise des foires et des manifestations festives traduit-elle selon vous une amélioration de la situation en Nouvelle-Calédonie? Si vous pensez que oui, vous tapez 1. Si vous pensez que non, vous tapez 2. Et vous envoyez votre réponse au 3146. La réponse à la question d'hier, 87% des auditeurs de Radio Rythme Bleu qui se sont exprimés par SMS sont favorables à l'armement des policiers municipaux avec des armes de poing. Ils sont 13% à ne pas y être favorables. Avant la pause, un mot des faits divers et notamment ce dock de 600 mètres carrés détruit par les flammes à Numbo hier soir. Les pompiers sont intervenus vers 19h. À leur arrivée, ce bâtiment abandonné depuis les violences de mai 2024 était totalement embrasé. Pendant 4 heures, les pompiers ont toutefois lutté contre les flammes pour éviter une propagation au bâtiment voisin. Une enquête a été ouverte pour connaître les circonstances du départ de ce sinistre, alors que ce dock ne servait qu'à réparer avant qu'il ne soit inutilisé des bateaux. Il est 11h46. On va marquer une première pause dans ce journal avant de voir dans un instant le reste de l'actualité en Calédonie.
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4: La suite de l'actualité en Nouvelle-Calédonie est un bilan mitigé pour les soldes d'hiver. Elles se sont refermées dimanche dernier et le syndicat des commerçants note que les clients ont été au rendez-vous, notamment le premier week-end, avant une fréquentation qui a marqué le pas. Les consommateurs étaient surtout à la recherche de très bonnes affaires. Charles Germain, membre du bureau du syndicat des commerçants, était notre invité ce matin à 7h30 pour en parler.
17: On a vu beaucoup de clients en fait faire des achats en préparation, Noël, anniversaire ou autre, ce que vous voulez. Et donc, ce qu'ils recherchaient, c'était les meilleures affaires, dans un peu tout.
5: Et donc, c'est des achats anticipés, en fait, et vous craignez qu'ils n'achètent pas après, ils se libèrent pendant les soldes ?
17: Je pense pas, parce qu'en fait, c'est un effet qui a toujours existé, hein, mais c'est juste que là, il est beaucoup plus prononcé avec la période dans laquelle on est de crise un petit peu économique, quoi. C'est toujours pareil, hein, le mois prochain, il y aura d'autres salaires, il y aura d'autres besoins. Ce qui est pris aujourd'hui est toujours une bonne chose.
18: Les commerçants ont subi de plein fouet les conséquences de la baisse de la consommation depuis 2024. La situation reste toujours difficile, même si Charles Germain note des signaux positifs.
17: Je pense que la crise est quand même relativement proche. Hein. On peut pas. Ce que je disais, c'est qu'on peut pas dire non plus qu'on est serein. Alors certes, on a l'impression que la dégradation est en train de stagner, c'est-à-dire que le climat ne va pas en se dégradant encore plus. Mais c'est de là à se dire que tout est gagné, c'est loin de là. Pour les consommateurs, en fait, si vous voulez, ils restent toujours dans cet état d'esprit de prudence. De prudence par rapport à la dépense, on ne sait pas ce qui sera fait le lendemain. Et donc du coup, ils prennent leur temps, ils se laissent pas aller comme ils auraient pu le faire dans le passé. Et par contre, quand il y a des très très bonnes affaires, comme je disais, très agressives, peut-être qu'effectivement là, ils réfléchissent un petit peu moins.
18: Le secteur du commerce a donc encore besoin de faire le dos rond en attendant la reprise. Et pour cela, le syndicat des commerçants en appelle aux autorités.
17: Il y a beaucoup de commerçants en fait qui ont subi les émeutes. Certains effectivement ont perdu pendant les émeutes, c'est-à-dire ont perdu des commerces, ont eu des commerces pillés et autres. Et pour certains en fait n'ont pas été indemnisés correctement, voire pas du tout. Continuer aujourd'hui à exercer comme si de rien n'était, c'est un peu un mirage. Hein. Enfin, je veux dire croire que les entreprises vont s'en sortir comme ça. Non. Donc ce qu'on a besoin en fait, c'est de la souplesse, parce que on a besoin de temps jusqu'à ce que la reprise revienne, si on espère qu'elle viendra. Donc ça veut dire qu'on a besoin de souplesse au niveau de nos échéances, que ce soit sociale, fiscale, ce que vous voulez. On a besoin de souplesse avec les banques. Moi, en emballant, en fait, tout tourne autour aussi de la trésorerie. Hein. Faut pas se le cacher. Et globalement, c'est ce qu'on a besoin. On a besoin de temps, de pouvoir étaler certaines choses. Ou alors, effectivement, on nous demande de fermer le rideau. Et puis dans ce cas-là, l'économie de la Calédonie aussi continue à se dégrader.
18: En septembre, la Chambre de commerce et d'industrie a accueilli David Sarrazin, le directeur associé du cabinet AID Observatoire, spécialisé dans l'analyse des dynamiques commerciales. L'objectif est de définir un plan d'action concret au service de la redynamisation commerciale et de la reconstruction économique du territoire. Les conclusions sont attendues prochainement. Quant à cette interview de Charles Germain interrogée par Elisabeth Noir, elle est à retrouver sur notre site internet. Comment inciter les jeunes Calédoniens à revenir sur le territoire? L'association Talents Calédoniens a lancé hier la troisième édition de son programme de parrainage dans les locaux de Hotech à Nouméa. Programme baptisé « Un parrain pour demain », Charlotte Coulson.
19: Il permet à des jeunes de moins de 30 ans et diplômés d'un bac plus de minimum d'être accompagnés individuellement par un professionnel expérimenté du réseau. Un chef d'entreprise, un cadre ou un dirigeant qui partage son expérience, son carnet d'adresses et son temps. Comme Jean-Christophe Rambaud, responsable du bureau des investisseurs à la province sud et ancien professeur à l'EGC.
20: Naturellement, ces étudiants m'ont rappelé durant leur cursus en me demandant si c'était intéressant de revenir en Calédonie, ce que j'en pensais, surtout après les exactions, pour être honnête. L'idée, c'est de leur dire que le pays, justement, avait besoin d'eux plus que jamais pour la reconstruction. Le dernier que j'ai fait revenir, c'était d'un étudiant que j'ai diplômé il y a 3 ans, qui a fait son master en finance, après une hésitation de sa part, parce que les propositions très intéressantes en France, en termes de carrière. Demander son avis personnel, et ça peut être très compliqué pour moi de le convaincre de revenir. On se connaît tous, on a un petit réseau, on travaille beaucoup pour faire revenir ces jeunes talents, et surtout en essayant de leur proposer un travail dès leur retour. Ça a fonctionné, il est embauché depuis 6 mois, donc là aujourd'hui il est heureux, il a pris son appartement, sa voiture. Il travaille en Calédonie et il compte bien rester.
19: Les deux premières éditions, en 2023 et 2025, ont permis à 71% des filleuls qui cherchaient un emploi d'en trouver un à la fin de leur parcours et à 80% des porteurs de projets de poursuivre leur création d'entreprise. Des chiffres qui confortent Frédéric Jean dans son choix d'être accompagné par l'association Talents Calédoniens. Hier soir, il a présenté en 5 minutes son entreprise de restauration C'est Carré.
21: Je m'appelle Frédéric Jean et ce soir, je vais vous parler cuisine.
22: On m'a dit de ne pas raconter ma vie et de dire ce que je fais, donc j'ai raconté ma vie et j'ai un petit peu dit ce que je faisais. En gros, c'est un petit peu le parcours et comment j'en suis arrivé là, parce que c'est un petit peu toutes ces années de pérégrination, de à gauche, à droite pour en arriver là. Et là, je tente. Et oui, il y a eu des clients, il y a eu des opportunités aussi. Même si c'est pas des clients qui arrivent le lendemain, qui vont commander pour un traiteur, voilà. Mais il y a des contacts qui se disent, bah tiens, je le connais, peut-être que je vais faire appel à lui la prochaine fois. Et donc là, par exemple, il y a quelqu'un qui voulait des cours de cuisine ou qui connaît des gens qui seraient intéressés par des cours de cuisine pour des particuliers. Après, pareil, en entreprise, j'ai pu vendre des biscuits que je faisais aussi un peu en one shot. Et donc, il y a des gens que je côtoie plus régulièrement qui peuvent être intéressants aussi pour des opportunités professionnelles.
19: Les candidatures filleul et paramarraine à talent calédonien sont ouvertes jusqu'en décembre. Toutes les informations sont disponibles sur les réseaux sociaux de l'association.
18: Un petit tour par Thuot pour poursuivre ce journal. La commune organise en effet ce week-end la 37e édition de la foire agricole et artisanale. Elle était prévue en juillet, mais elle avait dû être reportée en raison des intempéries. Cette fois-ci, tout est prêt et cette année, les administrés de la commune ont souhaité un retour aux sources, c'est-à-dire à l'agriculture et à la pêche. C'est ce qu'explique le maire de Thuot, Eva Pouaillot.
0: C'est sûr que le thème principal depuis la création, donc c'est la 37e édition, c'était la préparation à l'après-nickel. Bon, ben depuis 2024, nous sommes arrivés en plein dans le sujet. Donc ça nous a permis, en tout cas pendant 2 ans, que chacun revienne un peu aux sources, à la terre, à la mer. Et ça se travaille, parce que voilà, tu peux pas tout bouleverser un mode de vie de 140 ans d'exploitation de mine en 2 ans. Mais je pense que ça a percuté au niveau des états d'esprit des uns et des autres. Mais en moyenne, pour après, vous savez que les stands de fleurs, c'est pas pareil que les stands de produits vivriers, pas pareil que les stands d'artisanat et pas pareil que les snacks et le restaurant. Mais en moyenne, pour les stands normales, on va dire entre 50 et 200 000 francs. J'espère parallèlement de relancer aussi l'économie sur la commune.
18: Voilà, 2 journées de foire donc à Thuot à partir de demain avec des producteurs, les associations de la commune, les artisans bien sûr, mais de très nombreuses associations aussi ou des découvertes. Écoutez, Sagato Mapéri, c'est le vice-président du comité d'animation de Thuot.
1: On est à hauteur de 63-65 exposants, y compris donc l'artisanat, les produits vivriers, fruits, légumes de saison et aussi à l'incontournable fruits de mer. Donc on a tout le secteur de Grand Borindie, Petit Borindie, donc le district, qui vous proposeront des plateaux de fruits de mer avec du poulpe, du poisson, etc. On a aussi un lieu incontournable de la foire de Thuot qui est le village culturel. À l'intérieur, vous aurez des ateliers de pressage, sculpture, la fabrication de tapas, la démonstration de fours traditionnels. Avec ça, les jeux équestres avec Monsieur Ribéry, plus la balade à cheval sur le site. On a les visites guidées de Tourmission, donc c'est un peu la partie historique. En plus de l'accès au musée de la mine, pour compléter les sports mécaniques, on a la démonstration de spinning dimanche.
18: Voilà donc pour quelques-uns des temps forts de la 37e foire de Thuot qui a lieu demain et dimanche sur le champ de foire de la Mission. Il est 11h et bientôt 56 minutes. Dans un instant, une page consacrée à l'actualité en métropole.
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28: La suite de votre journal L'Actualité en métropole avec Jean-François Bodin.
18: Et le gouvernement ne parle plus de mouvement social mais de violence urbaine pour qualifier le mouvement des lycées, une contestation qui s'est élargie, attisée par LFI. La nuit dernière pour nous, 1000 établissements ont été perturbés, 1900 personnes ont été interpellées. De nombreuses scènes de violence ont été signalées. À Nantes par exemple, l'entrée d'un lycée a été incendiée. En plusieurs endroits, des proviseurs ont été pris à partie et frappés. Une violence que certains lycéens trouvent justifiée. Écoutez ce reportage à Lyon de Jean-Luc Boujon pour Europe 1.
29: Il y a parfois chez les lycéens une acceptation de cette violence, en tout cas la conviction que même s'ils n'en sont pas les auteurs, ces dégradations, ces incendies servent in fine leur cause. Exemple, ce matin, devant le lycée Lumière dans le 8e arrondissement de Lyon, des feux de poubelle embrasent la façade de l'établissement, dégradant le portail et les murs de l'entrée. pas de condamnation chez cet élève de seconde qui voit ces violences comme un moyen de faire avancer ses revendications.
6: On a un manque d'effectifs en termes d'enseignants, de CPE, on a des salles toutes petites, on est genre quoi, plus d'une trentaine par salle, il fait chaud, on transpire tous, les salles elles puent, elles sont toutes petites. La cantine, 4,55€ en une semaine, tu multiplies par ça, ça fait 25€ la semaine, c'est super cher.
29: Et ça justifie la violence selon toi, toutes ces raisons-là?
6: En soi non, mais dans la fin, on a manifesté, ça nous a pas écouté, il n'y a rien qui a changé. Nous, on doit niquer un lycée pour qu'on se fasse comprendre. En fait, on est obligé de faire de la merde pour se faire écouter.
29: Propos assez hallucinant qui n'augure rien de bon pour la suite. Depuis le début de la semaine, 90 attaques de lycée ont eu lieu dans la seule région Auvergne-Rhône-Alpes pour des dégâts estimés entre 25 et 30 millions d'euros. La région qui a indiqué qu'elle préparait le dépôt de 400 plaintes contre des casseurs et qu'elle allait supprimer toutes ses aides, transport ou cantine, qu'elle leur distribuait jusque-là.
18: Et face à une situation qui s'aggrave, le Premier ministre a réuni une cellule de crise interministérielle. Le ministre de l'Éducation nationale annonce des discussions avec les organisations lycéennes représentatives. Il s'agit de dégonfler un mouvement soutenu et attisé par la France insoumise et ses proxys de gauche, indiquent les services de renseignement. Les figures du parti de Jean-Luc Mélenchon ne cachent en effet pas leur solidarité avec les élèves mobilisés. Jacques Serret.
7: Partout dans le pays, devant les barricades, des élus insoumis chauffent à blanc les lycéens.
8: Bravo de vous mobiliser comme vous le faites ce matin.
7: Mégaphone à la main, le député Aymeric Caron harangue des adolescents parisiens devant un drapeau palestinien.
8: C'est extrêmement important que vous fassiez entendre votre voix. Bien évidemment, certains racontent que vous êtes simplement en train de créer du chaos. Mais pas du tout. Vous exprimez qui vous êtes.
7: Pendant ce temps...
9: Mathilde,
7: Mathilde Panot.
9: Mathilde Panot, présidente du groupe parlementaire de la France insoumise.
7: Fait le tour des lycées de sa circonscription, écharpe tricolore à l'épaule, et cite le révolutionnaire africain Thomas Sankara.
9: Le président du Burkina Faso disait une jeunesse mobilisée est dangereuse. Elle est plus dangereuse qu'une bombe atomique. Le pouvoir a peur de vous. Ne lâchez rien. Restez dignes, restez disciplinés.
7: Et là, et LFI souffle sur les braises.
18: Voilà, le reportage de Jacques Serret devant un certain nombre de lycées. C'est dans ce contexte que le budget de la France doit être étudié et adopté. Le projet de loi de finances de l'État et celui de la sécurité sociale a été présenté en Conseil des ministres. Pour ramener le déficit à 5% du PIB, ce budget prévoit 54 milliards d'euros, dont 43 milliards de mesures nouvelles. À midi une dernière pause, dans un instant l'actualité sportive, et ensuite c'est le magazine Transparence.
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28: La fin de votre journal Le Sport avec Jean-François Baudin.
18: Et on va commencer avec le football. Zinedine Zidane et les Bleus ont rendez-vous au Stade de France. Ce sera demain matin pour la troisième journée de Ligue des Nations, Léo Fichou.
3: Oui, après deux victoires 1-0 à l'extérieur en Turquie puis en Belgique, le nouveau sélectionneur de l'équipe de France va diriger son premier match à domicile 20 ans, 4 mois et 6 jours après sa dernière apparition en tant que numéro 10 sur la pelouse du Stade de France. C'était contre le Mexique en mai 2006. Et demain matin, les Bleus affronteront donc l'Italie. Un match symbolique pour Zinedine Zidane, ému en conférence de presse.
4: Vous devez l'imaginer, je pense que c'est une grosse émotion, encore peut-être encore plus demain quand il y aura le public et qu'il y aura ce match à faire. Mais voilà, on est prêt pour justement ce troisième match. On l'a bien préparé, je crois que les joueurs sont tous préparés à jouer. Il n'y a pas de pépin particulier, donc ça c'est top. Et on va essayer de justement gagner notre premier match devant notre public. L'Italie et la Juve a été assez particulier pour moi parce que c'est là où je suis devenu peut-être un joueur important.
3: France-Italie, troisième journée de Ligue des Nations, c'est donc demain dès 5h45.
18: Et puis toujours en football, mais au féminin cette fois-ci, le Paris Saint-Germain s'est largement imposé en Ligue des Champions.
3: Les joueuses du PSG recevaient Leuven, elles se sont imposées 5-0. Naomi Feller, la milieu de terrain française, a inscrit 2 buts, délivré 2 passes décisives. Je rappelle les matchs nuls hier du Paris FC contre Arsenal 2-2 et des Lyon contre Chelsea 0-0.
18: Enfin, un mot de Formule 1 avec le Grand Prix de Bahreïn ce week-end, mais attention, il se déroulera en Malaisie. La décision a été prise en raison des conflits géopolitiques au Moyen-Orient. Les essais libres vont débuter cet après-midi dès 15h30 sur le circuit de Sepang. Les qualifs, c'est prévu demain à partir de 19h. Le départ du Grand Prix de Bahreïn en Malaisie, donc, ce sera dimanche à 18h. Voilà, c'est la fin de ce journal. Restez bien avec nous dans un instant, comme tous les vendredis. C'est le magazine Transparence. Elisabeth Nord reçoit cette semaine Pascal Vittori, maire de Boulou-Paris et président de l'Association française des maires.
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28: Et on retrouve tout de suite Elisabeth Noir pour votre magazine Transparence.
1: Bonjour et bienvenue en Transparence, le magazine de la rédaction qui parle de l'actualité et qui donne la parole à ceux qui font l'actualité. Notre invité ce midi, c'est Pascal Vittori, maire de Boulou-Paris, président de l'Association française des maires de Nouvelle-Calédonie, élu à la province sud et au Congrès. Bonjour.
2: Bonjour Elisabeth.
1: Merci d'accepter votre invitation. Alors je déclinais vos titres et vos fonctions, ça fait beaucoup pour un seul homme. Vous arrivez à tout assumer selon vos différentes casquettes ?
2: Oui, alors ça donne un emploi du temps chargé. La fonction la plus importante, c'est la fonction exécutive, c'est la fonction de maire. Et la chance que j'ai, c'est que je suis pour la quatrième fois conseiller municipal de Boulou-Paris. Je suis maire pour la deuxième fois, pour le deuxième mandat. Et donc j'ai aujourd'hui une certaine expérience, j'ai une équipe parmi mes colistiers qui est compétente, j'ai une équipe municipale qui est aujourd'hui compétente, et donc ça m'aide, ça me soutient beaucoup, et ça me permet effectivement d'assumer d'autres fonctions qui me prennent moins de temps, d'être élu à l'Assemblée de province et au Congrès, ou d'être président de l'Association française des maires.
1: Alors, élu à la province sud et au Congrès, des fonctions que vous aviez déjà occupées, vous aviez pendant une période vous n'avez plus été élu, puis là vous l'avez retrouvé dans la dernière mandature.
2: Enfin,
1: dans
2: c'est la ça, mandature c'est mon troisième mandat, donc à la province et au Congrès. J'avais été élu de 2004 à 2014. Donc membre de l'Assemblée de province et du Congrès, ensuite membre du gouvernement de 2007 à 2009 et puis enfin de 2011 à 2014 vice-président de la province sud.
1: Alors politiquement, vous avez aussi été le créateur de Tous Calédoniens avec Wilfried Weiss. Ça existe encore, c'est mis en sommeil, vous avez rejoint le Rassemblement. Quel est votre étiquetage politique, si on peut dire ?
2: Alors, au moment des provinciales, on a fait le choix de rejoindre le Rassemblement. Ça nous semblait important, dans cette période difficile, de se rassembler et de mettre de côté un petit peu nos différences pour essayer d'être plus efficaces. Et puis, avec le Rassemblement, donc on s'est allié aux loyalistes et ça a donné de bons résultats

0: attachés à ce que chaque maire décide pour sa commune, puisque les situations sont très différentes entre les communes. Et donc, il y a des communes qui ont besoin d'équiper leur police municipale en armes létales, et puis d'autres pour lesquelles c'est moins nécessaire. Donc c'est au maire de choisir, mais avec des conséquences qui peuvent être importantes, hein, puisqu'il faut savoir que quand on équipe sa police municipale avec des armes létales, il faut d'abord une formation initiale, il faut acquérir ces armes létales, ensuite il faut un entraînement régulier, et donc il y a des coûts et il y a des enjeux d'organisation, donc il faut vraiment bien réfléchir avant de passer aux armes létales.
1: À Boulot-Paris, vous allez armer vos gardes champêtres ou c'est pas prévu?
0: Non, c'est pas prévu pour le moment. On arrive à faire 100. Ils ont des bâtons tonfa. Ils ont des bombes lacrymogènes. On pourrait les équiper, si c'était nécessaire dans le futur, de taser. Ça peut être utile de temps en temps s'il y a des personnes qui sont dangereuses. Mais pour le moment, on n'a pas besoin d'armes létales puisque. Et moi, je ne veux pas progresser trop vite, si vous voulez. Je veux qu'on ait toujours une possibilité de rechange, c'est-à-dire que tant que les armes actuelles et l'organisation actuelle suffisent à maintenir l'ordre, on en reste là. Et on se garde toujours des possibilités supplémentaires.
1: La sécurité, ça reste une préoccupation pour les communes de Nouvelle-Calédonie ?
0: Ah, c'est une préoccupation très importante, et c'est une préoccupation très importante de la population, et encore plus depuis 2024. Tous les maires sont préoccupés par ça, et les maires font de gros efforts. Ils s'équipent en policiers municipaux, alors non pas pour remplacer la police nationale ou la gendarmerie, mais pour venir en complément, pour venir aider les services de l'État et travailler avec les services de l'État. Ils s'équipent également de caméras de vidéosurveillance, et Dieu sait que ça coûte cher, et on est bien aidé à la fois sur le recrutement des gardes champêtres et l'installation de caméras par la province sud et par l'État. Et puis on équipe également nos communes d'éclairage supplémentaire, puisque contrairement à ce qui se pratiquait à une époque en métropole où on réduisait l'éclairage pour des raisons écologiques, nous on a plus tendance à augmenter l'éclairage parce qu'on s'aperçoit que quand il y a de l'éclairage, il y a quand même moins de délinquance.
1: Mais c'est de l'éclairage LED, c'est moins consommateur en énergie.
0: Exactement, on remplace tous nos lampadaires par des lampadaires LED pour que ce soit moins consommateur, et puis ça éclaire très bien la LED.
1: Alors comment ça se passe à l'AFM, l'Association française des maires? C'est votre troisième mandat, vous avez été réélu fin juillet. Hein. Oui. On a cru comprendre qu'il y avait un petit peu de tirage au sein de l'association. Le maire de Nouméa notamment a annoncé sa volonté de quitter l'association. Comment ça se fait? Ça tient à quoi? Vous vous êtes fâché?
0: Non, mais ça fait 2 ans et demi que la mairie de Nouméa ne paye plus sa cotisation. En fait, depuis que j'ai été élu président. Donc, on a pris des mesures en conséquence, forcément. Hein, on s'est réorganisé, puisque ça nous faisait des recettes en moins. Vous savez, l'argent versé par les communes, on ne l'utilise pas pour aller se promener. Hein, on l'utilise simplement pour payer 2 employés. Donc, il y a une secrétaire et un directeur. Voilà. Et donc il se trouve qu'on avait un directeur qui était bien payé parce qu'il était très expérimenté. Il est aujourd'hui parti à la retraite, et donc je vais proposer au maire de recruter un directeur qui soit plutôt en début de carrière, et donc qui nous coûtera moins cher, et on pourra continuer à fonctionner sur la base des cotisations qui nous restent, et les nouvelles cotisations également, puisque c'est vrai que la mairie de Nouméa est partie. Mais on a accueilli 2 nouvelles communes qui sont la commune de Saraméa et la commune de Conné. Conné étant une commune importante puisque c'est la capitale du Nord. Et donc ça nous permet d'être mieux représentés à la fois en province sud et en province nord. Et puis vous savez, c'est pas nouveau à l'Association française des maires, c'est que l'association, elle est comme toutes les associations, elle subit ce qui se passe autour. On a eu là une élection municipale, une élection provinciale qui ont rebattu un petit peu les cartes. Je me souviens qu'en 2004, il y avait eu une nouvelle majorité à la province, ça avait eu aussi une influence sur les entrées et les départs de l'Association française des maires. Donc ça fait partie, comme je le disais, de la vie de cette association, mais on est quand même très bien représenté puisqu'on compte aujourd'hui 11 associations et on est représenté en province sud et en province nord.
1: 11 communes sur les 33. Mais cette nouvelle configuration, les communes de l'agglomération sont toutes dans votre association, les communes de Brousse maintenant, vous n'avez pas les mêmes problèmes, les mêmes façons de gérer, vous arrivez quand même à créer une harmonie entre les différents maires?
0: Oui, on essaie de comprendre les problèmes de chacune.

0: Une des communes. Les communes de Brousse ont leur spécificité, les communes de l'agglo aussi. Mais quand les communes de l'agglo peuvent aider les communes de Brousse, elles le font, et inversement. Et on se retrouve toujours unis, finalement, pour défendre l'intérêt de nos communes. Et on a plus d'intérêts en commun que d'intérêts divergents.
1: Mais alors, il y a deux associations de maires, toujours, en Nouvelle-Calédonie. L'autre est réputée être indépendantiste, alors que vous êtes président de l'Association française des maires. Vous n'êtes pas favorable à une réunification dont on a beaucoup parlé par le passé, hein.
0: Non, pas du tout. Moi, je suis favorable à un travail en commun entre les deux associations. C'est ce que j'ai fait avec l'ancien président Florentin Dedane. C'est ce que je continue à faire avec Mireille Thibaou, la nouvelle présidente de la MNC. Mais si on se regroupait, vous savez, c'est une commune, une voix. Et donc, comme il y a plus de communes indépendantistes, eh bien, nous, les non-indépendantistes, on serait noyés et on n'entendrait plus notre voix, alors qu'on a une vraie spécificité à apporter. Et donc, moi, je ne suis pas favorable à ce qu'on soit tous dans la même association. Je pense que ça noierait la parole des maires non-indépendantistes.
1: Mais vous arrivez à défendre quand même des dossiers en commun, à parler d'une seule voix parfois quand c'est nécessaire?
0: Bien sûr, on défend des dossiers en commun. On a des représentations dans les institutions en commun. Là, dernièrement, la représentation des syndicats intercommunaux, on a fait une liste commune entre les deux associations. Donc, il n'y a pas de mésentente entre les associations. Simplement, chacune a son identité. Et je crois important que les deux identités soient défendues.
1: Et alors, plus globalement, quelle est la situation des communes de Nouvelle-Calédonie aujourd'hui, deux ans et demi, bientôt, après les violences insurrectionnelles de 2024? Est-ce que la situation s'améliore ou est-ce qu'elle est toujours catastrophique? Parce que c'est un peu l'impression qu'on a eue à chaud, que les communes ont été en première ligne et qu'elles ont eu des difficultés énormes.
0: Alors, elles ont été en première ligne, c'est vrai. Elles ont eu beaucoup de difficultés. Mais on arrive à un moment maintenant où il n'y a plus de réserve, il n'y a plus de fonds de roulement, il n'y a plus de matelas, si vous voulez. Et donc, il va falloir très très vite qu'on puisse retrouver des finances plus saines. On a perdu au moins 25% de nos budgets de fonctionnement depuis 2024. Je le disais, l'an dernier, on regardait notre trésorerie une fois par semaine. Aujourd'hui, c'est tous les jours qu'il faut surveiller la trésorerie pour savoir et pour arbitrer, pour faire des choix sur ce qu'on doit payer ou ce qu'on ne doit pas payer.
1: Vous avez perdu cette trésorerie du fait de la baisse des dotations?
0: Oui, parce qu'en fait, le plus gros de nos dotations vient du gouvernement de la Nouvelle-Calédonie. Et comme le gouvernement de la Nouvelle-Calédonie est lui-même en difficulté, eh bien finalement, il paye ce qu'il doit payer lui avant de donner les recettes aux communes. Nous, on doit attendre, et souvent sans visibilité. Là, par exemple, le gouvernement doit faire un point au mois d'octobre pour nous dire ce qu'il va nous verser sur la fin de l'année et pour savoir si tout au long de l'année, on aura le budget qui était prévu dans le budget de la Nouvelle-Calédonie en début d'année ou pas.
1: Même la fin d'année 2026 n'est pas assurée, là encore.
0: Elle n'est pas assurée. En tout cas, on ne sait pas quel montant on va obtenir du gouvernement. Et le gouvernement lui-même a beaucoup de mal, puisqu'il a deux directions qui ne font pas les mêmes prévisions. Voilà, on navigue vraiment à vue en ce moment. Donc, c'est pour ça que nous formulons des propositions. Sur ce qui est du budget de fonctionnement, l'État avait compris les difficultés des communes et donc il avait mis en place ce fameux dispositif de solidarité républicaine qui permettait de financer des opérations de fonctionnement, soit pour les jeunes, soit dans le domaine social. Mais l'époque où ce dispositif a été débloqué, c'était l'époque des élections municipales. Et donc, l'État était très regardant, avait peur que les maires fassent campagne avec l'argent de l'État. Et donc, on comprend bien que tout ça était très cadré, avec des choses imposées. Ce qu'on voudrait maintenant, c'est qu'il y ait plus de souplesse dans le dispositif. C'est-à-dire qu'on ait une fongibilité entre les programmes. C'est-à-dire que quand un programme ne fonctionne pas bien, on puisse passer les fonds sur un autre programme. Pour qu'on puisse mieux utiliser les fonds au bénéfice des populations. Autre souhait de l'association, c'est qu'on puisse utiliser ces fonds non pas seulement pour des opérations nouvelles, mais pour des opérations habituelles dans le domaine social ou dans le domaine de la jeunesse, de façon à pouvoir soulager un petit peu la trésorerie des communes.
1: Ces propositions, vous les faites à qui? C'est auprès de l'État que vous
0: on
1: avez les
0: porté?
1: On
0: les fait auprès de l'État, donc on prépare un courrier, j'en ai déjà parlé au commissaire. J'en ai parlé à la mission reconstruction et puis nous partons donc avec l'association et quelques maires à Paris pour le congrès des maires au mois de novembre. Et donc nous allons prendre rendez-vous avec les plus hautes autorités de l'État, hein, donc le président, le premier ministre, le ministre de l'Outre-mer, le ministre des Finances, pour leur soumettre ces propositions-là, plus des propositions concernant la fiscalité des communes qu'on a déjà remis à Monsieur Trottmann qui est venu en mission il y a une quinzaine de jours.
1: Alors qu'est-ce que vous voulez pour la fiscalité des communes? Parce que là vous allez faire peur aux Calédoniens. Vous voulez augmenter la fiscalité de façon détournée?
0: C'est pas le moment du tout d'augmenter la fiscalité. C'est pas ce qu'on demande. Ce qu'on demande, c'est que la fiscalité soit mieux répartie au profit des communes et surtout qu'elle serve à garantir un minimum de recettes aux communes dans les années à venir.
1: Le gouvernement, vous en parlez également, puis vous êtes présent au Congrès. Ce sont des idées qui progressent ou est-ce qu'il y a une opposition des autres collectivités à cette répartition nouvelle de la fiscalité ?
0: Alors, on doit toujours se faire entendre, hein, parce que c'est normal dans la vie, si vous ne faites pas entendre, finalement, vous savez, les institutions de rang supérieur, elles sont très occupées aussi, elles ont leurs propres problèmes, et donc elles gèrent en priorité leurs propres problèmes. Le président Toukoumouli, dès qu'il a été élu, nous a proposé un rendez-vous. Alors ensuite, il est parti pour la mission transpartisane à Paris, mais on va le rencontrer bientôt et on lui fera part de tous nos souhaits, comme on le fera au niveau de l'État à Paris.
1: Je sens cette mission transpartisane, vous y faites allusion, vous êtes rassuré plutôt par son résultat. L'État apparemment a donné des garanties quand même pour finir l'année 2026 tranquillement, à peu près sereinement, et il a donné des engagements, pris des engagements pour 2027. Ça vous paraît raisonnable et vous pensez que les communes vont en bénéficier également de cet apport d'argent ?
0: Oui, alors les communes en ont déjà bénéficié puisque les recettes des communes ont été assurées par le biais des PGE, donc prêts garantis par l'État au gouvernement. Hein, c'est ce qui a permis de maintenir des recettes fiscales à peu près correctes pour les communes. Ce que je constate, moi, c'est que depuis 2024, c'est vrai que l'État fait très attention. Il attend la dernière minute pour nous sauver. Mais il nous sauve à chaque fois. Donc c'est plutôt rassurant. On voit par exemple que la dotation, le dispositif de solidarité républicaine là, sur le fonctionnement social pour la jeunesse, etc., était prévu pour une année. On nous dit maintenant qu'il devrait être renouvelé pour 2027, alors avec un budget divisé par deux. Mais malgré tout, on a ces opérations de l'État qui se poursuivent. On a eu les opérations de reconstruction avec de gros budgets qui ont été attribués aux communes. Alors c'est vrai, beaucoup d'opérations sur les routes, mais quand même des montants qui se montent à plusieurs centaines de millions. Hein. Donc c'est quand même une aide qui est très importante pour les communes, mais quand on dit pour les communes, en fait c'est pour les Calédoniens, parce que les communes ne conservent pas ces recettes-là, elles les redistribuent immédiatement à la population.
1: Oui, justement, dans ce plan de relance, l'État finance effectivement de nombreux projets. Vous le disiez, beaucoup de routes, de ponts. Est-ce que ça correspond vraiment aux besoins ? Est-ce que c'est ce que les communes ont demandé ? On dit que ce n'est pas forcément des chantiers très créateurs d'emplois. Est-ce qu'il ne faudrait pas passer à autre chose ? Même si les routes, c'est utile, bien sûr, mais...
0: Alors, ça crée quand même des emplois dans les communes. Il y a besoin de manœuvres sur les routes. Et donc, ça permet d'employer quand même des gens qui n'ont peut-être pas des qualifications très importantes. Donc, c'est toujours intéressant. Moi, je ne connais pas de maire qui se soit plaint de cela. On a eu plusieurs années là, de pluie intensive avec la Niña et le changement climatique qui ont cassé toutes nos routes. Et c'est vrai qu'on avait besoin que ces routes soient refaites. Et puis les routes, c'est aussi la possibilité pour les gens de se déplacer. Ça facilite la reprise économique. Et donc, c'est très important. Mais effectivement, ça a été choisi pourquoi ? Parce que le Premier ministre tenait à ce qu'on démarre la reconstruction avant la fin de l'année. Effectivement, c'est que les chantiers démarrent avant la fin de l'année. Et donc, l'État a choisi les dossiers qui étaient les plus avancés, qui avait déjà des études qui étaient susceptibles d'être démarrées avant la fin de l'année. Maintenant, s'il y a il devrait y avoir une vague supplémentaire.
1: Une vague 3.
0: Une vague 3 de relance. Eh bien, ce serait bien, effectivement, de pouvoir diversifier, de pouvoir faire un petit peu de bâtiment ou des opérations qui conviennent aux maires, qui soient un petit peu différentes. Et puis, il y a, dans notre association, on a une mairie, par exemple, qui n'a pas été aidée encore pour la reconstruction. Et donc, le souhait de notre association, c'est que toutes les mairies puissent bénéficier de ces crédits.
1: C'est laquelle ?
0: Moindoux.
1: Moindoux n'a rien eu.
0: Oh, ouais.
1: C'est pas de chance. Boulou Paris, vous avez eu des projets retenus dans les vagues 1 et 2?
0: On a un projet. Alors, la vague 1, en fait, c'était vraiment ce qui avait été cassé par les événements de 2024. Hein. Donc, nous, on avait des caméras de vidéosurveillance, des lampadaires, de la signalisation routière, un rond-point qui avait été un petit peu malmené. Donc, tout ça a déjà été réparé. Et puis, dans la phase 2, donc, on a obtenu la réflexion de deux routes, en fait, la route de la tribu de Quargoa et la route de la tribu de Huitchambo, pour 100 millions, pris en charge à 100% par l'État. Et donc, ça correspondait à un besoin immédiat qu'on avait. Je disais, ces routes avaient été cassées par les intempéries. On avait du mal à faire passer le transport scolaire, notamment à Quargoa. Et donc, c'est important qu'on puisse réaliser ça. Ça rentre dans un plan de réfection des routes qui a été mis en place par la commune sur plusieurs années.
1: Et puis, une commune comme la vôtre est intéressée, j'imagine, par les grands travaux prévus sur la RT1, sur le pont de Tontouta. Ça permet de faciliter l'accès à Boulou Paris.
0: Oui, à Boulou Paris et à toute la brousse, en fait, depuis l'agglo. Et puis inversement, ça permet aux gens de l'intérieur de descendre leurs produits vers Nouméa pour les vendre plus facilement. Une route et des ponts, c'est toujours favorable au développement économique. Et donc là, on a le fameux pont de la Tontouta, donc, qui concerne les communes de Boulou Paris, mais aussi de Païta, qui va être fait pour 2,4 milliards. Le chantier commence ce mois-ci, au mois d'octobre. Et donc ça va donner de l'activité et ça va faciliter ensuite le redémarrage économique. Et puis, ça fera plaisir aux Calédoniens qui aiment venir passer leur week-end ou leurs vacances au bord de la Tontouta.
1: Sous votre casquette de maire de Boulou Paris, vous avez aussi des grands projets sur votre commune. Alors, vous avez été réélu en mars, vous avez déjà pu lancer des choses, vous en êtes où? On pense notamment aux grands projets énergétiques.
0: Alors, on a la chance d'avoir sur la commune les grands projets énergétiques du gouvernement, hein, qui sont là pour aider à relancer la compétitivité de notre filière nickel, donc par de l'énergie verte, à un coût plutôt bas et stable sur 30 ans, c'est-à-dire que la durée de vie d'une ferme solaire. Et donc, on a déjà un premier projet en bord de RT1 qui est le projet de ferme de batterie de la société AQO, qui est en construction et qui fait travailler pas mal de gens sur Boulou Paris depuis plusieurs mois maintenant. On attend, avant la fin de l'année, la réponse de Total Energy pour agrandir donc sa ferme solaire, la passer de 30 hectares à 90 hectares, et donc elle redeviendra une des plus grandes de France et une des plus grandes d'Europe. Là, malheureusement, 2024 a laissé des traces, c'est-à-dire que Total Energy n'a pas encore rendu sa réponse parce qu'il considère qu'il y a toujours un risque pays sur la Nouvelle-Calédonie, c'est-à-dire qu'il considère que la Nouvelle-Calédonie n'est pas une zone totalement en sécurité. Donc je vais profiter du congrès des maires à Paris pour aller rencontrer le PDG de Total Energy, lui expliquer que la paix est revenue en Nouvelle-Calédonie, que sa ferme solaire n'a jamais été mise en danger, même au plus fort des événements de 2024. Et donc lui expliquer également qu'il y a de gros investissements qui se font en matière d'énergie à Boulou Paris et qu'il peut tout à fait investir à Boulou Paris, qu'il y a une forte rentabilité pour les fermes solaires parce qu'il y a un taux d'ensoleillement incroyable et donc il va gagner beaucoup d'argent à Boulou Paris et faire gagner de l'argent aux habitants de Boulou Paris. Et le troisième projet, c'est le projet de STEP 2. On appelle ça la STEP de Tontouta, mais en fait, elle va se construire à Tomo. Une STEP, c'est une grosse batterie hydraulique, hein, avec en bas une retenue d'eau et sur la montagne une retenue d'eau également. La journée, on pompe cette eau avec l'énergie solaire, on l'emmène sur la montagne. La nuit, on la redescend et on la turbine. Et donc, ça permet, cette grosse batterie hydraulique va permettre de stocker l'équivalent de la distribution électrique de l'agglomération nouméenne ou d'une usine de nickel. Et donc, c'est très important. C'est un investissement de 40 à 60 milliards. Ça va créer de l'emploi à la construction. Ça va créer de l'emploi ensuite pour la maintenance des turbines. C'est un très beau projet pour Boulou Paris, mais également pour la Nouvelle-Calédonie. C'est lié à ce que nous a présenté hier au congrès Alcide Ponga, c'est-à-dire le Memorandum of Agreement entre la Nouvelle-Calédonie et l'Europe. Et ce mémorandum va être signé par Stéphane Séjourné, donc le vice-président exécutif de l'Europe, qui va venir aux alentours du 20 octobre en Nouvelle-Calédonie, qui se rendra sur Boulou Paris pour voir tous ces beaux projets énergétiques et qui signera le mémorandum avec le gouvernement calédonien. Mémorandum qui devrait permettre un financement de cette STEP de Tomo par l'Europe.
1: Pourquoi c'est Boulou Paris qui a été choisi à l'origine pour ces grands projets énergétiques ? Parce que vous aviez la place, parce que le soleil, alors, tout le monde en a à peu près.
0: On a de l'espace, on a plus de soleil qu'ailleurs. Et puis surtout, on a la chance à Boulou Paris d'avoir un énorme transformateur qui permet d'injecter directement l'énergie dans la ligne à haute tension qui relie toutes les communes de Nouvelle-Calédonie. Et donc ça permet d'évacuer l'énergie, notamment vers l'agglo et vers les usines de nickel très rapidement. Et puis pour ce qui est de la STEP, eh bien c'est aussi la situation, c'est-à-dire qu'on a à Tomo, on n'est pas très loin de la Tontouta pour remplir les bassins au départ et pour les réalimenter quand il y a de l'évaporation. Et puis c'est le dénivelé, c'est-à-dire qu'il fallait un dénivelé très important sur une distance courte pour que ce soit efficace et rentable.
1: Vous réunissiez tous les atouts dans votre
0: Exactement,
1: commune.
0: On a de la chance d'avoir l'ensoleillement, la géographie, la rivière, tout ce qu'il faut pour que ça fonctionne.
1: Et vous y croyez à la transition énergétique en plus.
0: Et on n'est pas très loin de l'agglomération, donc les lieux de consommation. Et en plus, on n'est pas très loin aussi de la plaine de la Tontouta, où vous avez 1000 hectares de potentiel photovoltaïque.
1: Ça veut dire qu'on peut encore agrandir la
0: production. On peut encore produire.
1: Vous y croyez, vous, à la transition énergétique ? Vous êtes un...
0: Ah ben, j'y crois beaucoup. D'abord parce que je trouve que c'est un peu une folie de faire venir du charbon ou du carburant de l'extérieur. Enfin, notre carburant, il vient d'Indonésie par bateau. Ça nous coûte cher. C'est polluant. On voit bien que les prix fluctuent énormément. Pour ce qui est du charbon, avec la guerre en Ukraine, le prix a été multiplié par 4. Ce qui a mis notre industrie du nickel en difficulté. Aujourd'hui, ce qui met l'usine du Sud en difficulté, c'est le prix du soufre. Et tout ça, on ne le contrôle pas. C'est-à-dire que ce sont les marchés internationaux qui fixent ces prix. Alors qu'on a la possibilité de produire l'énergie à partir du soleil. On a du soleil, on a de l'espace, on a le savoir-faire en Nouvelle-Calédonie. Donc on a la possibilité d'avoir des prix bas et fixes sur 30 ans. Quand à côté, avec le charbon et le carburant, ça fluctue tout le temps et on a des prix qu'on n'est plus capable de payer. Donc il n'y a absolument pas comparaison. Et donc dans la zone de Boulou Paris, La Foye, on encourage la production d'énergie solaire, on encourage le stockage et on encourage aujourd'hui le transport électrique à partir d'énergie solaire, puisque ça nous évite de faire appel à ces carburants fossiles. Ça nous évite aussi d'avoir ces camions là qui sont dangereux, qui menacent d'exploser sur nos routes. Donc on a tous les atouts pour pouvoir produire nous-mêmes notre énergie en Nouvelle-Calédonie.
1: À vous entendre, tout va bien à Boulou Paris ? Où il y a des problèmes quand même. On sait que vous avez rencontré, enfin comme toutes les communes après mai 2024, vous avez eu un certain nombre de problèmes sociaux à résoudre. Ça en est où là aussi ? Ça s'arrange un peu ? Il y a de l'emploi ? Comment va votre population ?
0: Alors on fait tout pour créer de l'emploi. On a notre mine de la Tontouta qui fonctionne bien et qui donne de l'emploi aussi bien aux gens de Païta que de Boulou Paris. Mais la situation reste difficile. Dans l'agriculture, on sait bien que la consommation a baissé. Dans le commerce aussi. Le bâtiment, on avait deux entreprises de construction, une construction bois, une construction béton. Et malheureusement, l'entreprise de construction bois est en train de fermer. Donc on a des difficultés comme toutes les communes. On essaie de lancer effectivement des grands projets à Boulou Paris pour donner de l'emploi, donner de l'activité à nos entreprises. On n'en a pas parlé, mais on a aussi le projet de collège à Boulou Paris financé par l'État et par la province sud. C'est un projet à 1 milliard qui doit démarrer l'année prochaine. Là, on est en cours d'études. Mais voilà, tous ces grands projets sont là pour soutenir l'activité, aider au redémarrage, donner de l'emploi au Boulou Parisien, et même si aujourd'hui on a encore des difficultés sociales, eh bien je pense que le pire est derrière nous et que petit à petit, mois après mois, on va sortir de la crise.
1: Voilà, pour un discours optimiste, c'est bien, ça change. Je ne sais pas, pas pour casser le moral, vous avez pris hier un arrêté, je crois, interdisant strictement l'emploi de feu sur l'ensemble de la commune. On parlait du soleil sur votre commune, il y a un risque avec la saison qui approche, ce El Niño, etc. Vous vous inquiétez ou vous pensez que vous êtes en mesure aujourd'hui de faire face à ce risque incendie ?
0: Alors, on est en mesure de faire face, puisque c'est pas un risque qui est nouveau à Boulou Paris. On a régulièrement en période sèche des feux de brousse, mais on a une caserne de pompiers donc qui est bien équipée, avec des pompiers qui ont un savoir-faire aujourd'hui, qui connaissent bien leur commune et qui arrivent à maîtriser les incendies. Alors on en a eu un il y a à peu près 2 ans où on a dû faire appel à des hélicoptères, à la sécurité civile, à des renforts de métropole. Mais en tout cas, la plupart du temps, on maîtrise ces incendies. Simplement, encore une fois, il faut être prudent. C'est-à-dire qu'on préfère interdire les feux quand il est encore temps, alors que la saison, pour nous, n'a pas encore complètement commencé. Et puis, je voudrais faire appel au civisme, puisque malheureusement, la plupart de ces feux, eh bien, ils sont au départ provoqués par des humains, soit par négligence, soit par volonté de nuire. Ça donne des résultats catastrophiques, et donc il faut absolument, alors je sais que les gendarmes enquêtent sur ces cas, il y a des condamnations et heureusement qu'elles sont là, parce qu'on ne peut pas laisser les gens brûler comme ça la Nouvelle-Calédonie sans rien faire.
1: On arrive bientôt au terme de cet entretien. Déjà, Pascal Vittori, je voudrais terminer là aussi par une note peut-être plus d'espoir, avec un rendez-vous ce week-end à Tomo, le traditionnel pèlerinage de Tomo pour en l'honneur de Sainte Thérèse d'Enfant Jésus. Quelques jours après la visite du pape Léon XIV en France, on est obligé d'y penser. Ce sont des événements auxquels vous êtes sensible et qui sont importants pour votre population?
0: Je suis très sensible à ça, vous savez. D'abord, les boules parisiens sont principalement catholiques. Hein. On a bien sûr la chapelle Sainte-Thérèse à Tomo, mais on a aussi la chapelle Sainte-Anne à Boule Paris. On a une chapelle dans chacune de nos quatre tribus. Les boules parisiens sont très attachés à la pratique religieuse. Il y a toujours beaucoup de monde à Tomo. J'ai croisé encore des pèlerins là en venant sur la route. C'est un pèlerinage qui attire beaucoup de monde, qui est dans un lieu important pour la commune de Boule Paris, parce que traditionnellement, c'est un lieu un petit peu sacré, cet endroit où est l'église de Tomo, même pour les anciens. Les Kanaks qui habitaient par là, c'est un lieu qui est à la fois plein de sérénité, avec une très belle architecture pour la chapelle qui est utilisée, une architecture contemporaine pour la chapelle qui est utilisée pour le pèlerinage. Personnellement j'y serai dimanche, et je suis toujours très attaché à participer à ce pèlerinage.
1: RRB y sera aussi. Pascal Vittori, maire de Boule Paris, président de l'association française des maires, merci d'accepter notre invitation.
0: Merci Elisabeth.
1: La fin de ce magazine Transparence, il sera rediffusé dimanche soir juste après notre édition de 17h45, et vous pourrez le retrouver dans un instant en podcast audio et vidéo sur le site internet d'RRB. Passez une excellente après-midi, vous avez rendez-vous avec l'information à 13h.

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2: Et on remercie bien évidemment Elisabeth Noir et Pascal Vittori pour ce magazine Transparence que vous pouvez retrouver sur notre site www.rrb.nc ou directement sur notre page YouTube. Si vous voulez encore plus d'Elisabeth Noir et encore plus de politique, vous pouvez la retrouver à 16h45 pour le club politique. Mais tout de suite, nous, on va continuer avec notre café gourmand, l'histoire de commencer ce début d'après-midi tout en détente.
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1: Les avis qui vont suivre concernent le décès de Madame Veuve Pouels Clotilde Nédal, Madame Céron Hélène, Madame Malaloua Aloïsia Nemaka, Madame Osmond Henriette Terouko Nenoda, Monsieur Tafili Kelekolio, Madame Poncé Yvette Nekabar, Madame Maloko Magalina Tassie Nebichiou, Madame Rose Farner Nelelon, Bébé Carpin Marie-Elisabeth, Monsieur Petrou Philippe Di Filou, Madame Adja Marcel Walice et Monsieur Reichenfeld Philippe. Nous avons la profonde douleur de vous faire part du décès de Madame Céron Hélène, survenue le samedi 26 septembre à l'âge de 70 ans. La cérémonie religieuse sera célébrée en la chapelle du centre funéraire de Païta le vendredi 2 octobre à 13h, suivie de l'inhumation à 14h au cimetière de Païta. Nous avons la douleur de vous faire part du décès de Madame Malaloua Aloïsia Nemaka, survenue le 26 septembre dans sa 74e année. Une veillée se déroulera à la morgue municipale de Nouméa en ce vendredi 2 octobre de 13h à 20h et reprendra demain, le samedi 3 octobre de 7h à 9h. La levée du corps et la cérémonie religieuse auront lieu au centre funéraire de Nouméa le samedi 3 octobre à 9h15, suivie de l'inhumation au cimetière du 5e kilomètre à 10h. Nous avons la douleur de vous faire part du décès de Madame Osmond Henriette Terouko-Nenoda, survenue le samedi 26 septembre. Une veillée se déroulera au centre funéraire du Pont des Français, 188 rue de la Carrière, le vendredi 2 octobre de 16h30 à 19h, et la cérémonie religieuse sera célébrée ce même jour à 17h30, suivie de la crémation dans l'intimité familiale, dans le respect de ses volontés, ni fleurs ni couronnes. On nous prie de vous faire part du décès de Monsieur Tafili Kelekolio, survenu le 28 septembre. La veillée aura lieu à la morgue municipale de Païta le dimanche 4 octobre de 14h à 20h et reprendra le lundi 5 octobre de 8h jusqu'à la levée du corps. La cérémonie religieuse sera célébrée à l'église de Païta le lundi 5 octobre à 9h30, suivie de l'inhumation au cimetière de Païta à 11h. On nous prie de vous faire part du décès de Madame Poncé Yvette Nekabar, survenue le 30 septembre dans sa 90e année. La veillée aura lieu au centre funéraire de Nouméa le dimanche 4 octobre de 15h à 19h et reprendra le lundi 5 octobre à partir de 7h. La cérémonie religieuse sera célébrée en la chapelle du centre funéraire de Nouméa le lundi 5 octobre à 8h15, suivie de la crémation à 9h au centre funéraire de Nouméa, sans fleurs ni couronne. Nous avons le regret de vous faire part du décès de Madame Maloko Magalina Tassie Nebichiou, survenue le mercredi 30 septembre dans sa 46e année des suites d'une longue maladie. Une veillée est en cours au salon funéraire de Nouméa en ce vendredi 2 octobre jusqu'à 19h30 et le transfert du corps vers Lifou se fera le samedi 3 octobre. L'inhumation aura lieu le dimanche 4 octobre à 9h au cimetière de Huachul. Nous avons la douleur de vous faire part du décès de Madame Rose Farner, née Lelong, survenue à Nouméa le 29 septembre, à l'aube de sa 97e année. Une veillée est en cours au centre funéraire de Nouméa en ce vendredi 2 octobre jusqu'à 20h, et la cérémonie religieuse sera célébrée en la chapelle du centre funéraire de Nouméa le samedi 3 octobre à 7h15, suivie de l'inhumation à 8h au cimetière du 5e kilomètre, sans fleurs ni couronnes. Nous avons l'immense tristesse de vous annoncer le décès de bébé Carpin Marie-Elisabeth, survenu le 1er octobre à l'âge de 83 ans. La veillée se tiendra dans un salon funéraire du centre de Nouméa le lundi 5 octobre à partir de 9h, suivie de la cérémonie religieuse célébrée à 14h15 en la chapelle du centre funéraire. La crémation se déroulera à 15h dans l'intimité familiale. Nous avons l'immense douleur de vous faire part du décès de Monsieur Philippe Petrou Di Filou, ancien combattant, survenu le 30 septembre. La veillée aura lieu le lundi 5 octobre de 13h à 20h et reprendra le mardi 6 octobre de 7h à 8h. Une cérémonie religieuse sera célébrée à 8h en la chapelle du centre funéraire et la crémation aura lieu à 12h dans la plus stricte intimité familiale. Selon les volontés de la famille, il n'y aura ni condoléances ni couronne, une rose seulement pourra être déposée en son hommage. Nous avons la tristesse de vous faire part du décès de Madame Adja Marcel Walice, survenue le 30 septembre au Medipol dans sa 74e année. Le travail se fait à Magenta, chez Monsieur Wanee Jacob. Une veillée se déroulera à la morgue municipale de Nouméa le dimanche 4 octobre de 8h à 20h et reprendra le lundi 5 octobre de 7h à 11h. La levée du corps et la cérémonie religieuse se déroulera à la morgue municipale de Nouméa le lundi 5 octobre à 12h15, suivie de l'inhumation à 13h au cimetière du 5e kilomètre. Nous avons le regret de vous faire part du décès de M. Philippe Reichenfeld, survenu à Sydney le vendredi 25 septembre. C'était vos avis de décès.
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1: Et il est 13h, le rappel des titres avec Jean-François Baudin.
5: Des annonces lors du sommet Choose Outre-mer la nuit dernière à Paris, à l'occasion de cet événement qui permet de mettre en relation des porteurs de projets, des investisseurs et des acteurs publics pour soutenir le développement économique des territoires d'outre-mer. La ministre des Outre-mer, Naïma Moutchou, a annoncé près de 6 milliards d'euros de projets d'investissement publics et privés en faveur des territoires ultramarins. 100 projets ont été recensés, 2 en Nouvelle-Calédonie, notamment Suez-Eau-France qui développera une nouvelle usine d'eau potable et le port autonome qui développera lui un pôle de maintenance navale. Après ce sommet parisien, le gouvernement de la Nouvelle-Calédonie organisera son premier Choose NC. Ce sera à Nouméa du 16 au 18 mars 2027. La Foire du Pacifique a ouvert ses portes ce matin, baie de la Moselle. Plus de 200 exposants sont attendus pour cette 16e édition, avec notamment des représentants venus de tout le Pacifique. Artisanat, tourisme, produits locaux, mode, loisirs sont au programme jusqu'à dimanche. Vous pouvez vous rendre aussi sur le stand RRB, venir rencontrer les équipes. Cette foire est ouverte aujourd'hui et demain de 8h à 19h et dimanche de 9h à 19h. Et dimanche de 9h à 17h. Hier soir, l'association Talent Calédonien réunissait son réseau dans les locaux de Hotech à Nouméa, l'occasion de lancer la 3e édition de son programme destiné aux jeunes diplômés un par un pour demain. Des chefs d'entreprise, des cadres peuvent accompagner des Calédoniens, les inciter à revenir sur le territoire, les aider à y retrouver un emploi. Les filleuls, les parrains ou les marraines peuvent s'inscrire en ligne jusqu'au mois de décembre. Et puis comme chaque vendredi, vous avez retrouvé le magazine Transparence. Il y a un instant, Elisabeth Noir recevait aujourd'hui Pascal Vittori, le maire de Boulou Paris et président de l'Association française des maires de Nouvelle-Calédonie. Une émission que vous retrouverez en réécoute dans quelques instants sur notre site internet. En métropole, le Premier ministre a réuni une cellule de crise interministérielle. La fronde dans les lycées continue de s'amplifier. La nuit dernière, de nombreuses violences ont été relevées. À Nantes, l'entrée d'un lycée a été incendiée. Des proviseurs ont été pris à partie et frappés. 1900 personnes interpellées. Le ministre de l'Éducation nationale annonce des discussions avec les organisations lycéennes représentatives. Il s'agit de dégonfler un mouvement soutenu et attisé par la France insoumise et ses proxys de gauche, indiquent les services de renseignement. Et puis le sport, J-1 avant le retour de Zinedine Zidane au Stade de France. Demain matin, les Bleus vont recevoir l'Italie pour la 3e journée de Ligue des Nations. Le 27 mai 2006, c'était il y a 20 ans, Zizou disputait son dernier match à domicile en tant que numéro 10. 20 ans plus tard, c'est donc avec la tunique de sélectionneur qu'il foulera la pelouse au Stade de France. Le coup d'envoi de France-Italie demain matin, ce sera 5h45. Voilà Pierre pour l'essentiel de l'actualité. Je vous souhaite une belle après-midi et un bon week-end.
1: Et on vous remercie Jean-François Baudin. On vous souhaite également une très très bonne après-midi et un très bon week-end. Et ben, espérons qu'il fasse les mêmes miracles qu'avec l'équipe de France, mais cette fois-ci en tant qu'entraîneur, notre Zinedine Zidane. Nous, il est 13h03. Nous sommes vendredi. Le temps est un petit peu maussade dehors. Alors aujourd'hui, pas de grande philosophie pour notre après-midi mélodie. On va tout simplement laisser glisser la semaine jusqu'au week-end. Et on va commencer avec du beau monde. C'est Grace Jones et son titre « La vie en rose ».

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1: Et allez, on continue notre après-midi mélodie de ce vendredi. Aujourd'hui, comme je l'ai dit, pas de grande philosophie compliquée. Hein. La semaine, elle arrive au bout, alors on va simplement lever un peu le pied hein, et laisser les choses glisser tranquillement. Et on est passé par Grace Jones avec son titre « L'avion rose ». Puis juste après, on est allé à la rencontre de Michel Jonas avec son titre « Groove, baby, groove ». Autant dire que l'ambiance est posée, un peu de douceur, un peu de groove et surtout aucune urgence. On poursuit avec Jean-Luc Leroux et son titre « Plage et musique ». Et franchement, pour une veille de week-end, le programme est franchement défendable.

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1: Et on va continuer tranquillement et après plage et musique, Rod Stewart nous aura offert Your Song, ta musique. Et maintenant, Neil Young arrive avec Out on the Weekend. Rien que le titre commence déjà à regarder vers le week-end. Cette envie de prendre un petit peu l'air, de sortir du rythme habituel, de retrouver quelque chose de plus simple. Alors on ne va pas lutter, on laisse le vendredi faire doucement la transition. Neil Young, Out on the Weekend.

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1: Et on vient d'entendre Michael Franks avec Birds of Paradise, les oiseaux du paradis. Et maintenant, Shadé arrive avec son titre Love is Stronger Than Pride. L'amour est plus fort que l'orgueil. Une chanson qui est tout en retenue comme Shadé si bien les faire. Et là, pour l'occasion, pas besoin d'en rajouter absolument pas, non. Parfois, reconnaître ce que l'on ressent demande déjà assez de courage. Et pour notre heure toute douce, ça tombe parfaitement bien. On laisse les défenses se poser un petit peu, on respire et on profite simplement de la musique avec le week-end qui arrive. Allez, tout de suite, Shadé, Love is Stronger Than Pride.

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1: Et on arrive dans cette dernière partie de cet après-midi mélodie. Et après Chad, Mark Cohn nous aura emmené avec Wild World. Et maintenant, Marvin Gaye arrive avec Sexual Healing. Et là, on change clairement de température, disons-le comme ça. Et puis de toute manière, il y a du gris dehors. Donc voilà, c'est comme ça. Mais bon, ça reste dans l'idée du jour. Ralentir, se reconnecter à ce qui fait du bien et retrouver un peu de chaleur après une semaine bien remplie. On garde ça élégant, évidemment. Marvin Gaye s'occupe du reste.

Et on va tout doucement refermer cet après-midi de vendredi. Pendant cette heure, excusez-moi la grippe court, pendant cette heure on aura vu la vie en rose, pris un peu de groove aussi, c'est plutôt sympa. Rêver de plage quand il fait beau, commencer à regarder vers le week-end aussi, c'est pas mal pour un vendredi. Laisser entrer un peu de douceur et terminer avec juste ce qu'il fallait de chaleur. Et Little River Band nous laisse avec Home on a Monday, à la maison le lundi. Bon, nous sommes vendredi, donc niveau calendrier, on repassera. Mais pour le reste, l'idée de retrouver un endroit où l'on se sent bien, ça fonctionne parfaitement. Alors, on laisse la semaine dernière, nous, sans la brusquer. On profite du week-end qui arrive et surtout, on garde un peu de calme avec soi. D'ici quelques instants, je vais laisser ma place à Jennifer avec sa chaleur et son sourire dans la voix pour vous accompagner pour la suite de l'après-midi. En attendant, prenez soin de vous les amis, prenez soin de vos proches, profitez du week-end et n'oubliez pas, ce n'est pas la destination qui compte, mais la musique que l'on écoute sur le chemin.

0: Il est 14h, vous êtes sur RRB, je suis avec vous jusqu'à 16h45 et aujourd'hui forcément il y a cette petite sensation particulière et oui, nous sommes vendredi, alors peut-être que votre semaine a été bonne, peut-être qu'elle a été longue surtout, peut-être que vous avez simplement hâte de passer à autre chose. En tout cas les amis, vous êtes au bon endroit pour terminer cette semaine tranquillement. Cet après-midi on va évidemment écouter de la musique, on va aussi parler de ce qui se passe autour de nous. On commencera avec le hit international numéro 1 RRB et je vous raconterai l'histoire d'un tube qui est devenu complètement incontournable. 15h, on repart sur une nouvelle heure avec notamment par ici les sorties pour savoir ce que vous pourrez faire ce week-end. Le zapping radio si vous l'avez loupé ce matin et bien sûr Allons Enfants et l'éphéméride de Marion. 16h, on passera en mode dernière ligne droite avec le tout info, billet d'humeur, info express, opinion et un point important avec Léana Colombo et la sécurité routière. 16h15, eh bien on sera parti pour la dernière playlist de l'après-midi avant de retrouver le club politique d'Elisabeth Noir et ses consultants. Ça sera dans le tout info en dernière heure. Alors prenez votre après-midi comme elle vient. Si vous êtes encore au travail, courage bien sûr, vous approchez du but. Et si vous êtes déjà en week-end, profitez-en. Si vous êtes quelque part entre les deux comme nous, restez simplement avec nous. C'est parti pour la bascule du vendredi sur RRB. On commence avec un titre qui s'est installé dans le paysage musical international avec le hit RRB. Numéro 1, et je pense que je sais déjà ce que c'est.
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1: L'anecdote musicale Wonderwall d'Oasis. Le titre sort en 1995 sur l'album What's the Story Morning Glory. Oui, vous vous en souvenez. Et il va rapidement devenir l'un des morceaux les plus connus du groupe britannique. À l'origine, la chanson a été écrite par Noel Gallagher. Et contrairement à ce qu'on pourrait penser, le fameux Wonderwall n'est pas forcément une personne précise. Noel Gallagher a expliqué au fil des années que le mot pouvait prendre différentes significations et l'expression vient notamment d'une référence du film Wonderwall de 1968. Mais ce qui a surtout marqué les gens, c'est cette guitare. Quelques accords, une mélodie assez simple, la voix de Liam Gallagher et immédiatement on reconnaît le morceau. C'est d'ailleurs une des grandes forces de Wonderwall, elle semble facile à jouer, facile à chanter, mais elle possède une vraie identité. Et puis il y a cette façon très particulière qu'a Oasis de mélanger quelque chose d'assez mélancolique avec une énergie beaucoup plus rock. Le morceau va devenir un énorme succès et dépasser largement le public habituel du groupe. Et surtout, il va connaître une deuxième vie, parce que Wonderwall est devenue l'une de ces chansons que les gens reprennent partout, dans les soirées, autour d'une guitare, dans les bars, dans les stades parfois. Elle est presque devenue collective. Et si vous avez déjà entendu quelqu'un commencer les premiers accords de Wonderwall, vous savez ce qui se passe généralement après. Tout le monde connaît la chanson. C'est aussi ça un tube, un morceau qui finit par appartenir un peu au monde entier. Et après plus de 30 ans, Wonderwall reste encore immédiatement identifiable. On l'écoute ensemble ?

Il est 14h15, les amis. Vous savez, le vendredi, on a parfois tendance à penser uniquement à l'heure. Hein, à l'heure où on va enfin pouvoir couper. Mais avant ça, il reste encore quelques heures. Alors ne vous mettez pas la pression pour tout terminer parfaitement aujourd'hui. Faites ce que vous pouvez dans l'ordre. Et surtout, ne laissez pas une journée chargée vous faire oublier que vous avez déjà fait pas mal de choses cette semaine. On continue ensemble sur Radio Rythme Bleu à suivre. On retourne en France avec Sylvie Vartan. Ensuite, un petit tour du côté de la Reggae Music Planète, Mamadi et Kimani Marley. Et Stromae et Pomme, ma meilleure ennemie. Que de la bonne musique, vous avez bien fait d'être sur RRB.

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3: Il est 14h30, je ne sais pas comment c'est du côté de chez vous, en tout cas le centre-ville, ça y est, le temps fait des siennes. Faites attention à vous sur la route, la visibilité est mauvaise. Et la pluie est bien au rendez-vous en ce vendredi après-midi.

Le tour du monde en musique, 14h45 sur RRB. J'espère que vous allez bien, que vous passez une merveilleuse après-midi. On continue en musique sur les ondes de votre radio préférée avec Javan, Earth, Wind & Fire et Riviera. Avant de rejoindre tout doucement le top horaire de 15h et pour les rubriques qui vous attendent dans la deuxième heure. Bel après-midi sur Radio Rythme Bleu.

Magnifique morceau de Miles Smith. Il est 15h sur RRB. Et voilà, on attaque la deuxième partie de votre après-midi. On est sous la pluie, mais on donne de l'énergie tout de même. Si vous êtes encore au boulot, courage, vous venez de franchir une étape. Et si vous avez déjà terminé votre journée, alors vous pouvez commencer à penser à ce week-end. Durant cette heure, justement, on y pensera avec Kelinda, qui nous donnera les rendez-vous à retenir dans Paris s'il est sorti. Ça se passera à 15h30. Un petit peu plus tard, on retrouvera le Zapping Radio, la rediffusion, ainsi qu'Allons Enfants et l'éphéméride de Marion. Mais tout de suite, on continue en musique avec Megan Trainor, Made You Look, pour vous accompagner.

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4: Et il est 15h15 sur Radio Rythme Bleu. Si votre semaine vous a laissé un peu sur les genoux, pensez à ça ce week-end. Vous n'êtes pas obligé de faire mille choses pour avoir l'impression d'en profiter. Se reposer, dormir, voir les gens qu'on aime, sortir prendre l'air, ne rien faire aussi, c'est bien, ça compte aussi. 15h15, 15 minutes avant de retrouver Kelinda pour un superbe agenda du week-end. Le Paris, si les sorties est à suivre.

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4: Il est 15h25, on écoute Daniel Powter avant de retrouver Kelinda Bouakou pour votre agenda. Ça s'appelle Bad Day. Et c'est sur RRB.

Il est bientôt 15h30 les amis, et vendredi oblige, on regarde maintenant ce qui se passe dehors. Chercher une sortie, un concert, un spectacle, une activité à faire, soit seul, soit à deux, même entre amis ou en famille. Et c'est Kélinda Wacou qui nous sauve la mise chaque jour sur RRB. Elle vous donne les rendez-vous à retenir dans Par ici les sorties.

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1: Bonjour, aujourd'hui dans ce Paris C'est sorti, on va commencer avec le spectacle à ne surtout pas manquer ce week-end. Il s'agit de 13 Hertz de Mesmer, ce soir à l'Arène du Sud de Païta. Le célèbre hypnotiseur québécois présentera son troisième spectacle. Plusieurs tableaux seront au programme de 13 Hertz, de la musique, des effets spéciaux, du rire et de l'émotion avec pour fil rouge un voyage vers le subconscient.
2: 13 Hertz, on pourrait dire, c'est les fréquences où vous êtes dans un état second au niveau du subconscient, au niveau du somnambulisme. Lorsque vous êtes réveillé, vous êtes à 21 Hertz, 21 cycles par seconde, et ça, c'est l'éveil. Vous êtes conscient de tout, vous êtes conscient de l'environnement, vous avez conscience du temps, de l'espace autour de vous, mais lorsque vous rentrez dans un état de sommeil, souvent lorsqu'on met notre tête sur l'oreiller le soir, on va descendre dans les vibrations, et 13 Hertz, c'est la porte d'entrée vers le subconscient. Et là, vous êtes sur scène actif, dynamique, tout en étant dans un état second, et c'est ce qui fait que vous pouvez vivre des aventures comme si je vous dis que vous êtes sur Mars et que vous marchez sur la planète Mars et que vous rencontrez un martien, ben vous voyez le public, mais en même temps vous voyez des martiens. Mon but, c'est que les gens sous hypnose interagissent avec les gens dans la salle le plus possible pour créer des moments d'interaction.
1: Mesmer, qui était mercredi dans nos studios, une interview disponible en audio et vidéo sur notre site internet, et notez qu'il reste des places pour 13 Hertz, le troisième spectacle de Mesmer, c'est ce soir à l'Arène du Sud de Païta. Rendez-vous sur ticketpacifique.nc. Pour la première fois en Nouvelle-Calédonie, l'humoriste Ahmed Silla débarque avec son spectacle Origami, un spectacle drôle, touchant et 100% authentique. Et si la vie était comme l'origami, pliée de choix, de rires et de destins inattendus, pendant 80 minutes, Ahmed Silla vous emmène dans un voyage à travers ses plis, entre stand-up brut et personnages haut en couleur, à vivre en famille, entre amis ou en amoureux. C'est le rendez-vous humour à ne surtout pas manquer. Le spectacle Origami de Ahmed Silla, c'est demain à 20h à l'Arène du Sud de Païta. Les réservations se font sur ticketpacifique.nc. La 16e édition de la Foire du Pacifique a ouvert ses portes ce matin à 9h, baie de la Moselle. Et jusqu'au dimanche 4 octobre sont installés les passionnés, familles, professionnels et curieux autour des cultures, des saveurs et des richesses du Pacifique. Cette année, l'organisation a le plaisir de mettre à l'honneur les pays du Pacifique tout en célébrant la francophonie en partenariat avec l'Organisation internationale de la francophonie. Les visiteurs trouveront sur place plus de 250 exposants. La Foire du Pacifique, c'est depuis 9h jusqu'à 19h et ce, jusqu'à demain. Puis de 9h à 17h le dimanche 4 octobre, l'occasion pour célébrer ensemble le Pacifique, la francophonie et la diversité des cultures. Le spectacle C'est pas vrai est présenté par la compagnie L'eau salée depuis hier au Théâtre de Poche. D'après Piège de papier de Sosthène de Sange, mise en scène par Marion Farcy et interprété par Ismaël Foigne, ce spectacle vous plonge dans les archives du Caillou. Ismaël est journaliste, entre faits insolites, stand-up et mauvaise foi collective. Il revisite avec humour les petites histoires qui racontent la grande. Car sur le Caillou, la réalité a parfois beaucoup plus d'imagination que nous. Un stand-up d'archives drôle, piquant ou mine de rien en a apprend plein de choses. Les représentations seront données ce soir à 19h, puis demain et dimanche à 18h, c'est au Théâtre de Poche du Centre d'Art, situé au 6 boulevard extérieur du Faubourg Blanchot. Vos places sont donc à réserver directement sur place jusqu'à 16h30 ou en ligne sur ticket.nc. Pour plus de renseignements, le 25 07 54, le 25 07 54. Et direction Nouville, où le Théâtre de Lille accueillera à partir de demain le spectacle Brasser de l'air et s'envoler, de et avec Xavier Guelfi, comment changer le monde et retrouver la foi en l'humanité. Il va vous éclairer ou du moins essayer. Xavier Guelfi patauge au milieu des questions existentielles, emmêlées dans les contradictions de notre temps. À deux doigts de l'implosion, il a une illumination, changer le monde, redonner optimisme et foi en l'humanité tout simplement. Les représentations seront donc données demain et dimanche à 18h. C'est au Théâtre de Lille à Nouville. Les réservations se font sur ticket.nc. Journée d'animation demain à Farino. Il s'agit de Farinoland, une journée festive pour les enfants de 2 à 13 ans. Au programme de la journée, 12 châteaux gonflables, pêche au canard, espace pique-nique et stand de restauration sur place. C'est pour toute la famille. Farinoland, une journée de loisirs et de jeux pour les enfants. La mairie de Farino, en partenariat avec Kids Gonflable Party, vous donne rendez-vous sur la place Mariotti pour une journée placée sous le signe du jeu, de la détente et de la bonne humeur en famille. L'occasion pour vous de profiter de 9h à 16h demain de 12 châteaux gonflables pour 1000 francs la journée. Le réseau Bienvenue à la ferme propose demain un marché paysan au marché municipal de la Foix. L'occasion pour vous de profiter d'une matinée conviviale au cœur de la commune de 8h à 13h avec un programme éclectique et de nombreux stands de produits locaux. Les précisions de Sabrina Lucien, animatrice du réseau Bienvenue à la ferme à la Chambre d'agriculture et de la pêche.
0: Le marché déjà, il sera placé juste à côté du marché municipal en contrebas sur l'espace extérieur. Et là, on pourra retrouver beaucoup de produits locaux, donc des huîtres, des produits de la mer, des produits transformés, confiture, miel, sirop, achats, des plants potagers aussi pour ceux qui veulent faire leur petit jardin, des arbres fruitiers, donc on aura plusieurs pépinières. On a également des fruits et légumes de saison. On aura de la restauration locale. On aura même des chocolats locaux, donc faits par un artisan local. Voilà, donc pas mal de petites pépites comme ça à trouver sur le marché paysan. Donc là, avec le concours de l'OSEF, on a notamment les concours d'épluchage pommes de terre sur place. On aura également les tentes de moutons avec Monsieur Guépi, qui adhérent au réseau, qui est sur la commune de La Foix, qui va proposer différentes tentes de moutons pour que les gens puissent voir comment ça se passe. On aura Patrick Olivier, notre fidèle ami, qui nous propose, comme chaque marché, des démonstrations de claquage de fouet, qui aura également la possibilité de vendre des fouets sur place, des fouets qu'il confectionne lui-même. Ça, c'est vrai que c'est un art qui se perd et on essaye de le valoriser au travers de ce marché. On aura également, la petite ferme d'animaux sur place avec poulet compagnie pour le plaisir des enfants. Le château gonflable, le stand de maquillage, voilà des choses qui peuvent animer aussi et qui plaisent aussi au jeune public.
1: Le marché paysan, c'est demain de 8h à 13h au marché municipal de La Foix. Un rendez-vous gourmand, festif et familial à ne surtout pas manquer. Et direction le champ de foire de la mission de Thiot qui accueillera ce week-end la 37e édition de la foire de Thiot, un événement organisé par le comité d'animation et de la mairie de Thiot. Cette foire agricole et artisanale revient pour 2 journées dédiées aux artisans, producteurs, exposants et associations de la commune, avec notamment diverses animations et découvertes. Les précisions de Saint-Thomas Perry, vice-président du comité d'animation de Thiot.
3: On est à hauteur de 63 à 65 exposants, y compris donc l'artisanat, les produits vivriers, fruits, légumes de saison et aussi à l'incontournable fruits de mer. Donc on a tout le secteur de grands Borindis, petits Borindis, donc le district, qui vous proposeront des plateaux de fruits de mer avec du poulpe, du poisson, etc. On a aussi un lieu incontournable de la foire de Thiot qui est le village culturel. À l'intérieur, vous aurez des ateliers de pressage, culture, la fabrication de tapas, la démonstration de fours traditionnels. Avec ça, les jeux équestres avec Monsieur Ribéry, donc avec les chevaux, plus la balade à cheval sur le site. On a les visites guidées de Thiot Mission, donc c'est un peu la partie historique, en plus de l'accès au musée de la mine. Pour compléter les sports mécaniques, on a la démonstration de spinning dimanche et la balade en canoë, donc à proximité du site. Vous pourrez découvrir les sentiers dans la mangrove et aussi des visites guidées un peu plus à les tribus de la vallée avec la visite guidée des trois vallées.
1: La 37e édition de la foire de Thiot, c'est demain et dimanche sur le champ de foire de la mission de Thiot. On termine ce Paris C'est sorti avec l'animation Biblie en folie qui revient avec une programmation jeunesse riche et surprenante. C'est la 2e édition organisée par le ministère de la Culture relayée en Nouvelle-Calédonie par les bibliothèques Denis Frey du Mont d'Or et la bibliothèque du Doc socioculturel de Païta qui vous convie au spectacle Correspondance qui fait dialoguer 2 enfants entre la Bretagne et le Pacifique, mêlant danse et théâtre. Le rendez-vous c'est donc demain à 10h à la bibliothèque du Doc socioculturel de Païta. C'est ouvert à tout public et du côté du Mont d'Or, c'est la bibliothèque Denis Frey qui vous ouvrira ses portes demain à partir de 8h pour une matinée créative et pleine de surprises avec au programme des ateliers créatifs, maquillage, dessin, tressage de couronnes de fleurs, macramé, lecture cantée, rencontres et dédicaces. Petits et grands sont invités à venir s'amuser, créer, découvrir et partager un moment convivial autour de la culture et de la lecture. Ce sera demain à partir de 8h à la bibliothèque Denis Frey du Mont d'Or. C'est terminé pour ce Paris C'est sorti. Le prochain rendez-vous, c'est à 8h15 demain matin.
4: Merci beaucoup, Kélinda. Voilà pour Paris, il est sorti. Maintenant, vous avez quelques idées pour votre week-end et surtout, ne cherchez pas forcément à remplir chaque minute. Parfois, le meilleur programme, c'est aussi celui qu'on improvise.
5: 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Le réseau Bienvenue à la ferme de Nouvelle-Calédonie, porté par la Chambre d'agriculture et de la pêche, organise son marché paysan ce samedi 3 octobre au marché de la Foy de 8h à 13h. Sur place, un grand marché de produits locaux, restauration, mini-ferme, tonte de moutons, épluchage de pommes de terre et de nombreuses autres animations.
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4: 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Changer de regard, c'est exactement aussi ce que les enfants savent faire naturellement. Et cette semaine, ils nous ont accompagnés, hein, les enfants de l'école Daniel Mathieu à Boulou-Paris. Ils se sont prêtés au jeu des questions et des devinettes. On les écoute dans Allons-enfants.
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12: La devinette de la semaine.
13: Quelle différence y a-t-il entre un marteau, un pull et la semaine?
14: Ça peut casser des fois les pulls, ça peut mourir et ça pollue la planète avec un marteau pull des fois.
15: Les marteaux ça casse et les pulls ça tient chaud et pour les semaines c'est pour aller à l'école.
16: Et le marteau ça peut casser tous les trucs. Et puis aussi, le pull qu'on fait en laine, ben on écrase, ben ça peut se détruire. Et puis, les jours, c'est pour aller à l'école.
13: Quelle différence y a-t-il entre un marteau, un pull et la semaine?
17: Un marteau, ça peut casser tout. Et un pull, si tu vas à pays et que c'est en hiver et qu'il neige là-bas, ben... C'est toujours bien d'amener un pull parce qu'il fait froid. Et tu peux aussi le porter quand il fait froid la semaine.
18: La différence, c'est que le pull, tu le portes pour aller à l'école, mais le marteau, il casse tout.
19: Les semaines, ça sert pour savoir les jours et on est le combien.
20: Et les semaines, ça sert à aller à l'école et c'est cool l'école.
13: La réponse, elle est complètement débile. Un marteau, il a un manche. Un pull, ça a deux manches. Et la semaine, elle a 10 manches.
21: La différence, quand un pull, ça veut dire le marteau il peut rentrer dans le pull, derrière le dos. Et les semaines, on peut passer avec les semaines.
8: Allons, enfants !
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11: Et puis, c'est tout.
4: Un grand merci, un énorme merci aux enfants de l'école Daniel Mathieu à Boulou-Paris ainsi qu'à la directrice de l'école. À suivre votre rediffusion du zapping radio de cette semaine ainsi que votre rendez-vous avec Marion.

0: party. Je vais affronter 1000 dangers, aider les faibles et combattre les méchants. En avant, Tempête! Et il part à l'aventure sur son petit cheval blanc.
1: Grandir entre la culture tahitienne de ma maman et wallisienne de mon papa avec une famille de 5 enfants dont je suis l'aînée et la seule fille, ça a forgé très vite un fort caractère. J'ai grandi avec beaucoup d'amour, mais aussi beaucoup de responsabilités rapidement. Ça m'a appris à surtout protéger, montrer l'exemple, avoir un rôle de deuxième maman pour mes frères.
2: Le chou chine est comme la plupart des légumes feuilles, il faut les conserver au réfrigérateur, dans le bac à légumes, et pour pas qu'ils se dessèchent, parce que c'est souvent ça le souci avec les légumes feuilles, très vite ils fanent, et il faut le mettre dans un sac ou un emballage qui limite la déshydratation. Il va se recréer une petite atmosphère dans son sac, et c'est ça qui va permettre de le garder une bonne semaine, je dirais, pour le chou chine.
3: Moi aussi, je vais donner mon avis.
4: Est-ce que vous aimez faire du barbecue? Est-ce que vous aimez aussi les soirées au coin du feu?
5: Non, j'ai jamais allé.
6: J'aime bien faire griller des marshmallows.
5: Moi, j'adore faire des steaks au feu, tout ça, c'est hyper bon pour le week-end.
7: Et le carnaval du Mont d'Or a été très beau, bien organisé. La cadence était assez correcte, donc on a pu marcher, on a pu profiter. Avec la proximité avec les gens, c'est vrai que les gens qui sont très proches de nous, c'était quelque chose qui était vraiment génial.
1: Parce que autour de moi et notamment dans ma famille, j'ai des personnes en situation de handicap, notamment mon papa qui est malvoyant, mes grands-mères qui sont hémiplégiques et épileptiques, et des cousins en trisomie 21. Et c'est devenu un projet de vie pour moi d'utiliser le sport et l'activité physique adaptée et santé pour accompagner, aider et transmettre des valeurs par le sport.
8: Je regarde le cadran, 3 minutes pour jouer, 25-46-46. Et 3 minutes, ça peut rapporter gros, je vous le dis.
9: Oh oui, puis 3 minutes, c'est large en radio aussi.
10: Bon, si vous voulez éviter nos petits sons, nos petits onomatopées...
8: Je crois pas qu'ils veulent les éviter.
10: Je suis pas sûre qu'ils ils tiennent vraiment à nous. Les écouter.
8: Ah, ils sont un peu comme nous, oui, nos auditeurs, oui.
10: Bon.
8: Ils attendent que ça.
10: Bon, ceux qui souhaitent qu'on arrête, il vous reste une chose à faire. 25-46-46, et là, le micro est à vous et on se tait.
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Bonjour à vous tous, nous sommes aux portes du week-end. C'est votre éphéméride du vendredi 2 octobre. Nous fêtons les légers et les ligiers. Bon anniversaire au chanteur Sting qui souffle aujourd'hui ses 75 ans.

lui qui continue d'enchaîner les tournées mondiales. 1-2 octobre 1981, une loi autorisait les radios locales privées en métropole, mettant fin au monopole d'État sur les ondes nées de la Seconde Guerre mondiale. Nous passons sans plus attendre à l'éphéméride du jour en Calédonie. 1859, premier numéro du Moniteur impérial de Nouvelle-Calédonie. C'est l'ancêtre de notre actuel journal officiel. Et quelques dizaines d'années plus tard, 1976, une très sérieuse alerte à la gale est lancée. Nouméa constate une recrudescence des cas de gale, sans doute en provenance directe de Tahiti. Déjà plusieurs dizaines de cas ont été détectés en quelques semaines. C'était en 1981, suite à l'amnistie présidentielle décidée par François Mitterrand. 1000 dossiers représentant 1000 casiers judiciaires disparaissent en fumée. Et littéralement, car on a mis le feu à ces milliers et milliers de pages de papier dans la cour du palais de justice de Nouméa. Aucune donnée informatique à l'époque, tout est parti en fumée. 1982, une semaine commerciale baptisée « Bravo l'été » débute en remplacement de la traditionnelle braderie. Tous les Calédoniens partent à la chasse aux fameux timbres pour gagner plein de cadeaux. Tout juste 6 ans plus tard, l'édition 88 verra des pillages, des bagarres et des agressions de commerçants de la part de voyous. Un an plus tard, en 1983, Wanaro Ngodrella est champion de Calédonie de tennis pour la 3e année consécutive. C'était en 1988, la propreté de Nouméa se privatise. Nouméa Propreté est le nom du contrat passé par la ville de Nouméa avec une entreprise privée, la CSP, pour le ramassage des ordures dans la ville. La grosse nouveauté pour les usagers, plus de 20 000 bacs à ordures sont en cours de distribution. De nouveaux conteneurs roulants et hermétiques pour remplacer les anciennes petites poubelles individuelles qu'on avait à l'époque. On finit en 2023, il y a 3 ans, après 6 mois de disparition. Le titre Les Nouvelles Calédoniennes est de retour. Il a été racheté par le groupe Dang. Les nouvelles sont donc de retour, mais uniquement sur Internet. Il n'y aura pas de version papier. Voilà pour les éphémérides de ce vendredi. D'avance, un très bon week-end avec RRB.

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9: Bonjour, des annonces lors du sommet Choose Outre-mer la nuit dernière à Paris, à l'occasion de cet événement qui permet de mettre en relation des porteurs de projets, des investisseurs et des acteurs publics pour soutenir le développement économique des territoires d'outre-mer. La ministre des Outre-mer, Naïma Moutchou, a annoncé près de 6 milliards d'euros de projets d'investissement public et privé en faveur des territoires ultramarins. 100 projets ont été recensés, on en retiendra deux en Nouvelle-Calédonie. Suez Eau France développera une nouvelle usine d'eau potable et le port autonome, un pôle de maintenance navale. Après ce sommet parisien, le gouvernement de la Nouvelle-Calédonie organisera son premier sommet Choose NC à Nouméa du 16 au 18 mars 2027. Le gouvernement central qui prévoit d'augmenter de 10% le budget du ministère des Outre-mer en 2027. C'est en tout cas ce qui ressort du projet de loi de finances. Avec environ 320 millions d'euros supplémentaires, les Outre-mer bénéficieront d'un total de 3,68 milliards d'euros. La ministre des Outre-mer, Naïma Moutchou, estime qu'il s'agit d'un choix politique fort et qui est de préserver l'attractivité économique des territoires. Conformément aux décisions prises lors de la mission transpartisane, une enveloppe de 284 millions d'euros d'autorisation d'engagement est prévue pour soutenir le gouvernement de Nouvelle-Calédonie et relancer l'économie du territoire. Pascale Vittori, maire de Boulou-Paris, présidente de l'Association française des maires de Nouvelle-Calédonie, élue à la province sud et au congrès, était ce midi l'invité d'Elisabeth Noir dans le magazine Transparence. À l'occasion d'un large tour d'horizon de l'actualité des communes, une interview de Pascale Vittori qui sera rediffusée dimanche soir juste après notre édition de 17h45. Elle est aussi disponible en audio et vidéo sur notre site internet rrb.nc. La foire du Pacifique a débuté ce matin à Nouméa, baie de la Moselle. Plus de 220 exposants sont présents pour cette 16e édition, avec notamment des représentants venus de tout le Pacifique. Artisanat, tourisme, produits locaux, mode ou encore loisirs sont au programme jusqu'à dimanche. La foire est ouverte de 9h à 19h aujourd'hui et demain, et puis jusqu'à 17h dimanche. L'entrée est à 300 francs. La fête de la Science 2026 s'est officiellement lancée. 40 événements gratuits vont faire vivre cet événement qui se déroule dans 13 communes du territoire. Cette année, la cuisine et la science ne font qu'un, saveur savante et la thématique de cette 35e édition qui s'achèvera le 12 octobre. Un épisode orageux violent a touché la côte ouest et le Grand Nouméa en début d'après-midi. Des précipitations soutenues durant près d'une heure et qui ont notamment perturbé le réseau électrique. Au Mont d'Or, 2596 clients de ces ont été privés d'électricité. Les secteurs de Boulary, La Conception, Pont des Français, Robinson et Yahweh ont été concernés entre 13h54 et 14h30. Des coupures provoquées par la foudre. EEC indique que l'incident est désormais résolu et que le courant est rétabli. Et puis le sport dans le journal ce soir. Nous passerons bien évidemment comme chaque vendredi en revue les principaux événements sport du week-end en Calédonie, en métropole et dans le monde. Avec du football, demain l'équipe de France jouera son troisième match de Ligue des Nations. Les Bleus de Zidane retrouveront l'Italie. Ce sera au Stade de France. Dans le monde à suivre ce week-end, le Grand Prix de F1 de Bahreïn qui se déroule, c'est logique, en Malaisie. La première séance d'essais libres est en cours. Et puis en Calédonie, nous parlerons cyclisme, force athlétique ou encore équitation. Voilà pour l'info. On se retrouve à 17h pour un nouveau point sur l'actualité. Bel après-midi sur Radio Rythme Bleu.
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10: Une police violente et raciste, voilà comment Jean-Luc Mélenchon qualifie les forces de l'ordre qui se retrouvent une nouvelle fois en première ligne en métropole, cette fois-ci pour contenir la violence des lycéens. La France insoumise, comme à son habitude, souffle sans vergogne pour attiser la colère et faire passer les policiers pour des délinquants. La stratégie n'est pas nouvelle, mais elle est d'une démagogie toujours affligeante. Les vociférations anti-forces de l'ordre du leader d'extrême-gauche se manifestent le jour où l'on apprend que le ministre de l'Intérieur publie un décret qui autorise l'armement des polices municipales en Nouvelle-Calédonie. Décidément, Jean-Luc Mélenchon est toujours en décalage avec la réalité calédonienne. On se rappelle qu'il est favorable au vote des étrangers en France, mais il a rappelé qu'il était opposé au vote de certains Français de Calédonie sur un territoire pourtant toujours français. Et on n'oublie pas non plus son hostilité à l'égard du christianisme, alors que le religieux reste très vivace en Calédonie. A prêcher sa révolution en partant de postulats aussi erronés, on se demande bien quel monde il entend préparer.
8: Le biais d'humeur par Jean-François Baudin. 16h05, c'est le Tout Info et c'est l'heure d'opinion.
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8: Et voici notre question du jour dans votre rendez-vous SMS sur Radio Rythme Bleu. La reprise des foires et des manifestations festives traduit-elle, selon vous, une amélioration de la situation en Nouvelle-Calédonie? Si vous pensez que oui, vous tapez 1. Si vous pensez que non, vous tapez 2 et vous envoyez votre réponse au 31-46. La réponse à notre question d'hier, 87% des auditeurs d'RRB qui se sont exprimés par SMS sont favorables à l'armement des policiers municipaux avec des armes de poing. Ils sont 13% à ne pas y être favorables. Merci de votre participation. Rendez-vous demain pour la réponse à notre question du jour. Si vous l'avez raté ce matin, la sécurité routière, ça se passe avec Léana Colombo chaque vendredi sur les ondes d'RRB. On l'écoute.
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13: Bonjour à tous, bienvenue dans votre rubrique Sécurité routière. Nous la consacrerons cette semaine au port de la ceinture de sécurité. C'est un message qui est constamment martelé. Boucler sa ceinture, c'est un geste qui sauve des vies, surtout quand on sait que dès 20 km/h, un choc subi sans ceinture peut être mortel. Petit ou grand déplacement, la ceinture est obligatoire à l'avant et à l'arrière, rappelle Mireille Munkel, présidente de l'association Prévention routière Nouvelle-Calédonie.
14: Aujourd'hui, d'une année sur l'autre, on est globalement entre 70 et 80% de personnes tuées dans un véhicule qui ne portaient pas leur ceinture de sécurité. Ça ne veut pas dire que tous auraient été tués dans l'accident s'ils avaient porté leur ceinture. Néanmoins, on estime en général que un tiers de ces décès auraient pu être évités par le port de la ceinture. Donc c'est quand même très important et nous insistons beaucoup parce que ça fait maintenant plus de 20 ans, puisque l'an dernier, c'était la 20e année de l'obligation du port de la ceinture de sécurité à l'avant et à l'arrière en Nouvelle-Calédonie. Ça fait maintenant plus de 20 ans, donc une génération, que cette ceinture de sécurité est obligatoire. Néanmoins, nous avons encore, ça arrive tout le temps, des gens qui disent « Ah, est-ce que c'est obligatoire à l'arrière ?» Ça fait 20 ans que c'est obligatoire, donc je le répète, c'est obligatoire à l'avant et à l'arrière. Rappelez également qu'à l'arrière, si c'est obligatoire, c'est non seulement pour protéger sa propre vie, mais c'est également pour protéger la vie des gens qui sont devant. Puisque si l'on n'est pas attaché à l'arrière, en cas de choc, notre corps devient un projectile qui est projeté dans le dos des passagers devant et donc qui peut aggraver de façon très importante les conséquences de l'accident. Donc nous insistons beaucoup sur le port de la ceinture à l'avant et à l'arrière.
13: Rappelons que le conducteur est pénalement responsable de ses passagers s'ils sont mineurs. Il doit donc s'assurer que les enfants ont correctement bouclé leur ceinture. Concernant les enfants, toujours, ils doivent être transportés avec un dispositif de retenue adapté à leur taille et leur poids. Il est interdit de transporter un enfant de moins de 10 ans aux places avant d'un véhicule. Voici la question de la semaine. Qui doit porter la ceinture de sécurité dans un véhicule ? Réponse A, seulement le conducteur. Réponse B, le conducteur et le passager avant uniquement. Réponse C, tous les passagers, à l'avant comme à l'arrière. La réponse est la réponse C. La loi impose le port de la ceinture à tous les occupants du véhicule, même à l'arrière. Ne pas la porter peut être dangereux pour soi-même et pour les autres passagers en cas d'accident.
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8: Merci beaucoup, Léana, pour cette rubrique. James Morrison, You Give Me Something. Ça, on aime beaucoup, hein? Oui, oui, oui. Si vous sortez du travail, ça y est, c'est l'heure pour se détendre. Et vous avez bien fait de choisir RRB.

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8: Et on se rapproche tout doucement de la fin d'après-midi, il est 16h17, il vous reste exactement une demi-heure de musique à apprécier avant de repasser aux choses sérieuses. Dans 30 minutes, changement de décor et de tempo, nous rejoindrons Elisabeth Noir.

et ses consultants pour le club politique pour décrypter, analyser et débattre de l'actualité au plus près. Mais d'ici là, on ne boude pas son plaisir, on monte un peu le son et on profite à 100% de cette dernière demi-heure, 100% musique. Belle fin d'après-midi à toutes et à tous.

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7: Si vous êtes avec nous depuis 14h ou si vous venez de nous rejoindre, vous avez encore quelques minutes à passer pour la fin de cette émission en notre compagnie. Et c'est un petit hommage aux femmes avec Dany Briand pour ce dernier quart d'heure.

Bon ben là il est bientôt 16h45 les amis. 3 heures sont passées, merci d'avoir été avec nous pour cette dernière après-midi de la semaine. J'espère qu'elle a été légère en tout cas. Et si elle était fatigante, vous êtes arrivé jusqu'ici, c'est le principal. Alors maintenant vous profitez de votre week-end. Et si vous allez au travail, on vous souhaite un très très grand courage les amis. Faites attention sur les routes, le temps n'est pas de notre côté ce soir. Prenez du temps pour vous, pour vos proches, pour ce qui vous fait du bien. Et surtout, ne cherchez pas forcément à tout faire bien. Parfois, un week-end réussi, c'est simplement un week-end pendant lequel on se sent bien et on se repose. Je vous souhaite une très belle fin de journée. On se retrouve très vite sur RRB, demain à 8h pour vos matinales. Bon week-end à toutes et à tous. Je vous laisse avec la suite du Tout Info. Dans un instant, le club politique, les enjeux du moment, les sujets qui font débat et les questions qui concernent directement notre caillou. Belle soirée, toujours à l'écoute d'RRB.

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7: Bonsoir, bienvenue dans le club politique de Radio Rythme Bleu, en compagnie ce soir de Luxen Metz, Bernard de Hadrière, Pierre Bretagnier et Nicolas Vignol. Bonsoir à tous les quatre.
8: Bonsoir Elisabeth.
9: Bonsoir Elisabeth.
7: La semaine dernière, nous avions terminé ce club politique en nous interrogeant sur l'engouement que suscitait la visite historique du pape Léon XIV en France. C'était avant qu'il ne débute ce séjour qu'il l'a amené à Saint-Denis, à Paris, à Lourdes et à Metz. Ce soir, je vous demanderai ce que vous retenez de cette visite, qui a dépassé toutes les attentes. Quels sont les moments forts que vous en retenez, les messages qui vous semblent essentiels, et aussi ce que le succès extraordinaire de cette visite nous dit sur l'état de la France et sur l'état de l'Église de France. Nous parlerons aussi politique calédonienne pour essayer de décrypter le long communiqué publié hier par l'ancien président du gouvernement, Louis Mapou. Nous évoquerons également le décret autorisant l'armement des policiers municipaux calédoniens. Et puis, si nous en avons le temps, nous dirons un mot sur le sommet Choose Outre-mer qui hérisse certains autour de cette table. Mais nous parlerons surtout de ses retombées pour la Nouvelle-Calédonie. Et puis, nous terminerons ce club avec vos coups de cœur ou de chapeau, vos coups de griffe ou vos coups de colère. La visite du pape Léon XIV en France, je le disais, elle a dépassé toutes les attentes de tout le monde, sans doute. Tout le monde a été impressionné, mais aussi étonné par le succès extraordinaire de cette visite. Les uns et les autres, qu'est-ce que vous en retenez? Qu'est-ce qui vous a le plus frappé? Quels sont les moments forts que vous retenez de cette visite? Luc?
10: Ah ben, si vous voulez, je peux commencer en effet. Ben, cette visite nous a tous plongés, nous, c'est-à-dire aussi bien la France métropolitaine que les Français d'outre-mer, que la France d'outre-mer. D'ailleurs, je fais remarquer que dans un de ses discours, le pape a parlé de l'outre-mer. Hein, il a parlé de l'outre-mer, en plus de la France, entre guillemets, hexagonale. Par conséquent, voilà, ça nous a tous plongés dans une grande joie qui a constitué un véritable temps de grâce. Et je crois qu'on a été assez nombreux parmi ceux qui sont chrétiens, qui sont pratiquants, et même parmi les Français en général, touchés par cette grâce. Alors, sans reprendre les paroles de Jean-Paul II, dont on avait eu l'occasion de parler la dernière fois, « France, fille aînée de l'Église, souviens-toi des promesses de ton baptême », eh bien, je crois que le pape Léon XIV, par sa présence sur le sol français, par ses déclarations, il a ravivé cette vérité. Il n'a même pas eu besoin de le dire. Il l'a ravivé. Et finalement, je trouve que cette vérité, elle remonte tout de même, parce que ça a souvent été un petit peu ignoré, au baptême de Clovis. Parce qu'en 496, le royaume des Francs, il commence à peine à se constituer. Clovis se fait baptiser et il sera, avec tous ses Francs derrière lui, le premier des Francs. Et ensuite, les Francs qui vont devenir les Français, ils vont recevoir le baptême. Et à partir de ça, de là, ça sera la christianisation de la France. Et progressivement, à partir de là, de l'Europe. Ça veut dire que quand on parle de la France fille aînée de l'Église, mais c'est une réalité qui est historique et qu'il ne faut pas oublier. Et évidemment, ces rois ensuite, alors il y a eu les Mérovingiens, les Carolingiens, les Capétiens, puis la Révolution française, et puis alors il y a eu les troubles de la Révolution vis-à-vis en particulier de l'Église, des prêtres et autres, mais malgré tout, eh bien, cette France, elle est restée catholique et chrétienne, et par conséquent, ses racines catholiques et chrétiennes, elles existent toujours, et elles ne peuvent pas disparaître du jour au lendemain, et le pape est venu, heureusement, les rappeler.
7: Bernard, vous, les temps forts de cette visite, c'est quoi pour
0: oui,
7: vous
0: alors, oui, les temps forts, parce qu'il y a vraiment beaucoup, beaucoup de choses. Je crois qu'on pourra dire d'autres, notamment sur les thèmes abordés, etc. Pour cette première intervention, dire que cette visite apostolique, comme elle a été qualifiée par le Vatican, avait bien évidemment une dimension religieuse, mais à mon avis, elle a eu aussi une dimension politique très importante sur laquelle nous reviendrons. On y a vu une ferveur populaire extraordinaire, et ce qui est notable, qui a été remarqué par beaucoup de monde, c'est sans une poubelle, sans une voiture incendiée, sans une vitrine brisée, et avec des forces de l'ordre qui ont été applaudies. Donc ça, c'est aussi quelque chose d'exceptionnel en France. Ensuite, elle a eu un retentissement international, et je retiens le titre d'un journaliste italien qui a dit « Les catholiques français sont sortis des catacombes ». Je trouve que c'est tout à fait la bonne image. Et sinon, le pape lui-même, quand il a fait un petit peu le bilan de sa visite, a retenu trois choses sur lesquelles on reviendra le cas échéant. C'est la surprise, la renaissance et l'espérance.
7: Beau résumé. Nicolas ?
8: Le pape a remis l'Église au milieu du village. Il a parlé de la France et il a parlé à la France. Et il a parlé à la France au-delà des Français, croyants, catholiques, pratiquants, chrétiens. Il a parlé à tout le monde. Et le message qu'il a donné est effectivement très politique et à la fois très historique, comme l'ont dit Luc et Bernard à l'instant. C'est-à-dire qu'il a rappelé et il a insisté sur les racines chrétiennes de la France et de l'Europe. C'est quelque chose que beaucoup voudraient ou cacher, ou faire oublier, ou dissimuler, ou dénoncer, ou déplorer. Mais le pape, il a rappelé cette chose tout à fait essentielle dans l'identité française, et nous en parlions déjà la semaine dernière, c'est que, effectivement, la France, les origines de la France sont chrétiennes, sont judéo-chrétiennes, sont chrétiennes. Et la France qui s'est rassemblée autour du pape, et qui à mon avis dépassait très largement les seuls catholiques, voulait entendre ce message-là. Et alors on y reviendra effectivement tout à l'heure, mais moi, quand on voit ce qui se passe aujourd'hui avec les collèges, la mise à feu de la France, c'est la réponse de LFI à la visite du pape. Je pense que la France, ou cette partie de la France qui est actuellement en train de mettre la France à sac, elle veut répondre justement à la ferveur française qui s'est exprimée à l'occasion de la visite du pape.
7: C'est pour ça d'ailleurs que Mélenchon parle de la nouvelle France, qui s'oppose peut-être à une autre France. Pierre ?
9: Oui, je crois que ça a été une surprise générale que cette la visite du pape, et c'était une surprise jusqu'au plus haut sommet de l'État. Parce que manifestement, Emmanuel Macron ne s'y attendait pas du tout. Et le fait est qu'il a extrêmement maltraité le pape, disons-le, et maltraité, dans un autre sens, la visite. Le président n'a pas vu venir la liesse populaire qui allait accompagner cette visite. Il n'imaginait pas qu'il y ait près d'un million de personnes sur les Champs-Élysées, qu'il y aurait une messe sur les Champs-Élysées, qu'il y aurait des centaines de milliers de personnes à Lourdes et à Metz. Finalement, à Lourdes, il a décidé, il a changé d'un seul coup son fusil d'épaule, et puis il est allé à la messe de Lourdes.
7: Non, de Metz.
9: De Metz, oui. Et effectivement, il a ignoré l'importance des racines chrétiennes de la France, fille aînée de l'Église, pays des bâtisseurs de cathédrales. Et alors maintenant, il doit comparer avec la manifestation, il faudrait qu'il compare avec la manifestation des collégiens organisée par LFI. LFI qui est finalement le parti des musulmans, en tout cas des musulmans radicaux, c'est clair maintenant. Alors, probablement, c'est ce que dit Nicolas, que ces manifestations LFI, des collégiens, Ça, en fait, c'est pour faire un contrepoint, pour montrer, attendez, attention, il n'y a pas que la France chrétienne, hein, il y a aussi les musulmans, il y a aussi la nouvelle France qui arrive, et c'est donc effectivement une contre-manifestation de la nouvelle France contre l'ancienne. On espère que depuis la visite du pape, elle perdurera. Effectivement, d'un côté, il y a eu le côté chrétien. Il y a eu une ferveur, une joie communicative, des chants d'allégresse. Et de l'autre côté, les filles, des casseurs qui incendient leur propre collège, attaquent leurs propres professeurs, brûlent des poubelles, caillassent des policiers, etc. Alors, je pense évidemment aussi à ramener ce sujet à notre propre petite île. Et j'espère que les indépendantistes kanaks en ont tiré la conclusion qu'il vaut mieux faire partie d'un pays chrétien plutôt que de se tourner vers un pays musulman comme l'Azerbaïdjan ou comme un pays communiste comme la Chine qui persécute les chrétiens.
7: Voilà pour cette conclusion, Bernard, vous disiez un voyage très politique.
0: Oui. C'est les thèmes. Les thèmes qu'il a abordés, moi, j'en vois quatre d'importants, sur la fin de vie, sur la laïcité, sur l'importance, mais ça, Luc l'a signalé, je le redis, sur l'importance des racines françaises et chrétiennes. Et alors, et c'est pour le moment, je m'attarderai sur le dernier, c'est ce qu'il a dit sur les dirigeants français dans sa prière à la grotte de Massabielle. Je trouve ça extraordinaire. Il a prié pour que la France obtienne des dirigeants sages et généreux, prêts au sacrifice, capables d'affronter les défis et voulant servir le bien commun. Pour moi, le pape a dressé le portrait robot de ce qu'il faudrait comme présidente ou président de la République, et je dirais, puisse-t-il être entendu ? C'est-à-dire notamment qu'on élise un président, une présidente de la République qui ait le sens du sacrifice. Il y a eu, on peut le dire, il y a probablement eu le général de Gaulle, même si son bilan est parfois contrasté. Mais depuis, je n'ai pas vu de président de la République qui ait eu le sens du sacrifice. Ils avaient surtout le sens des sondages, de leur popularité, d'ailleurs avec des résultats mitigés. Mais là, pour redresser la France, qui risque de tomber à tout moment dans une crise financière inouïe et de passer sous tutelle du FMI, il va falloir réellement un chef de l'État prêt au sacrifice.
7: Et dans les candidats actuels
0: je n'en vois pas.
7: On voit pas vraiment.
10: Oui. On peut éventuellement imaginer que le pape ignorait qu'au mois d'avril-mai prochain, il y aurait des élections présidentielles en France. Mais moi, personnellement, je n'arrive pas à imaginer ça. Hein. Donc je pense qu'il a vraiment parlé en prévision et en vue de l'élection présidentielle de l'année prochaine, des 18 avril et 1er mai, puis des législatives qui vont suivre. Parce que les dirigeants, ce n'est pas seulement un président, c'est vrai, mais ce sont aussi des députés. Et on a vu en particulier que ça peut être très important.
7: Et 2 mai, ce sera le 2 mai, le deuxième tour.
10: Oui, le 2 mai.
7: Pas le premier, ce sera le 2 mai.
10: Le 2 mai, oui, j'ai dit le 1er mai. Voilà, ça doit être l'effet de l'extrême détresse de mon âge. Je me trompe de jour. Bon, maintenant, pour revenir à ce que disait tout à l'heure Nicolas, c'est vrai que parmi ces millions de personnes qui ont assisté dans toutes les manifestations à la présence de Léon XIV, il n'y avait pas que des catholiques, c'est vrai. Mais ça veut dire aussi que dans une société française qui est de plus en plus sécularisée, c'est quelque chose que l'on peut constater, même si on peut se réjouir des nombreux baptêmes récents de jeunes, eh bien, ça veut dire que la population, elle a besoin de spiritualité. Dans cette France qui se déchristianise ou bien qui se sécularise, il y a un grand besoin de spiritualité. Et je crois que le pape est venu, justement, exprimer l'espérance du côté de la spiritualité que peut offrir le catholicisme.
7: On continue, on parlait dans un instant après la pause et le flash de 17h qui nous sera présenté par Lionel Sabot.
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15: Bonsoir. Des annonces lors du sommet de Choose Outre-mer la nuit dernière à Paris à l'occasion de cet événement qui permet de mettre en relation des porteurs de projets, des investisseurs et des acteurs publics pour soutenir le développement économique des territoires d'outre-mer. La ministre des Outre-mer, Naïma Moutchou, a annoncé près de 6 milliards d'euros de projets d'investissement public et privé en faveur des territoires ultramarins. 100 projets ont été recensés, on en retiendra 2 en Nouvelle-Calédonie. Après ce sommet parisien, le gouvernement de la Nouvelle-Calédonie organisera son premier sommet Choose NC à Nouméa du 16 au 18 mars 2027. Le gouvernement Le Cornu prévoit d'augmenter de 10% le budget du ministère des Outre-mer en 2027. C'est ce qui ressort du projet de loi de finances qui a été présenté hier. Avec environ 320 millions d'euros supplémentaires, les Outre-mer bénéficieront d'un total de 3,68 milliards d'euros. La ministre des Outre-mer, Naïma Moutchou, estime qu'il s'agit d'un choix politique fort et qui est de préserver l'attractivité économique des territoires. Conformément aux décisions prises lors de la mission transpartisane, une enveloppe de 284 millions d'euros d'autorisation d'engagement est prévue pour soutenir le gouvernement de Nouvelle-Calédonie et relancer l'économie du territoire. Pascal Vittori, maire de Boulou-Paris, président de l'Association française des maires de Nouvelle-Calédonie, élu à la province sud et au congrès, était ce midi l'invité d'Elisabeth Noir dans le magazine Transparence, l'occasion d'un large tour d'horizon de l'actualité des communes, extrait tout à l'heure dans le journal à 17h45. La Foire du Pacifique a débuté ce matin, Nouméa, baie de la Moselle. Plus de 220 exposants sont présents pour cette 16e édition, avec notamment des représentants venus de tout le Pacifique, artisanat, produits locaux, tourisme, mode ou encore loisirs au programme jusqu'à dimanche. La foire est ouverte de 9h à 19h aujourd'hui et demain, puis jusqu'à 17h dimanche. L'entrée est à 300 francs. La fête de la science 2026 est également officiellement lancée. 40 événements gratuits vont faire vivre cet événement qui se déroule dans 13 communes du territoire. Cette année, la cuisine et la science ne font qu'un. Saveur savante est la thématique de cette 35e édition, qui s'achèvera le 12 octobre. Un épisode orageux violent a touché la côte ouest et le Grand Nouméa en début d'après-midi. Des précipitations soutenues durant près d'une heure ont notamment perturbé le réseau électrique. Au Mont d'Or, 2596 clients de EEC ont été privés d'électricité. Des coupures provoquées par la foudre. EEC indique que l'incident est désormais résolu et que le courant a été rétabli. Et puis le sport, et dans le journal tout à l'heure à 17h45, nous passerons en revue les principaux événements sport du week-end en Calédonie, en métropole et dans le monde. Avec du football, demain l'équipe de France jouera son 3e match de Ligue des Nations. Les Bleus de Zidane retrouveront l'Italie, ce sera au Stade de France. Dans le monde à suivre ce week-end, le Grand Prix de F1 de Bahreïn qui se déroule en Malaisie. Max Verstappen a signé le meilleur temps de la première séance d'essai libre. Et puis en Calédonie, nous parlerons cyclisme, force athlétique ou encore équitation. Voilà pour le programme. On se retrouve à 17h45 pour le journal. Tout de suite, c'est la seconde partie du Club Politique Radio Rythme Bleu. On retrouve Elisabeth Noir et ses consultants.
7: Nous essayons d'analyser les enseignements de la visite historique du peuple en 14 en France. Un message, il y avait notamment des messages politiques, nous expliquait Bernard il y a un instant. Luc également, d'ailleurs, on a parlé. Nicolas, Pierre, sur ces messages du peuple en 14, qu'est-ce que vous avez retenu essentiellement?
9: Bon, je crois que tout a été dit sur le sujet, je n'en rajouterai pas.
8: Moi, j'en rajouterais. Oui, il a tenu des discours politiques. Dans une visite du pape, une visite apostolique, mais dans un pays où l'avortement est inscrit dans la Constitution et on vient de voter une loi sur la fin de vie, c'est-à-dire tout ce qui est contraire au magistère de l'Église et des catholiques. Et donc il l'a rappelé. Il a eu ce courage-là. Enfin, je veux dire, il a fait son taf de pape en disant... qu'il n'était pas trop d'accord avec ce qui se passait, avec une formule que je vais déformer, hélas, mais ce qui est légal n'est pas forcément moral, a-t-il dit. Parce qu'effectivement, il a quand même eu un discours aussi sur la morale et sur la philosophie. Donc il a vraiment il a tenu un discours politique qu'il fallait écouter, qu'il fallait entendre, et sur laquelle bon nombre de gens, d'ailleurs, se sont reconnus. Puis, outre son discours, ce qui m'a un peu surpris là sur le coup, parce qu'on parle de l'engouement des foules, mais c'est l'engouement médiatique que cette visite a suscité. C'est-à-dire que toutes les chaînes de télévision, y compris, enfin notamment les télévisions d'information continue, ont relayé cette visite quasiment 24 heures sur 24 pendant les 4 jours qu'elle a duré. C'est peut-être ça aussi ce qui a énervé Mélenchon et les LFistes. Et donc, effectivement, ça a participé à cet engouement. Mais il y avait, de toute évidence, une attente de cette visite papale, à la fois sur le plan politique, sur le plan apostolique et sur le plan moral.
7: Et Bernard, vous soulignez également la personnalité de ce pape.
0: J'ai noté plusieurs choses. D'abord, il y a son sourire aux enfants, voire aux nourrissons, et aux personnes handicapées. Il y avait c'est un homme qui dégage une bonté exceptionnelle. Ensuite, il y a eu son écoute, on en a peu parlé, parce que c'est un sujet délicat pour l'Église catholique, mais il y a eu son écoute des victimes d'abus dans l'Église, qui se sont tous déclarés extrêmement contents de leur discussion avec le pape. Ensuite, il y a eu ces encouragements aux nouveaux baptisés, parce que dans la renaissance et dans l'espérance de l'Église catholique, il y a cette augmentation extraordinaire du nombre de baptisés, jeunes ou adultes. Et donc, ça a permis de dire à certains, et je vous partage, qu'on est passé d'un catholicisme de transmission, de tradition, où on était catholique parce qu'on naissait dans une famille catholique, on était baptisé dès notre naissance, on est passé à un catholicisme d'adhésion. Et ça, c'est une révolution. On la déplore, on la salue, mais c'est comme ça. Et enfin, il y a sa façon de dire les choses. Et là, c'est sur les questions politiques. Il les dit avec beaucoup de fermeté et de clarté, mais sans jamais être agressif, ni hausser le ton.
7: Luc ?
10: Oui, alors je trouve que ce pape, il a finalement ensemencé la France, là. Il a jeté pas mal de semences pour l'avenir, mais maintenant, pour que ça pousse, il va falloir les arroser. Ça veut dire que les catholiques et les Français en général ont leur part du travail à faire, de manière à ce que ces promesses contenues dans la visite du pape puissent être vraiment porteuses d'avenir. Ça, c'est la première chose que je voulais dire. La deuxième chose que je voulais dire, c'est que finalement, ce pape, il a vraiment accompli sa mission. Hein, je l'avais, je crois, dit la dernière fois. Son rôle premier en tant que successeur de Pierre, c'est de confirmer ses frères dans la foi. Eh bien voilà, c'est exactement ce qu'il est venu faire. Il est venu confirmer les Français dans leur foi. Et ça a été vraiment un symbole de renaissance, un peu à l'image d'ailleurs de Notre-Dame de Paris, hein, qui a été en partie détruite, enfin largement endommagée par l'incendie dont on sait l'origine. Et finalement, ben, elle a pu renaître grâce à l'union de tous ceux qui ont mis leurs efforts là-dedans. Et c'est cet effort que la France, que le pape demande aux Français pour permettre une renaissance et un développement de cette catholicité en France.
7: Pierre.
9: Oui, je crois aussi que le message a été bien perçu parce qu'il s'adressait à la France et la France a bien compris ça. Je crois que les Français sont excédés par les problèmes de religion qui sont des problèmes qui conduisent à la guerre. Et je pense au conflit israélo-palestinien et de façon générale au conflit entre les juifs et les musulmans. Et les Français n'entendent que ça depuis des décennies. Et là, enfin, il y a quelqu'un, le pape, la plus haute autorité morale et religieuse de l'Occident, qui vient et qui leur parle de la France, qui leur parle de la chrétienté, et qui leur dit, ben voilà, voilà ce que c'est qu'une religion de paix. C'est aussi une religion de joie, c'est pas une religion de guerre. Il a sous-entendu qu'il fallait que certaines guerres s'arrêtent.
8: Juste encore un mot pour aller dans le sens de Bernard. Je pense que cette visite a suscité aussi une très forte émotion. La descente des Champs-Élysées par Léon XIV en papa mobile qui s'arrête tous les 5 mètres et qui effectivement accueille les nourrissons, les plus fragiles, etc., etc., était porteuse d'une émotion extrêmement forte, que l'on soit catholique, chrétien ou rien du tout. Il y avait une forte émotion là-dedans. Et puis, ou tout à fait autre chose, mais le message du pape, il était oui à la France, bien sûr, parce que sa visite était en France, mais plus largement à l'Europe. Il a quand même rappelé, d'ailleurs, les évêques allemands qui étaient en conclave au même moment ont envoyé des messages pour saluer le discours du pape. Ils l'ont bien pris pour eux aussi, et Dieu sait que l'Église allemande est en difficulté en ce moment. Donc c'est bien à l'Europe catholique et chrétienne que le pape s'est adressé pendant cette visite.
7: Oui. Avec un éloge de Saint-Benoît qu'on n'avait pas forcément vu venir, puisque c'était d'autres personnalités qui étaient honorées à l'origine quand on parlait de l'Europe.
9: Fondateur. Le choix de Metz est parlant. C'est vraiment le choix de... Il parle en France, mais il s'adresse à l'Europe.
10: Oui, c'est ce que je voulais dire pour conclure pour ma part. À Metz, il n'a pas hésité à rappeler et à choisir cette ville pour les mémoires de la guerre qu'elle représente, hein, mais en même temps pour le projet européen pour l'avenir. Et en insistant sur le fait que ce projet européen, il est bâti sur un certain nombre de valeurs qui n'ont plus éclore que dans une Europe chrétienne. Il s'agit de la démocratie, de la solidarité, de la fraternité entre les peuples, etc. Et c'est pas un hasard qui a pu faire que ces valeurs se sont développées en Europe. C'est parce qu'elle est chrétienne.
7: Bernard.
0: Pour ma part, pour conclure et en rebondissant sur ce que Luc disait précédemment, moi je me joindrais à la prière du pape qui a dit qu'il fallait demander à Dieu que cet événement de grâce porte des fruits abondants et durables.
7: Voilà ce que l'on pouvait dire sur cette visite mémorable effectivement et qui aura fait beaucoup d'effets et impressionné tout le monde en suscitant un peu d'espérance en France. Même si Nicolas a rappelé depuis quelques jours, c'est un autre visage de la France que l'on voit. On va passer à toute autre chose, on va revenir en Calédonie avec ce long communiqué publié hier par Unis pour le Pays et signé de Louis Mapou, l'ancien président du gouvernement, qui conduisait la liste Unis pour le Pays au provincial dans la province sud. Louis Mapou figure du Palika et de l'Uni, qui n'a pas été élu dans la liste, n'a eu aucun élu en province sud. Mais alors, qu'est-ce que vous avez pensé? Ça vous a surpris, cette lettre, enfin ce communiqué, sur la forme, sur le fond? Qu'est-ce que vous en retenez?
0: Alors, Bernard. On constate, et je crois qu'on l'avait signalé au club il y a déjà longtemps, Louis Mapou, après les élections du mois de juin dernier, est resté très longtemps silencieux. Et donc,

0: de l'UNI. Donc, à mon avis, bien que ce soit implicite qu'il faille lire entre les mots, il y a le fait de prendre acte d'une rupture avec le Palika du Nord, puisque le Palika du Nord, Paul Néotine, a rejeté assez violemment Bougival. Et donc, ce qui va être intéressant, c'est de savoir si cette initiative de Louis Mapou se transforme ou pas en la constitution d'un véritable nouveau parti politique.
1: C'est vrai que c'est toute la question. Pour votre information, il y avait au moins à ce séminaire Jean-Pierre Diaoué, dont on sait effectivement qu'il y a eu un divorce avec Paul Néotine, et Victor Sotogoro, donc pareil, image de Bougival.
2: Je partage absolument sur tous les points ce que vient de dire Bernard. Je rajouterai simplement qu'il faut quand même tenir compte aussi du fait que ce communiqué, il n'arrive pas d'une manière complètement intemporelle. Là, c'est que demain va se tenir une assemblée générale du Palika à Yaté, chez Louis Mapou, enfin quand je dis chez Louis Mapou, dans la commune d'où il est originaire, et Adolphe Digoué aussi bien sûr, qui était parmi les signataires de Bougival, faut pas l'oublier, hein, et qui est cette assemblée générale préparatoire au congrès du Palika qui va ensuite avoir lieu au mois de novembre à Marais. Et dans ces conditions, on peut imaginer que c'est pour ça que ça sort maintenant ce communiqué de l'UPP signé Mapou. Ce qui veut dire, et de ce point de vue-là, je rejoins ce que disait Bernard, c'est qu'il y a au sein de l'UNI maintenant une véritable coupure entre les pro-Bougival et les anti-Bougival. Et il faut quand même pas oublier que, alors évidemment, du point de vue électoral, Mapou a perdu dans le Sud puisque sa liste n'a pas été capable de dépasser les 5% qui lui auraient permis d'avoir des élus. Et que même si dans le Nord, Paul Néotine a réussi à se faire réélire, il avait fait quand même un peu moins de voix que la dernière fois puisqu'il était passé un tout petit peu derrière l'Union calédonienne. Voilà. Donc il faut bien situer également donc, cette prise de position dans le contexte que je viens d'indiquer.
1: Et puis aussi... On voit l'analyse qu'il fait, il épargne personne, et notamment tout le camp indépendantiste, il est vraiment extrêmement sévère. Non, moi, c'est un peu l'un des éléments que je retiens, Nicolas.
3: Alors moi, je ne vois pas dans ce texte un communiqué, je vois un manifeste, plus qu'un communiqué. C'est véritablement une adresse au pays sur le mode, les gens qui ont négocié, soutenu et signé Bougival ne sont pas morts. Contrairement à ce que l'on essaie de vous faire croire, notamment dans le camp indépendantiste. Parce que, comme le disait Bernard, Louis Mapou revendique une expérience, c'est le terme qu'il utilise, une expérience issue des négociations, du dialogue et des discussions qui ont conduit jusqu'à Bougival. Et c'est à ce titre-là, d'ailleurs, qu'il prend aujourd'hui la parole, en dépit du fait qu'il n'ait aucun élu. Parce qu'on aurait pu justifier en disant « l'UPP, vous êtes gentil, mais vous ne pesez rien ». Non. Il considère que, effectivement, en dépit de ce mauvais résultat au provincial en province sud, il y a quand même une voie, la voie du dialogue, la voie de Bougival, la voie de la négociation, en opposition au camp indépendantiste actuel qui n'a plus rien à proposer, n'a plus rien à négocier. D'ailleurs, ils veulent rien négocier. Et ils n'ont, hormis l'accord de Kanaky, rien d'autre à proposer. Aux Calédoniens. Et je dirais que quand on lit ce manifeste, et quand on lit le dernier communiqué du FLNKS, non pas celui au sujet de Metz-Dor, dont on parlera peut-être, mais le dernier dont on parlait la semaine dernière sur les 40
1: sur
3: ans du Kanaky,
1: on
3: se dit, tiens, dans le camp indépendantiste, il y en a qui pensent, il y en a qui réfléchissent, et il y en a qui ont encore des propositions à faire. C'est en cela que ce manifeste de l'UPP est intéressant et qui fait dire effectivement qu'il ne faudrait peut-être pas trop que l'on oublie l'institutionnel dans la période que l'on connaît actuellement. Peut-être qu'il ne faut pas trop balayer et dire, comme on le dit actuellement dans tous les camps, on va laisser passer la présidentielle et législative et puis on discutera après. Peut-être qu'il faut quand même qu'un dialogue s'instaure, même s'il aboutit à rien, ou en tous les cas, si on prend son temps pour le faire aboutir, il serait peut-être bon, comme le propose Louis Mapou et ses amis de l'UPP, que l'on n'écarte pas trop cette éventualité-là.
1: Au moins pour préparer le terrain, quand le moment sera venu, de se mettre autour de la table.
3: Et pardon, excusez-moi, je rajoute, au sujet des présidentielles, il est intéressant de dire que l'UPP dit ni Le Pen, ni Mélenchon.
2: Et de manière nette.
4: Exactement.
3: Et oui, sans ambiguïté.
4: Tout à fait.
1: Pierre.
5: Oui, effectivement, je crois qu'il a présenté sa proposition comme étant la...

0: la proposition de paix, de dialogue, à l'inverse du FLNKS, qui ne voit comme solution que la guerre, comme les émeutes l'ont prouvé. Donc lui, il s'inscrit dans un processus démocratique et il entend regrouper toutes les forces progressistes dans ce camp du dialogue, mais pour l'indépendance, indépendance en partenariat avec la France. Et là, il confond, me semble-t-il, ses espoirs avec la réalité. Il dit « Les élections provinciales ont acté que l'accès à la souveraineté en partenariat avec la France répond désormais aux aspirations d'une majorité de nos concitoyens. » Je crois pas, non. Ce n'est pas la réalité des choses. Les Calédoniens sont en majorité pour la France.
1: Excuse-moi de t'interrompre. Oui, je me suis posé la même question que toi. Je pense qu'il compte le bloc central. Il considère que le bloc central, qui n'a pas eu d'élu, est favorable à cette...
0: C'est effectivement ce bloc central qu'il espère regrouper avec le mouvement son mouvement indépendantiste. Et puis rejeter en quelque sorte les autres sur la droite ou l'extrême gauche, etc. Tout cas, ce qu'il faut retenir, c'est que c'est une recherche de démocratie. Et d'ailleurs, il n'emploie pas, lui, contrairement au FLNKS, à tour de bras, le terme de peuple kanak. Lui, il dit le peuple de KNC, c'est-à-dire le peuple de Kanaky-Nouvelle-Calédonie, ce qui est complètement différent. C'est-à-dire qu'il n'en fait pas une affaire raciale, une affaire ethnique, une affaire de peuple premier ou pas. Il veut rassembler tous les Calédoniens. Effectivement, il pense au bloc central, mais il pense aussi à l'éveil océanien. On ne sait jamais trop s'ils sont pour l'indépendance ou pas. Enfin, ils sont pour l'indépendance, mais pas maintenant. En tout cas, c'est son espoir et ça me paraît normal qu'il y ait un parti indépendantiste modéré qui souhaite l'indépendance, mais en partenariat avec la France. Évidemment, je ne le rejoins pas du tout, mais ça me paraît normal.
2: Vous n'allez pas adhérer à l'UPP,
0: quand même. Démocratique, ça me paraît tout à fait normal. Et ça.
3: Juste pour aller dans le sens de la remarque que vient de faire Pierre, j'ai été moi aussi choqué par ce communiqué dans lequel il dit que les provinciales ont acté que la souveraineté en partenariat répondait aux aspirations d'une majorité des Calédoniens. Et de ce point de vue-là, ce que vient de dire Bernard, c'est également ce à quoi je pense, c'est-à-dire qu'il a dû mettre, lui, tous les partis, toutes les listes du fameux bloc central, la troisième voie, dans ceux qui sont pour l'indépendance avec partenariat. Mais ils ont tous été battus, comme lui. Et alors, considérer que ce sont les battus qui, finalement, ont gagné une élection, ou bien qui, éventuellement, peuvent dire que la souveraineté partagée, enfin, la souveraineté avec partenariat est désormais partagée par une majorité des Calédoniens, oui, c'est-à-dire par la totalité des battus.
2: Oui, mais il dit quand même que la majorité reste fragile. Hein, donc il est très critique envers tout le monde, en fait.
4: Il critique tout le monde, effectivement. Et ce n'est pas parce que le discours est intéressant qu'il est vrai, hein, pour rebondir sur ce que dit Luc, effectivement. Ça peut être, on voit bien d'ailleurs à qui s'adresse ce communiqué. Il s'adresse effectivement aux battus en disant « Nous avons été battus, unissons-nous pour gagner ». Comme ça, voilà. Et donc c'est pour ça qu'il parle des progressistes. Et chez les indépendantistes, le terme progressiste, c'est un peu la gauche, un peu le centre-gauche, c'est un peu tout le monde contre les loyalistes et le rassemblement. C'est ça, les progressistes. Donc c'est à cela qu'il s'adresse en disant, effectivement, je ne sais pas, on peut penser à la liste de Laurent Chatenay, etc., enfin... Ou ce qui reste de Calédonie ensemble, ça peut être ça, les progressistes aussi. Et ça s'adresse sans doute à eux. Et donc, mais derrière, ça veut dire aussi, et il le dit très bien, une défiance forte vis-à-vis de ce que fait le FNKS. Hein. France, qu'as-tu fait des promesses de ton baptême? FNKS, qu'as-tu fait des promesses de tes 26 élus? C'est ce que dit Louis Mapou.
1: Il écrit.
4: Hein. Donc, qu'est-ce que vous faites de vos élus? Et puis, au Palika du Nord, bon, oui, on ne le critique pas ouvertement, mais on dit s'il y a des gens du Palika qui viennent nous rejoindre, ce serait très bien. Et on sait qu'il y en a qui veulent venir nous rejoindre.
0: Je crois qu'il faut, dire aussi qu'il est dans la droite ligne des accords de Nouméa. Parce que dans la tête de Chrisnard, si je puis dire, dès l'origine, comment Cressard voyait les choses, les Kanaks ne sont pas majoritaires, ils sont minoritaires. Et donc ils ne peuvent pas obtenir seuls l'indépendance. Pour qu'ils obtiennent l'indépendance, il faut qu'ils s'allient à d'autres ethnies, notamment les descendants du Bagne, et puis les Wallisiens, etc. Et c'est la seule manière pour eux d'arriver à remporter l'indépendance par la voie démocratique. Mais il se trouve que le FLNKS, lui, ne l'a pas entendu de cette oreille. Pour lui, l'indépendance doit être Kanak. Elle doit être autre chose que Kanak. Donc il refuse cette alliance pour une raison qui me paraît simple. C'est que si jamais il y avait l'indépendance, ils se disent, mais attendez, on ne s'est pas battu pour être dirigé par des Wallisiens, des Caldoches ou des Oreilles. Donc si on a l'indépendance, ça doit être Kanak. Or, on est minoritaire. Donc il faut qu'on se batte pour devenir majoritaire, dans les urnes peut-être, mais y compris par des émeutes et par la violence. Et c'est là où il n'est pas suivi, évidemment, par M. Mapou.
2: Alors lui, un peu dans ce communiqué ou dans ce manifeste, il dit, le troisième point de ces axes, de ces priorités, c'est rassembler et refonder le mouvement indépendantiste. Est-ce que vous pensez qu'il peut franchir le Rubicon et créer une autre structure? Pour l'instant, il se revendique toujours de l'UNI, du Palika.
1: C'est la technique du ballon d'essai. Hein. Voilà, il reste suffisamment ambigu pour que les deux options soient possibles, c'est-à-dire faire de l'entrisme, rester dans les structures actuelles en essayant de les convaincre de se rallier à l'esprit Bougival, ou alors franchir le Rubicon. Mais pour ça, il ne le franchira que s'il est suivi.
3: Oui, moi justement, ça va un petit peu dans cet état d'esprit-là. Ce qui me trouble, c'est que parmi les signataires, il y a l'UNID. Or, l'UNID, c'est une structure qui a été surtout créée pour la province nord. Mm-hmm. Et on pense en particulier à la personne qui en est la plus représentative, c'est Madame Nadège Fèvre, oui. Hein, qui est vice-présidente de l'Assemblée de la province et qui a suivi et qui a continué à suivre Paul Néaoutin. Donc, quels sont les UNID qui ont bien pu signer avec Louis Mapou? Ça, c'est quelque chose qui m'intrigue.
2: Il y en a d'autres, puis il y en a qu'on connaît. C'est pas forcément des personnalités publiques.
3: On ne les connaît pas tous. Mais l'UNID, c'est plutôt...
2: Il y a des membres à l'UNID, on les a vus pendant la campagne provinciale.
3: C'est plutôt proche de Paul Néaoutin, plutôt. Voilà, c'est plutôt proche de Paul Néaoutin. Donc, je me pose la question, c'est tout.
2: On s'y perd un peu, hein, aujourd'hui.
3: On s'y perd, c'est pour ça que je me pose la question.
2: Il y a une telle division dans tous les partis que...
4: Ce communiqué de Louis Mapou, il intervient à un moment donné où le camp indépendantiste est profondément divisé, et il se cherche même.
3: Depuis le congrès de Pagou.
4: On sait qu'effectivement, entre le FNKS et l'UC, ça va pas bien. La participation d'Emmanuel Tchibaou, président de l'UC, à la mission transpartisane, sans doute avec quand même un mandat de l'UC, ça n'a pas arrangé les affaires. Et donc, Louis Mapou intervient à ce moment-là en disant... Ça va pas bien du tout. Je suis peut-être une alternative indépendantiste. En tous les cas, c'est pour reprendre l'expression de Bernard, c'est un ballon d'essai qu'il espère transformer.
3: Pour l'instant, il le limite à la province sud, puisqu'il considère que l'UPP, c'est pour les 13 communes. Je dis pour l'instant, pour les 13 communes de la province sud. Mais ça rejoint
2: Si on part du principe que c'est un manifeste comme des écolas, c'est que ça va au-delà quand même.
3: Mais on ne me laisse pas finir. Parce que je disais justement, pour l'instant, il le limite à l'UPP, à la province sud et à ses 13 communes. Mais on sent très bien que derrière, il y a la volonté, finalement, de supplanter le Palika et peut-être même... des déçus du FNLKS à l'intérieur d'une nouvelle structure. Voilà, j'ai terminé.
2: Nous verrons ça, nous suivrons ça avec intérêt. Autre point que je veux voir avec vous, alors c'est dans un tout autre domaine, hein, mais ça fait un peu de bruit en début de semaine, la décision d'autoriser les policiers municipaux de Nouvelle-Calédonie à être armés, c'est-à-dire avoir un armement létal, puisque pour l'instant, ils n'ont que des flashballs, des tasers, etc. Qu'est-ce que vous en pensez? Est-ce que c'est une bonne chose? Alors, il faut rappeler que tous les policiers municipaux de France et de Navarre, à part ceux de Nouvelle-Calédonie, y étaient autorisés.
3: Et ceux de Polynésie, je crois.
2: Y étaient autorisés. Est-ce que ça vous paraît une bonne chose, finalement? Est-ce que c'est indispensable? Est-ce que ça répond à un besoin?
1: Je dirais tout d'abord, alors donc c'est important, c'est pas un décret que pour la Nouvelle-Calédonie, hein, c'est un décret pour la Nouvelle-Calédonie et la Polynésie française, c'est une précision importante. Ensuite, même si ce n'est pas un terme très juridique, mais il y a de la cohérence, puisque les communes sont des communes d'État. Bon. Donc il est normal, finalement, que les communes de Nouvelle-Calédonie et de Polynésie française soient traitées comme le reste des communes françaises. Ensuite, ce qui est très important, je suis tout à fait d'accord, pour synthétiser, avec la position qui a été exprimée par Pascal Vittori ce midi dans Transparence au titre de l'Association française des maires. C'est-à-dire, c'est un droit qui est ouvert aux maires. C'est pas une obligation, et il faut laisser effectivement à chaque maire, dont c'est la responsabilité personnelle, la responsabilité, le choix de demander ou pas, je pense que ce sera au commissaire, cette autorisation-là. Puis après, il y a quelques conséquences, je dirais, matérielles, c'est, qui ont été rappelées par Pascal Vittori, notamment. Mais pas que, j'ai lu aussi ce que disaient le maire de Païta et le maire de Dabéa, c'est que ça veut dire des frais supplémentaires, il faut acquérir les armes, il faut faire un stockage sécurisé, et alors là c'est vraiment très très sérieux, et puis absolument nécessaire, c'est la formation. Donc tout ça, ce sont des frais supplémentaires dont les communes n'ont peut-être pas tout à fait la possibilité aujourd'hui. Et c'est vrai qu'il a, Pascal Vittori avait raison de le dire, les situations sont extrêmement différentes d'une commune à l'autre.
2: Notamment entre les communes, enfin oui, les communes vraiment de l'agglomération et les autres, peut-être c'est là où ça va le jouer. Luc ?
3: Oui, ben, de toute manière, ça a bien été dit dans le décret. Si on ne parle de l'extension de l'armement pour les policiers municipaux que pour la Polynésie française et pour la Nouvelle-Calédonie, pas pour Wallis et Futuna, parce qu'il y en a qui se sont étonnés, mais parce qu'il n'y a pas de commune. Mais voilà, c'est justement pour ça, il n'y a pas de commune. C'est la seule, Wallis et Futuna est la seule commune où il n'y a, la seule collectivité territoriale où il n'y a pas de commune. Donc c'est la raison pour laquelle on n'a pas volontairement exclu Wallis et Futuna. C'est quelque chose qui est parfaitement juridique et légal par conséquent. Alors maintenant, compte tenu tout de même de l'évolution de la délinquance qui devient de plus en plus dure, on a vu, alors surtout en métropole ou en Calédonie pendant les émeutes, lorsque des policiers municipaux ont parfois été engagés un petit peu pour suppléer aux forces de l'ordre qui n'étaient pas suffisantes, on les a vus parfois devoir faire face à des jeunes en particulier qui avaient été envoyés comme de la chair à canon par la CCAT pour manifester, pour être dans les émeutes. Donc c'est vrai que ce besoin d'être armé finit de plus en plus par se justifier. Maintenant, évidemment, ça va, comme l'a dit Bernard, dépendre maintenant de la liberté de chacun des conseils municipaux, hein, puisque il faut que la décision soit prise à ce niveau. Puis alors après, ben, il l'a dit Bernard, je ne vais pas trop insister, les moyens financiers et les moyens de formation.
2: Pierre ?
0: Oui, je crois que les émeutes sont passées par là. Et tout le monde a vu d'abord que les policiers devaient pouvoir se protéger eux-mêmes. C'est-à-dire, si les assaillants sont armés, c'est normal qu'ils soient armés aussi. Et c'est le cas. Et c'est le cas maintenant des policiers. Il faut qu'ils se protègent eux-mêmes, en sachant de toute façon que la légitime défense existe toujours. Ça ne veut pas dire qu'un... Donc le fait qu'un policier soit armé, ça ne veut pas dire qu'il peut tirer n'importe comment. Il faut qu'il soit lui-même en danger. Il faut quand même rassurer les gens. Il ne peut pas y avoir des cow-boys. Mais de toute façon, ils auront subi auparavant, obligatoirement, une formation donnée notamment par la police nationale. Et je crois aussi que c'est une bonne chose, parce que c'est un élément dissuasif aussi pour les attaquants, si je puis dire, pour les brigands, pour les émeutiers. C'est dissuasif, et donc c'est important. Ils peuvent comme ça se protéger les administrés, et je crois qu'il était temps que ça arrive, parce que les voisins vigilants, tout le monde peut s'en féliciter, mais ceux qui ne s'en félicitent pas sont effectivement les autorités de l'État, parce que quand la population est obligée de s'armer elle-même, c'est que ça ne va pas dans un pays. Donc je crois qu'ils ont voulu un peu corriger ça et dire qu'il vaut mieux avoir des policiers qui en font leur métier que de défendre les administrés, plutôt que les administrés se défendent eux-mêmes.
2: Nicolas ?
4: Je ne vais pas rajouter grand-chose au débat. Ce qui est étonnant, voire choquant, ce n'est pas que les polices municipales puissent être armées, c'est qu'elles ne l'aient pas été déjà.
2: Mais ça vient d'où, d'ailleurs, Bernard? On a une explication. Pourquoi ça n'avait pas été étendu, cette autorisation?
1: Je ne vais pas rentrer dans un historique, mais les pouvoirs des maires en Nouvelle-Calédonie en matière de sécurité, de maintien de l'ordre, pour des raisons historiques que je ne connais pas précisément, ont toujours été moindres que ceux de leurs homologues hexagonaux.
4: Et donc, ça remonte à l'heure. Merci Bernard pour cette précision. Et il s'avère que les policiers municipaux, et on l'a bien vu pendant les émeutes, Luc et Pierre viennent de nous le rappeler, c'est pas des polices qui mettent des PV. C'est des polices qui font un travail de police, c'est-à-dire de sécurité pour les administrés des communes et de lutte contre la délinquance. Donc si on ne donne pas les moyens à la fois de protéger les populations, parce que ce n'est pas que de se protéger eux-mêmes, hein, ce n'est pas pour ça qu'ils sont armés, c'est surtout pour protéger les citoyens. Donc s'ils n'ont pas ces moyens-là, ils sont d'une efficacité moindre. Et on l'a bien vu, comme l'a rappelé Pierre, qu'on avait besoin de forces de l'ordre qui soient capables de répondre aux violences et à la délinquance pendant les émeutes de mai 2024.
2: On verra quelles sont les communes qui effectivement dotent leur... police municipale de véritable armement. Ça tombe bien, on va avoir un petit moment pour parler de Choose Outre-mer. Je le disais, ça hérisse certains autour de cette table. Mais quand même, alors que c'est une journée qui s'est tenue à la Banque de France, en plus, en présence d'Emmanuel Moulin, que l'on connaît un peu en Nouvelle-Calédonie, le gouverneur de la Banque de France, qui était le premier patron de la mission interministérielle pour la Nouvelle-Calédonie. Et donc, bah, quand même, l'argent a l'air de ruisseler, bah oui, Nicolas.
4: C'est ça qui est très étonnant. Et tant mieux, enfin, que ça se passe comme ça, c'est très bien. Mais c'est-à-dire qu'on a eu une mission transpartisane qui a été au forceps, aller chercher de l'argent auprès de l'État sous conditions, après des négociations après difficiles avec Bercy. Et là, depuis quelques jours, on a, comme vous le dites, Elisabeth, l'argent ruisselle. On va avoir de l'argent pour le tourisme, on va avoir de l'argent pour des... Et quand je dis de l'argent, c'est des milliards.
1: Mais il ruisselle sur l'ensemble de l'outre-mer, hein. C'est pas spécifique.
4: Oui, mais on est quand même un peu dedans.
3: On est plutôt bien traité.
4: Exactement.
2: Oui, il y a 6 milliards d'euros au total, je crois, mais c'est pas que pour nous. Mais il y en a quand même une bonne partie. Oui,
4: et
2: voilà.
4: Donc, d'un seul coup, on est sous les cascades d'argent. Donc, tant mieux, évidemment. Donc après, bon, le dispositif, il est ce qu'il est, mais on se demande effectivement pourquoi, dans les négociations qui ont eu lieu lors de la mission transpartisane, l'État a été aussi, passez-moi l'expression, rapia.
2: Vous êtes sévère. Oui. Bernard, à part ce nom de Choose Outre-mer qui vous déplaît,
1: je veux pas,
2: ce qu'on comprend d'ailleurs.
1: Ça me hérisse profondément venant de la part, parce que c'est le président de la République qui est responsable de ça, qui par ailleurs se présente comme un grand défenseur de la francophonie. C'est lui qui a commencé avec Choose France. Choose, ça veut dire choisir. Pourquoi ne dit-on pas choisir la France, choisir l'outre-mer, choisir la Nouvelle-Calédonie? Je suis persuadé que les investisseurs du monde entier comprendrait très bien ce que veut dire choisir. À part ça, bien évidemment, bah, je me réjouis comme tout le monde, en particulier sur un sujet capital pour la diversification de l'économie. Ce sont les moyens mis à disposition de Atout France qui promeut l'image de la France dans l'ensemble du monde, et donc des moyens tout à fait considérables qui seront mis à sa disposition d'Atout France pour promouvoir l'image touristique de la Nouvelle-Calédonie.
2: Avec aussi un apport en expertise sur la manière de diriger notre tourisme, de le conduire, etc.
3: Luc... Oui, on ne peut que se féliciter de cette décision de Choose Outre-mer, hein, avec le suivi, surtout la création d'un fonds de 4,2 milliards de francs, dont 1,5 milliard pour la Nouvelle-Calédonie, avec cette fois-ci non pas... une subvention, mais un investissement. Et on a déjà deux entreprises qui correspondent à deux projets. Et c'est vraiment très intéressant pour la Calédonie.
2: Suez France, oui.
3: Ouais, Suez Eau France qui va faire une usine d'eau potable. Et le port autonome de Nouméa qui va lancer un pôle de maintenance navale avec une nouvelle cale de halage dont la Nouvelle-Calédonie a besoin depuis si longtemps. Alors maintenant, il y a aussi l'annonce qu'il y aura l'année prochaine, n'en déplaise à Bernard avec le nom de Choose, il y aura Choose New Caledonia. Hein, mais j'ai vu que ça serait
4: plus,
3: Choose.
4: Non,
3: mais attendez, attendez, mais laissez-moi finir. Parce que pour l'instant, c'est Choose NC. Ça laisse la libre interprétation. C'est pour ça que vous voulez finir.
2: Parce que vous l'avez entendu, parce que ça a été dit à Paris, mais je vous ferai remarquer que Christopher Gigès, invité d'un jeudi de l'économie, il y a une quinzaine de jours ou trois semaines, pour parler de Choose Outre-mer, nous avait déjà annoncé ce sommet Choose New Caledonia qui aurait
3: lieu. Et il avait dit New Caledonia.
2: C'est pour ça que j'insiste. Ah, il a dit. On continue. Hein.
3: Enfin, ça sera l'année prochaine, au mois de mars.
2: Ce sera au mois de mars. Voilà.
3: Au mois de mars. Ouais. Donc, une bonne nouvelle aussi.
0: Oui, moi j'ai aussi. Oui, Choose, je suis d'accord, ils vont me dire choisir. Mais bon, ça s'adresse à l'international et on sait bien que c'est le.
2: Ici, on va parler aux Australiens, aux Néo-Zélandais, aux Fidjiens, donc on va dire Choose.
0: Ouais. Enfin. L'important, c'est quand même que l'argent arrive et qu'il puisse être investi de façon très utile. Et le choix d'un projet de pôle de maintenance, de réparation navale et d'avitaillement des navires de croisière est extrêmement intéressant. On se demande comment la Calédonie n'a pas encore suffisamment investi pour être le lieu où les navires viennent se faire réparer. Cale de halage, mais aussi où elles viennent se fournir, en vivre, toutes sortes.
2: On attendait l'argent, et ça y est, il arrive.
0: Non, l'argent, il y en a eu beaucoup au port autonome. Je trouve que le port autonome n'a pas été très dynamique sur cette question. Il faut bien voir, quand on a eu la carte de la géographie du Pacifique Sud, et vous voyez que la Nouvelle-Calédonie est placée entre toutes les petites îles du Pacifique, les Salomon, le Vanuatu, les Fidji, la Polynésie française, et la l'Australie et la Nouvelle-Zélande. Et donc, ils sont pratiquement forcés de passer par la Calédonie pour faire réparer leur bateau, s'ils ne peuvent pas le faire réparer ailleurs.
2: Voilà donc pour cette bonne nouvelle de choisir l'outre-mer. On va conclure avec vos coups de cœur, vos coups de griffe, vos coups de colère. Lequel d'entre vous veut commencer?
4: Allez, ce sera un coup de chapeau au gouvernement et à ses services pour la mise en ligne de la nouvelle plateforme d'accès au droit calédonien qui s'appelle Leginova, qui succède à Juridoc, avec beaucoup de novations. J'en citerai deux. C'est que la publication des actes des institutions, congrès, gouvernement, province, etc., se fera au fil de l'eau, au fur et à mesure qu'ils sont pris, et donc une dématérialisation complète du fameux journal officiel de Nouvelle-Calédonie. Et puis pour les utilisateurs, dont j'ai longtemps été et que je suis encore un petit peu, la navigation sur cette plateforme est beaucoup plus fluide et beaucoup plus aisée.
2: Voilà pour ce coup de chapeau, Luc.
3: Moi, ça sera une réflexion, mais qui ne sera pas dépourvue de griffes. Après l'augmentation du prix de l'électricité qui va prendre encore environ 10% à compter du mois d'octobre. Après des hausses de 10% en 2024 et 10% en 2025, ça va faire mal au portefeuille des Calédoniens. Et tout ça parce que ceux qui gouvernaient à l'époque, en 2013, n'ont pas voulu faire payer aux usagers le coût réel de l'électricité. Et Enercal a dû supporter cette charge en s'endettant car la Nouvelle-Calédonie n'a pas été en mesure de compenser la différence comme prévu auprès d'Enercal. Voilà où conduit la démagogie de ceux qui nous gouvernent ou de ceux qui nous gouvernaient, alors qu'en 13 ans, de petites augmentations auraient été peu sensibles plutôt que 30% d'un seul coup.
2: Nicolas ?
4: Mon coup de cœur, je ne vais pas aller le chercher bien loin puisqu'il est ici, il est à Radio Rythme Bleu. Et ce coup de cœur, c'est Ismaël qui se produit sur les planches puisqu'il donne un spectacle au théâtre de poche qui s'appelle C'est pas vrai. Et c'est un spectacle absolument étonnant. D'abord, c'est désopilant. Ensuite, c'est intelligent. Et c'est d'une finesse assez étonnante. Et c'est un coup de chapeau à ce garçon qui monte sur les planches pour la première fois. Et donc, j'invite tout le monde à aller voir ce spectacle au théâtre de poche au Centre d'art à Nouméa. C'est ce soir à 19h, samedi et dimanche à 18h. Et si je peux me permettre, c'est extrêmement intéressant dans ce moment où la culture pour la culture, c'est extrêmement difficile, il n'y a plus d'argent, etc., etc., qu'il y ait des jeunes qui y croient encore et qui proposent des choses tout à fait novatrices. Je pense notamment, en plus d'Ismaël, aux deux jeunes qui font une exposition en ce moment au Château Haguenne qui s'appelle « Émergence », justement, notamment le sculpteur Baptiste Baudin qui propose des œuvres d'une très grande qualité. Et donc, il y a des jeunes talents et c'est assez à la fois rassurant et porteur d'espoir.
2: Bien, voilà, vous êtes l'agent culturel de ces manifestations.
4: Un peu de culture, ça fait du bien dans ce monde de brut.
2: Absolument. Pierre.
0: Oui, un coup de cœur et un coup de chapeau pour ce passager d'un vol qui a réussi à entrer dans le poste de pilotage au moment où il y allait avoir un attentat du copilote contre le pilote. Et il prend la place du copilote et il prend le manche. Et il le tire lui-même, alors qu'il n'a jamais fait d'aviation de sa vie, simplement parce qu'il avait vu un film où il montrait comment il fallait faire. Un courage étonnant de tout de l'équipe, enfin, du pilote, des passagers.
2: Et la présence etc. d'esprit.
0: Et la présence d'esprit. Enfin, c'est quelque chose là aussi qui devra faire, faire l'objet d'un film, j'imagine.
2: Ça valait bien un coup de cœur, la fin de ce club politique. Merci d'y avoir participé, merci de l'avoir écouté. 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
4: Le sommet Choose Outre-mer la nuit dernière à Paris, la ministre des Outre-mer, Naïmna Moutchou, a annoncé près de 6 milliards d'euros de projets d'investissement public et privé en faveur des territoires ultramarins. Plus 10% pour le budget du ministère des Outre-mer en 2027. Les territoires ultramarins bénéficieront d'un total de près de 4 milliards d'euros. Un choix politique fort pour préserver l'attractivité économique des territoires. Pascal Vittori, maire de Boulou-Paris et président de l'Association française des maires de Nouvelle-Calédonie, était ce midi l'invité du magazine Transparence, extrait dans ce journal. La foire du Pacifique a débuté ce matin à Nouméa, baie de la Moselle. Plus de 220 exposants sont présents pour cette 16e édition, avec notamment des représentants venus de tout le Pacifique. La fête de la science 2026 est-elle officiellement lancée? 40 événements gratuits vont faire vivre cet événement qui se déroule dans 13 communes du territoire. Et puis football, France-Italie, Formule 1, Grand Prix de Bahreïn en Malaisie, mais aussi cyclisme, force athlétique et équitation en Calédonie. C'est un beau week-end sport qui va débuter. Demandez le programme à la fin de ce journal. Bonsoir et soyez les bienvenus dans cette édition. Près de 6 milliards d'euros de projets d'investissement public et privé en faveur des Outre-mer. C'est ce qui a été annoncé lors du premier sommet Choose Outre-mer qui se tenait la nuit dernière pour nous à la Banque de France à Paris, Jean-François Bodin.
5: Oui, un sommet bâti sur le modèle des Choose Friends lancé par le président de la République pour attirer les investisseurs étrangers. L'événement a réuni plus de 150 entreprises et investisseurs et il traduit la volonté d'un changement de logiciel radical. Il a notamment été annoncé un fonds à impact de 35 millions d'euros dédié aux Outre-mer, dont une partie est attribuée à la Nouvelle-Calédonie pour rendre plus attractive son économie. Les explications de la ministre des Outre-mer, Naïma Moutchou.
6: Ce fonds à impact est un fonds d'investissement dédié aux économies ultramarines. Il est aussi dédié à la Nouvelle-Calédonie en partie. Il y aura un compartiment dédié, avec un montant qu'on est en train d'affiner, de stabiliser, qui va permettre aussi de financer des projets concrets sur le territoire. L'idée est toujours la même. L'idée, c'est l'attractivité économique, c'est la dynamique entrepreneuriale, parce que la Nouvelle-Calédonie sort d'un épisode douloureux. Les émeutes post-2024, ça a été aussi de la destruction d'emplois, destruction d'entreprises. À partir de là, notre responsabilité commune, nous, État, mais aussi tout le tissu économique ici présent, c'est justement de redonner du souffle.
5: À l'occasion du lancement de ce fonds, la ministre des Outre-mer a également développé ce qu'elle appelle sa doctrine économique pour les territoires ultramarins. Doctrine qui repose sur quatre piliers, le financement, l'environnement régional, les compétences et le pragmatisme. Une forte délégation calédonienne participait à ce sommet Choose Outre-mer. Elle était conduite par le vice-président du gouvernement, Christopher Gigès, qui annonce plusieurs investissements et se réjouit de l'accueil réservé à la Nouvelle-Calédonie.
7: Je crois que la Nouvelle-Calédonie a été vraiment mise en avant à ce sommet Choose Outre-mer. Ça fait du bien de parler positivement de la Nouvelle-Calédonie. Elle a été saluée dans toutes les tables rondes sur sa volonté d'avancer. On voit qu'il y a une vraie reprise sur le territoire, une vraie volonté d'avancer, une vraie volonté d'attractivité. Et là, le fait d'avoir le fonds à impact Outre-mer One qui est lancé et la Nouvelle-Calédonie dispose d'un peu plus d'1,4 milliard sur ce dispositif sur 30 millions d'euros. La signature avec Atout France qui va nous accompagner sur la reprise du secteur touristique avec 417 millions CFP sur cet outil et également des programmes Business France pour à la fois l'export et l'invest sur le territoire. Donc la Nouvelle-Calédonie a connu des choses difficiles. Il y a encore des situations qui sont compliquées, mais en tout cas, on reprend notre manière d'avancer.
5: Atout France, l'agence de développement touristique de la France, a en effet confirmé sa décision de verser 417 millions de francs pour le développement du tourisme. Au total, lors de ce sommet, 100 projets stratégiques ont été recensés pour l'ensemble des Outre-mer. Ils concernent aussi l'énergie. En Calédonie, par exemple, Suez Eau France développera une usine d'eau potable pour 55 millions d'euros et un pôle de maintenance navale va être créé au port autonome pour un montant de 70 millions d'euros.
4: Et à l'occasion de ce sommet, Christopher Gigès a confirmé l'organisation à Nouméa d'un sommet Choose New Calédonia qui se tiendra du 16 au 18 mars 2027. Un rendez-vous économique qui réunira des investisseurs, des entreprises et des partenaires autour des secteurs d'avenir et des opportunités de développement du territoire. Le gouvernement Le Cornu prévoit d'augmenter de 10% le budget du ministère des Outre-mer en 2027, selon le projet de loi de finances qui a été présenté la nuit dernière. Avec environ 320 millions d'euros supplémentaires, les Outre-mer bénéficieront d'un total de 3,68 milliards d'euros. La ministre des Outre-mer, Naïma Moutchou, estime qu'il s'agit d'un choix politique fort qui est de préserver l'attractivité économique des territoires. Conformément aux décisions prises lors de la mission transpartisane, une enveloppe de 284 millions d'euros d'autorisation d'engagement est prévue pour soutenir le gouvernement de la Calédonie et de relancer l'économie du territoire. Dans la perspective de l'examen du texte au Parlement, la ministre des Outre-mer a mis en garde contre un rejet du budget. Elle dit refuser que les Outre-mer paient la facture des postures politiques et elle souligne notamment que la Nouvelle-Calédonie a besoin des fonds de reconstruction comme Mayotte et qu'il y a donc un enjeu majeur à faire voter ce budget pour ne pas fragiliser davantage les Outre-mer. Pascal Vittori, maire de Bouloupari, présidente de l'Association française des maires de Nouvelle-Calédonie, élue à la province sud et au Congrès, était ce midi l'invité d'Elisabeth Noir dans le magazine Transparence. L'occasion, Jean-François, d'un large tour d'horizon de l'actualité des communes.
5: Oui, en commençant par la décision prise par décret en début de semaine et qui autorise l'armement des policiers municipaux en armes de poing, comme c'est déjà le cas pour tous leurs collègues de métropole et d'outre-mer. Une décision soutenue par l'Association française des maires, souligne Pascal Vittori, même s'il estime que la mise en œuvre d'une telle décision nécessite une vraie réflexion.
8: Je pense que c'est une bonne chose. Nous avons soutenu le fait que ce soit possible. Ensuite, à l'AFM, nous sommes très attachés à ce que chaque maire décide pour sa commune, puisque les situations sont très différentes entre les communes. Et donc, il y a des communes qui ont besoin d'équiper leur police municipale en armes létales, et puis d'autres pour lesquelles c'est moins nécessaire. Donc, c'est au maire de choisir, mais avec des conséquences qui peuvent être importantes, hein, puisqu'il faut savoir que quand on équipe sa police municipale avec des armes létales, il faut d'abord une formation initiale, il faut acquérir ces armes létales. Ensuite, il faut un entraînement régulier et donc il y a des coûts et il y a des enjeux d'organisation. Donc il faut vraiment bien réfléchir avant de passer aux armes létales.
5: Pascal Vittori a été réélu fin juillet pour un troisième mandat à la présidence de l'Association française des maires. Depuis, la maire de Nouméa, Sonia Lagarde, a annoncé qu'elle quittait l'association. Le commentaire de Pascal Vittori.
8: C'est vrai que la mairie de Nouméa est partie, mais on a accueilli deux nouvelles communes qui sont la commune de Saraméa et la commune de Koné. Koné étant une commune importante puisque c'est la capitale du Nord et donc ça nous permet d'être mieux représentés à la fois en province sud et en province nord. Et puis vous savez, c'est pas nouveau à l'Association française des maires, c'est que l'association, elle est comme toutes les associations, elle subit ce qui se passe autour. On a eu là une élection municipale, une élection provinciale qui ont rebattu un petit peu les cartes. Je me souviens qu'en 2004, il y avait eu une nouvelle majorité à la province. Ça avait eu aussi une influence sur les entrées et les départs de l'Association française des maires. Donc ça fait partie, comme je le disais, de la vie de cette association. Mais on est quand même très bien représenté.
5: Le président de l'AFM indique par ailleurs qu'il n'est pas favorable à la fusion des deux associations de maires de Nouvelle-Calédonie parce que, dit-il, les maires non indépendantistes seraient noyés dans la représentation, mais il privilégie le travail et les démarches en commun des deux associations. D'autant plus que les problèmes sont nombreux pour les communes calédoniennes, avec notamment des problèmes de trésorerie. Elle a baissé de 25% en raison de la diminution des dotations et aujourd'hui, les maires n'ont pas de visibilité.
8: On navigue vraiment à vue en ce moment. C'est pour ça que nous formulons des propositions. Sur ce qui est du budget de fonctionnement, l'État avait compris les difficultés des communes et donc il avait mis en place ce fameux dispositif de solidarité républicaine qui permettait de financer des opérations de fonctionnement, soit pour les jeunes, soit dans le domaine social. Mais l'époque où ce dispositif a été débloqué, c'était l'époque des élections municipales et donc l'État était très regardant, avait peur que les maires fassent campagne avec l'argent de l'État. Et donc on comprend bien que tout ça a été très cadré avec des choses imposées. Ce qu'on voudrait maintenant, c'est qu'il y ait plus de souplesse dans le dispositif. C'est-à-dire qu'on ait une fongibilité entre les programmes, c'est-à-dire que quand un programme ne fonctionne pas bien, eh bien on puisse passer les fonds sur un autre programme pour qu'on puisse mieux utiliser les fonds au bénéfice des populations.
5: Et l'AFM souhaite aussi pouvoir utiliser ces fonds pour des opérations habituelles dans le domaine social ou de la jeunesse, de manière à alléger la trésorerie des communes. Pascal Vittori annonce également qu'il va participer avec une délégation au Congrès des maires de France en novembre à Paris et qu'il en profitera pour avoir des contacts avec les plus hautes autorités pour leur transmettre ses propositions. Il fera également des propositions sur la fiscalité des communes. Le président de l'AFM qui souligne l'aide apportée par l'État.
8: Les communes en ont déjà bénéficié puisque les recettes des communes ont été assurées assurés par le biais des PGE, donc prêts garantis par l'État au gouvernement. C'est ce qui a permis de maintenir des recettes fiscales à peu près correctes pour les communes. Ce que je constate, moi, c'est que depuis 2024, c'est vrai que l'État fait très attention. Il attend la dernière minute pour nous sauver. Mais il nous sauve à chaque fois. Donc c'est plutôt rassurant. On voit par exemple que la dotation, le dispositif de solidarité républicaine là, sur le fonctionnement social, pour la jeunesse, etc., était prévu pour une année. On nous dit maintenant qu'il devrait être renouvelé pour 2027, alors avec un budget divisé par deux. Mais malgré tout, on a ces opérations de l'État qui se poursuivent. On a eu les opérations de reconstruction avec de gros budgets qui ont été attribués aux communes. Alors c'est vrai, beaucoup d'opérations sur les routes, mais quand même des montants qui se montent à plusieurs centaines de millions. Donc c'est quand même une aide qui est très importante pour les communes, mais quand on dit pour les communes, en fait, c'est pour les Calédoniens.
5: Le maire de Bouloupari a aussi été interrogé sur les opérations du plan de relance et enfin sur les grands projets énergétiques qui concernent directement sa commune.
8: On a déjà un premier projet en bord de RT1 qui est le projet de ferme de batterie de la société AQO, qui est en construction et qui fait travailler pas mal de gens sur Bouloupari depuis plusieurs mois maintenant. On attend, avant la fin de l'année, la réponse de Total Energy pour agrandir donc sa ferme solaire, la passer de 30 hectares à 90 hectares. Et donc, elle redeviendra une des plus grandes de France et une des plus grandes d'Europe. Là, malheureusement, 2024 a laissé des traces, c'est-à-dire que Total Energy n'a pas encore rendu sa réponse parce qu'il considère qu'il y a toujours un risque pays sur la Nouvelle-Calédonie. C'est-à-dire qu'il considère que la Nouvelle-Calédonie n'est pas une zone totalement en sécurité. Donc là aussi, je vais profiter du congrès des maires à Paris pour aller rencontrer le PDG de Total Energy, lui expliquer que la paix est revenue en Nouvelle-Calédonie, que sa ferme solaire n'a jamais été mise en danger, même au plus fort des événements de 2024. Lui expliquer également qu'il y a de gros investissements qui se font en matière d'énergie à Bouloupari et qu'il peut tout à fait investir à Bouloupari, qu'il y a une forte rentabilité pour les fermes solaires parce qu'il y a un taux d'ensoleillement incroyable et donc il va gagner beaucoup d'argent à Bouloupari. Et faire gagner de l'argent aux habitants de Bouloupari.
5: Le troisième projet énergétique sur la commune de Bouloupari, c'est la STEP de Tontouta, la station de transfert d'énergie par pompage, qui est en réalité installé à Tomo, mais qui est un énorme investissement.
8: Cette grosse batterie hydraulique va permettre de stocker l'équivalent de la distribution électrique de l'agglomération nouméenne ou d'une usine de nickel. Et donc c'est très important, c'est un investissement de 40 à 60 milliards, ça va créer de l'emploi à la construction, ça va créer de l'emploi ensuite pour la maintenance des turbines. C'est un très beau projet pour Bouloupari, mais également pour la Nouvelle-Calédonie. C'est lié à ce que nous a présenté hier au congrès Alcide Ponga, c'est-à-dire le Memorandum of Agreement entre la Nouvelle-Calédonie et l'Europe. Et ce mémorandum va être signé par Stéphane Séjourné, donc le vice-président exécutif de l'Europe, qui va venir aux alentours du 20 octobre en Nouvelle-Calédonie, qui se rendra sur Bouloupari pour voir tous ces beaux projets énergétiques et qui signera le mémorandum avec le gouvernement calédonien. Mémorandum qui devrait permettre un financement de cette STEP de Tomo par l'Europe.
5: Et enfin, dans un tout autre domaine, Pascal Vittori a été interrogé également sur le pèlerinage de Tomo qui se déroule dimanche dans sa commune.
4: Une interview de Pascal Vittori qui sera rediffusée dimanche soir, juste après notre édition de 17h45. Elle est aussi disponible en audio et vidéo sur notre site internet. Un mot de l'actualité politique, on retiendra que le Palika organise une assemblée générale du mouvement. Elle se déroule demain à Yété, une réunion qui servira entre autres à préparer le prochain congrès du Palika qui doit se tenir au mois de novembre. Actualité judiciaire, la cour d'assises des mineurs de Nouvelle-Calédonie jugeait depuis hier un homme accusé d'avoir violé et agressé 6 de ses nièces alors qu'elles avaient entre 3 et 10 ans entre 2007 et 2022 à Calagomène. Des enfants que l'accusé, mineur au moment des faits, menaçait également de mort. Pour ces faits, l'homme a été condamné à 10 ans de réclusion criminelle. Les jurés ont suivi les réquisitions du ministère public. Notez qu'à partir de lundi et pour 3 jours, c'est un procès en appel qui sera jugé. Un homme comparaîtra pour meurtre et son fils pour recel de cadavre et modification de scène de crime. Les faits s'étaient produits à Wallis en 2021. En première instance, les deux accusés avaient été acquittés. Au chapitre des faits divers, un dock de 600 mètres carrés détruit par les flammes à Nimbo. Ça s'est passé hier soir. Les pompiers sont intervenus aux alentours de 19h. À leur arrivée, ce bâtiment abandonné depuis les violences de mai 2024 était totalement embrasé. Durant 4 heures, les pompiers ont dû lutter contre les flammes pour éviter toute propagation. Une enquête a été ouverte pour connaître les circonstances du départ du sinistre sur ce dock qui servait auparavant à réparer les bateaux. Et puis un épisode orageux violent a touché la côte est et le Grand Nouméa en début d'après-midi. Des précipitations soutenues durant près d'une heure qui ont notamment perturbé le réseau électrique au Mont d'Or. 2596 clients d'EEC ont été privés d'électricité. Les secteurs de Boulary, La Conception, Pont des Français, Robinson et Yaoué ont été concernés entre 13h54 et 14h30. Des coupures provoquées par la foudre. EEC indique que l'incident est désormais résolu et que le courant a été rétabli. Il est 18h01 sur Radio Rythme Bleu. On va marquer une première pause dans ce journal. Dans un instant, nous partirons notamment à la 16e foire du Pacifique.
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4: Une journée entre éclaircies et épisode orageux. La 16e foire du Pacifique a ouvert ses portes ce matin, baie de la Moselle. Si le soleil était bien présent à l'ouverture, tout comme les visiteurs, l'après-midi a été quelque peu perturbé par l'arrivée de la pluie et des nuages, Léana Colombo.
12: Oui, près de 240 exposants venus de tout le Pacifique se sont donné rendez-vous à Nouméa pour cette nouvelle édition. Artisanat, tourisme, produits locaux, mode, beauté ou encore loisirs, il y en a pour tous les goûts. Dès 9h à l'ouverture des portes, les visiteurs étaient déjà nombreux à se presser aux entrées et à parcourir les différents stands. La journée a toutefois été chamboulée par une averse aussi brève qu'intense. Un épisode qui n'a pas pour autant découragé les exposants qui se félicitent du nombre de visiteurs.
13: Ça se passe plutôt bien. Ce matin, il faisait très beau, beau soleil. Et puis cet après-midi, c'était le déluge. Un peu moins de monde, mais voilà. Mais sinon, on passe un très beau moment donc, avec animation.
14: Je trouve qu'il y a beaucoup de monde pour un vendredi matin. Un peu de pluie, mais c'est fini. Le soleil revient, donc tout le monde est content. Il va falloir un petit peu rentrer les affaires, fermer les stands. Mais sinon, non, ça va.
15: Ce matin, très bien. Il y a eu pas mal de monde, notamment des croisiéristes. Une bonne ambiance, comme d'habitude, hein, la Foire du Pacifique, très bonne ambiance. La pluie est venue un peu chambouler cette belle journée. On a pris le parti d'en rire et puis de s'entraider. Donc, non, tout va bien.
16: Un peu inondé de tous les côtés chez tout le monde. Les petites rivières dans les allées. Donc, c'était un peu compliqué. On s'est tous un peu fait arroser. On sèche ce qui a besoin d'être séché. Puis, on laisse sécher ce qu'on ne peut pas trop sécher. Et on va repartir.
12: L'inauguration officielle de la foire, initialement prévue à 16h avec les traditionnels discours, a finalement été décalée d'une demi-heure. Pour marquer le lancement de ces trois jours de festivités, des représentants de la province sud, du congrès et du gouvernement étaient présents, mais aussi le maire de Nouméa, Sonia Lagarde.
17: C'est l'occasion de remercier à la fois tous les visiteurs qui viendront, je les incite vraiment à venir, et puis les exposants qui sont au nombre de 240 quand même. Ça veut dire qu'il y a un savoir-faire qu'il faut venir découvrir. Et puis enfin, il y a une thématique qui est relativement précieuse cette année, qui est la francophonie. Ça a du sens dans cette partie du monde qui est le Pacifique. Et donc, qu'on arrive à maintenir ça et à faire vivre la francophonie, moi, je trouve ça formidable. Donc, ici, il faut venir parce que, vous voyez, il y a de la cuisine fusion, c'est pour fusionner. Et la francophonie, c'est pour partager une langue aussi et c'est pour créer du lien entre nous.
12: La foire sera ouverte demain de 9h à 19h, puis jusqu'à 17h dimanche. L'entrée est fixée à 300 francs et n'hésitez pas à venir nous rencontrer sur le stand RRB. 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
4: Et voici notre question du jour. La reprise des foires et des manifestations festives traduit-elle, selon vous, une amélioration de la situation en Nouvelle-Calédonie? Si vous pensez que oui, vous tapez 1. Si vous pensez que non, vous tapez 2. Vous envoyez votre réponse au 3146. La réponse à notre question d'hier, 87% des auditeurs d'RRB qui se sont exprimés par SMS sont favorables à l'armement des policiers municipaux avec des armes de poing. Ils sont 13% à ne pas y être favorables. Nous allons beaucoup parler de science la semaine prochaine et au moins jusqu'au 12 octobre car la 35e édition de la Fête de la Science a officiellement été lancée ce matin. L'ensemble des partenaires ont été reçus au congrès de la Nouvelle-Calédonie, Charlotte Coulson.
18: Inaugurer cette Fête de la Science au congrès, c'est aussi reconnaître la place du savoir scientifique dans les institutions car la recherche oriente la décision publique. Au congrès, le Conseil consultatif de la recherche a été créé en 1999. Il est composé d'une dizaine d'organismes de recherche et présidée par Virginie Rufnak, la présidente du Congrès.
19: Il faut des décisions éclairées sur tous les sujets et donc on a intérêt à avoir une forme de transmission de la communauté scientifique vers à la fois les décideurs publics mais aussi vers la population en général. Et finalement, cette fête de la science, c'est aussi ça, c'est aller vers, c'est faire connaître les grandes connaissances scientifiques, c'est mieux connaître son environnement, le monde dans lequel on vit. Et tout cela participe à ce que, tant d'un point de vue individuel, d'un point de vue des citoyens, les décisions que l'on prend quotidiennement soient des bonnes décisions, que du côté des décideurs publics, avoir vraiment des avis éclairés sur les réalités calédoniennes pour décider de manière totalement juste.
18: Et comment rendre la science plus accessible, plus populaire? Peut-être en décortiquant les éléments de notre quotidien, comme les aliments dans nos assiettes. Saveurs savantes, c'est la thématique retenue pour cette 35e édition de la Fête de la Science. Catherine Ries, la présidente du CRECICA.
20: Le thème de cette année, je pense qu'il est particulièrement fédérateur parce que tout ce qui touche la cuisine et l'alimentation, c'est quelque chose qu'on aime partager. On est tous gourmands, donc il y a une dimension affective et très attractive de la thématique. Et c'est peut-être plus facile d'aller vers des publics qui pensent que, qui ne sont pas concernés par la science, que ce n'est pas fait pour eux et que de toute façon, ça ne leur apportera peut-être pas grand-chose. Là, on est sur un thème qui peut être très, très concret. Préparer des aliments, savoir ce que ça a, les impacts sur notre santé, les impacts sur la santé de notre écosystème, de notre environnement, c'est quelque chose, je pense, qui peut être très fédérateur. Et dans la fête de la science de cette année, il y a beaucoup de dégustations, il y a beaucoup de jeux, il y a beaucoup d'expériences. Donc, je pense que le public va pouvoir s'amuser.
18: Des dégustations, des expériences, mais pas seulement. Demain matin, un village des sciences prendra place au collège François Olivo à Portefer. Un atelier compostage sera organisé par la ville du Mont d'Or au centre d'éducation à l'environnement de Boulary. Les plus jeunes ont rendez-vous à la médiathèque de Dimbéa pour une soupe de conte. Le laboratoire du musée maritime ouvrira ses portes pour faire découvrir au public les sciences de la conservation. Et puis, la fête de la science se déplace aussi en province nord. Un mini-festival culturel est organisé jusqu'à 15h demain au centre culturel de Vaud. Et enfin, une exposition d'anciennes photographies de culture vivrière est à découvrir ce dimanche au Centre culturel Chibaou. Le programme de la Fête de la Science est à retrouver sur le site fetedelascience.fr.
4: Et faisons maintenant avec vous, Charlotte, le point sur les sorties du week-end. Et vous ne pourrez pas manquer dimanche la 21e édition de la Nouméa NOPT.
18: Une marche solidaire contre le cancer du sein d'1,5 km à la promenade Pierre Vernier. Deux départs sont prévus, l'un à 8h20, l'autre à 9h30. Et comme d'habitude, les bénéfices seront reversés au comité de Nouvelle-Calédonie de la Ligue contre le cancer.
4: Demain, la ville de Nouméa proposera, dans le cadre des 60 ans de la piscine Jacques Mourenne du Wentoro, de nombreuses animations.
18: Et que vous soyez nageur, sportif, habitué de la piscine ou simple curieux, vous pourrez profiter de la piscine gratuitement et de nombreuses animations tout au long de la journée. Un challenge sportif, un cours de yoga, du trampoline sur l'eau, un parcours Ninja Warrior. Et le point fort de la journée, c'est à 17h avec un spectacle des naïades en natation synchronisée.
4: Une journée qui plaira sans doute aux enfants. À Farino aussi, hein, ils trouveront de quoi se défouler ce week-end.
18: Oui, Farino Land, c'est un regroupement de châteaux gonflables sur la place Mariotti. C'est de 9h à 16h demain. Et non loin de là, la FOI organise un marché paysan avec le réseau Bienvenue à la ferme. Le rendez-vous, c'est de 8h à 13h au marché municipal.
4: La direction, le champ de foire de la mission de Thiot qui accueillera ce week-end la 37e édition de la foire agricole et artisanale de Thiau. Deux journées qui seront dédiées aux artisans, producteurs et aux associations de la commune. La 37e édition de la foire de Thiau se déroule demain et dimanche sur le champ de foire de la mission de Thiau. Un week-end aussi culturel du côté de Nouméa, Charlotte. La province sud proposera demain l'animation La Rochateau-Hagen.
18: La pièce de théâtre Un petit jeu sans conséquences sera donnée demain à 19h par la compagnie L'Archipel et elle est précédée d'un atelier patrimoine calédonien de 16h à 18h30. Le défi est de construire en Lego la cathédrale de Nouméa, une case, le fort terrain bas, la fontaine céleste ou bien le phare Amédée. Et c'est aussi demain qu'est relayée sur le territoire l'opération Bibli en folie à la bibliothèque Denise Frey du Mont d'Or et au doc socioculturel de Païta.
4: Et enfin, de nombreux spectacles animeront ce week-end, de l'humour, de la danse, de l'hypnose, il y en a pour tous les goûts.
18: Oui, du côté de Païta, c'est ce soir que se produit le célèbre hypnotiseur Mesmer. Son spectacle 13 Hertz se déroule à l'Arène du Sud. Il reste quelques places à réserver sur ticketpacific.nc. Sur le même site, vous pourrez booker vos places pour Origami. C'est le spectacle de l'humoriste Ahmed Silla qui se produira demain soir à l'Arène du Sud. Et puis les artistes locaux savent aussi faire rire. La compagnie de l'eau salée présente son spectacle C'est pas vrai. Il s'agit d'une adaptation de Piège de papier de Sosthène Desanges, mise en scène par Marion Farcy et interprétée par notre animateur Ismaël Fouagne. Il assure plusieurs représentations ce soir, demain et dimanche au Théâtre de Poche. Les réservations se font sur ticket.nc. Et enfin, nous parlions de danse. Oui, Stan Carbarlouette présente deux spectacles ce week-end, Human Giselle et Alice au Pays des Merveilles. C'est au Centre culturel du Mont d'Or et les places sont à réserver sur e-ticket.nc.
4: Et notez que la ville de Nouméa organisera dimanche son traditionnel vide-grenier. Ce sera bien évidemment sur la place des Cocotiers. En bref, l'autorité de la concurrence saisie par le gouvernement aura un avis favorable sur l'avant-projet de loi du pays qui prévoit plusieurs mesures de soutien à l'économie et notamment la partie concernant le rehaussement des seuils de contrôle des opérations de concentration. L'autorité de la concurrence estime qu'avec le rehaussement de ces seuils, 30% des opérations aujourd'hui notifiées ne seraient plus soumises à cette obligation, ce qui allégera d'autant la charge administrative pour les entreprises concernées. De plus, cet avant projet de loi porterait ces seuils au même niveau que ceux applicables en Polynésie française. L'IOM emboîte le pas de la BCE. La Banque Centrale Européenne a relevé ses taux directeurs le 10 septembre dernier. L'IOM, à son tour, a examiné la situation économique et monétaire de la zone franc-pacifique. Le Conseil de surveillance de l'IOM, en relevant de 25 points l'ensemble de ses taux d'intérêt directeurs, entend ainsi prévenir le risque inflationniste généré par les conflits internationaux, notamment sur les prix de l'énergie. Et puis cueillir des cerises en Nouvelle-Zélande avec un contrat de travail à la clé. Il reste 9 jours aux jeunes Calédoniens pour tenter l'aventure. Les candidatures au programme Pirogue, le dispositif de mobilité du gouvernement, sont ouvertes jusqu'au dimanche 11 octobre. Il s'adresse aux 21-30 ans sans condition de diplôme. Les candidats retenus auront 2 mois de travail garanti dans une ferme de Cromwell dans l'île du Sud. Ils pourront ensuite prolonger, s'ils le désirent, leur séjour en autonomie grâce à un visa à vacances-travail. Pour plus de renseignements, un numéro de téléphone, le 28 22 66, le 28 22 66. 18h13 sur Radio Rythme Bleu. Une dernière pause dans ce journal. Dans un instant, le programme sport du week-end et la météo.
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0: Du week-end avec du football et la suite de la Ligue des Nations. La troisième journée a débuté ce matin avec les rencontres des groupes 2 et 4 de la Ligue A. Demain, place au groupe 1, c'est celui de la France. Les Bleus recevront dès 5h45 au Stade de France l'Italie. Ce sera la première de Zinedine Zidane à domicile après deux succès 1-0 à l'extérieur en Turquie et en Belgique. Dans l'autre rencontre, la Belgique accueillera la Turquie. Les matchs du groupe 3 seront programmés à dimanche avec notamment Croatie, Angleterre et Espagne-République tchèque.
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0: Avec la cinquième journée du championnat de France élite, le Top 14, demain soir 23h30, l'Union Bordeaux-Bègles recevra le Loup Lyon. Puis dans la nuit de dimanche à lundi, quatre rencontres sont prévues à 1h35. Aviron Bayonnais, Stade Français, Racing 92, USAP, Vannes, Section Paloise et Stade Rochelet, Clermont. Dimanche matin, le Stade Toulousain ira affronter le Castres Olympique. Et enfin, lundi matin, Montpellier accueillera Toulon.
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0: Et c'est le 16e rendez-vous de la saison de Formule 1, le Grand Prix de Bahreïn qui se déroule en Malaisie. La première séance d'essai libre s'est disputée en début d'après-midi. Max Verstappen a signé le meilleur chrono devant George Russell et Isaac Hadjar. Les qualifs sont programmés à demain à 19h et le départ du Grand Prix sera donné dimanche à 18h.
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0: Au chapitre sport mécanique ou encore de la MotoGP, les pilotes sont au Japon ce week-end et en WRC. Place au rallye de Sardaigne en Italie. Il y aura également du tennis en Asie avec la suite des ATP 500 de Tokyo et de Pékin chez les messieurs et du WTA 1000 de Pékin chez les dames. Les rendez-vous sport sur le territoire avec tout d'abord du cyclisme et le souvenir Thierry Barquette demain soir à 17h30 sur le circuit de karting de Nakutakoin. Au programme également demain, deux événements à Dumbéa, le championnat de Nouvelle-Calédonie de force athlétique et le Fire Contest organisé par le PLW Gym et l'Amicale des sapeurs-pompiers de Dumbéa. De son côté, Coney accueillera la Final Four hommes et dames de volley indoor du comité provincial Nord. Dimanche se déroulera la deuxième étape du circuit combiné de natation. Ça se passera toute la journée de 7h à 15h à la piscine du Mont d'Or. Enfin, tout le week-end, le comité régional d'équitation et l'association de concours du Cateau organisent les championnats Hunter. Ça se passe à la Tamoa. Et puis hors du territoire, on suivra les performances de Natalia Prado et de Christy Michel et de Guillaume Monod et Nicolas Ngodrella au championnat de France senior de paddle, compétition qui se déroule à Agen. Les filles seront opposé à la paire tête de série numéro 2 et les garçons à la paire tête de série numéro 9. On termine avec la météo.
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0: Et les couleurs du ciel, c'est avec vous ce soir Thierry.
3: Alors Lionel, quelques averses circuleront encore en début de nuit, en particulier sur l'île des Pins. Elles pourront être orageuses et puis elles s'estomperont et le temps s'assèchera. Malgré tout, les nuages resteront assez présents. Ce sera sur le sud pour une partie, sur l'ouest et en fin de nuit. Sur le nord de la côte ouest, le vent sera orienté au sud, il se maintient entre 15 et 20 nœuds. Ailleurs, il sera souvent faible. Les températures minimales sont stables, 15 à 20 nœuds en général pour ce soir. Demain matin, malgré quelques remontées nuageuses sur la façade ouest et le sud, parfois ponctuées de faibles ondées, le soleil fait son grand retour. Au nord de Bouraille, le vent sera orienté sud-sud-est autour des 10 à 15 nœuds. Sur les autres régions, il sera souvent faible, Lionel.
0: Merci Thierry, la fin de ce journal. Merci de l'avoir suivi. Il sera disponible d'ici quelques instants sur notre site internet rrb.nc. L'info continue sur Radio Rythme Bleu. Dans un instant, la rédaction d'Europe 1. Et à 18h30, Romain Desarbres recevra François-Xavier Bellamy, eurodéputé LR. Très bonne soirée.
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5: Dimitri Pavlenko.
6: Mais sommes-nous partis jusqu'à la Toussaint avec une colère lycéenne hors de contrôle, incendie dans et autour des établissements, des agressions, batailles rangées par endroits avec les forces de l'ordre. Le bilan de la journée d'hier est le triple de celui de la veille. 1027 établissements touchés, c'est-à-dire 1 sur 4, plus aucun département épargné, près de 2000 interpellations, 235 blessés côté éducation nationale, c'est du jamais vu, et 300 parmi les policiers. À l'image de cette policière parisienne, poursuivi, mis à terre, roué de coups par des émeutiers dans le 20e arrondissement.

0: arrondissement de Paris. Charles Bouchain, les images ont fait le tour des réseaux sociaux hier.
1: Une policière casque sur la tête en train de courir pour échapper à une bande de jeunes en plein Paris. La scène est filmée par un des protagonistes qui profère des menaces et l'insulte.
2: Ta mère ! Voilà ta pute, va ! Voilà, tu es là !
1: Un des adolescents finit par balayer la policière d'un violent coup de pied. Avant d'être rejoint par ses camarades pour la frapper, la policière au sol est en fait une lieutenant stagiaire qui doit finir sa scolarité d'officier de police en mars prochain. Elle tentait de rejoindre le blocus d'un lycée. Gaël James, secrétaire général du syndicat Synergie Officier, est révolté.
3: Ces individus qui coursent une jeune femme parce qu'elle a la police dans le dos, c'est inadmissible. Et quand j'entends certains partis politiques qui nous disent que les élèves sont inoffensifs, on a la preuve qu'aujourd'hui, non, c'est pas le cas.
1: La jeune policière ne souffre pas de blessures physiques importantes, mais elle est en état de choc.
3: Commencer comme ça dans la police nationale, mais imaginez-vous le choc en se disant, mais est-ce que ça va m'arriver tout le temps? Est-ce que sur la voie publique c'est tout le temps comme ça?
1: Et selon nos informations, la lieutenant stagiaire va déposer plainte ce matin.
0: Charles Bouchain pour Europe 1 et une note du service de renseignement de la préfecture de police de Paris révélée par le Figaro ce matin décrit un mouvement mené en première ligne par des jeunes très politisés, une grande masse de lycéens et des perturbateurs venus de cités face à eux. Jean-Baptiste Marty, des policiers parfois en difficulté.
4: Oui, par exemple hier à Strasbourg, 5 policiers se sont retrouvés nez à nez avec 200 jeunes armés de barres de fer et de mortiers d'artifice. La situation est hors de contrôle, soufflait à la mi-journée une source policière, car face à ces jeunes, pour certains armés jusqu'aux dents, les policiers ont reçu l'instruction de retirer certaines armes de leurs équipements. C'est le cas des LBD, vous savez, ces lanceurs de balles de défense qui permettent aux forces de l'ordre de tenir à distance les émeutiers. Consigne aussi du ministère de l'Intérieur de ne pas faire usage de gaz lacrymogène dans certains endroits, notamment à Paris hier. Alors derrière ces instructions, il s'agit d'éviter la bavure policière. Le gouvernement marche sur des braises, les forces de l'ordre, elles, se sentent impuissantes et délaissées par l'État censé les protéger.
0: Jean-Baptiste Marty pour Europe 1. La crainte porte maintenant sur la journée de mardi prochain avec un appel commun à manifester entre lycéens et étudiants. Le mouvement a gagné les universités hier avec pour la première fois des blocages sur une quarantaine de sites. Face aux violences, le gouvernement préconise le confinement des élèves chez eux avec cours à distance dans les établissements les plus touchés. 400 lycées vont rester fermés aujourd'hui avec interdiction de manifester à leurs abords. Le ministre de l'Éducation, Édouard Geffray, va rencontrer aujourd'hui les 3 associations lycéennes. Tous les déplacements de ministres sont annulés jusqu'à mardi. Alors cette escalade lycéenne prend l'exécutif de court. Sébastien Lecornu dénonce un mouvement qui dégénère en violences urbaines encouragées, je le cite, par LFI et ses proxys d'ultra-gauche. Et en effet, Jacques Serret, sur le terrain, les élus insoumis ne se cachent pas, bien au contraire.
5: Oui, partout dans le pays, devant les barricades, des élus insoumis chauffent à blanc les lycéens.
6: Comme vous le faites ce matin.
5: Mégaphone à la main, le député Émeric Caron harangue des adolescents parisiens devant un drapeau palestinien.
6: C'est extrêmement important que vous fassiez entendre votre voix. Bien évidemment, certains racontent que vous êtes simplement en train de créer du chaos. Mais pas du tout. Vous exprimez qui vous êtes.
5: Pendant ce temps, Mathilde Panot,
7: présidente du groupe parlementaire de la France insoumise,
5: fait le tour des lycées de sa circonscription, écharpe tricolore à l'épaule, et cite le révolutionnaire africain Thomas Sankara.
7: Le président du Burkina Faso disait: une jeunesse mobilisée est dangereuse, elle est plus dangereuse qu'une bombe atomique. Le pouvoir a peur de vous, ne lâchez rien, et c'est comme ça qu'on va gagner.
5: Le feu est là et LFI souffle sur les braises.
0: Jacques Serret du service politique d'Europe 1, la bordélisation du pays voulue par LFI pourrait-elle s'étendre jusqu'à la présidentielle de 2027 et au-delà? C'est le sentiment ce matin de Dominique Régnier, le directeur général de la Fondapol, était l'invité d'Europe 1 à 7h10.
8: Nous sommes partis maintenant jusqu'en juillet 2027 sans avoir aucune idée du résultat. Nous sommes partis pour une très longue séquence de grande instabilité sociale, politique, manifestante avec des violences, nécessairement des drames, et les marchés financiers qui nous regardent et nous jugent.
0: Dominique Régnier, le directeur général de la Fondation pour l'innovation politique, il était à 7h10 l'invité d'Europe 1 Matin. Entretien à retrouver sur le site et l'appli Europe 1. Et puis on vous pose la question ce matin, Jean-Luc Mélenchon, selon vous, est-il responsable des violences lycéennes? Vous votez dès à présent sur le site et l'appli Europe 1.
9: 8h06 sur Europe 1, Dimitri Pavlenko. Le gouvernement a présenté hier au Conseil des ministres son projet de budget 2027.
0: Le budget de l'État ainsi que celui de la Sécurité sociale qui prévoit donc 25 milliards d'euros d'économies, mais aussi 17 milliards d'euros en plus d'impôts pour contenir le dérapage de la dette et du déficit, toujours prévu à 5%. Arthur Delaborde, reste à trouver un accord politique pour faire adopter la potion.
10: Les pensions de plus de 1260 euros seraient gelées, tout comme les APL et les allocations familiales. Les entreprises, elles, perdraient des allègements de charges. Mais l'exécutif se dit prêt à discuter. La porte-parole du gouvernement, Maud Brejon.
11: On pose une copie de départ sur la table. On est ouvert à la discussion avec l'ensemble des forces politiques. Et on espère qu'à l'aune d'une échéance démocratique majeure pour le pays, les uns et les autres arriveront à se mettre d'accord. Moi, je crois, je vous le dis comme je le pense, que les Français ne comprendraient pas que les partis politiques aujourd'hui refuse de s'accorder sur un compromis budgétaire pour quelques mois.
10: Faute d'accord, le 49-3 permettrait une adoption sans vote à l'Assemblée, mais au risque d'une potentielle censure. Une loi spéciale, elle, ne ferait que repousser l'adoption du budget. Pour convaincre, l'exécutif assure que les gels pourraient être levés après la présidentielle. Il demande donc aux députés d'accepter aujourd'hui des économies sur lesquelles le prochain gouvernement pourrait revenir.
0: Arthur Delaborde, du service politique d'Europe 1. Et sachez que dans le journal L'Opinion, ce matin, Marine Le Pen propose, si elle est élue présidente, une règle d'or budgétaire par référendum pour ramener la dette à 60% du PIB. À noter que l'Italie demande à l'Union européenne, elle, un assouplissement des règles budgétaires pour faire face aux dépenses induites par la hausse du coût de l'énergie. L'administration Trump, de son côté, presse la France et l'Allemagne de libérer rapidement une partie de leurs réserves stratégiques de diesel sous peine d'interdire les exportations de gasoil américain. Et puis Jordan Bardella dénonce, je cite, des pseudo-preuves et va déposer plainte pour faux et usage de faux. Le président du RN, de nouveau mis en cause par Mediapart, le site d'info, a publié hier soir un article dans lequel il dit avoir pu authentifier les messages antisémites que Jordan Bardella aurait écrits en 2013 sur Messenger.
9: Le foot avec les Bleus qui reçoivent ce soir l'Italie en Ligue des Nations.
0: Un classique du football, match à guichet fermé au Stade de France après deux succès d'affilée face à la Belgique et la Turquie. L'équipe de France va tenter ce soir la passe de 3 donc face à la Squadra Azzurra.
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2: La grande interview CNews Europe 1 avec ce matin François-Xavier Bellamy. Bonjour François.
3: Bonjour.
2: Bellamy. Merci beaucoup d'être avec nous.
3: Merci de votre invitation.
2: Vice-président des Républicains et député européen. On va balayer toute l'actualité, mais on va commencer évidemment par ce qui se passe en ce moment. L'actualité autour de cette mobilisation lycéenne qui est en train de virer au chaos. Des milliers de lycéens, de militants d'extrême gauche et des milliers de racailles, il faut le dire, dans les rues de France, hier notamment. Ils volent, cassent, agressent, incendient, dégradent. Qu'est-ce qui est en train de se passer dans le pays, François-Xavier Bellamy ?
3: D'abord, il faut dire une chose très simple. Ce n'est pas une mobilisation lycéenne, ce n'est pas un mouvement lycéen. Et la vérité, c'est que la note du renseignement qui a été publiée hier le confirme par vos confrères du Figaro. Elle montre que tout cela a été déclenché d'une manière extrêmement rapide, parfaitement artificielle. C'est la raison pour laquelle on constate tous la pauvreté des revendications supposées par ceux qui animent ce mouvement. En réalité, on ne brûle pas des lycées parce que il y a cours le samedi matin. Ça n'a strictement aucun sens. Ce n'est pas un mouvement lycéen, c'est un laboratoire du chaos. Et je crois qu'il faut le dire et il faut voir ce que nous avons sous les yeux et dire ce que nous voyons aujourd'hui. La France insoumise est en train d'organiser la répétition générale du chaos qu'elle cherche à organiser en France. Et ce que nous sommes en train d'observer, ça dépasse d'ailleurs la France insoumise. C'est, je crois, le condensé de tout ce qui menace notre pays, son unité, son avenir. Tout ce qui le menace, c'est-à-dire, c'est vrai, l'effondrement éducatif, la déconstruction de l'autorité, le chaos migratoire. Depuis des décennies, tout cela s'agrège et s'accumule pour produire ce que nous voyons aujourd'hui, ce cocktail de vide intérieur, de violence, d'absurdité organisée, ce cocktail de destruction qui en réalité ne peut que représenter un risque existentiel pour l'avenir de notre société.
2: François-Xavier Bellamy, ce que vous voyez, c'est aussi la conséquence du chaos migratoire.
3: Bien sûr, mais pas seulement, mais aussi cela. Et encore une fois, ce qui est explosif dans la situation, c'est que nous avons organisé, notre pays a organisé pendant des années une immigration massive, tout en déconstruisant l'autorité et en refusant de transmettre. Et je crois que c'est l'addition de ces facteurs qui fait qu'aujourd'hui nous nous trouvons dans une situation où des jeunes sont d'une certaine manière piégés eux-mêmes dans ce vide vers lequel ils sont entraînés. Je ne veux pas dire par là qu'ils ne soient pas responsables. Je n'ai pas la culture de l'excuse sociale comme le sociologue que j'entendais hier sur une radio du service public nous expliquer que ces jeunes ne sont pas coupables quand ils brûlent des camions de pompiers, qu'ils sont seulement mal considérés, que c'est nous qui sommes coupables de la manière dont nous les regardons. Non, ça n'a aucun sens. Évidemment que chacun doit assumer sa responsabilité. Et c'est par là que commencera le retour de l'autorité qui ramènera la paix dans le pays. Mais on voit bien aujourd'hui, on voit bien, et tous les Français le savent et tous les Français le voient, et c'est un nouvel exemple de ce qui nous le prouve aujourd'hui. Il faut tout reconstruire maintenant, tout. Tout est à reconstruire.
2: Ce sociologue, vous l'avez entendu sur France Info.
3: Exactement.
2: Quelle doit être la stratégie de Beauvau ? Quelle doit être la stratégie du ministère de l'Intérieur et du ministre de l'Intérieur et donc du gouvernement ? Il faut frapper fort au risque qu'il y ait une bavure ou il faut laisser faire au risque que ce mouvement dure ?
3: D'abord, le plus important, c'est de maintenir l'ordre et pour maintenir l'ordre, de garantir que tout acte violent sera suivi de sanctions et que ces sanctions soient immédiate et qu'elle soit visible. Je prends un exemple parmi cent autres que nous avons vus sur les réseaux sociaux. Une femme qui, hier, s'est fait brûler au visage par un jeune qui l'asperge avec un spray et un moyen de
2: on l'a
3: mettre le feu.
2: Dans la matinale de CNews.
3: Ce jeune-là, il repart paisiblement presque les mains dans les poches sur les images. Il faut qu'il soit évidemment interpellé, que tout le monde le sache et que ce jeune soit puni. Et que, s'il est mineur, ses parents soient aussi tenus responsables. Parce que l'effondrement éducatif, c'est bien sûr l'effondrement de l'école que je dénonce depuis des années, mais c'est aussi la responsabilité parentale qui aujourd'hui est en cause. Il faut que les familles sachent que si elles laissent leurs enfants partir dans des mouvements violents comme cela, elles auront elles aussi à en rendre des comptes. Parce que si on ne frappe pas aujourd'hui directement par la sanction, et encore une fois, je le redis, il ne s'agit pas de changer la loi, il s'agit juste de faire en sorte qu'enfin la loi s'applique correctement. Si on ne fait pas en sorte que ce soit le cas, alors on continuera dans la spirale du désordre et du chaos.
2: Il y a eu 1793 gardes à vue depuis lundi. Hein. Qu'est-ce que méritent ces voyous? Qu'est-ce que méritent ces individus? Quelle peine exactement?
3: Tout dépend de ce qu'ils ont commis, mais il y a un arsenal législatif parfaitement...
2: On va être très concret. À Belfort, deux adultes qui ont agressé des policiers ont été condamnés. L'un a du sursis, l'autre a des travaux d'intérêt général. Est-ce que c'est suffisant quand on agresse des policiers?
3: Mais bien sûr que non. Et encore une fois, ce qui est frappant...
2: Ce sont des adultes, hein, pas des mineurs.
3: On n'a même pas besoin de changer le droit. Il suffit d'appliquer les peines prévues aujourd'hui dans le code pénal. Et je suis loin d'être un spécialiste du code pénal, mais je sais sans avoir...
2: Les juges sont indépendants.
3: Je sais sans avoir besoin de l'être que si vous agressez un policier, vous risquez... d'après notre code pénal, beaucoup plus que du sursis. Il faut par ailleurs, et je le répète, c'est un point très important, parce que ça a été trop peu souligné dans ce que nous sommes en train de vivre, il faut rétablir les dispositions de la loi anti-casseurs, qui était portée d'ailleurs, une mesure qui était portée par Bruno Retailleau, pour faire en sorte qu'une personne, par le seul fait qu'elle a participé à un attroupement violent, peut être rendue responsable des conséquences d'une violence commise en groupe. Pourquoi ? Parce qu'aujourd'hui, si vous prenez ces lycées, voyez, j'entends les députés de la France Insoumise ou leurs élus s'agiter devant des établissements scolaires en dénonçant la misère qui est faite à nos élèves. Mais la vérité, c'est que le lycée Nelson Mandela, 77 millions d'euros qui a été brûlé. Le lycée Paul-Éluard, devant lequel était Monsieur Bali Bagayoko, 45 millions d'euros de restauration qui a été dégradé. Eh bien, ces dégradations... il est difficile d'en imputer la responsabilité à une personne, et donc aujourd'hui tout le monde s'en sort. Mais non, la loi anti-casseurs, c'est que si vous avez participé à un attroupement qui a conduit, par exemple, à incendier ou à détruire un établissement scolaire, vous êtes responsable de cela. Et je crois qu'il faut absolument revenir à cette responsabilité.
2: Il faut bloquer les allocations familiales aux familles qui ne tiennent pas leurs enfants.
3: Oui, je le redis, il faut que les parents soient considérés, je l'ai dit tout à l'heure.
2: D'accord, mais on bloque les allocations familiales.
3: Il faut que la responsabilité soit établie. Et encore une fois, quelle que soit la manière dont la sanction se passe, ça peut être à travers les allocations familiales, ça peut être par d'autres moyens, mais les familles doivent savoir, les parents, qu'ils sont responsables de leurs enfants mineurs.
2: Mais quels autres moyens, par exemple ?
3: Si vous bénéficiez, on en a là encore beaucoup parlé, mais si vous avez une famille qui bénéficie d'un logement social et qui, de manière évidente, se montre incapable d'assurer l'autorité nécessaire sur des enfants qui ensuite dégradent l'environnement même de ce logement dont il bénéficie.
2: On l'expulse de son logement et on ne le reloge pas.
3: Mais il y a encore une fois...
2: Aujourd'hui, on peut expulser, mais on reloge.
3: Le vrai problème dans ce pays, c'est qu'on est rentré dans un régime d'irresponsabilité générale. Et ça vaut pour les citoyens, comme malheureusement bien souvent pour les élus. Il faut revenir à la responsabilité. Il n'y a pas de civilisation qui tienne sans responsabilité. Et je pense qu'il faut le redire en particulier à ces jeunes, c'est le message qui doit passer aujourd'hui, parce que si ce message ne passe pas, c'est leur avenir aussi qui en est détruit.
2: Le lycée de Nantes, le lycée Nelson Mandela de Nantes, vous en parliez à l'instant, les Français l'ont payé avec leurs impôts, ils vont payer à nouveau les réparations. Est-ce que vous ne craignez pas que s'installe petit à petit un recul du consentement à l'impôt ?
3: Le fait est que je pense que on parlera sans doute des questions de budget peu après, mais le plus grave dans ce qui se passe n'est même pas d'ordre budgétaire. Bien sûr que c'est effarant de voir que ce lycée tout neuf qui avait coûté 77 millions d'euros a été détruit. Bien sûr que ça rend encore plus effarant cette espèce de lamentation absurde alimentée par LFI qui consiste à expliquer aux jeunes que la société ne fait rien pour eux. Mais à la fin, je crois, vous savez, le plus important, c'est que quand on voit ce lycée brûlé, on ne peut que se demander ce qui pouvait bien se passer dedans. Le plus important, c'est que l'éducation nationale, c'est le premier poste de dépense de l'État. Et avec cette première dépense publique, nous avons aujourd'hui le système éducatif qui décroche le plus en Europe. Et que ce que nous vivons, ce que nous voyons sous nos yeux, c'est le résultat de l'effondrement intérieur de notre école. Et c'est ça qui doit tous nous préoccuper. Plus que même la question du prix des murs, c'est la question du prix que nous mettons tous les jours dans une école qui ne parvient plus à transmettre les savoirs fondamentaux. Moi, c'est ce qui me frappe, et je le dis comme citoyen, mais aussi comme prof, j'ai enseigné pendant 12 ans, quand je vois ces images, je retrouve ce que j'ai connu, le drame absolu de notre éducation nationale. Et je pense aujourd'hui à tous les professeurs, à tous les personnels éducatifs qui sont confrontés tous les jours à cet immense mensonge d'État qui est devenu notre éducation nationale. Des jeunes qui aujourd'hui sont au lycée, en effet, qui vont passer leur bac, en effet, qui pour beaucoup d'entre eux auront leur bac, alors que manifestement, ils ont été privés des moyens même d'articuler une phrase dans un français normal, d'avoir plus de 10 mots de vocabulaire courant, de commencer ou de finir une expression sans un wesh ou un voilà, de parler correctement pour exprimer ce qu'ils pensent.
2: Vous qui avez fait Normal Sup, ça vous attriste.
3: De conquérir les moyens de leur propre pensée. L'effondrement de la pensée critique, l'effondrement de la subtilité, de la nuance, de la capacité de regarder le monde avec, parfois, bien sûr, la révolte qu'il inspire, mais aussi l'émerveillement qu'il peut parfois susciter. Cet appauvrissement profond de la condition humaine qui est le résultat de cette crise éducative. Tout cela se condense aujourd'hui dans la violence que nous sommes en train de vivre aujourd'hui. Je l'écrivais dans Les Déshérités, c'était en 2014. Je crains moins le choc des cultures que le choc des incultures. Eh ben, nous y sommes. Et encore une fois, je ne dis pas cela pour excuser ces violences. Je le dis parce que nous avons le devoir de comprendre si nous voulons réparer le pays demain et si nous voulons rendre un avenir aussi à la jeune génération.
2: Je disais, vous avez fait Normal Sup, vous, ça vous attriste d'entendre ces wesh, wallah, ces ou quand il y a une agression.
3: Mais même pas besoin de.
2: Enfin,
3: et vous savez, moi, j'ai eu la très grande chance et je me sens profondément redevable à la France de ce que j'ai reçu d'elle. J'ai eu la grande chance de faire des études, de découvrir par l'école la littérature, la science, la philosophie, et d'en faire d'ailleurs mon métier. Et cette chance-là, vous voyez, Pierre Bourdieu avait, en 1964, expliqué que tout le problème de la France venait des héritiers qui avaient organisé la ségrégation scolaire. Mais moi, je suis un héritier, pas parce que ma famille était particulièrement riche, mais parce que j'ai eu la chance de recevoir cette richesse incroyable de la culture. Je me sens pas coupable de cela. Et je pense qu'il faut qu'on arrête d'être coupable de l'héritage qu'on a reçu. C'était aussi le grand message du pape quand il est venu à Paris. C'était il y a quelques jours et ça paraît si loin, malheureusement. Mais cet héritage-là, notre devoir maintenant, c'est de le transmettre avec générosité, mais avec exigence, sans faiblesse, sans lâcheté, de transmettre ce que nous avons reçu pour sortir de cette désagrégation du pays à laquelle nous sommes en train d'assister.
2: François-Xavier Bellamy, invité de la grande interview CNews Europe 1 ce matin. Quelle est la responsabilité de Jean-Luc Mélenchon dans ce qui est en train de se passer et de la France insoumise?
3: Prenez les déclarations des élus de la France insoumise ces derniers jours. Jean-Luc Mélenchon nous a expliqué que les élus de la France insoumise n'avaient jamais appelé à des manifestations. Je pense qu'il a la mémoire extraordinairement courte, parce qu'il suffit de regarder les messages publiés ces derniers jours, ces dernières heures, pour voir que les élus de la France insoumise non seulement appellent à la mobilisation, mais même appellent à la violence. Que fait Louis Boyard quand il dit aux lycéens « N'ayez pas peur, relevez la tête, ils ont peur de vous ». Que fait Thomas Porte quand il dénonce la sauvagerie policière sans limite ? Que fait Jean-Luc Mélenchon lui-même quand il explique que les militants insoumis doivent se mobiliser parce qu'entre ceux qui frappent les enfants et eux, il y aura une interposition systématique ? S'interposer devant les forces de l'ordre, c'est de ça qu'on parle ? Évidemment, et Bruno Retailleau avait parfaitement raison, cette note des renseignements le confirme, de dire que la question de la dissolution de la France insoumise doit être posée aujourd'hui, bien sûr.
2: Qu'est-ce que vous dites quand vous entendez Olivier Faure, le numéro 1 du Parti Socialiste, dire qu'il pourrait à nouveau s'associer et se soumettre, j'allais dire, à la France insoumise? Comment vous réagissez?
3: Écoutez, malheureusement, il n'y a pas de surprise. La gauche a fait le choix, malheureusement, depuis des années, de se soumettre, en effet, à l'extrême-gauche, même quand l'extrême-gauche pratique le pire. C'est, je le rappelle, le même Olivier Faure qui signait un communiqué quelques jours avant les élections législatives de 2024 pour dénoncer le fait que la France insoumise dérivait vers les eaux brunes de l'antisémitisme. Ça ne l'a pas empêché, quelques jours seulement plus tard, de s'allier de nouveau avec la France insoumise.
2: François-Xavier Bellamy, Robert Ménard, il était jugé avant-hier pour avoir refusé de marier un Algérien sous OQTF. Le parquet a requis 7 500 € d'amende délibérée, remis au 1er décembre. C'est le monde à l'envers de vouloir condamner un maire pour ça. Vous soutenez Robert Ménard ?
3: Eh bien, je voudrais redire mon soutien absolu à Robert Ménard, qui a fait exactement ce que les Français espèrent que leurs élus fassent, faire respecter la loi. L'État qui interdit à un individu de rester sur le sol français ne peut pas ensuite contraindre un maire de faire comme si cette interdiction n'existait pas. Ça n'a littéralement aucun sens. Et bien sûr, la loi doit être changée et c'est évidemment aberrant que la gauche ait fait tout ce qu'elle pouvait pour faire obstruction à la loi qui allait enfin sortir les maires de cette situation ubuesque. Et moi, je suis très heureux que Bruno Retailleau et David Lisnard aient été ensemble, l'un comme ancien ministre de l'Intérieur, l'autre comme président de l'Association des maires de France, témoigner en faveur de Robert Ménard à son procès. Je crois qu'il est évidemment nécessaire qu'il soit absolument relaxé. Celui qui était coupable en l'espèce, c'est cet individu sous OQTF et c'est l'État qui n'a rien fait pour empêcher cet échec de notre lutte face à l'immigration illégale.
2: 2027, la présidentielle, le compte à rebours est lancé. On est déjà dans la campagne. Dans 200 jours se tiendra le premier tour, le 18 avril 2027. Marine Le Pen fait la course en tête. Où en est Bruno Retailleau?
3: Et Bruno Retailleau, il creuse son sillon. Vous savez, on est tout début octobre. La route sera longue. Je pense que tout le monde le voit bien. Cette campagne sera pleine de surprises. Et je ne doute pas un instant qu'à la fin, les Français choisiront, dans ce moment de très grande inquiétude pour l'avenir du pays, le seul projet qui assume d'être de droite de manière cohérente sur le travail, sur l'économie.
2: Pour l'instant, il n'est pas au second tour.
3: Mais pour l'instant, on est au début de la campagne.
2: Oui.
3: Ça vous aura pas échappé que dans les élections passées, si les sondages d'octobre avaient fait le résultat d'avril, on n'aurait probablement pas eu exactement les mêmes élections aux présidentielles précédentes.
2: Quel déclic pourrait se produire pour que sa campagne décolle?
3: Mais encore une fois, vous savez, la seule chose qui compte, c'est de manière paisible et sereine de dérouler un projet cohérent, solide, structuré. Et tout montre que Bruno Retailleau avait raison, il y a quelques semaines, de présenter un projet de réforme constitutionnelle qui permettra justement de sortir notre droit du non-sens dans lequel il est piégé aujourd'hui, de sortir l'État de l'impuissance face à la montée de la violence ou à l'immigration illégale. Tout montre que Bruno Retailleau a raison aussi quand on voit le risque budgétaire immense dans lequel nous sommes, pas demain, aujourd'hui. Je ne sais pas si vous savez qu'hier, on a regardé avec une attention fébrile si les taux d'intérêt à 10 ans de la France allaient dépasser les 5%. L'étranglement financier, il est déjà là maintenant. Et donc, Bruno Retailleau a raison de parler d'une réforme courageuse des retraites. Il a raison de parler de la nécessité de remettre la France vers le chemin du travail, et du travail rémunéré correctement et sérieusement, revenir vers une France qui produise ce dont elle a besoin. C'est, je crois, toutes ces intuitions qui sont nécessaires pour préparer l'avenir du pays.
2: Le gouvernement a présenté hier son budget qui vise à ramener le déficit à 5% du PIB l'année prochaine. Cette année, on le dépasse. Les LR doivent le voter.
3: Et d'abord, on va rentrer dans le débat budgétaire. Ouais. Moi, je pense que notre ligne rouge, c'est absolument éviter...
2: Rentrer dans le débat budgétaire, ça veut réécrire le projet du gouvernement.
3: Ouais, bien sûr, enfin, oui. Ça veut dire en tous les cas négocier pied à pied sur chaque sujet. Oui. Je ne doute pas que la gauche va tout faire pour essayer de nous attirer vers le pire, et donc il va falloir résister. Résister au délire fiscal qui nous menace à nouveau. Moi, je ne crois pas une seule seconde qu'on puisse s'en sortir, et ça n'est pas la copie du gouvernement, mais c'est le risque du débat parlementaire. On n'a aucune chance d'en sortir en augmentant les impôts. Il faut baisser la dépense publique et pas augmenter encore les recettes d'un État qui n'a jamais autant prélevé du travail et de l'effort des Français. Et puis faire en sorte que notre pays évite l'effondrement budgétaire, parce qu'on en est là, encore une fois, je le répète, aujourd'hui, il faut que tous les Français qui nous écoutent aient conscience, et nous sommes les seuls à l'avoir dit depuis la campagne de François Fillon en 2017, de manière constante, la dette est un risque existentiel pour le pays.
2: On s'endette à 4,8%. Aujourd'hui, on pourrait se rapprocher des 5% dangereusement. Ça va tenir jusqu'à l'élection, c'est en crise financière.
3: Je ne sais pas, il faut que le pays tienne.
2: Parce c'est pas évident.
3: Non, ça n'a rien d'une évidence. Et encore une fois, mais quelle colère de se souvenir maintenant de ce que nous disaient les macronistes quand ils étaient au pouvoir. Je me souviens des leçons de morale qui nous étaient assénées par ceux qui, à l'époque, levaient de la dette sans limite, en nous expliquant « Ah non, mais vous comprenez, les taux d'intérêt sont bas, ce serait absurde de pas s'endetter, évidemment que la dette n'est pas un problème. » Et nous qui essayons de tirer la sonnette d'alarme, y compris pour ce qui me concerne au Parlement européen, quand je combattais l'idée portée par Amélie de Montchalin, par Emmanuel Macron, de créer une dette européenne, eh bien, on m'expliquait que j'étais vraiment le dernier des ringards, parce que j'avais pas compris que dans le nouveau monde, l'argent était gratuit. Eh ben voilà, nous y sommes aujourd'hui. Nous sommes à l'heure des conséquences. Et je vois Amélie de Montchalin, maintenant, présidente de la Cour des comptes, qui se retourne d'un seul coup en disant, mais qui a pu faire un tel trou dans la caisse? Maintenant, il faut que chacun, je le redis, assume aussi sa responsabilité. Je pense que c'est un sujet important pour reconstruire la confiance des Français dans la vie politique du pays.
2: Le pape Léon XIV est venu nous voir, est venu visiter la France, a passé 4 jours en France. Qu'est-ce qu'il en reste aujourd'hui et qu'est-ce que vous retenez de son message, François-Xavier Bellamy, en quelques mots?
3: Ah, ça nous fait du bien de reparler de ce moment-là, parce qu'on a le sentiment qu'on a vécu une parenthèse enchantée. Et que cette parenthèse, malheureusement, s'est trop vite refermée avec les images de ces derniers jours. Mais je crois que cette parenthèse ne doit pas être une parenthèse. Ce que le pape nous a montré, c'est que la France sait se retrouver autour de ses racines, que tous ceux qui font vivre, qui font grandir, qui servent le pays, qui transmettent, qui éduquent, qui préparent l'avenir, qui prennent soin de leur famille, de leurs aînés, tout cela était capable de se retrouver. Et moi, ce qui m'a beaucoup marqué dans cet incroyable moment, c'était bien sûr de voir et d'entendre le pape, mais aussi de voir toute la France qui venait voir le pape et l'entendre. Cette France-là qui est toujours là, à qui on a expliqué qu'il était temps de baisser les bras, de quitter la scène, à qui on a tellement expliqué qu'il fallait déconstruire son passé. Cette France, elle sait que son avenir est dans ses racines. Et je crois qu'au Stade de France en particulier, on a vu à travers cette extraordinaire jeunesse qui était rassemblée, on a vu l'avenir du pays.
4: Merci beaucoup François-Xavier Bellamy.
2: Merci à vous d'être venu ce matin sur CNews et sur Europe 1. Bonne journée, à bientôt.
3: Bonne Merci. Journée à vous aussi.
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4: Et merci à Romain Desormes. Dans un instant, la revue de presse internationale. Gigi Cole pour y arriver. Thing going home. Excellent début de soirée à tous.

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1: C'est votre revue de presse internationale. Nous sommes en Italie. Bonjour Antonino Gallofaro.
2: Bonjour.
1: Vous êtes à Rome pour Europe 1. Qu'est-ce qui fait la une des journaux italiens ?
2: Eh bien, c'est le drame d'Ustica qui fait la une ce matin. Cet accident d'avion aux circonstances mystérieuses, il y a maintenant 46 ans, 81 personnes avaient perdu la vie. Elles étaient à bord d'un DC-9 de la compagnie Itavia, partie de Bologne pour Palerme. L'appareil s'est abîmé en mer non loin d'Ustica, une île au nord de la Sicile. Alors, pourquoi en parler aujourd'hui ? Eh bien, parce que la France collaborera avec le tribunal de Rome, comme titre Il Fatto Quotidiano. Un coup de théâtre s'est réjoui le journal, tant l'affaire est complexe et les autorités françaises peu collaboratives. Il y a encore trop de mystères, regrette la télévision Sky TG24. L'Italie n'a jamais obtenu de Paris la position des portes-avions Clémenceau et Foch, ni le plan de vol d'avions de chasse qui se dirigeait vers la Libye. Car l'hypothèse la plus largement admise, résume ainsi le Poste, c'est que l'avion aurait été abattu par erreur lors d'un affrontement aérien entre des appareils libyens et de l'OTAN.
1: Nous partons maintenant au Japon avec notre correspondant. Vous êtes à Tokyo, Bernard Delattre, pour Europe 1. Qui fait la une des médias japonais ?
3: Donald Trump. Lors de son sommet avec Xi Jinping, il n'a évoqué ni l'expansionnisme de Pékin en mer de Chine, ni ses mesures économiques coercitives à l'encontre du Japon. Ce double silence est troublant, écrit le quotidien Tokyo Shimbun. Préoccupant, ajoute Nippon TV. L'hôte de la Maison-Blanche ne s'est pas non plus engagé concernant les exportations d'armes américaines à Taïwan. Or, le renforcement des capacités de défense de cette île est vital pour la sécurité du Japon, s'alarme le quotidien financier Nikkei. Enfin, Donald Trump et son invité ont insisté lourdement sur le fait que pendant la Seconde Guerre mondiale, les États-Unis et la Chine avaient combattu puis vaincu l'archipel. Un rappel historique que Tabloïd Gendai juge déplacé et humiliant. Conclusion de Fuji News, à l'issue de ce sommet, l'allié américain paraît moins fiable et la sécurité de la région Indo-Pacifique plus précaire.
1: Nous voici enfin au Royaume-Uni avec vous, Sarah Menei, vous êtes à Londres pour Europe 1. De quoi parlent donc les journaux chez vous ?
4: D'un sujet très sérieux pour nos confrères britanniques, qui est la reine de la chips ? Eh bien, selon le pas moins sérieux Guardian, la marque bretonne Bretts produit la meilleure chips au monde. Le quotidien a passé au crible 100 paquets aux saveurs insolites et ça a été la consécration pour la marque française variété sauce pommes frites qui a décroché la première place mondiale. Le Financial Times s'empare aussi de l'affaire pour souligner l'ironie de la situation, rappelant que le Royaume-Uni est historiquement le plus gros consommateur de chips en Europe. Alors les tabloïds comme The Sun ou le Daily Mail ont tenu à défendre le patrimoine culturel local. Plusieurs articles ont volé au secours des institutions nationales. Certains journalistes ont même mené des contre-enquêtes pour prouver que rien ne détrônera jamais une bonne chips britannique au vinaigre.
1: Sarah Menei à Londres pour Europe 1. Vous aimez ça les chips au vinaigre ?
5: Les chips au vinaigre,
1: hein, on avait confessé là.
5: Bien salé, mais comme les Britanniques. Mais je crois qu'ils mangent quasiment que ça. Non
1: des chips, vous voulez dire ?
5: Ouais.
1: Vous n'êtes pas gentil.
5: En tout cas, les Françaises, c'est qui a gagné et on les remercie. C'était votre revue de presse internationale sur Europe 1.
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2: Et les 19h, la dernière partie du Tout Info avec le rappel des titres, on retrouve Lionel Sabot.
3: Bonsoir, ces annonces lors du sommet Choose Outre-mer, c'était la nuit dernière à Paris, à l'occasion de cet événement qui permet de mettre en relation porteurs de projets, investisseurs, acteurs publics pour soutenir le développement économique des territoires d'outre-mer. La ministre des Outre-mer, Naïma Moutchou, a annoncé près de 6 milliards d'euros de projets d'investissement publics et privés en faveur des territoires ultramarins. 100 projets ont été recensés, on en retiendra deux en Nouvelle-Calédonie. Suez Hauts-France développera une nouvelle usine d'eau potable et le port autonome, un pôle de maintenance navale. Après ce sommet parisien, le gouvernement de la Nouvelle-Calédonie organisera son premier sommet Choose NC à Nouméa. Ce sera du 16 au 18 mars 2027. Pascal Vittori, maire de Bouloupari, président de l'Association française des maires de Nouvelle-Calédonie, élu à la province sud et au congrès, était ce midi l'invité d'Elisabeth Noir dans le magazine Transparence, l'occasion d'un large tour d'horizon de l'actualité des communes. Une interview de Pascal Vittori qui sera rediffusée dimanche soir. Ce sera juste après notre édition de 17h45. Elle est aussi disponible en audio et vidéo sur notre site internet, c'est le www.rrb.nc. L'actualité judiciaire est la cour d'assises des mineurs de Nouvelle-Calédonie qui jugeait depuis hier un homme accusé d'avoir violé et agressé 6 de ses nièces alors qu'elles avaient entre 3 et 10 ans entre 2007 et 2022 à Caen-la-Gomaine. Des enfants que l'accusé, qui était mineur au moment des faits, menaçait également de mort. Pour ces faits, l'homme a été condamné à 10 ans de réclusion criminelle. Les jurés ont suivi les réquisitions du ministère public. La foire du Pacifique a débuté ce matin, baie de la Moselle. 220 exposants sont présents pour cette 16e édition avec notamment des représentants venus de tout le Pacifique. Artisanat, produits locaux, tourisme, mode, loisirs sont au programme jusqu'à dimanche. La foire sera ouverte de 9h à 19h demain et de 9h à 17h dimanche. L'entrée est à 300 francs. Et puis n'hésitez pas à venir nous rendre visite sur le stand Radio Rythme Bleu qui est au cœur de cette 16e édition de la foire du Pacifique. La fête de la science 2026 officiellement lancée. 40 événements gratuits vont faire vivre cet événement qui se déroule dans 13 communes du territoire. Cette année, la cuisine et la science ne font qu'un. Saveur savante, c'est la thématique de cette 35e édition qui s'achèvera le 12 octobre prochain. Un épisode orageux violent a touché la côte ouest et le Grand Nouméa en début d'après-midi. Des précipitations soutenues durant à peu près une heure qui ont notamment perturbé le réseau électrique. Au Mont d'Or, 2596 clients de C ont été privés d'électricité. Les secteurs de Boulary, La Conception, Pont des Français, Robinson et Yahweh ont été concernés entre 13h54 et 14h30. Coupure provoquée par la foudre. C'est qui indique que l'incident est désormais résolu et que le courant a été rétabli. Et puis le sport avec ce week-end du football et demain matin l'équipe de France qui jouera son troisième match de Ligue des Nations. Les Bleus retrouveront l'Italie, ce sera au Stade de France. Dans le monde à suivre ce week-end, le Grand Prix de F1 de Bahreïn qui se déroule en Malaisie. Max Verstappen a signé en début d'après-midi le meilleur temps de la première séance d'essai libre. La deuxième séance d'essai libre vient de débuter. Et puis en Calédonie, ce week-end, il y aura notamment du cyclisme, de la force athlétique ou encore de l'équitation. Bref, beau programme sport en perspective. Voilà pour l'info. Je vous souhaite de passer une excellente soirée sur l'antenne de Radio Rythme Bleu. J'aurai grand plaisir à vous retrouver avec toute l'équipe du week-end, Charlotte Colson et Mickaël Juneski, demain matin à partir de 6h30.
4: Merci Lionel, bonne soirée et bon week-end. À demain, tout de suite, c'est ça.
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4: Et selon Météo France Nouvelle-Calédonie, cette nuit, quelques averses circulent encore en début de nuit, en particulier sur l'île des Pins, où elles peuvent être orageuses et puis elles s'estompent et le temps s'assèche. Malgré tout, les nuages restent assez présents sur le sud, puis une partie de l'ouest en fin de nuit. Sur le nord de la côte ouest, le vent de secteur sud se maintient entre 10 et 15 nœuds. Ailleurs, il devient faible. Les températures minimales sont stables entre 15 et 20 degrés. Et demain matin, malgré quelques remontées nuageuses sur la façade ouest et le sud, parfois ponctuées de faibles ondées, le soleil fera son grand retour sur le territoire. Au nord de Bouraille, le vent de sud-sud-est soufflera entre 10 et 15 nœuds. Sur les autres régions, il sera souvent faible. Voilà concernant le point météo. Bonne soirée à l'écoute.
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4: Ensemble jusqu'à 21h.

Bonsoir à toutes, bonsoir à tous. Comment allez-vous ce soir, en ce vendredi soir? Quant à moi, eh bien, je vais bien. Je suis heureuse de vous retrouver sur les ondes RRB et de vous accompagner ce soir jusqu'à 21h. Et la musique se poursuit avec Nickelback, Far Away.

0: Farway, Nickelback, LS sont sur les ondes d'RRB, les 19h12 et sans plus tarder sur le rendez-vous des petits bouts de chou. Oh, voici Mouna.
1: Dis Mouna, raconte-moi une histoire.
2: Bonsoir les enfants, l'histoire de ce soir a pour titre Le fantôme s'enchaîne. Gaspard se prépare pour la grande fête d'Halloween, mais il découvre qu'il lui manque l'accessoire le plus important pour se sentir comme un vrai fantôme. Gaspard avait passé tout l'après-midi à retourner sa chambre, soulevant les draps, vidant les tiroirs et regardant même à l'intérieur d'un vase dans lequel, très honnêtement, une chaîne n'aurait jamais pu rentrer. Ce soir-là, c'était la grande fête d'Halloween du cimetière et la sienne avait disparu. « Je veux pas y aller comme ça !» se lamenta-t-il devant le miroir en contemplant son drap parfaitement repassé. « On dirait un fantôme qui sort tout juste de la douche !» Il avait prévu de porter la chaîne en bandoulière sur sa poitrine, de la traîner par terre et de s'entraîner à faire sa meilleure entrée terrifiante, celle où il avançait très lentement pendant que les maillons grinçaient d'une façon épouvantable. Sans elle, il allait devoir se contenter de faire « Ouh !» Et Gaspard trouvait que c'était comme se présenter à un mariage en chaussons. Il chercha sous le lit, derrière le cercueil à jouets et même dans l'armoire où il ne trouva qu'une énorme araignée qui lui demanda de bien vouloir fermer la porte en sortant. Alors qu'il envisageait de simuler une possession pour ne pas aller à la fête, son père traversa le mur en portant quelque chose de lourd.
3: « C'est ça que tu cherches ?»
2: Gaspard écarquilla les yeux.
4: « Ma chaîne !»«
3: Je l'ai apportée au forgeron zombie !» expliqua son

Joy the Ride, Morshiba, et pour la suite de cette programmation musicale, Cesare Evora avec Velocidade. Bonne soirée et merci d'écouter RRB, 19h18.

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6: Il est 19h22.
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6: Les deux avis qui vont suivre concernent le décès de M. Paul Agota Pierre, M. Paul Naguerre-Palen et un avis de MES pour M. Raymond Fontaine, Mme Marguerite Medja-Kouaté et M. Paul Vaquier. On nous prie d'annoncer le décès de M. Paul Agota Pierre, survenu le 1er octobre dans sa 63e année. La veillée aura lieu au centre funéraire de Nouméa dimanche 4 octobre de 9h à 20h. Le corps sera transféré sur Puebo lundi 5 octobre. Pour une veillée au domicile du défunt, l'inhumation se fera mardi 6 octobre à la tribu de Chambouen. On nous prie d'annoncer le décès de M. Paul Naguerre-Palen, survenu le 1er octobre, dans sa 91e année, à son domicile à la tribu de Tadine Marais. L'enterrement aura lieu mercredi 7 octobre à 9h. Une messe sera célébrée en la chapelle du Sacré-Cœur d'Auteuil, dimanche 4 octobre à 9h, pour le repos des âmes de M. Raymond Fontaine, décédé le 5 octobre 2016, Mme Marguerite Medja-Kouaté et M. Paul Vaquier. Les 9 avis qui vont suivre concernent les décès de Mme Malaloa Aloïsia, M. Tafili Kelkolio, Mme Poncé Yvette Nekabar, Mme Maloko Magalina Tassier Nebichou, Mme Farmer Rose Ne Lelon, Bébé Carpin Marie-Elisabeth, M. Petrou Philippe Tifilou, Mme Adja Marcel Walich et M. Reichenfeld Philippe. On nous prie d'annoncer le décès de Mme Malaloa Aloïsia Nemaka, survenue le 26 septembre dans sa 74e année. Une veillée se déroulera à la morgue municipale de Nouméa ce samedi 3 octobre de 7h à 9h. La levée du corps et la cérémonie religieuse auront lieu au centre funéraire de Nouméa ce samedi 3 octobre à 9h15, suivie de l'inhumation cimetière du 5e kilomètre à 10h. On nous prie d'annoncer le décès de M. Tafili Kelkolio, survenu le 28 septembre. Les veillées auront lieu à la morgue municipale de Païta, dimanche 4 octobre de 14h à 20h et lundi 5 octobre de 8h à la levée du corps. La cérémonie religieuse sera célébrée en l'église de Païta, lundi 5 octobre à 9h30, suivie de l'inhumation cimetière de Païta à 11h. On nous prie d'annoncer le décès de Mme Poncé Yvette Nekabar, survenue le 30 septembre dans sa 90e année. Les veillées auront lieu au centre funéraire de Nouméa, dimanche 4 octobre de 15h à 19h et lundi 5 octobre à partir de 7h. La cérémonie religieuse sera célébrée en la chapelle du centre funéraire de Nouméa, lundi 5 octobre à 8h15, suivie de la crémation à 9h au centre funéraire de Nouméa. Ni fleurs, ni couronnes. On nous prie d'annoncer le décès de Mme Maloko Magalina Tassiene Bichou, survenue le mercredi 30 septembre dans sa 46e année des suites d'une longue maladie. Le corps sera transféré sur l'IFU ce samedi 3 octobre. L'inhumation aura lieu dimanche 4 octobre à 9h au cimetière de Huihuatoul. On nous prie d'annoncer le décès de Mme Rose Farner née Lelon, survenue le 29 septembre dans sa 97e année. La cérémonie religieuse sera célébrée en la chapelle du centre funéraire de Nouméa ce samedi 3 octobre à 7h15, suivie de l'inhumation à 8h au cimetière du 5e kilomètre. Ni fleurs, ni couronne. On nous prie d'annoncer le décès de Bébé Carpin Marie Elisabeth, survenue le 1er octobre dans sa 83e année. La veillée se tiendra au centre funéraire municipal de Nouméa lundi 5 octobre à partir de 9h. suivi de la cérémonie religieuse qui sera célébrée à 14h15 en la chapelle du centre funéraire municipal de Nouméa et de la crémation à 15h dans l'intimité familiale. On nous prie d'annoncer le décès de M. Philippe Petrou, dit Philou, ancien combattant, survenu le 30 septembre. Les veillées auront lieu le lundi 5 octobre de 13h à 20h et mardi 6 octobre de 7h à 8h au centre funéraire de Nouméa. La cérémonie religieuse sera célébrée à 8h en la chapelle du centre funéraire municipal de Nouméa, mardi 6 octobre, suivie de la crémation à 12h dans la plus stricte intimité familiale. Selon les volontés de la famille, il n'y aura ni condoléances ni couronne et une rose seulement pourra être déposée en son hommage. On nous prie d'annoncer le décès de Mme Hadja Marcel Walich, survenue le 30 septembre au Médipôle dans sa 74e année. Le travail se fait à Majata chez M. Wane Jacob. Les veillées se dérouleront à la morgue municipale de Nouméa dimanche 4 octobre de 8h à 20h et lundi 5 octobre de 7h à 11h. La levée du corps et la cérémonie religieuse se dérouleront à la morgue municipale de Nouméa lundi 5 octobre à 12h15, suivi de l'inhumation à 13h au cimetière du 5e kilomètre. On nous prie d'annoncer le décès de M. Philippe Reichenfeld, survenu à Sydney le vendredi 25 septembre. C'était nos avis de décès.

0: Il fait de vous son essentiel, Emmanuel Moir, mon essentiel, extrait de la comédie musicale Le Roi Soleil. Take Me Home, Country Rose, John Denver, ce soir sur les ondes RRB. Bonne soirée.
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1: Il est 19h43 minutes.
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3: En raison d'un risque d'effondrement, l'accès au quai maritime secondaire de Belep ainsi que toute utilisation de l'ouvrage sont interdits jusqu'à nouvel ordre.
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3: Enercal informe ses clients que la distribution de courant électrique sera interrompue sur la commune de Dimbéa et plus précisément sur la zone Spank ce lundi 5 octobre de 7h à 9h. Sur la commune de Dimbéa toujours et plus précisément sur la zone Nakutakoa ce lundi 5 octobre de 7h à 10h. Pour ces coupures, le courant pourra être rétabli avant l'heure prévue sans autre préavis. La province Nord informe la population de la commune de Penériouin de l'organisation des soins infirmiers à partir du 5 octobre jusqu'au 30 octobre inclus. Les consultations médicales et soins infirmiers se feront en matinée sans rendez-vous, en après-midi uniquement sur rendez-vous. Les autres activités sont maintenues aux horaires habituels d'ouverture. Les urgences ne seront pas assurées en dehors des heures d'ouverture. En cas d'urgence, veuillez contacter le SAMU Centre 15, numéro gratuit. Contactez le CMS au 47 75 30 pour tout complément d'information. La province Nord appelle la population à la prudence et à la vigilance.
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3: Pèlerinage Sainte-Thérèse de Tomo. La paroisse de Païta vous informe que le pèlerinage aura lieu sur une seule journée. Programme de la journée, 6h, départ des pèlerins, pont de la Tontouta Sud et pont de la Wengi Nord. 9h, 12h, confession. 10h, adoration au Saint-Sacrement. 11h30, repas. 13h, 14h, chapelet médité. 14h, répétition messe. 15h, messe célébrée par Monseigneur Susitino Sionepoe, animée par la zone 4. Accueil et restauration. Accueil café pour les pèlerins de 6h à 13h. Vente de plats, gâteaux et boissons sur place. Informations importantes. Pour votre sécurité, il est conseillé de marcher uniquement en journée, dimanche 5 octobre.
1: C'était nos avis communiqués. Bon.

Et vous avez bien évidemment reconnu à la son sur les ondes RRB un des meilleurs morceaux de Francis Cabrel, Rosie, 19h53 minutes. Bonsoir à vous et bienvenue à vous qui nous rejoignez à la son sur les ondes de Radio Rythme Bleu ensemble jusqu'à 21h. Lève-toi en avance, levez-vous en avance. Afropop, Malia Mandingue, une invitation à se relever, à bouger, à danser et surtout à continuer d'avancer du premier rythme au dernier. On ne lâche rien. Le morceau raconte une histoire simple. Les difficultés font partie du chemin. Les chutes ne sont pas la fin. Le courage se construit ensemble. Et quand on avance ensemble, quand on avance à plusieurs, eh bien l'énergie devient éternelle. Inspirée par les rythmes du Mali et l'énergie du mandingue, cette chanson mélange djembé, guitare, funky, percussion, chœur et ambiance carnaval pour créer un morceau absolument positif et rassembleur. Belle écoute et merci de votre fidélité.

Montez le son et laissez-vous emporter par le rythme. Ce remix house de Aiko Aiko My Bestie vous offre des vibes, piano entraînante, des lignes de basse groovy et une énergie estivale pure.

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1: Tout est vaste, c'était la voix de Manu Chao. Excellente soirée à l'écoute d'RRB. Merci de votre fidélité. Ensemble jusqu'à 21h, comme tous les vendredis soirs. Il est déjà 20h09. Et pour la suite de cette programmation musicale, une ambiance souk sensuelle aux couleurs du fenouil entre chaleur tropicale, guitare groove et mélodie romantique. Belle écoute.

Merci la vie, c'est le titre de la chanson qui va suivre. C'est une chanson française, joyeuse et dansante de Riviera Saxe. Une chanson sur la gratitude, les petits plaisirs du quotidien et la beauté de ce que nous avons déjà.

20h30, une demi-heure à passer ensemble avant de retrouver toute l'équipe d'Europe 1 21h en direct de Paris. Mais bien sûr, nous n'en sommes pas encore là. Tout de suite, la musique se poursuit avec un morceau qui signifie « Je te vois » en isiZulu, ce chant choral sud-africain inspiré par l'isiZulu qui est l'une des principales langues d'Afrique du Sud, évoque le sentiment d'être véritablement vu, accueilli et accepté. Les paroles s'adressent à une personne silencieuse, cachée ou incertaine de sa place et lui répondent avec douceur « Tu n'as pas besoin de te cacher, ton visage rayonne, ton histoire compte et tu as ta place ici. » La musique mêle une voix féminine douce, des bourdonnements profonds de cœur masculin, des voix basses chaleureuses, des réponses de ténor délicates, des chants en écho intime, des harmonies à quatre voix serrées, de légers claquements de mains et un cœur complet empreint d'émotion. Le chant commence doucement et tendrement, puis monte progressivement en puissance pour créer un puissant moment de communion autour de la répétition de la phrase « Nyakubuna, je te vois, I see you ».

Tiamo, ce morceau revisite une chanson d'amour légendaire et la transforme en une expérience Afro House hypnotique qui transcende les générations. L'histoire derrière la chanson Tiamo, sortie initialement en 1977 par Umberto Tozzi, est devenue l'une des chansons d'amour italiennes les plus emblématiques de tous les temps. Ses paroles sincères et sa mélodie inoubliable ont capturé l'essence de la passion, du désir et du romantisme en faisant un tube planétaire qui résonne encore aujourd'hui. Tiamo.

À propos de ce titre, le titre qui va suivre, Turner, évoque tellement de souvenirs pour beaucoup d'entre vous. Impossible d'oublier cette mélodie si nostalgique et émouvante. Ce morceau soul italien exceptionnel, puissant, intense et énergique, taillé pour enflammer les scènes, revisité pour vous ce soir sur les ondes d'RRB, pour vous, vous ce soir sur les ondes d'RRB, casque sur les oreilles, volume à fond, et préparez vos drops tout de suite sur les ondes d'RRB, remix de Turner. Belle écoute et merci d'écouter RRB 20h41.

Et à 20h49, RRB vous offre un petit voyage musicalement parlant à travers des eaux turquoises, des îles tropicales et de vastes horizons. Beyond the Ocean Horizon mêle musique polynésienne, atmosphérique, musique du monde, musique cinématographique et puissant rythme insulaire, tambour profond, percussion organique, voix flûte et ambiance sonore chaleureuse raconte une histoire de départ, de liberté et de nostalgie de la mer. La musique débute calmement et amplement avant que le rythme ne s'intensifie progressivement. Tambours et chants collectifs mènent à un moment de danse puissant et primitif, puis la musique retrouve la tranquillité de l'océan.

0: One Love renaît sous une forme Afro House profonde, émouvante, un classique intemporel de Bob Marley, transformé en un voyage hypnotique taillé pour les dance floors de 2026. Dans cette réinterprétation Afrocode, l'esprit iconique de l'original se métaphore en une expérience sonore puissante, portée par le groove, la chaleur et l'émotion, rythmée par des percussions organiques, une ligne de basse profonde et des textures atmosphériques. Le morceau fusionne l'âme du reggae avec un flow Afro House moderne. La mélodie reste intemporelle, tandis que le rythme apporte une nouvelle pulsation douce, hypnotique et conçue pour une connexion instantanée. Et ça sera le dernier morceau pour ce soir, avant de rejoindre toute l'équipe d'Europe 1 en direct de Paris à 21h. Quant à moi, je vous souhaite à toutes et à tous une très belle soirée, un très bon week-end à l'écoute de nos programmes et à très bientôt.
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0: Midi sur Europe 1, l'information avec Émilie Dez. Rebonjour Émilie.
1: Rebonjour Eliott, bonjour à tous. 400 lycées sont fermés, de nombreux cours sont assurés en distanciel. Le climat est extrêmement tendu en pleine mobilisation des lycéens. Le ministre de l'Éducation demande de l'aide aux parents car dans la rue, les enfants sont en danger. Édouard Geffray qui annonce que 40 proviseurs ont été blessés. Une centaine de lycées ont connu des dégradations sévères. Le garde des Sceaux, Gérald Darmanin, veut faire payer les réparations aux parents. Après Nantes, hier, les façades d'au moins deux lycées parisiens ont été endommagées ce matin par le feu. Caroline Baudry, vous êtes devant le lycée Beaugrenelle dans le 15e arrondissement. Bonjour.
2: Bonjour Émilie, bonjour à tous.
1: Et le lycée porte encore les stigmates des tensions de ce matin.
2: Oui, 4 ou 5 vélos et scooters électriques calcinés au milieu des palettes et barrières. La journée avait pourtant commencé normalement ici, selon Christopher et Sylvanie, élèves en seconde.
3: Ils ont commencé à ramener les poubelles. Ils pouvaient être dans le lycée, devant le lycée. Du coup, nous, ça a évacué. Là, on a vu du feu, on a vu la fumée qui est partie dans les airs.
4: C'est abusé, par contre. Là, ils ont fait un peu fort.
3: Moi, j'ai eu la peur de ma vie.
4: Mais juste, il faut dire à vos policiers là, qu'ils arrêtent de venir gazer les élèves alors que... Wesh, on a 15 piges.
2: Devant les portes de l'établissement, le proviseur qui a évacué les lieux sermonne les élèves. Mettre le feu, c'est grave. Les casseurs, parfois majeurs, viennent surtout d'autres établissements, répondent les ados qui maintiennent leurs revendications. Parmi eux, Rania en première.
5: Mais nous, on est surtout là pour manifester pour tout ce qui ne va pas en fait, au lycée. Il n'y a jamais de papier toilette, l'infirmière, elle n'est jamais là. La plupart des profs, ils sont absents. Il y a certains profs qui sont très, très, très insolents avec nous. À la fin des cours, ils nous disent bah, « cassez-vous ». Malheureusement, oui, il y a eu du bordel. Il y en a qui ont fait des mortiers. On est énervés, on est fâchés. On veut des droits, nous aussi. On est des enfants, on a le droit de parler. Et quand ça ne va pas, on est énervés. Merci beaucoup.
2: Le lycée restera fermé cet après-midi. Objectif, selon le proviseur, reprise des cours lundi à 8h.
1: Merci Caroline Baudry en direct du 15e arrondissement de Paris. Notez que le parquet de Paris a ouvert une enquête après l'agression filmée d'une policière en marge des blocus des lycées. Quelques 300 policiers et gendarmes ont été blessés en intervention hier. Selon Matignon, le mouvement serait une manœuvre organisée par LFI et ses proxys de l'ultra-gauche. Jean-Luc Mélenchon est-il responsable des violences lycéennes? C'est la question du jour sur le site et l'application Europe 1. Il a été extrait ce matin de sa cellule de la prison de Seyss. Cédric Jubilard participe aujourd'hui à une reconstitution du meurtre de son épouse Delphine dans le Tarn, près d'Albi, dans la maison où le couple résidait avec ses deux enfants, puis dans le champ où des ossements de l'infirmière ont été découverts le 16 juillet dernier. Une question, Cédric Jubilard a-t-il prémédité le meurtre de sa femme, condamnée en première instance à 30 ans de réclusion criminelle? Il encourt la perpétuité. Jordan Bardella ment éhontément. Sa stratégie pose un doute énorme sur sa capacité à être en responsabilité politique. C'est ce qu'a déclaré Gérald Darmanin ce matin. Mediapart a publié les captures d'écran des écrits antisémites attribués au président du RN, des écrits authentifiés. Jordan Bardella évoque des pseudo-preuves. Il va déposer plainte pour faux et usage de faux. Emmanuel Macron appelle le G7 à agir de manière concertée pour faire baisser les prix des carburants sans restriction aux exportations. Il a échangé dans la nuit avec Donald Trump. Les États-Unis veulent que l'Europe puise dans ses réserves stratégiques de gazole. Ils menacent d'interdire l'exportation de diesel américain dans le cas contraire. L'équipage qui doit prendre la relève de Sophie Adnaud est arrivé à la Station Spatiale Internationale. Après quasiment 8 mois dans l'espace, l'astronaute française pourrait être de retour sur Terre en début de semaine prochaine. Après un été extrêmement chaud, le mois dernier a été le deuxième mois de septembre le plus chaud jamais enregistré en France. Un mois parmi les moins arrosés, avec maintenant une sécheresse historique sur le pays selon Météo France. Et puis un mot de foot pour finir avec la Ligue des Nations. La France affronte l'Italie ce soir à 20h45, match qui se joue au Stade de France.
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1: Il est midi 5 sur Europe 1, c'est la suite d'Eliott de Valais-Vous.
0: Et à midi, nouvelles tensions dans plusieurs villes, dont Paris, Nantes et Bordeaux. On vous apporte toutes dernières informations, bien évidemment, dans cette émission. On est en direct jusqu'à 13h. N'hésitez pas à réagir au 01 80 20 39 21 et sur WhatsApp avec Géraldine Hamon. Mm-hmm. Ça réagit sur quoi, Géraldine?
7: Sur l'autorité des parents qui payent casse et à quoi bon faire payer les parents, puisqu'il y a eu un exemple dans d'autres émeutes où c'était le contribuable qui payait et non les parents.
0: C'est pour ça, à quoi bon bon, bah, faut que enfin ça soit appliqué, c'est-à-dire que
7: mais
0: la
7: les gens
0: responsabilité,
7: commencent à être un peu résignés, hein, bah, nos auditeurs.
0: Il faut pas être résigné dans la vie. Il faut se dire qu'un jour ou l'autre, ceux qui ont commis ces méfaits, ceux qui ont participé à ces émeutes, eh bien, est une responsabilité financière au-delà de la responsabilité pénale quand on s'attaque à des policiers. Parce que là, vous avez eu la séquence, vous savez, de cette jeune policière qui a été lynchée. Je découvre sur les réseaux sociaux un policier de la BAC qui était en train d'interpeller un individu qui est lynché au sol, met à coups de pied sur la tête parce qu'il perd connaissance. Je vous assure, c'est dramatique ce qui arrive en France actuellement.
7: Il va y avoir un drame.
0: Donc voilà, un homme a été victime du côté de Colomiers dans le 31 d'une explosion alors qu'il tentait d'éteindre un feu à l'entrée du lycée Eugène Montel. Vous avez des forces de l'ordre qui ont été contraints de se cacher entre guillemets parce que les attaques se multipliaient, se cachaient à l'intérieur d'un des lycées. Et malheureusement, quasiment tous les départements sont concernés par ces émeutes. N'hésitez pas à réagir, on est toujours avec Sébastien Ligné, avec Arthur de Vatrigan, avec Bruno Pomard, ancien policier, instructeur du RAID, président du Cercle de Réflexion Initiative Sécurité Intérieure, et puis Jean-Baptiste Nouellec nous a rejoint, vous êtes directeur général d'Excellence Ruralité, expert des enjeux scolaires. Quand vous voyez ce qui est en train de se passer sur notre sol, vous vous dites quoi, Jean-Baptiste ?
8: Écoutez, hier, j'ai été frappé par une image qui est l'incendie du hall d'entrée du lycée Paul-Éluard, du lycée Nelson Mandela à Nantes. Ça m'a fait penser, moi, au hall d'entrée du lycée dans lequel j'ai étudié et à l'entrée duquel vous aviez un panneau qui portait cette citation de La République de Platon dans lequel il est écrit « Lorsque les pères s'habituent à laisser faire les enfants, lorsque les enfants ne tiennent plus compte de leurs paroles, lorsque les maîtres tremblent devant leurs élèves et préfèrent les flatter, lorsque finalement on ne peut plus enseigner correctement, eh bien c'est là, en toute beauté et en toute jeunesse, le début de la tyrannie. » J'ai l'impression qu'on vit exactement là-dedans depuis maintenant 3 jours.
0: Plus de 300 policiers et gendarmes ont été blessés, c'était le recensement ce matin. Donc imaginez ce soir, au prochain recensement, le nombre de policiers et gendarmes qui vont être blessés. Jean-Baptiste Marty est avec nous, il est journaliste européen du service police-justice. Vous vous trouvez avec la compagnie de sécurisation et d'intervention, la CSI des Hauts-de-Seine. Et vous êtes cette compagnie qui patrouille de lycée en fonction des appels. Racontez-nous ce que vous avez vécu depuis ce matin, Jean-Baptiste.
9: Bonjour Elliot. Eh bien, depuis ce matin, on enchaîne les interventions. Nous sommes actuellement à Courbevoie, à proximité du lycée Paul Lapy. Et là, 9 lycéens sont en train d'être interpellés. Ils ont visé le logement de fonction du chef d'établissement avec des mortiers d'artifice. Le proviseur qui était à l'intérieur de son appartement avec sa famille. Parmi les interpellés, un jeune de 13 ans, donc un collégien. Il va être présenté à un officier de police judiciaire dans les prochaines minutes et donc sûrement ensuite présenté à la justice. Vous le comprenez, donc situation toujours très, très tendue autour des lycées ici dans les Hauts-de-Seine depuis ce matin avec l'unité que je suis. On se déplace, vous l'avez dit, de lycée en lycée, là où il faut du renfort. C'est le rôle de cette CSCSI, comme on dit, qu'on suit ce matin, la compagnie de sécurité d'intervention des Hauts-de-Seine. Plutôt tout à l'heure, nous étions à Colombes vers 9h. Une dizaine de jeunes ont aussi été interpellés, cette fois pour groupement armé en vue de participer à des dégradations sur l'un des jeunes suspects. Eh bien, les policiers ont notamment trouvé du matériel donc pour commettre des violences. Au total, depuis ce matin, on peut vous donner ce chiffre dans les Hauts-de-Seine, c'est 20 interpellations.
0: 20 interpellations, dites-vous, et sur les 20...
9: 29.
0: Et sur les 29 interpellations, combien de mineurs ? Jean-Baptiste Marty. Oui, Jean-Baptiste, est-ce que vous m'entendez ?
9: Je vous entends, Elie.
0: Sur les 29 interpellations, Jean-Baptiste, est-ce que vous avez une grande majorité de mineurs ?
9: Ce ne sont que des mineurs ce matin.
0: Eh bien, alors, vous voyez, Arthur de Vatrigan, qui est avec nous, a dit juste, parce que moi, je pensais que parmi les 2000 interpellations qu'il y avait pu avoir depuis le début de ces émeutes, vous alliez avoir aussi des majeurs, parce que c'est une situation, c'est un mouvement qui est pris en otage aussi par des groupuscules, des groupes. Parce que c'est pas des groupuscules d'ultra-gauche,
10: qui est dicté,
0: des professionnels de la CAS qu'on voit.
10: Les proxys,
0: les fameux proxys de la France insoumise.
10: Vous savez comment ça fonctionne?
0: Arthur,
10: ils sont sur les groupes Snapchat, parce que moi je suis concerné avec mes enfants, je le vois. Ils sont sur Snapchat.
0: Mais les enfants ne sont pas des casseurs.
10: Ils reçoivent des ordres. Ils savent pas qui donne les ordres. Ils leur disent rendez-vous à 9h30 à telle adresse, à 10h à telle adresse. En ce moment, ils sont en train de viser les lycées et les collèges privés. Parce qu'ils savent que voilà. Ils leur donnent rendez-vous à telle adresse et les gens y vont. Et eux, ils sont malins. Ils se mettent derrière parce qu'eux, ils savent faire les guérillas. Les gamins, effet de meute, ils adorent, on fait la révolution, ils se mettent au premier rang, ils se prennent trois claques, ils se font attraper par les poulets, et ils se retrouvent en garde-vue, comme c'est des mineurs, rien. Voilà. Il y a rien qui, mais ça marche toujours comme ça. Mais là, je vois, et j'observe qu'il y a une panique générale. Au niveau des parents, au niveau des enfants, alors les enfants, c'est un mélange d'excitation et de peur, qui envoient tout ce qu'ils voient sur les réseaux sociaux sont contrôlés, c'est des ados, ils savent pas trop, mais des parents non plus savent pas. Je vous parle d'une expérience, ils ont exfiltré un lycée privé, hier, entièrement, sur des rumeurs. Moi, je serais casseur, je me dis, je balance ton Snapchat, je vais péter ton école demain, le lycée ferme, j'ai rien fait. Ouais. C'est tranquille. Il y a une panique totale.
0: Florence,
10: et rien n'est géré.
0: C'est en direct avec nous, elle nous appelle de Lyon. Bonjour Florence.
11: Bonjour Elliot.
0: Vous êtes professeur de philosophie.
11: Oui, je suis professeur agrégé de philosophie et j'ai fait quasiment 20 ans, quasiment l'intégralité de ma carrière, dans des lycées de banlieue français. Moi, rien ne m'étonne. Je suis catastrophée, mais je ne suis absolument pas étonnée. Parce que j'ai côtoyé ces élèves qui n'en sont pas pendant près de 20 ans. Et alors, ils manifestent pour des moyens, ils n'ont pas de professeurs. Quand ils ont des professeurs, ils les maltraitent, ils les méprisent. C'est bien pour cela que plus personne ne veut aller dans ces lycées-là et qu'il y a une grosse crise de recrutement. Et ce matin, j'étais agacée d'entendre que 40 proviseurs s'étaient fait attaquer. Les proviseurs, depuis 20 ans, sont recrutés sur test de conformité idéologique. Ça a donné lieu à un corps extrêmement médiocre, très lâche, qui a lâché les professeurs qui étaient en première ligne face à tous ces élèves, en pâture. Il fallait être bien candide pour imaginer que ces élèves-là ne pénètrent jamais leur bureau. Donc désormais, en réalité, là, ils connaissent les effets des causes qu'ils ont chéries pendant plus de 20 ans.
0: Et ce témoignage est très intéressant parce que vous dites pendant 20 ans j'ai côtoyé finalement cette jeunesse, ces élèves qui n'en sont pas. Et cette formule, elle est très importante. Il est midi 13. Florence, vous restez avec nous. On revient dans quelques instants. On poursuit la discussion. On essaiera également de se poser cette question puisqu'on s'est posé la question, faut-il faire payer les familles? Comment ramener l'ordre? La responsabilité dans ce chaos de la France insoumise, ce sera notre prochaine question.
1: Et comme Florence, vous réagissez au 01 80 20 39 21. Vous appelez Elliot Deval au standard d'Europe 1. Le numéro est non surtaxé, pardon. Et vos messages aussi sur WhatsApp 01 80 20 39 21. Belle matinée à l'écoute d'Elliot Deval sur Europe 1.
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4: 12h18 sur Europe 1, chaos en France, violences urbaines, émission spéciale. Elliot Deval et vous avec cette question. LFI a-t-elle une responsabilité dans ce chaos, Elliot?
11: Et je vous propose d'écouter François-Xavier Bellamy qui était l'invité d'Europe 1 ce matin avec Romain Desarbes à ce propos.
12: Jean-Luc Mélenchon nous a expliqué que les élus de la France insoumise n'avaient jamais appelé à des manifestations. Je pense qu'il a la mémoire extraordinairement courte, parce qu'il suffit de regarder les messages publiés ces derniers jours, ces dernières heures, pour voir que les élus de la France insoumise non seulement appellent à la mobilisation, mais même appellent à la violence. Et Bruno Retailleau avait parfaitement raison, cette note des renseignements le confirme, de dire que la question de la dissolution de la France insoumise doit être posée aujourd'hui, bien sûr.
11: Et le garde des Sceaux, Gérald Darmanin, parle de Manuel Bompard comme d'un pyromane.
13: Alors, je crois que, en l'occurrence, M. Bompard est un pompier pyromane. Comme M. Mélenchon, qui hier soir a changé de ton. Un peu trop tard. Oui, il y a, incontestablement, on l'a vu avec les propos de M. Mélenchon, extrêmement violent. On l'a vu avec les propos du maire et le comportement du maire de Saint-Denis. On a tous choqué. Mais en tout cas, je trouve que ceux qui allument devant une jeunesse qui peut être désemparée et donc on doit écouter les revendications, allument le feu de la violence, ont une responsabilité immense. Et c'est ça présage pour l'élection présidentielle d'un comportement extrêmement inquiétant. Et ce serait bon que M. Mélenchon dise qu'il s'engage pour que cette campagne présidentielle se fasse sans violence. Je pense que beaucoup de Français ont un doute sur le comportement physique et violent de la France insoumise et de ses représentants si les résultats, par exemple, de l'élection présidentielle ne lui vont pas.
11: Je rappelle qu'il y a une vidéo d'un policier de la BAC, la Brigade anti-criminalité, qui a été violemment agressé. Pour l'instant, je ne peux pas vous donner plus d'informations. Que cela, on va rester très prudent, mais je scrute vraiment minute par minute ce qui se passe sur les réseaux sociaux, parce que c'est souvent sur les réseaux sociaux que les images sont relayées, et ensuite, évidemment, il faut les confirmer, il faut être sûr et certain que ça se soit bien passé pendant cette période-là, mais c'est à travers les réseaux sociaux qu'on voit le réel. Un réel qui a voulu être caché pendant tant d'années par les médias mainstream et par les politiques. Sébastien Ligné.
14: J'entends quand Gérald Darmanin nous dit que Jean-Luc Mélenchon devrait s'engager à ne pas recourir à la violence en période électorale. Mais pardon, mais c'est considérer que la violence ne ferait pas partie du corpus idéologique de la France insoumise. La violence fait partie intégrante de la politique.

0: de la France insoumise. C'est une stratégie pensée et croire, comme je l'entends depuis quelques heures et quelques jours, qu'au fond, la France insoumise se ferait déborder par cette violence. Non, cette violence, elle est organisée. Elle est pensée idéologiquement, elle est structurée.
1: Mais parfois, elle est débordée par sa base. Pardonnez-moi, j'ai vu une séquence où M. Léaumont, qui imaginait faire la loi face à ces, ces jeunes qui n'ont, délinquants, qui n'ont rien à faire de, sa, de son écharpe tricolore, il était bien ridicule, Antoine Léaumont. Ou alors, madame, comment elle s'appelle du côté de Rennes, l'élu LFI du côté de. Qui s'en est pris au canon français? Bon, merci de m'aider, les amis. Vous êtes formidables. Elle demande à ce que ça cesse. Et,
2: elle n'est pas écoutée. Mais
1: ils sont en train de. Ils la caricaturent en faisant des bruits de dinde. Mais voilà ce qui se passe sur. Il faut le voir aussi.
0: Mais c'est leur stratégie, pardon. Ils préparent déjà l'après. Depuis des mois, on vous dit que cette campagne présidentielle va très mal se terminer si la France insoumise continue comme cela. Parce que la France insoumise ne pense pas à remporter cette élection. La France insoumise pense déjà à l'affrontement qui vient ensuite après l'élection.
1: La députée LFI Marie Mesmer, moquée, réduite au statut de dinde par ses émeutiers en tentant en vain de les empêcher de détruire des véhicules. Bon, bah, ils se font quand même un peu déborder.
2: Sauf Mélenchon.
1: Jean-Baptiste,
2: la France insoumise. Non, Mélenchon, mais la France il n'est pas insoumise, sur le terrain, là. C'est un parti uniquement fait pour Mélenchon. Les autres sont des sous-fifres.
1: Jean-Baptiste Nouella, qui est avec nous, et c'est important parce que vous êtes directeur d'Excellence Ruralité. Qu'est-ce qu'Excellence Ruralité pour les auditeurs qui nous écoutent, Jean-Baptiste, vraiment rapidement?
3: Excellence Ruralité, c'est un réseau d'écoles associatives dans les zones rurales défavorisées. Et donc, on intervient pour lutter contre l'échec scolaire et le décrochage dans ces territoires défavorisés, dans ces territoires où les jeunes ont trois fois moins accès aux moyens de l'éducation prioritaire, par exemple, que les enfants des grandes métropoles. Et donc, il y a quelque chose d'assez, d'assez indécent, je trouve, dans ces mobilisations. Et cette pleurniche, parfois, qu'on peut entendre. Moi, j'ai vraiment été très, très choqué par ce qui a été dit. Une jeune fille qui était interviewée qui disait qu'il y avait des profs qui étaient insolents avec elle.
2: Ouais.
3: Non, mais on marche sur la tête. Et réellement, je pense que, en fait, on paye là. Alors, bien sûr, il y a des actions complètement irresponsables de d'élus et qui sont impardonnables et qui traduisent, je trouve, une décivilisation en réalité. Mais au-delà de ça, je pense qu'on paye 40 ans de renoncement collectif à notre rôle d'adulte. On a renoncé à dire la vérité à notre jeunesse, à lui dire son niveau réel. On a masqué son niveau réel depuis le primaire avec des gommettes à la place des notes, avec des diplômes en chocolat pour avoir un quota national. On lui a masqué la difficulté qu'elle aurait à rentrer sur le marché du travail avec un diplôme de l'université. Et maintenant, on lui ment aussi en faisant semblant de la prendre au sérieux sur ce sujet. Pardon, mais qu'est-ce que c'est qu'un syndicat lycéen ? À partir de quand ces enfants sont légitimes pour dicter les politiques publiques ?
1: Moi, je vais vous dire, qu'il y ait des syndicats lycéens ne me choque pas.
3: Mais c'est des usines à.
1: Non, mais
3: en fait, c'est
1: qu'il
3: des machines
1: y ait des personnes qui puissent porter la voix des. Non, mais ça, mais moi, ça
2: pas,
1: me choque pas.
2: Pas le droit de vote.
1: Non, mais c'est pas la question. C'est
2: Boyard.
1: Pas déconnant d'avoir dans les lycées des personnes qui ont la capacité de porter la voix des lycéens pour parler des difficultés qu'ils peuvent avoir.
3: Ça s'appelle des délégués de classe au niveau d'un établissement.
1: Mais sauf que après, ça peut.
3: Au niveau national, ça n'a aucun sens.
2: Mais ils pensent pas.
1: Moi, ce qui me choque, c'est d'avoir des. Que c'est représentants. Et lycéens, soit main dans la main avec des partis politiques de la gauche radicale, qui aujourd'hui, au lieu d'appeler au calme, qui au lieu d'appeler au calme, appelle aujourd'hui, hurle à la violence policière, au racisme systémique, etc.
4: Riyad Rani, d'ailleurs, qui est le président de l'association du syndicat des jeunes lycéens, est un militant LFI. Il était sur la liste de. Voilà, donc ça veut tout dire. Ça veut dire que.
2: Et ils veulent faire la trajectoire.
4: Oui, il y a
2: des
1: Myriam qui est avec nous. Non, mais vous avez raison, Bruno, c'est important de rappeler ça.
4: D'infiltrer, évidemment, tous ces mouvements.
1: Parce que vous avez aussi des réseaux islamiques qui veulent infiltrer les écoles.
4: Totalement.
1: Myriam est avec nous. Bonjour, Myriam.
5: Bonjour.
1: Comment ça va?
5: Bah, écoutez, dans le stress, pas d'émotion, elle va en pleurs, contrarié, parce que ma petite fille, elle va au lycée de Vesco, à Rosa, dans le Nord. Bon, hier, elle s'est présentée. Et puis, si elle n'y allait pas, ils allaient donner un mot d'absence. C'était n'importe quoi. Donc après, s'ils y vont pas, ils se présentent pas, ça joue pour leur carrière, pour leurs études. Donc ma fille, elle l'a mise quand même, quoi. Mais pour finir, elle a dû la récupérer après. Et là, aujourd'hui, elle y est allée. Et puis pour finir, ils sont passés dans le lycée. La police, elle est autour. Ils ne peuvent pas sortir. Et puis, ils parlent d'intrusion. Alors voilà. Et on sait rien.
1: Vous n'avez pas des nouvelles de votre petite fille?
5: J'ai eu par ma fille. Elle m'a dit comme ça. Ma fille a 10 ans. par sa fille il y a des heures.
1: Bon, donc, et justement, donc, votre petite fille va bien.
5: Ils sont à l'intérieur. Bah non,
1: c'est
5: pas.
1: Quoi, donc, c'est quoi comme lycée?
5: Lycée de l'ESCO à Anzin, dans le Nord. Valenciennes.
1: L'ESCO. À Valenciennes. Bon, eh ben écoutez, ce qu'on va faire, on va faire une courte pause. On va essayer de, non pas de joindre, peut-être qu'on a une équipe dans le Nord, et voir un peu ce qui se passe du côté de Valenciennes et du lycée de l'ESCO. Ça vous dit, Myriam? Comme ça, vous serez rassurés.
5: D'accord, merci beaucoup.
1: Je vous embrasse.
5: Pas d'intrusion à l'intérieur.
1: Je vous embrasse, on essaye de voir ça en régie. Midi 26, on revient dans quelques instants pour la suite de
6: avec
1: l'émission.
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0: Midi 30 sur Europe 1, pardonnez-moi, le journal permanent, c'est avec Émilie Dez, Géraldine Hamon qui se moque de moi. Midi 30.
1: Jamais. Le parquet de Paris a ouvert une enquête après l'agression filmée d'une policière en marge des blocus des lycées. Quelques 300 policiers et gendarmes ont été blessés en intervention hier et la tension est de nouveau palpable aujourd'hui. Les façades de deux lycées parisiens, au moins dans le 15e et le 13e arrondissement, ont été endommagées ce matin par le feu. Hier, c'est le hall d'entrée du lycée Mandela à Nantes qui avait été détruit. Le ministre de l'Éducation, Édouard Geffray, demande de l'aide aux parents car dans la rue, les enfants sont en danger. Le garde des Sceaux, Gérald Darmanin, veut lui faire payer les réparations aux parents. Un peu plus de 400 lycées resteront fermés. Aujourd'hui, de nombreux cours sont assurés en distanciel. Selon le ministre de l'Éducation, 40 proviseurs ont été blessés. Une centaine de lycées ont connu des dégradations sévères. Selon Matignon, le mouvement serait une manœuvre organisée par LFI et ses proxys de l'ultra-gauche. S'il doit y avoir un proxy, il s'appelle Sébastien Lecornu, répond ce matin l'insoumis Emmanuel Bompard. Il estime que le mouvement lycéen est lié à une stratégie du pourrissement du gouvernement. Tous ces gestes vont être scrutés. Cédric Jubilard participe aujourd'hui à une reconstitution du meurtre de son épouse Delphine dans le Tarn, près d'Albi. Première étape, la maison du couple. Les enquêteurs veulent déterminer s'il y a eu préméditation ou non. Condamné en première instance à 30 ans de réclusion criminelle, Cédric Jubilard encourt la perpétuité. Le pilote attaqué au couteau lors d'un vol Fly Dubai dit avoir agi pour protéger les passagers et réussi dans un ultime effort à ouvrir la cabine de pilotage. L'appareil était alors en train de chuter. Israël pointe un endoctrinement islamiste du copilote. Le suspect a été transféré aux Émirats Arabes Unis. L'enquête devra déterminer dans quelle mesure l'incident est lié à une activité ou une intention terroriste. Scorpion dans un colis, hippocampe séché dans un autocuiseur, tête d'alligator dans une valise. Ce sont les étonnantes saisies de la douane cet été. 138 animaux au total, dont 44 vivants. Aucun des voyageurs ne possédait de justificatif. Ils encourent des amendes pouvant atteindre jusqu'à deux fois la valeur de l'animal. Et puis après deux victoires face à la Turquie et la Belgique, les Bleus vont tenter d'enchaîner face à l'Italie ce soir en Ligue des champions de football. Match qui se joue à 20h45 au Stade de France.
0: Merci chère Émilie Dez et à 13h c'est Europe Info avec évidemment Clélie Mathias. Et vous on vous retrouve à
1: 14h
0: comme chaque vendredi.
1: C'est ça.
0: Et puis ensuite c'est
1: tous les jours. Ensuite c'est le
0: week-end.
1: Et oui.
0: Comme tous les week-ends. Voilà. Midi 33 sur Europe 1.
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0: Un peu de sourire, ça ne fait pas mal quand on voit cette actualité malheureusement et cette édition spéciale qui se poursuit sur Europe 1, ce chaos en France, ces émeutes fous choquent-elles, ces émeutes qui se poursuivent ce vendredi au quatrième jour de blocus dans plusieurs centaines de d'établissements scolaires en France. Nouvelle tension dans plusieurs villes, à Paris, à Nantes, à Bordeaux, à Belforêt également. N'hésitez pas à réagir aux 01 80 20 39 21. Et moi, ce qui m'intéresse en fin d'émission, c'est qu'on partira en Corse. En Corse, lorsque vous dégradez une statue de la Vierge, c'est toute la Corse qui se soulève. Vous avez deux individus qui se sont filmés. L'un qui a filmé Hilar, son ami, en train de dégrader une statue de la Vierge. La vidéo a été relayée sur les réseaux sociaux. Ça a provoqué un tollé absolu en Corse. Ils ont été placés en garde à vue. Nous serons avec le maire de Porto Vecchio dans quelques minutes. Parce que ça fait du bien de voir que lorsqu'on touche au sacré en Corse, vous avez tout le peuple qui se réveille. Et on ne plaisante pas avec ces symboles-là en Corse. Et c'est vrai qu'on regarde un peu la Corse avec un brin de jalousie. On aimerait se dire que bah, nous, quand on touche à un policier, quand on touche à une église, quand on touche à une école, quand on touche à un pompier, eh bien c'est toute la France qui se réveille.
4: Société homogène.
0: Comment ?
4: Société homogène.
0: Arthur de Vatrigan, non, mais vous l'entendez.
4: La Corse,
0: avec nous.
4: Société homogène. Ils partagent les mêmes cultures, les mêmes références. Société enracinée. Qui touche à la culture est vue comme une intrusion et donc se défendre. Nous, on est une société multiculturelle.
0: Vous, avez
4: donc,
0: vous savez quoi ? On va en parler plus longtemps que prévu parce que je voulais faire la dernière partie sur, sur la Corse. Mais c'est tellement symbolique, c'est tellement fort que ça nous. Et c'est en miroir de ce que nous vivons sur le continent. bien sûr. Sébastien Ligné est toujours avec nous, rédacteur en chef adjoint de l'Infiltré, Bruno Pomard, ancien policier instructeur du RAID, et Jean-Baptiste Nouellec est avec nous, directeur général d'Excellence Ruralité, expert des enjeux scolaires, et puis avec les auditeurs, bien sûr. Florence est toujours avec nous, c'était une professeure de philosophie qui a travaillé pendant plus de 20 ans à Lyon. Chère Florence, à Lyon, il y a encore des tensions aujourd'hui ?
5: Alors, je n'en sais rien. Dans les établissements dans lesquels mes enfants sont scolarisés, ça se passe bien, mais ils sont dans le privé. J'ai renoncé à les scolariser dans le public.
0: Bah oui, mais voilà. Ça change tout, hein, évidemment.
5: En étant en première loge du public et de la catastrophe. Je voulais terminer en parlant du témoignage de la jeune fille qui parle de l'insolence des professeurs, de l'état de la cantine et des toilettes. Elle est un pur produit. Si LFI peut s'emparer de cette jeunesse, c'est parce que ses élèves sont des purs produits de l'institution scolaire depuis 30 ans. Mmh. À savoir symétrie du maître et de l'élève, la loi Jospin de 89. Donc finalement, elle annonce ce que l'institution a produit.
0: Bien sûr.
5: C'est l'institution finalement est aux commandes. État des toilettes et de la cantine. Les 10 dernières années, les discours des proviseurs, les discours de rentrée ne parlaient pas d'instruction, d'excellence. Ils ne parlaient que gestion de la cantine et état des toilettes. Alors effectivement, il n'y a pas vraiment de désir institutionnel d'élever qui que ce soit.
0: Et c'est pour ça que vous n'êtes absolument pas surprise par ce qui est en train de se passer. Je vois Jean-Baptiste Nouellec, qui est directeur général d'Excellence Ruralité, épouser en quelque sorte vos propos, Jean-Baptiste.
6: Oui, tout à fait. Ce que dit madame est très juste et je pense que ça rejoint en réalité une problématique beaucoup plus large, c'est-à-dire qu'on a renoncé concrètement à assumer une forme d'autorité et un rôle d'adulte très concrètement. Dans une société civilisée, vous avez un consensus entre les adultes sur le fait qu'il faut assurer une cohérence du monde adulte et que il y a des tabous. On ne tape pas un policier, on brûle pas une école, on ne roule pas de coups une surveillante. Eh bien, aujourd'hui, avec beaucoup de cynisme et avec beaucoup, je trouve, d'hypocrisie, un certain nombre de responsables politiques brisent ce tabou-là. Et ils le font parce qu'ils savent très bien qu'il n'y a pas besoin de faire des appels à manifester. Il suffit de se pointer alors qu'une poubelle brûle avec une écharpe tricolore. Dans l'esprit d'un enfant, c'est une incitation à continuer, c'est une caution, c'est une validation. Et d'ailleurs, ça s'est passé très rapidement, puisque le premier jour, c'était juste des poubelles. Le lendemain, ils sont arrivés avec leurs écharpes. Et après, c'est passé à des lycées entiers qui brûlaient. Donc, il y a quelque chose de vraiment irresponsable. Et juridiquement, pour moi, c'est de la corruption de mineurs caractérisée. La corruption de mineurs, vous voyez, c'est le fait d'inciter des mineurs à poser des actes moralement graves ou illégaux. Eh bien, c'est exactement ce qui est en train de se passer. Et donc, je pense que nous devrions demander à ces responsables d'en rendre compte.
0: C'est très intéressant ce que vous dites. Et on pourrait poser la question à un avocat pénaliste, ou un procureur, ou ancien procureur. Est-ce qu'il peut y avoir une responsabilité sur ce caractère-là, ce chef d'accusation-là, pour des responsables politiques qui, parfois, face caméra, assume avoir conseillé des émeutiers. Mmh. Je vous ai parlé de cette élue LFI qui, dans un live sur les réseaux sociaux, une sorte d'interview en direct sur les réseaux sociaux, disait, je leur ai dit, voilà, mets-toi une capuche, couvre-toi la tête. Ben alors, quelle est sa responsabilité? Vous savez, tout à l'heure, on parlait du bilan de ces émeutes dans les établissements scolaires. Pour l'instant, on n'arrive pas à le chiffrer. Rien que pour la région Auvergne-Rhône-Alpes. 25 à 30 millions d'euros de dégâts dans les lycées d'Auvergne-Rhône-Alpes. Rien qu'en Auvergne-Rhône-Alpes. Après 3 jours de mobilisation émaillée de violence, selon la région, ce sont des dégradations colossales, déclare Laurent Wauquiez, qui annonce la préparation de 400 plaintes. Ce n'est pas aux contribuables de payer.
4: Mais je vous dis je veux savoir
0: combien de personnes ont été interpellées en Auvergne-Rhône-Alpes. Et vous ensuite, vous prenez les 25 et 30 millions d'euros et vous divisez par le nombre de personnes qui, on en a la certitude, ont participé à ces émeutes. Bah, je peux vous dire que le lundi, ça va les calmer. Oui, mais le lundi, ils vont avoir la main qui tremble avant de casser. Mais arrêtez avec votre état de droit et l'état de droit des Français de vivre en sérénité de manière apaisée.
4: En l'état de l'état de droit et de la Constitution,
0: vous imaginez,
4: vous ne pourrez pas, parce que individualisation de la peine, parce que depuis Mitterrand, on a supprimé.
0: Voilà.
4: Bon. On a supprimé la loi anti-casseurs qui permettait la responsabilité collective, c'est-à-dire que n'importe qui se retrouvait dans un périmètre, dans un groupe, était considéré
6: comme coupable. Il n'avait même pas besoin de tenir un cocktail Molotov ou une barre en fer pour être jugé coupable. Ça a été supprimé par François Mitterrand. Donc, en effet, il y a d'un côté l'état de droit, la Constitution qui nous empêche de faire tout, mais il y a aussi une responsabilité politique. Parce qu'on entend beaucoup de gens, depuis quelques heures, qui remettent tout sur la faute, soit des jeunes, soit des policiers.
7: Vous voulez qu'on parle de la Corse ?
6: Mais les politiques aussi ont une responsabilité.
7: Stéphane est avec nous rapidement. Stéphane, on vous salue, on remercie Florence qui nous a appelé de Lyon. Stéphane qui nous appelle de Normandie. Bonjour Stéphane.
8: Bonjour.
7: En 30 secondes Stéphane, car je veux vraiment parler de la Corse en longueur et ce qui s'est passé du côté de Porto Vecchio qui n'a rien d'anecdotique. Mais vous voulez faire payer les parents, vous voulez faire payer aussi les responsables politiques ?
8: Oui, parce que c'est bien beau de dire bon que les jeunes sont responsables. Effectivement, certains peuvent avoir une responsabilité, mais je ne suis pas encore certain que ce soit vraiment les lycéens. Je pense que ce sont plutôt des groupuscules de casseurs qui viennent profiter pour venir saccager un peu leur outil de travail. Et derrière, quand on voit certains responsables politiques LFI qui se présentent comme Madame Panot qui prend une sorte de haut-parleur là pour demander pour haranguer la foule, Monsieur Bagayoko, quand on voit Monsieur Bompard qui aussi ne fait que, quand je regarde les chaînes d'information, continue à haranguer. Oui. Je pense que il serait, moi je me pose la question de demander aussi à ce parti
7: de régler la facture.
8: Pas, voilà.
7: Mais on se posera la question. Je vous presse un peu, je vous présente mes excuses Stéphane, mais c'est parce que je souhaite qu'on ait le temps de parler de la Corse. On sera dans un instant avec Jean-Christophe Angelini, le maire de Porto Vecchio. Porto Vecchio s'est réveillé aux aurores dans une atmosphère tendue que rien ni personne ne semblait, c'est ce qu'écrit Corse Matin, pouvoir l'apaiser ce jeudi 1er octobre, puisque la statue en pierre de la Sainte Vierge située au rond-point de Stabaciu a été vandalisée. L'image a été relayée sur les réseaux sociaux. Et je peux vous dire qu'il y a eu un soulèvement, c'est pas qu'à Porto Vecchio, c'est toute la Corse qui s'est soulevée. Et les deux individus, celui qui a vandalisé et l'autre qui a filmé, sont déjà en garde à vue. Mais vous avez beaucoup de Corses qui disent ils sont plus les bienvenus sur notre sol. Hein.
6: C'est la Corse.
7: Donc ça va être intéressant d'avoir le regard du maire, parce que ça en dit beaucoup sur la Corse qui protège sa culture, ses valeurs. Ça en dit tellement. J'aimerais tellement que la Corse, ça soit aussi un peu le continent. Midi 43, on revient dans un instant.
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1: Elliot sur Europe 1, on vous retrouve avec votre invité, le maire de Porto Vecchio, Jean-Christophe Angelini.
7: Et pour rappel, pour les auditeurs qui nous rejoignent à 12h47, je vous donne les toutes dernières informations concernant les violences émeutières en marge de ces blocus des lycées. Forte tension dans plusieurs villes, notamment à Lyon, à Rennes, à Paris. 564 établissements ont été perturbés aujourd'hui. Et à la mi-journée, on est déjà à plus de 600 interpellations. À la mi-journée. Donc on est déjà à plus de 2600 interpellés depuis le début du mouvement. Si on parle de la Corse, c'est parce que ça n'est rien d'anecdotique ce qui est en train de se passer. Et c'est le symbole d'une terre qui protège sa culture, ses valeurs. Et quand on regarde la Corse, monsieur le maire, et quand on regarde ce qui est en train de se passer à Porto Vecchio, on regarde avec beaucoup d'envie et presque de la jalousie. Bonjour monsieur le maire.
28: Bonjour, merci de votre invitation.
7: Jean-Christophe Angelini est avec nous. Une statue de la Vierge Marie a été vandalisée cette semaine. Et ça a provoqué un élan de solidarité autour, évidemment, de ce qu'il y a de sacré, qui est la Vierge Marie, de vos cultures, de valeurs. Et c'est tout le peuple corse qui s'est mobilisé. Est-ce que, en une minute, vous pouvez résumer ce qui est arrivé chez vous à Porto Vecchio?
28: Écoutez, oui, on a été avisé dès 6 ou 7 heures du matin par les autorités compétentes, un service de gendarmerie, etc., qu'une statue de la Vierge Marie, que j'avais tenue à la demande à l'époque de l'abbé Constant, de la paroisse de Porto Vecchio, qui a installé donc à l'entrée de la ville, avait été vandalisée. Donc on s'est appelé les uns les autres, et très tôt, peut-être une heure ou deux après, des vidéos des auteurs des faits qui s'étaient eux-mêmes donc filmés hein, ont circulé sur les réseaux, ce qui nous a permis d'identifier très rapidement les auteurs. À ce moment-là, donc, il y a eu une interpellation par les services compétents, un placement immédiat en garde à vue et, comme vous le rappeliez, hein, une tension locale qui a commencé à monter. Bon, il faut rappeler, pour contextualiser, hein, que le peuple corse, comme vous l'avez un peu dit, a un rapport singulier au sacré, aux traditions liées au christianisme. Il y a une histoire ancienne, vieille de plusieurs siècles, et on peut se revendiquer hein, d'un certain nombre de choses tout en reconnaissant cette histoire et ses liens. Et donc, chez nous, comme vous l'avez dit, ça a pu réagir d'une manière très vive, mais qui est néanmoins resté pacifique et mesuré, aurait pu être beaucoup plus important.
7: Monsieur le maire, où sont les deux mises en cause aujourd'hui ?
28: Aux dernières nouvelles, encore en garde à vue, j'ai cru savoir qu'il serait déféré assez rapidement. Bon, nous avons, comme je viens de vous le dire, réagi de manière vive, démocratique, très très large, immédiate, mais en même temps, nous avons laissé à chacun le soin d'exercer ses prérogatives. Donc l'autorité judiciaire est indépendante. Nous lui faisons confiance pour qu'elle appelle et mette en œuvre une réponse pénale qui soit à la hauteur de l'offense. Nous sommes tout à fait disposés à créer les conditions d'apaisement. Il n'y a à ce stade ni provocation, ni appel au conflit ou à la haine, loin s'en faut. Mais ce que nous voulons, et je le dis avec beaucoup de sérénité et encore une fois le respect des principes d'indépendance, c'est une réponse qui soit très claire, très ferme, et je le dis de manière un peu exceptionnelle, d'une extrême sévérité. Un symbole a été touché, mais vous l'aurez compris, au-delà du symbole, il y a des propos qui ont été tenus. Je vous invite bien malheureusement à consulter cette vidéo.
7: Elle est insupportable, cette vidéo. Elle est insupportable.
28: Inqualifiable, oui, qui convoque un vocabulaire qui n'a pas de place chez nous comme ailleurs, hein, qui n'est pas sans rappeler les violences sexistes et sexuelles. Il y a cette question du rapport au sacré qui, chez nous, est centrale. Et en même temps, ces mots qui ont été prononcés à l'endroit d'une incarnation féminine, certes sacrée, mais d'une incarnation féminine, tout ceci a profondément révolté. Donc moi, j'attends que ces individus, entre guillemets...
7: Mais ils sont
28: encore
7: ces individus ?
28: Non, ni l'un ni l'autre.
7: Mais qu'est-ce qu'ils font chez vous ?
28: D'après ce que j'ai cru comprendre, ils étaient là, comme on le dit chez nous, en saison, appelés à repartir. Et bon, je l'ai dit hier avec une forme de sérénité, qui ne m'a d'ailleurs pas été reprochée. Je voudrais leur dire très tranquillement et sans provocation aucune, hein, je ne suis pas sur vos ondes pour ça, bien qu'ils ne peuvent pas revenir chez nous, pas plus, j'espère, qu'ils n'ont vocation à sévir ailleurs. Hein. On ne peut pas accepter pareils propos. Alors j'entends dire que l'on devrait condamner avec la même force d'autres actes, y compris de nature criminelle. Je vous rassure, c'est ce que nous faisons par ailleurs. Mais je crois que conserver un sens commun, un rapport au sacré et des repères collectifs en ces temps troublés, c'est quelque chose d'important. Et si le peuple corse, il continue à le faire, dans le respect des autres cultures, des autres confessions, des autres horizons, je crois qu'il ne faut pas le reprocher, mais au contraire, il faut le saluer et le reconnaître.
7: Et c'est pour ça que je vous prends aujourd'hui en direct. Et il s'avère, monsieur le maire...
28: Je ne parlais pas forcément de vous.
7: Non, mais il s'avère, monsieur le maire, et c'est le hasard complet, c'est que pour la première fois, j'ai eu la chance de découvrir votre ville, Porto Vecchio, cet été, de redécouvrir la Corse, dans laquelle j'avais plus mis les pieds depuis 20 ans. Et c'est une bouffée d'oxygène, la Corse. C'est-à-dire que vous avez une population qui est extraordinaire, qui est humble, discrète, qui est en même temps joyeuse, qui accueille tout en gardant évidemment ses valeurs, sa culture. Mais quand vous respectez la Corse, et ben les Corses ils vous accueillent avec une gentillesse absolue. Et Porto Vecchio en est là aussi un symbole, parce que c'est vrai que l'été vous avez beaucoup de personnes qui viennent pour les vacances et qui peut-être ont oublié à quel point il fallait être respectueux quand on arrivait sur une terre qui est attachée à ses racines, à ses valeurs. Et donc quand j'ai vu cette séquence-là, et ce qui m'intéresse, c'est le soulèvement de la population. Parce que c'est pas que Porto Vecchio qui a condamné. J'ai vu que à Bastia, Ajaccio, enfin partout, c'est toute la Corse qui a condamné ce qui s'était passé chez vous.
28: Ah oui, et puis bon, déjà deux mots pour vous remercier objectivement et puis sans flagornerie de ce que vous dites de la Corse et de la ville que j'administre avec d'autres et puis de notre peuple. C'est important de rappeler, parce qu'on a souvent véhiculé des clichés, des caricatures, fait des procès d'intention à l'endroit des Corses, qu'on est un peuple accueillant, généreux, tout à fait disposé, je dirais, à ouvrir ses bras, ses cœurs, il n'y a pas l'ombre d'un doute là-dessus. On le fait au plan de l'économie touristique, vous l'avez dit, hein, Porto Vecchio est la première destination de Corse, mais on le fait également en dehors de tout aspect marchand. Hein. La Corse a une tradition d'accueil fort enracinée, mais elle a aussi une tradition de résistance face à un certain nombre de saccages, de tentatives, je dirais, de déstabiliser ce que l'on est. Nous, vous savez, on ne se construit pas en opposition à d'autres, c'est l'histoire de notre peuple, on le fait en concertation, en ouverture, mais on le fait en même temps en rappelant des fondamentaux et des essentiels de la vie communautaire. Quant au reste, si vous voulez, bien sûr qu'on a vocation à continuer dans cette trajectoire. La Corse, son peuple, demeureront des terres, une communauté d'accueil et d'ouverture, mais nous voulons en même temps poser les conditions d'un fonctionnement qui ne sont pas aujourd'hui comparables à ce que l'on peut malheureusement constater ailleurs.
7: Eh bien, écoutez, un grand merci, monsieur le maire. Je continuerai d'en parler ce week-end parce que je trouve que la symbolique est importante, c'est-à-dire que tout un peuple se soulève après cette statue qui a été vandalisée. Il y a quelque chose d'extrêmement fort. Merci, Jean-Christophe Angelini, maire de Porto Vecchio. J'ai une pensée pour la paroisse de Porto Vecchio qui a communiqué, bien évidemment, et qui était sous le choc après cet acte de vandalisme. Et si nous arrivons ce week-end à avoir Don Thibault, Don Yann ou Don Pierre Emmanuel, ils sont les bienvenus s'ils souhaitent réagir sur Europe 1. Midi 55, dans un instant, c'est Clélie Mathias. Bonjour Clélie.
0: Bonjour Eliott, bonjour à tous. Europe 1 Info, on reviendra évidemment sur la mobilisation dans les lycées. Encore des violences, encore des dégradations. Quelle réponse du gouvernement? Le LFI à la manœuvre. Tout ça, ce sera dans le journal et dans le débat.
7: Eh bien, merci à tous. Et moi, je vous retrouve demain.
0: De 10h à 11h.
7: Et de 11h à 13h.
0: Exactement, pour Eliott Deval et vous. C'était Eliott Deval sur Europe 1.
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0: Bonjour à tous, merci d'écouter Europe 1 Info. On est ensemble pendant une heure. Je suis ravie de vous retrouver au programme Info et Débat. Et on commence bien sûr par le grand journal de la mi-journée. En ce vendredi 2 octobre, nous sommes en direct d'un lycée d'Aubervilliers où la tension reste forte après les violences qui ont marqué la journée de mobilisation lycéenne hier, avec notamment cette policière agressée. Vous entendrez aussi la colère des habitants qui voient les dégradations du matériel urbain sous leurs fenêtres. Le gouvernement dénonce les manœuvres de la France insoumise derrière cette contestation. Jean-Luc Mélenchon est-il responsable des violences lycéennes? C'est la question Europe 1 du jour. Vous pouvez voter, donner votre avis sur le site europe1.fr ou sur l'appli Europe 1. Et pour l'instant, vous dites oui, mais c'est partagé. À la une également, Cédric Jubilard a-t-il prémédité le meurtre de sa femme Delphine Ossaguel? Dans quelles circonstances l'a-t-il tuée? C'est pour répondre à ces questions qu'est organisée aujourd'hui une reconstitution de leur maison de Cagnac-les-Mines, 3 mois après les aveux du peintre plaquiste. En foot, les Bleus affrontent l'Italie ce soir en Ligue des Nations. Ça se passe au Stade de France, ce qui rappellera des souvenirs à Zinedine Zidane. On connaît l'hépatite A, l'hépatite B, l'hépatite C, mais savez-vous qu'il existe aussi l'hépatite E? On en parle dans la chronique santé de Brigitte Millot dans un quart d'heure. La tendance météo, bonjour Géraldine Amont.
14: Bonjour Clélie.
0: Le retour d'un temps calme mais contrasté.
14: Exactement, le soleil s'impose au nord cet après-midi alors que dans le sud, le ciel sera plus nuageux, notamment près des reliefs où des averses parfois orageuses se déclencheront. Le sud où les températures seront agréables, on attend entre 22 et 27 degrés. Il fera entre 20 et 24 degrés sur la moitié nord. Météo complète sur Europe 1 à la fin du journal.
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0: Comment faire retomber la pression autour des lycées? Le ministre de l'Éducation reçoit aujourd'hui par visioconférence les syndicats de l'éducation et associations lycéennes. Malgré la fermeture de 400 lycées et des cours en distanciel, la mobilisation se poursuit aujourd'hui avec 564 établissements perturbés selon les chiffres du ministère de l'Éducation qui viennent d'être dévoilés. Une nouvelle matinée de blocage et de violence en Ile-de-France, notamment. Bonjour Wilfried de Villers.
15: Bonjour Clélie, bonjour à tous.
0: Vous êtes en direct d'Aubervilliers en Seine-Saint-Denis, dans le secteur du lycée Jean-Pierre Timbaud, où des affrontements ont eu lieu entre lycéens et forces de l'ordre.
15: Oui, aux tirs de mortier, aux jets de pierre répondent les tirs de gaz lacrymogène des CRS déployés massivement à ce carrefour entre Aubervilliers et Pantin. Face à eux, plusieurs groupes de jeunes, certains visages masqués, qui tentent d'installer des barricades sur la route et viennent de mettre le feu à des palettes et des plots de signalisation. La station de métro est fermée. L'avenue où je me trouve était complètement noyée dans un épais nuage de fumée et de gaz lacrymogène il y a encore quelques minutes. De la fumée qui entre jusque dans les commerces où plusieurs personnes, des riverains, ont trouvé refuge. C'est le cas de Cynthia et de sa fille de 14 ans.
16: Inquiétant, stressant pour ma fille, bien sûr, parce que avoir des mortiers, des pétards tout le temps, c'est choquant. Je ne suis pas d'accord avec la violence. Qu'ils manifestent pour s'exprimer de leurs droits, ils ont totalement raison. Après, par contre, pour dégrader, non. Parce que si vous voulez être entendu, ce n'est pas en faisant des dégradations, malheureusement, que vous allez être entendu.
15: Une mobilisation lycéenne contre les mauvaises conditions d'apprentissage, contre le manque de moyens dédiés aux établissements qui semblent donc ici avoir viré à l'émeute. À Aubervilliers ce matin, ces scènes d'affrontement se sont répétées depuis 8h30 dans 3 lycées différents situés dans le même secteur.
0: Merci beaucoup en direct donc pour Europe 1. Wilfried de Villers à Aubervilliers en Seine-Saint-Denis. Des blocages qui ne se font pas sans saccage. Citons le hall du lycée Nelson Mandela incendié, le portail du lycée Paul-Éluard à Saint-Denis détruit, des poubelles et du matériel en feu, mais aussi bien sûr des violences. Hier, on a même franchi un cap. Une policière a été prise à partie par une bande de jeunes dans le 20e arrondissement de Paris. D'abord poursuivie, elle a ensuite été insultée, rouée de coups. Charles Bouchin.
17: Une policière casque sur la tête en train de courir pour échapper à une bande de jeunes en plein Paris. La scène est filmée par un des protagonistes qui profère des menaces et l'insulte.
18: Ta mère ! Voilà ta pute, va ! Voilà, tu es là !
17: Un des adolescents finit par balayer la policière d'un violent coup de pied.
18: Voilà, elle est tombée !
17: Avant d'être rejoint par ses camarades pour la frapper. La policière au sol est en fait une lieutenant stagiaire qui doit finir sa scolarité d'officier de police en mars prochain. Elle tentait de rejoindre le blocus d'un lycée. Gaël James, secrétaire général du syndicat Synergie Officier, est révolté.
1: Ces individus qui coursent une jeune femme parce qu'elle a la police dans le dos, c'est inadmissible. Et quand j'entends certains partis politiques qui nous disent que les élèves sont inoffensifs, on a la preuve qu'aujourd'hui, ben non, c'est pas le cas.
17: La jeune policière ne souffre pas de blessures physiques importantes, mais elle est en état de choc.
1: Commencer comme ça dans la police nationale, mais imaginez-vous le choc en se disant, mais est-ce que ça va m'arriver tout le temps? Est-ce que sur la voie publique, c'est tout le temps comme ça?
17: Et selon nos informations, la lieutenant stagiaire va déposer plainte.
0: Et cette violence, selon un certain nombre d'observateurs, ne vient pas de nulle part, mais porte la marque de la France insoumise avec des militants LFI qui feraient partie des meneurs. C'est ce que montre une note du renseignement de la préfecture de police de Paris que s'est procuré le journal Le Figaro. On le voit aussi à Lyon avec ce reportage du correspondant européen Jean-Luc Boujon.
3: Dans les contestations, ce sont souvent les revendications qui s'expriment d'abord. La violence, elle, n'arrive que dans un second temps quand le pouvoir résiste ou n'entend pas. Mais cette fois-ci, la violence est arrivée dès le premier jour. La marque de la France insoumise, estime Jérémy Rodriguez du syndicat Étudiants Unis, qui a reconnu les militants LFI lyonnais devant les lycées.
4: On remarque les militants de LFI qu'on voit souvent dans les rassemblements, qui sont présents dans ces manifestations. Ils vont arborer des drapeaux palestiniens, des keffiyeh, ils vont être masqués, lunettes noires, encapuchonnés, pour être sûr qu'ils ne sont pas reconnus. Et pour la plupart, surtout, ils ne sont pas étudiants, c'est des gens qui viennent uniquement pour saccager.
3: Il y a même des élus LFI qui ont aidé les manifestants, explique Jérémy Rodriguez.
4: Je vais prendre l'exemple de Vanvelin, le maire LFI Abdelkader Lamar a fourni du matériel aux émeutiers, un micro, une enceinte pour encourager les tensions.
3: Des militants LFI qui enseignent volontiers leur savoir-faire en matière de blocage.
4: Ils vont voir des lycéens qui sont très influençables pour leur apprendre à bloquer, récupérer des poubelles, des barrières, ensuite tenir cette entrée, ne laisser passer personne, être violent avec les personnes, les étudiants.
3: L'extrême gauche donc à la manœuvre dans les lycées et qui cherche désormais à faire exactement la même chose dans les facs. Lyon, Jean-Luc Boujon, Europe 1.
0: Et en marge des manifestations et violences, les dégradations sont nombreuses et après plusieurs jours de mobilisation, la facture s'allonge pour les communes. C'est le cas à Haubourdin, dans le Nord. Des bâtiments municipaux qui accueillaient des associations ont été saccagés. Les riverains sont partagés entre colère et désarroi. Reportage Maximilien Carlier pour Europe 1.
5: À quelques mètres du lycée Beaupré, à Haubourdin, le foyer du club de foot a été saccagé, téléviseurs détruits et vitres brisées. Juste à côté, la salle des fêtes a été pillée. Un coup dur pour Anita, c'est la présidente du club des aînés.
6: Tout a été brûlé, on n'a plus aucun jeu, aucune carte. Moi je suis écœurée. Ben, ils ont tout cassé. Ils nous ont enlevé nos rêves. Et ben là, ben, c'est fini. Tous ces petits gamins là qui étaient là à tout brûler, ils ont tous une grand-mère et une maman. À quoi ça leur a servi? J'ai du mal à comprendre à mon âge.
5: L'incompréhension et l'indignation des habitants. Jessie déplore ces actes de vandalisme.
7: Je suis en colère parce que là, ils ont dégradé des choses de la ville qui n'ont rien à voir avec l'éducation nationale. Ils peuvent manifester, mais pourquoi dégrader, quoi? Pourquoi s'en prendre comme ça à ce qui fait vivre le quartier?
5: Car c'est tout le tissu associatif qui est impacté. Événements et manifestations annulés ce week-end autour du lycée. Des dégâts estimés à plusieurs centaines de milliers d'euros, selon le maire. À Haubourdin, Maximilien Carlier, Europe 1.
14: Dans quelles circonstances Cédric Jubilard a tué sa femme Delphine en 2020? On sera sur place dans la suite du journal de Clélie Mathias. Il est 13h08 sur Europe 1.
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14: 13h09 sur Europe 1, vous écoutez le journal de Clélie Mathias avec ses questions. Cédric Jubilard a-t-il prémédité le meurtre de sa femme Delphine Ossagel et dans quelles circonstances l'a-t-il tué?
0: Et c'est pour répondre à ces questions qu'une reconstitution a lieu en ce moment dans le Tarn. Nous sommes 3 mois après les aveux du peintre plaquiste de 38 ans. Charles L'Huillier, bonjour, vous êtes sur place pour Europe 1.
10: Bonjour Clélie.
0: Qu'est-ce qu'on attend plus précisément de cette reconstitution, Charles?
10: Oui, alors l'objectif est clair ici, vérifier si les aveux de Cédric Jubilard en juillet dernier sont cohérents. Il a donc été amené à Cagnac-les-Mines vers 9h ce matin, discrètement, sous escorte pénitentiaire, dans un Renault Trafic gris. Puis la première phase de cette reconstitution a débuté dans la maison familiale, là où aurait eu lieu la première étape de ce drame. Le peintre plaquiste a d'ailleurs mimé tout à l'heure, dans le salon, l'étranglement sur une femme gendarme, d'un gabarit, si j'ose dire, similaire à celui de Delphine Ossagel. Seconde étape ensuite, dans une commune située à 10 km de Cagnac-les-Mines, Mayoc, là où tout le monde se trouve actuellement. Cédric Jubilard, lors de ses récents aveux, a désigné un champ. C'est à cet endroit que des ossements appartenant à Delphine ont été retrouvés. L'enjeu de cette mise en situation est donc aussi de savoir si Cédric Jubilard a agi de manière spontanée ou au contraire méthodiquement préparé, ce qui aura bien sûr son importance en vue du procès en appel prévu au printemps prochain.
0: Merci beaucoup Charles L'Huillier pour Europe 1.
14: Le foot à présent avec un match de prestige et à guichet fermé ce soir au Stade de France.
0: Après leur victoire contre les Turcs et les Belges, les Bleus reçoivent ce soir l'Italie en Ligue des Nations. Un grand classique du football, près de 80 000 spectateurs sont attendus. Et les Bleus vont tenter de battre donc la Squadra Azzurra dans cette enceinte du Stade de France qui a vu briller Zinedine Zidane, Cyril de la Morinerie.
21: Zinedine Zidane retrouve le Stade de France, cette fois dans le costume de sélectionneur. C'est ici en 1998, lors du match inaugural, que l'ancien numéro 10 a marqué le premier but des Bleus dans cette enceinte. Son doublé en finale de la Coupe du Monde face au Brésil l'a fait entrer dans la légende. Un retour au Stade de France riche en souvenirs pour Zinedine Zidane.
22: C'est une grosse émotion quand il y aura le public et qu'il y aura ce match à faire. Mais voilà, on est prêt pour ce troisième match et on va essayer de justement gagner devant notre public.
21: En tout cas, après 2 victoires, Zinedine Zidane a réussi ses débuts en tant que sélectionneur et ce n'est pas un hasard, estime l'ancien gardien international Mickaël Landreau, invité du studio des légendes sur Europe 1.
23: Zidane travaille, c'est dans son quotidien, c'est dans sa manière de construire son staff. En fait, naturellement, c'est quelqu'un que j'ai envie de voir réussir.
21: Mais ce match France-Italie va aussi raviver un souvenir moins glorieux à Zinedine Zidane, son fameux coup de tête à Marco Materazzi en finale de la Coupe du Monde en Allemagne en 2006. Un geste dont il n'est pas fier mais qu'il assume. Ce ne sont pas des regrets parce que ça fait partie de ma carrière, a relativisé hier en conférence de presse le nouveau sélectionneur.
0: Allez les Bleus, ce soir donc le match contre les Italiens. La bourse tout de suite de Claire Lemaître.
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0: Bonjour Claire.
14: Bonjour Clélie.
0: Et ce matin le CAC 40, stop, enfin sa dégringolade.
14: Oui, enfin du vert pour le CAC 40, il remonte de 0,7% après 3 séances de recul et une journée marquée hier par des inquiétudes politiques avec la présentation du budget 2027. Les taux français se sont envolés à cause des inquiétudes concernant la dette et ce scénario, il pourrait bien se répéter jusqu'à la présidentielle. En attendant, ça monte pour les entreprises qui profitent de l'essor de l'intelligence artificielle. Microelectronics bondit de 3%, du vert aussi pour Legrand et pour Schneider Electric. À l'inverse, Sanofi perd 3,5%, le géant pharmaceutique pénalisé par une note d'analyste qui efface sa hausse d'hier. En Europe, c'est du vert, plus 0,2 pour Londres, plus 1% pour Francfort, plus 0,7 à Paris pour le CAC 40, 7893 points.
0: Merci Claire, la bourse sur Europe 1 avec boursier.com.
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0: On enchaîne avec la météo de Géraldine Amon pour aujourd'hui et le week-end.
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0: Géraldine, le temps est lumineux au nord et couvert au sud aujourd'hui.
26: Et oui, au sud, le ciel se charge au fil de l'après-midi, donnant quelques ondées sur le sud de l'Aquitaine et la région PACA. Des nuages présents sont aussi sur les massifs montagneux du sud et donneront des orages sur les Pyrénées, les Alpes et la montagne Corse. Ce soir, des entrées maritimes gagneront les plaines du Languedoc-Roussillon. Des pluies faibles aussi tomberont sur le littoral, puis des ondées aborderont une moitié sud du pays. Alors qu'au nord, eh bien, le soleil s'imposera assez largement au fil de l'après-midi. Le temps restera calme et sec avec quelques passages nuageux. Enfin, à l'ouest, le ciel sera également bien dégagé dans l'ensemble. Côté température, elle reste agréable. 20 degrés à Dunkerque, 21 à Brest et Lille, 22 degrés à Caen et Paris, 23 à Lyon et Strasbourg, 25 à La Rochelle, Bordeaux et Nîmes, 26 à Avignon, 27 à Nice et Bastia, jusqu'à 28 degrés à Cahors et Ajaccio. Alors demain, le temps sera une fois plus perturbé en Languedoc-Roussillon. Les orages vont toucher les Pyrénées. Les cumuls de pluie seront tout de même à surveiller sur le golfe du Lion. Seul le nord et le nord-ouest garderont un soleil voilé avec des maximales qui évolueront peu. Il fera de 20 à 24 degrés au nord jusqu'à 27 degrés au sud, un peu comme aujourd'hui.
0: Merci beaucoup Géraldine.
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26: 13h15 sur Europe 1, c'est le moment de la rubrique Santé du jour avec le docteur Brigitte Millot, Clélie.
0: Bonjour docteur Millot.
4: Bonjour Clélie, bonjour Géraldine.
0: Brigitte, alors on connaît toutes les hépatites, c'est l'hépatite A, B, C, il en reste une autre moins connue, c'est l'hépatite

0: Il suffit à vous en débarrasser et vous ne saurez sûrement jamais que vous avez été contaminé. Pourtant, je vous ai dit tout à l'heure qu'elle était fréquente. Alors, comment le sait-on? Eh bien, quand on fait un don de sang, il y a toute une batterie d'examens pour être sûr que votre sang n'est pas à risque. Et en faisant les tests, on s'est aperçu qu'environ 20% des donneurs de sang, 20% des donneurs de sang avaient été contaminés par le virus de l'hépatite E sans le savoir. Donc, comme je vous le disais, elle est généralement silencieuse, asymptomatique, ou parfois on peut avoir quelques petits signes comme de la fatigue ou des nausées. Mais elle peut aussi se compliquer avec une grande fatigue, des nausées, des vomissements, des maux de ventre, une jaunisse, les urines foncées, les selles décolorées. Tout ceci est lié à l'atteinte du foie qui ne peut plus faire son boulot et les complications peuvent être gravissimes. Voilà pourquoi je vous disais potentiellement dangereuse, même si c'est très rare, et il faut être particulièrement vigilant chez les femmes enceintes ou chez les personnes immunodéprimées. Et comme toujours, le meilleur mode de protection reste l'information et la prévention, donc manger un bon figatelou, oui, mais bien cuit.
1: Voilà, on fera attention. Merci beaucoup Brigitte. Dans Europe 1 Info à présent, place au débat et je salue le duo chroniqueur du vendredi sur Europe 1, Gilles William Golnadel et Raphaël Steinville. Bonjour.
2: Bonjour.
1: Soyez les bienvenus. Évidemment, notre premier thème, ce sera le blocage dans les lycées avec ce lot de violence et de dégradation. À tout de suite, hein, on y revient d'ici le journal permanent d'une heure et demie sur Europe 1.
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1: Avec Clélie Mathias sur Europe 1 et vos deux chroniqueurs du jour, Clélie, l'avocat essayiste Gilles William Golnadel et le directeur adjoint de la rédaction du journal du dimanche, Raphaël Steinville. Et on commence notre débat évidemment par ces établissements, ces lycées, ces universités bloquées. Une nouvelle journée de mobilisation aujourd'hui. 564 établissements perturbés. Évidemment, ça va avec des dégradations et avec surtout des violences. Alors,

0: pour essayer de renouer le dialogue. Édouard Geffray, le ministre de l'Éducation nationale, rencontre depuis ce matin les syndicats de l'éducation et associations lycéennes. Et à ce propos, je voudrais vous faire écouter Sabrine Carbache. Elle est porte-parole de l'Union étudiante. Elle était l'invitée de France Inter ce matin et elle se félicite de ces nombreux blocages. Pour elle, la colère est légitime.
1: Tout d'abord, nous, on aimerait se féliciter du nombre d'étudiants et de lycéens qui étaient dans la rue hier à bloquer leurs universités et leurs lycées. C'est beaucoup plus que ce qu'on avait annoncé. C'est 40 établissements universitaires qui ont été bloqués. C'est plus de 700 lycées qui ont été bloqués. Donc, la colère, elle est réelle. Et ce que montrent ces mobilisations, c'est qu'il y a un mépris qui est fait de la part de nos gouvernements envers la jeunesse et que c'est une colère qui est légitime. C'est pas notre stratégie, la violence. On ne répond pas à la violence par la violence. Par contre, la colère, elle est légitime, il faut l'entendre et il y en a marre d'entendre parler de poubelles qui brûlent. C'est une manière de détourner des revendications réelles de la jeunesse.
0: Alors les revendications, on les a entendues, on les entend, parfois ça peut être Parcoursup, manque de matériel, manque, absence de prof, voilà, des dégradations de conditions d'études, puisque c'est pas du travail, d'études en tout cas, des emplois du temps surchargés. Est-ce que cette colère, est-ce que ces revendications sont légitimes? En gros, Raphaël Steinville, est-ce que Sabrine Carbache vous a convaincu?
2: Bah, malheureusement non, c'est-à-dire que des étudiants, que des élèves, des lycéens puissent avoir des revendications qui sont parfois légitimes, on les a évoquées, on le comprend, lorsque des professeurs ne sont pas remplacés après un mois ou deux, bien évidemment que c'est insupportable pour ceux qui prétendent vouloir être instruits et progresser, mais derrière quelques revendications qui sont raisonnables et acceptables, on voit bien que se mêlent tout un tas de revendications qui n'ont plus rien à voir avec l'éducation nationale, qui va déjà très mal, mais qu'ils aggravent par leur comportement absolument incendiaire.
0: J'ai William Gonadel.
3: Non, mais ça va bien plus loin que ça. Il faut voir, si on regarde de haut les choses, la France, elle est prise en étau par d'un côté l'extrême gauche politique et de l'autre côté l'extrême gauche médiatique. On parlera sans doute de l'affaire Mediapart dans quelques temps, mais c'est la même tenaille et pourtant minoritaire. Et là, bon, moi j'ai un peu de mal à imaginer des mineurs sortir dans la rue pour manifester. D'abord,
0: ça s'est déjà fait. On les a, c'est pas la première, le premier mouvement de protestation lycéens, étudiants qu'on voit.
3: J'ai du mal à m'y faire. Il y a des choses que je n'accepte pas.
0: Pourquoi?
3: Bah parce que quand vous n'avez pas le droit de vote, c'est que on peut considérer que vous n'avez pas suffisamment encore de maturité pour comprendre bien les choses.
0: Je vous rappelle
3: qu'en principe une manifestation, il faut avoir une autorisation. C'est le principe républicain. Vous ne descendez pas dans la rue sans manifestation. Donc, a fortiori quand c'est des mineurs. Bon, une fois que j'ai dit ça, j'ai rien dit, parce que sur le fond des choses, leurs revendications sont des prétextes. Le seul but, c'est de foutre le feu, au sens figuré et au sens général. Et je me refuse à refuser de voir aussi l'aspect migratoire dans cette histoire-là. Quand on voit des drapeaux palestiniens, des drapeaux turcs et beaucoup de violence, et des Free Palestine, pardon, on est assez loin des préoccupations lycéennes. Je vois, moi, la main, une fois de plus, de la France insoumise, de toute manière, on les voit partout, appelés à la violence.
0: On va y venir sur la France insoumise. Oui, mais je voulais vous entendre justement sur cette colère, sur ces lycéens, sur ces jeunes en tout cas, que je ne sais pas s'ils sont tous lycéens, ces jeunes que l'on voit dans la rue depuis plusieurs jours et qui effectivement saccagent, dégradent et qui parfois quand même ont des revendications aussi. Raphaël Steinville.
2: Ils saccagent, ils dégradent et ils empêchent un certain nombre de lycéens, de collégiens, de pouvoir se rendre en cours pour ceux qui le souhaitent. Il y a même pire, il se trouve que j'ai ma fille qui est institutrice et dans le lycée voisin qui est bloqué, les tirs de mortier font qu'aujourd'hui, dans cette petite école, les élèves sont confinés dans leur classe, empêchés de ne serait-ce que d'aller en récréation, parce que le risque et le danger qui pèse sur ces enfants est réel. C'est absolument ahurissant d'en arriver là.
0: Le ministre de l'Éducation nationale, Edouard Geffray, reçoit les associations lycéennes, les syndicats. Est-ce que la réponse du gouvernement face à ce mouvement de contestation est à la hauteur?
2: Et d'abord, il faut quand même questionner la légitimité de ces syndicats lycéens. qui finalement s'autoproclament représentants de cette jeunesse, sans que l'on puisse véritablement mesurer à quel point ces lycéens en colère sont représentatifs de l'ensemble des lycéens. On a vraiment l'impression qu'une minorité active finalement fout le bordel dans l'ensemble de l'éducation nationale sans que véritablement il soit représentatif.
0: Raphaël Stavelji, William Godnadel, on continue évidemment notre débat et on continue de parler de cette colère étudiante lycéenne. Et j'ai William Godnadel, on parlera évidemment de la France insoumise qui, selon le gouvernement, est à la manœuvre.
3: Volontiers.
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4: Il est 13h30 sur Europe 1, toute l'actualité. Clélie Mathias.
0: Une enquête ouverte à Paris après l'agression filmée d'une policière en marge des blocus des lycées. Quelques 300 policiers et gendarmes ont été blessés en intervention hier. La tension est de nouveau palpable aujourd'hui. Les façades de deux lycées parisiens dans le 15e et dans le 13e arrondissement endommagées ce matin par le feu. Selon l'éducation nationale, 564 établissements sont encore perturbés aujourd'hui. 40 proviseurs ont été blessés et une centaine de lycées ont connu des dégradations sévères. 400 lycées lycées ont été fermés par les autorités, tandis que le ministre de l'Éducation rencontre syndicats et associations lycéennes. Édouard Geffray qui demande de l'aide aux parents, car dans la rue, dit-il, les enfants sont en danger. Le garde des Sceaux, Gérald Darmanin, lui, veut faire payer les réparations aux parents. Selon le gouvernement, le mouvement serait une manœuvre organisée par LFI et ses proxys de l'ultra-gauche. Le coordinateur national de LFI, Manuel Bompard, renvoie la responsabilité à une stratégie du pourrissement du gouvernement. « Je ne hurle jamais avec la meute », affirme Bruno Retailleau à propos de Jordan Bardella. Le candidat LR à la présidentielle dit attendre de laisser les choses se décanter pour voir où est vraiment la vérité, tout en assurant que si les propos antisémites qu'aura envoyé Jordan Bardella en 2013 étaient avérés, ils seraient extrêmement graves. Dans quelles circonstances Cédric Jubilard a-t-il tué son épouse? C'est ce que doit permettre d'éclairer la reconstitution organisée dans le Tarn près d'Albi aujourd'hui. Les enquêteurs veulent déterminer s'il y a eu préméditation ou non. Condamné en première instance à 30 ans de réclusion criminelle, Cédric Jubilard encourt la perpétuité. Zinedine Zidane retrouve le Stade de France ce soir, ainsi que l'Italie, troisième adversaire des Bleus en Ligue des Nations. Le coup d'envoi, ça sera à 20h45.
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4: Il est 13h32, vous êtes bien sur Europe 1 avec Clélie Mathias et ses chroniqueurs Raphaël Steinville et Gilles William Golnadel. Clélie.
0: On continue bien sûr de parler de la contestation lycéenne et étudiante. Et je voudrais vous faire écouter sur Europe 1 ce matin Dominique Régnier, professeur des universités à Sciences Po, directeur général de la Fondapol, qui est revenu sur cette mobilisation. Et pour lui, ce qu'il dit, c'est que Jean-Luc Mélenchon prépare aussi, via cette mobilisation, l'élection et peut-être même aussi l'insurrection.
15: Tous les candidats, y compris Jean-Luc Mélenchon, préparent l'élection. Jean-Luc Mélenchon prépare en plus l'insurrection. L'élection, parce qu'on ne sait jamais, il peut être au second tour et puis après on verra. Et l'insurrection, parce qu'il sait que le pays est fragile et que ça peut l'aider à mobiliser des électorats. Je vois qu'il fait un effort particulier sur un premier électorat, qui est l'électorat musulman. Maintenant, il voudrait avoir l'électorat des jeunes, qui sont aussi des abstentionnistes, comme les musulmans. Et là, il est en train de trouver un levier pour précipiter, accélérer, forcer la politisation des jeunes générations qui ne votent pas. Il y voit une réserve pour lui, pour assurer son passage au second tour. Ce qui nous paraît, nous, pratiquement suicidaire, de créer ce tel désordre dans une France si fragile et si désolée, est pour lui une des conditions de son passage au second tour.
0: Gilles William Golnadel, vous vouliez en parler de LFI. Est-ce que cette stratégie électorale telle qu'elle a été décrite par Dominique Régnier à l'instant, est-ce qu'elle pourrait marcher pour Jean-Luc Mélenchon?
3: Écoutez, comme souvent, je suis d'accord avec Dominique Régnier. Je n'ai aucun doute alors sur le fait que la France insoumise soit complètement derrière cette histoire-là. Mais en vérité, les petits groupes, ça se passe comme ça, les petits groupes de lycéens qui mettent le feu au sens propre ou au sens figuré dans les bahuts, sont déjà d'extrême gauche. Donc leur proximité avec la France insoumise, même s'ils ont parlé à la carte, elle est évidente. Et on voit bien que les très nombreux députés, que ça soit Porte, que ça soit j'ai oublié comment il s'appelait, le dealer. Rappelez-moi le nom du dealer.
2: Louis Boyard.
3: Voilà, Louis Boyard ou d'autres. Enfin, on en voit plein. Donc
0: qu'on a vu d'ailleurs dans les lycées, devant les lycées.
3: Ah hein. Non, mais il ne se cache même pas. Il faut comprendre la violence extrême. J'ai posté un tweet où on voit un type avec une bombe brûler le visage d'une femme. On est à ce niveau-là de haine et de détestation. Alors maintenant, pour répondre plus directement à votre question, c'est fromage et dessert avec Mélenchon. Bien entendu qu'il pense aux élections et qu'il pense, à mon avis, à juste titre, qu'il peut également faire venir des jeunes. Il y en a qui ont plus de 18 ans, hein. Il y a pas que et les mobiliser pour aller dans les urnes. Et d'autre part, bien entendu, pourquoi pas l'insurrection? La France est un pays en faillite financière et morale. Il y a personne au gouvernail, mais vraiment personne au gouvernail. Geffray, on est encore à vouloir parler avec des syndicats qui, comme l'a très bien dit notre ami, n'ont rien de représentatif. Et la France brûle, donc tout peut arriver. Et Mélenchon a le droit de pouvoir espérer de récolter effectivement les braises de tout cela.
0: Raphaël Steinville, je ne sais pas si vous avez lu Le Figaro ce matin avec cette note de renseignement de la préfecture de police qui a été révélée par le journal et qui montre que la France insoumise n'est pas en train de récupérer un mouvement, elle l'a Inis, enfin, je dis la France Insoumise et les groupuscules d'ultra-gauche aussi, hein, ils les auraient initiés, en fait. Ils auraient allumé le feu.
2: Alors, il se trouve que non seulement j'ai lu cette note, mais j'ai également lu Olivier Vial qui s'intéresse de très près à ces radicalités. Il a un observatoire, l'Observatoire de la radicalité, et voilà plusieurs jours qu'il montrait à quel point la France Insoumise avait accompagné et renforcé ce mouvement dès le 17 septembre. Je crois que c'était à Creil, il y a eu un premier lycée qui était bloqué, c'était le lycée Saint-Exupéry. Deux jours plus tard, Louis Boyard était sur place. Et ainsi de suite, on a vu Louis Boyard, Clémence Guettet, Jean-Luc Mélenchon, Bayakoko, et au fur et à mesure, jusqu'à 40 députés qui étaient sur tous les points de blocage pour encourager, attiser et participer finalement à ce que ce mouvement qui gagne de l'ampleur et ne touche tout le pays. Mais je voudrais en revenir sur cette stratégie développée par Jean-Luc Mélenchon, cette stratégie de la conflictualité et la mécanique qui fait qu'aujourd'hui, même si près de 40% des 18-24 ans voterait Jean-Luc Mélenchon, ce qu'il cherche, c'est qu'il y en ait encore davantage. Et pourquoi il faut comprendre cette mécanique de la conflictualité, cette ultra-polarisation que cherche Jean-Luc Mélenchon, c'est que ceux qui sont indécis, aujourd'hui, ils sont contraints, sinon forcés, par ces activistes minoritaires de prendre position pour eux. Ceux qui ne soutiennent pas la Palestine, ceux qui refusent les blocages, ce sont des gens d'extrême droite, ce sont des nazis, et donc ce sont des ennemis à battre. Il faut voir la peur de ces étudiants qui, et de ces lycéens qui aujourd'hui rasent les murs, n'osent pas exprimer
0: contestation. Dans les urnes, est-ce que ça peut marcher cette stratégie de Jean-Luc Mélenchon? Est-ce qu'après, justement, les urnes, là, c'est anonyme, personne ne voit quel bulletin vous mettez.
2: Non, mais dès lors que il n'y a plus que deux choix possibles, c'est soit Jean-Luc Mélenchon, soit finalement ce qu'il amalgame comme étant finalement la droite ou l'extrême droite. Tout ce qui n'est pas Jean-Luc Mélenchon devient l'extrême droite. Et donc, pour ces jeunes qui ne sont encore pas encore politisés, mais qui, sous la pression d'élèves qui sont, pour le coup, formés par l'extrême gauche, il y a ce basculement qui peut s'opérer. Et en tout cas, ce qui est certain, c'est que c'est un mouvement totalitaire qui force, contraint les esprits et les âmes à finalement à se ranger derrière eux sous peine d'être considérés comme un fasciste.
3: Oui, mais il y a aussi la dimension jeune immigré. Je pense qu'avec ce mouvement, il peut inciter les jeunes immigrés de 18-20 ans à aller également dans les urnes, ce qu'ils peut-être n'auraient pas fait. Il faut voir cette dimension anti-française. On s'en prend aux flics, on s'en prend aux pompiers. Tous ceux qui portent un uniforme, d'une certaine manière. Ne pas voir cette dimension-là, c'est se condamner à ne rien voir du tout.
0: Bon, et puis il y a autre chose, puisqu'on a parlé des violences, il y a aussi bien sûr les dégradations, elles sont nombreuses. Qui va payer? Eh bien, on se posera la question avec vous deux, Gilles William Golnadel et Raphaël Stainville sur Europe 1.
4: Il est 13h39 sur Europe 1, et avant de retrouver Clélie Mathias et ses chroniqueurs, notez que ce soir, de 20h30 à 21h30 dans le studio des légendes, Cyril de la Morinerie reviendra sur les débuts de Zinedine Zidane à la tête des Bleus avec ses invités Christian Carambeu, Michael Landreau ou encore Alain Giresse. Demain, de 16h à 17h, Benoît Poulvord et Alexandre Arcadi seront les invités de Laurie Choleva pour le film Fausse Note en salle mercredi et en partenariat avec Europe 1. Et enfin, dimanche, de 9h à 10h, Frédéric Taddeï reçoit Anne Goscinny à l'occasion du centenaire de son génie de père, René Goscinny. C'était une partie de votre beau programme du week-end sur Europe 1.
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4: Europe 1 Info se poursuit à 13h42 sur Europe 1 avec vous, Clélie Mathias, et vos deux chroniqueurs, Gilles William Golnadel et Raphaël Stainville.
0: La mobilisation des lycéens et des étudiants. Qui va payer pour la casse, pour ces portails qu'on a vus en feu, ces poubelles, ces abribus? Depuis le début du mouvement, près de 2000 personnes ont été placées en garde à vue, 90% des mineurs. Évidemment, il y a ces dégâts dont je parlais. Le garde des Sceaux, Gérald Darmanin, a demandé ce matin sur RTL au procureur d'engager la responsabilité civile des parents.
32: Aujourd'hui, j'ai demandé aux procureurs généraux de faire requérir par les procureurs, bien sûr, une réponse ferme, la plus rapide possible, mais surtout de demander la responsabilité civile. C'est-à-dire de demander que les parents soient solidaires de l'exaction de leurs enfants.
33: Financièrement.
32: Exactement. Il y a une loi désormais qui nous permet de le faire et qui leur fasse payer financièrement les réparations. Lorsqu'on détruit des lycées, lorsqu'on s'attaque à des abribus, lorsqu'on attaque des transports, on demande la responsabilité civile des parents désormais, j'espère, lorsque les magistrats du siège confirmeront ce que demandent les procureurs de la République.
0: Ce sont des décisions de justice, vous y croyez, J. William Golnadel?
3: Je suis favorable à l'intention, je n'y crois pas du tout dans les faits. Et d'ailleurs, dans la queue le venin, Monsieur Darmanin a dit lui-même que il espère d'une certaine manière que les juges du siège vont accéder aux demandes des procureurs. Ben oui, il y a un grand écart entre ce que demande souvent le parquet et ce que on obtient par les juges. Voilà. Donc, sans parler de l'insolvabilité, sans doute, de certains parents. Les difficultés, oui. Vous savez, le nombre de contraventions qui ne sont pas recouvrées n'est pas négligeable en France.
0: Raphaël Stainville.
2: Et on peut ajouter à cela que, d'une certaine manière, les parents sont couverts par leur assurance. Donc, quand bien même ils seraient condamnés, et il faut le souhaiter dès lors que les faits sont avérés, qu'on a pu arrêter les auteurs, mais encore une fois, le système prévoit que le système assurantiel prévoit que ce soit finalement ultimement les assurances qui prennent en charge finalement les méfaits, les dégâts causés par les enfants de ses parents. Donc on connaît la conséquence, c'est que ultimement on aura le prix de nos assurances qui augmentera pour couvrir les dégâts causés par d'autres. C'est ça qui est insupportable dans ce système, c'est-à-dire qu'il y a une telle irresponsabilité en réalité qu'on ne voit pas comment ramener un peu de raison et d'ordre dans ce pays qui part à volo.
0: Si je résume, c'est nous qui allons payer, de toute façon,
2: oui,
0: à la fin.
2: D'abord la région, d'abord la région pour les lycées, puis si c'est un collège qui a été atteint, ce sera le département, mais ultimement, c'est toujours nous, le contribuable, qui sera saigné et obligé de payer pour les autres.
3: Le dernier mot de Raphaël est le plus terrible, c'est ce pays va à volo. Il ne faut pas sous-estimer la gravité de la période que nous rencontrons. Voilà.
0: Bon, alors pourquoi toutes ces déclarations, s'ils le savent, si Gérald Darmanin, si Valérie Pécresse sait que Bali Bagayoko ne va pas payer la facture, si Laurent Wauquiez ne sait que les parents ne vont pas être tenus responsables, c'est des intentions, mais au final, si derrière, il n'y a pas les actes...
3: Ben, je pense que ces gens-là sont perdus.
0: Je pense qu'ils sont... Ben alors vous mettez tout le monde dans le même sac là aujourd'hui.
3: Moi, je pense qu'il n'y a pas un véritable gouvernement responsable actuellement. Le président est absent et ça vaut mieux. Et vous avez un gouvernement minoritaire d'une certaine manière qui est sans pouvoir effectif. Je veux pas être désagréable ou désobligeant. J'en suis même plus là. Mais je pense vraiment que vous avez encore en France un seul pouvoir, c'est la police. C'est le seul pouvoir qui existe véritablement. Pauvre police et pauvre flic, j'aimerais pas vraiment être à leur place, mais c'est le seul pouvoir. Il y a encore une dimension à laquelle nous n'avons pas évoqué, c'est si jamais il y a un problème. Parce que si le feu continue et si la violence continue, il peut y avoir effectivement même pas une bavure, mais un accident. Et à ce moment-là, on nous fera le coup de l'affaire Traoré. Et ça sera encore pire. Donc on n'a pas encore vu peut-être la fin de cette histoire-là.
0: Raphaël Staville ?
2: Oui, ce qui est terrible, c'est que effectivement, Gilles William nous dit que finalement, le seul pouvoir qui tient encore, c'est la police. Mais on assiste à une telle inversion des valeurs que même l'action de la police aujourd'hui légitime. Vous voyez des lycées brûlés, des professeurs, des proviseurs caillassés, visés par des tirs de mortier. Même l'action de la police aujourd'hui, elle est contestée et considérée comme illégitime aux yeux de ces lycéens. C'est absolument sidérant.
0: Vous avez vu ces images de cette policière qui a été poursuivie, insultée, rouée de coups.
3: Terrible.
2: Donc, voyez, la fragilité de notre société aujourd'hui. Ceux qui sont les garants de l'ordre, qui sont là pour nous protéger aujourd'hui, sont poursuivis, parfois même lynchés, sans que ces meutes ne s'émeuvent un seul instant des gestes qu'ils commettent.
0: Allez, on continue notre débat, évidemment, et on aura l'occasion de reparler de la mobilisation lycéenne et étudiante, puisque mardi, il prévoit une grande mobilisation, ça continuera peut-être lundi, mais déjà, en tout cas, mardi prévoit d'être une grosse journée. Dans l'actualité, il y a aussi, bien sûr, l'affaire Mediapart-Jordan Bardella. Les preuves de l'affaire Bardella ont été révélées par le média en ligne. Le RN fait bloc, on en parle avec vous deux, juste avant le flash de 14h sur Europe 1.
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4: Excellent après-midi sur Europe 1 avec Lily Mathias et ses deux chroniqueurs du jour, l'avocat essayiste Gilles-William Golnadel et le directeur adjoint de la rédaction du journal du dimanche, Raphaël Steinville.
0: Puisqu'on passe l'actualité en revue, évidemment, on va parler de Mediapart qui a publié hier les captures d'écran des messages antisémites qu'aurait envoyé Jordan Bardella à une autre personne sur la plateforme Messenger. Ça date de 2013. Le RN, lui, défend Jordan Bardella. Écoutez, Jean-Philippe Tanguy, il était sur Europe 1 et CNews ce matin et au micro de Pascal Praud. Il est revenu sur ses accusations de Mediapart contre Jordan Bardella. Écoutez-le.
8: Ce n'est pas une accusation en l'air, c'est une diffamation extrêmement grave, sur des propos extrêmement graves, donnerait lieu évidemment à une condamnation unanime de toute la classe politique et du Rassemblement National lui-même. Donc le fait d'avoir balancé l'honneur de Jordan Bardella, de l'avoir exposé en promettant des faits extrêmement solides et que, uniquement suite à notre contre-attaque, Mediapart soit obligé de... dévoiler ce qu'ils ont appelé eux-mêmes des preuves, faire constater, non pas les preuves, mais une démarche du journaliste après la publication de cette enquête, montre la mauvaise foi de Mediapart et qui n'a qu'un seul but, c'est en fait jeter le doute et de salir le Rassemblement National dans une campagne.
0: Alors, Jordan Bardella a déjà déposé plainte pour diffamation, il a également déposé plainte pour faux et usage de faux chez William Golnadel. C'est à lui maintenant en fait de prouver qu'il n'a pas tenu ou écrit ses propos.
3: Alors je vais vous répondre d'abord comme avocat et ensuite comme juif.
0: D'accord, on fait comme
3: si ça.
0: Ça
3: vous dérange
0: alors
3: pas.
0: D'abord comme avocat.
3: Comme avocat, moi je suis très attaché. C'est pas un lieu commun à la présomption d'innocence. Donc je n'ai, et en plus quand il s'agit de Mediapart, une officine d'extrême gauche qui en période présidentielle sort ça. Pardon d'avoir le doute cartésien. Donc, il faut examiner, il l'a dit d'ailleurs, il faut examiner les preuves, c'est contesté par Bardella, donc il y aura un procès. Et au terme de procès, on verra si l'officine a fait un coup, ce qui lui est arrivé de faire, ou si elle a dit vrai en une période particulière. Bon.
0: Mais le procès, ce sera dans combien de temps ?
3: Bien sûr.
0: Là, on est à moyen long terme.
3: Bien sûr. Donc, on ne sait pas si Bardella joue la montre ou si Bardella proteste contre le mensonge. Personne ne sait sauf lui, peut-être. Enfin, bref. Mais en tant que juif, permettez-moi de vous dire que je suis un juif du présent, moi. Et donc, entre des propos qui auraient été, par pure hypothèse intellectuelle, je prends 12 000 précautions oratoires, qui auraient été proférées par un quasi-gamin il y a 15 ans, et puis ceux qui sont proférés tous les jours par un parti antisémite aujourd'hui, pour moi, il n'y a pas photo. Voilà ce que je voulais vous dire aussi.
0: Raphaël Steinville, quelle est votre lecture de ce qui s'est passé, de ce qu'on a appris cette semaine?
2: Des révélations comme Mediapart le présente. C'est vrai que la deuxième vague vise à conforter l'idée que ce qui a déjà été révélé une première fois prendrait tout d'un coup une solidité qui rendrait incontestable les accusations de Mediapart.
0: Mais même le RN avait demandé de la publication de ses preuves.
2: Oui, mais ces preuves en l'état ne sont pas des preuves définitives. Au-delà de ce que Jordan Bardella peut dire et la manière dont il se défend, notamment sur X hier soir, contestant la véracité de ces documents, il y a quand même quelque chose, moi, qui m'interroge. C'est vraiment la méthode de Mediapart. Songez qu'ils ont fait appel à des personnes qui ont pu connaître Jordan Bardella dans le passé, et sur la base de leur droit à l'historicité des échanges qu'ils ont eus sur Messenger, ils ont demandé donc à cette entreprise américaine d'avoir accès à l'ensemble des discussions qu'ils ont eues depuis l'ouverture de leur compte sur Messenger. Et parmi ces comptes et ces discussions, il y a celle de Jordan Bardella qui, si c'est lui, a malgré tout droit à une vie privée. Et je trouve qu'on ne s'étonne pas suffisamment de la manière dont on viole effrontément ce droit à la vie privée à une correspondance. Et encore une fois,
0: ça s'est déjà fait à plusieurs reprises dans bon nombre d'affaires.
2: Alors, je vous rappelle, vous avez raison, mais je vous rappelle qu'il y a peu, Thomas Legrand et Patrick Cohen s'insurgeaient l'incorrect ait pu révéler des discussions privées. Et on avait fait...
3: Ça ne nous a pas dérangé d'en faire nos choux gras.
2: Hein. Non, mais sauf que là, ces propos, on savait qu'ils avaient été, tenus.
3: Bien sûr.
2: Là, on est face à un halo qui vise à nous faire accroire ou à nous faire penser que c'est établi, que ces documents suffisent à démontrer que celui qui aurait tenu ces propos serait Jordan Bardella, alors qu'on n'en sait rien.
0: On aura l'occasion évidemment d'en reparler. Merci à tous les deux, Raphaël Stavit, Gilles William Golnadel, d'avoir participé à ce débat d'Europe 1 Info. On se retrouve évidemment lundi de 13h à 14h. Et moi, je tiens à remercier tout particulièrement vous déjà, Géraldine Amon, qui m'accompagnait. Et puis bien sûr, Julien Brigaud, Rémi Duprat, Jérémy Hébert, Hugo Boir, Adrien Baget, Christopher Filoc, Mathieu Prior, Philippe Battistelli, Eduard Mesquita d'Acunha. Et vous, je l'ai déjà dit, oui. Déjà. Bon week-end à tous.
4: Dans un instant, et si on en parlait, Romain Desarmes, Marie-Estelle Dupont, excellent après-midi sur Europe 1.
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1: Flash, les toutes dernières informations avec vous, Émilie Dez. Bonjour Émilie.
2: Bonjour Romain, bonjour à tous. 55 lycées franciliens sont le théâtre de violences, d'affrontements et de dégradations selon la région. À Paris, deux entrées de lycées ont été endommagées par le feu. À Rennes, des lycéens bloquent un axe important de la ville avec des barricades. Le blocus des lycées se poursuit. Un peu plus de 400 lycées sont fermés aujourd'hui. De nombreux cours sont assurés en distanciel. Le ministre de l'Éducation, Édouard Geffray, demande de l'aide aux parents, car dans la rue, les enfants sont en danger. Le garde des Sceaux, Gérald Darmanin, veut lui faire payer les réparations aux parents. Le ministre de l'Éducation rencontre depuis ce matin les syndicats de l'éducation et les associations lycéennes pour renouer le dialogue. Selon Matignon, le mouvement serait une manœuvre organisée par LFI et ses proxys de l'ultra-gauche. Jean-Luc Mélenchon est-il responsable des violences lycéennes? C'est la question du jour sur le site et l'application Europe 1. Cédric Jubilard a-t-il prémédité le meurtre de sa femme Delphine? Une reconstitution est organisée aujourd'hui dans le Tarn, près d'Albi, dans la maison où le couple résidait avec ses deux enfants, puis dans le champ où des ossements de l'infirmière ont été découverts le 16 juillet dernier. Condamné en première instance à 30 ans de réclusion criminelle, Cédric Jubilard encourt la perpétuité. Jordan Bardella évoque des pseudo-preuves. Il va déposer plainte pour faux et usage de faux. Mediapart a publié hier soir les captures d'écran des écrits antisémites attribués au président du RN. Des écrits qu'il dit avoir pu authentifier via la maison mère de Facebook Meta et via un huissier. Gérald Darmanin et Olivier Faure accusent Jordan Bardella de mentir quand il dit ne pas être l'auteur de ces messages. L'ancien nageur Amaury Levaux est convoqué le 10 mars au tribunal. Il est soupçonné de violences conjugales, des violences qu'il conteste. Lui évoque une dispute. Emmanuel Macron appelle les pays du G7 à agir de manière concertée, sans restriction aux exportations. Le prix à la pompe du gazole atteint 2,24 € le litre en moyenne dans l'Union européenne. Emmanuel Macron présidera tout à l'heure à 14h30 une visioconférence des dirigeants du G7. Les États-Unis voudraient que les pays européens, notamment la France et l'Allemagne, mettent sur le marché du gazole prélevé sur leurs réserves stratégiques. Ils menacent d'interdire l'exportation de diesel américain dans le cas contraire. L'équipage qui doit prendre la relève de Sophie Adno et de ses camarades est arrivé à la Station Spatiale Internationale. Après quasiment 8 mois dans l'espace, l'astronaute française pourrait être de retour sur Terre en début de semaine prochaine. Et puis un mot de foot avec la Ligue des Nations. La France affronte l'Italie ce soir à 20h45. Match qui se joue au Stade de France, le stade où Zinedine Zidane a marqué 2 des 3 buts qui ont permis à la France d'être championne du monde en 1998.
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1: Merci Émilie Dez, on vous retrouve dans une demi-heure pour le journal permanent. À tout à l'heure.
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1: Bonjour à tous, bienvenue sur Europe 1 pour Et si on en parlait avec Marie-Estelle Dupont. Bonjour Marie-Estelle.
6: Bonjour Romain.
1: Votre regard de psychologue clinicienne sur l'actualité et sur les choses de la vie à retrouver chaque jour entre 14h et 15h et en podcast sur l'application Europe 1. Je vous répète les deux manières de joindre Marie-Estelle Dupont pour évoquer un thème d'émission, tiens pourquoi pas. 01 80 20 39 21, appel non surtaxé, c'est le téléphone, 01 80 20 39 21, et puis à l'email. Et si on en parlait, tout collé, @europe1.fr. Aujourd'hui, nous allons revenir sur l'événement de ces derniers jours, à savoir la venue du pape en France, la venue du pape pendant 4 jours en France, à Paris, à Lourdes et à Metz. Et on va parler avec vous, Marie-Estelle Dupont, également de ce qu'il pourrait en rester, de ce qu'il doit en rester de cette venue du pape et de toute cette ferveur, Marie-Estelle Dupont.
6: Oui, chrétien ou non, force est de constater que Léon XIV a offert par sa visite une déferlante de joie et de beauté dans une société démantelée et douloureuse. Une douceur si puissante qu'elle a balayé pendant 3 jours cette tension désormais palpable en permanence dans la capitale. 80 000 jeunes chantant l'Ave Maria comme une revanche sur la décadence dont le Stade de France est parfois le théâtre. L'émotion de Léon XIV devant Notre-Dame qui m'a interpellée. Sent-il donc si profondément dans sa chair l'ornière profonde dans laquelle la France est enlisée? Son passage évoque cette scène où Jésus dit au paralytique « Lève-toi et marche » et que, croyant ou non, nous pouvons tous comprendre dans nos vies. Et s'il ne tenait qu'à nous de ressusciter la bonté et la sagesse pour faire sécession avec le climat de peur ambiant? Un instant, Léon XIV a fait taire tous ceux qui divisent pour régner. Un instant, Paris est redevenu habitable. Je ne m'y attendais pas, pour être honnête. Je ne pensais pas que cette visite apostolique serait aussi efficiente. Mais ces paroles m'ont fait penser à ce Jésus qui soigne ceux qui le croisent sans s'imposer, simplement en s'offrant, presque avec légèreté. Pourtant, pour beaucoup de familles de culture chrétienne, il faut laisser le choix aux enfants en ne les baptisant pas. Comme si les juifs ou les musulmans laissaient le choix de se voir transmettre ou non les racines culturelles et spirituelles qui sont les leurs. Cette tendance au « catho mais pas trop » semble reculer. La joie de ces jeunes était la joie de se voir et de se savoir reconnus dans leur dignité et leur valeur inestimable de la conception à la mort. Ce fond de joie qui tient bon quand tout s'assombrit, parce que le courage, comme dit un petit garçon que je connais, c'est être têtu du cœur. D'aucuns diront que la religion sert le patriarcat. Tout est bon pour nous ramener au ras des pâquerettes matérialistes au nom de l'émancipation. Mais je leur répondrai que le christianisme est la seule religion où Dieu a jugé nécessaire de se donner une mère. Pour parler de cette transmission, de cette part spirituelle de notre mission de parents et de grands-parents, je reçois le diacre Aymeric Magnan de Bellevue, qui est diacre à l'aumônerie des artistes.
0: Bonjour.
6: Bonjour Aymeric.
1: Bonjour. Bonjour Aymeric, merci beaucoup d'être avec nous cet après-midi. On est ensemble pendant une heure sur Europe 1, donc pour revenir sur la visite du pape et puis on va parler de la transmission de la foi. On a tous été frappés par cette ferveur pendant les quatre jours et notamment le vendredi soir au Stade de France, 80 000 jeunes qui prient, qui chantent avec le pape Léon XIV. J'ai bien aimé votre expression catho, cette tendance au catho mais pas trop. Ça m'a fait penser, Marie-Estelle Dupont, à une séquence sur une émission de télévision avec un humoriste qui dit ah, « moi je vais à la messe ». Mais alors il dit « oui, je vais à la messe le dimanche, bon le samedi soir peut-être d'ailleurs, parce que j'aime bien comme ça, ça fait pendant une heure, j'éteins mon portable et voilà ». En fait, je pense, et intérieurement, je me disais, mais en fait, c'est pas vrai. Il va à la messe parce qu'il croit en Dieu, mais il n'ose pas le dire. C'était sur une grande chaîne publique, la 2 pour pas la nommer. Et je dis, non, il va à la messe parce qu'il croit en Dieu, mais peut-être qu'il n'osait pas le dire. S'il a besoin d'être seul sans son portable, il va voir son psychologue ou quelqu'un d'autre. Mais voilà. Bon. Donc, catho, mais pas trop. Elle vous a frappé cette visite du pape, Marie-Estelle Dupont, hein?
6: Mais oui, parce qu'en fait, il n'y avait pas de biais cognitif chez moi, c'est-à-dire que j'avais pas d'attente, j'avais pas d'idéalisation, je me oui. disais pas ça va être extraordinaire, pour être honnête, je n'en attendais pas grand-chose. Moi, j'aime pas trop les mouvements de foule, j'avais pas spécialement prévu d'y assister. Et là, j'ai été complètement prise de court. C'est-à-dire que je me suis dit, mais c'est hallucinant en fait, je ne me suis pas sentie bien dans Paris, comme ça. Depuis des années. Je ne sais même pas si j'ai le souvenir de m'être sentie à ce point bien dans Paris. C'est-à-dire qu'il a réussi, je ne sais pas, à neutraliser toute cette tension qu'il y a tout le temps. Ces gens qui sont à cran, qui s'insultent, etc. Là, c'était beau, les gens souriaient. En fait, ce qui m'a le plus frappé, c'est que tout d'un coup, il y avait des milliers de gens qui se regardaient et qui souriaient. Donc, je ne sais pas, il y a eu vraiment quelque chose de l'ordre du miracle, quoi. Qui s'est... Tout d'un coup, on s'est désenseveli, on s'est regardé, on a regardé vers en haut, on a arrêté de feindre de ne croire en rien pour avoir l'air rationnel et intelligent. Et c'était vraiment magnifique, en fait. J'ai trouvé que ces jeunes au Stade de France, c'était formidable ce qui se passait entre eux. Il les a remerciés pour leur courage. Il a valorisé quelque chose de vraiment beau dans cette jeunesse qui, en fait, en a marre qu'on lui propose que du bullshit matérialiste pour répondre à ses questions existentielles. Et moi, j'en ai même parlé avec une amie qui est tunisienne et musulmane et qui m'a dit, mais oh, c'est pas trop tôt, quoi. En fait, vous allez arrêter de vous renier, là. Vous acceptez qu'il y a une transcendance et vous l'assumez. Et en fait, elle était contente pour nous. Donc, c'est ça qui était vraiment chouette, c'est qu'il y avait vraiment cette dimension d'unité. Alors que bon, bah, en ce moment, on est quand même beaucoup dans le narratif de crise, de peur, de clivage, d'opposition des générations, d'opposition des sexes, et en fait, on est tous un peu saoulés de cette guerre permanente. Et donc voilà, donc j'ai vraiment trouvé que tout le monde entendait parler d'espérance, c'était reposant, on entendait parler de paix, de foi, de courage. Bon, en plus, il a remis l'église au milieu du village puisqu'il a fait une messe place de la Concorde. Donc là, c'était c'était quand même assez fort et en plein air. Puis il y avait beaucoup de choses très bouleversantes. Moi, j'ai trouvé que ces larmes qui n'étaient absolument pas des larmes théâtrales, qui étaient des larmes sincères devant Notre-Dame, donnaient vraiment l'impression qu'il avait mal pour nous, en fait, qu'il voyait dans quoi la France était enlisée spirituellement, en fait. Et c'était très beau de le voir. Avec cette petite fille handicapée dans les bras, qui évoquait la posture de la Pietà. Vous savez, à Rome, dans l'église de Saint-Pierre de Rome, il y a la Pietà avec la Sainte Vierge qui porte son fils et qui, voilà, il y avait cet amour qui s'offre, en fait, qui s'offre et puis qui s'en va et qui a juste laissé quelque chose de beau. Et donc, c'était vraiment magnifique. Et j'avais envie, du coup, d'offrir aux auditeurs d'Europe 1 peut-être un pas de côté, une réflexion sur comment on transmet ça dans cette crise de la transmission. Comment on parle de la spiritualité? Nous sommes tous différents. Certains sont des catholiques fervents, pratiquants, traditionnels. D'autres sont croyants, mais ne sont pas très à l'aise avec l'Église. Comment on fait? Comment on parle de ça à nos enfants? Comment on vit ça à la maison? Comment nos enfants aussi nous réapprennent parfois le chemin de la prière? Donc pour en parler, je voulais prendre le témoignage de Lorraine, qui est mère de famille nombreuse. Et chez Lorraine, eh bien, la prière, ça fait partie du quotidien, c'est joyeux. Et Lorraine, vous êtes avec nous et vous vouliez nous parler de cette transmission de la foi dans votre famille.
4: Bonjour Marie-Estelle. Oui, c'est un sujet qui est très joyeux et surtout très nourrissant. C'est pas une question qui est forcément facile à mettre en place au sein de nos familles. Souvent, on se pose beaucoup de questions sur la bonne façon de faire. Et c'est vrai que nous, on a eu cette chance de recevoir une foi dans notre enfance, notamment moi, mon époux peut-être un peu moins. Et on a à cœur de la partager, évidemment, avec nos enfants. Comme toutes les bonnes choses qu'on reçoit, on a envie le mieux pour eux. Néanmoins, c'est pas toujours facile et c'est vrai qu'il y a une évolution dans notre dans notre vie de famille et on a connu, comme peut-être beaucoup d'autres, ces moments où on essaye de tout bien faire au coin prière qu'on a installé avec beaucoup de soin, avec une bougie qu'on allume, que le petit frère veut éteindre sans cesse, avec des enfants qui s'impatientent. Et j'avoue que ça peut être un peu décourageant.
6: Ils ont entre quel âge et quel âge, vos enfants?
4: Aujourd'hui, mes enfants, l'aîné a 14 ans et le dernier 6 ans. Les âges, quand ils étaient tout petits, en fait, on a quand même dès le berceau, en fait, envie de leur transmettre la foi. Et chez nous, ça pouvait passer par le chant d'une prière à Marie au moment du coucher. Et puis après, on a essayé de structurer un petit peu et c'est pas toujours facile. Et ce qui nous a été donné un jour, je crois que c'était au début d'un carême, c'était de prier au moment du petit déjeuner. Alors dans un cadre qui peut paraître beaucoup moins parfait, beaucoup moins préparé, et finalement, c'est ce que nous arrivons à tenir comme prière vraiment ensemble, quotidiennement. Oui. On s'est rendu compte que ça transformait même l'ambiance de la famille, alors que c'était en fait assez peu, un tout petit temps où... quand il était petit, on arrivait tous ensemble au même moment pour petit déjeuner, mais maintenant on a des adolescents qui partent un peu plus tôt. Alors voilà, chacun arrive et puis à un moment on s'arrête. Le petit dernier n'était pas forcément en train de lâcher sa tartine tout de suite, mais petit à petit, chacun vit vraiment ce moment. Voilà, moi je trouve que voilà, c'est quelque chose qui m'a été donné, j'aurais jamais pensé, et ça fait partie des temps de prière vraiment en famille qu'on a.
6: Oui, et puis qu'ils leur rendent aussi accessible l'idée que Dieu est là tout le temps, en fait, et que on peut se poser pour prier, mais on peut aussi prier en voiture, prier en agissant, ce qui leur donne un accès beaucoup plus simple à Dieu, je crois, dont ils peuvent se saisir ensuite. Ils peuvent prier en allant tout seul au judo s'ils se sentent pas bien, par exemple.
4: Exactement. C'est-à-dire que la prière en famille compte beaucoup, mais il y a aussi la prière au sein de la famille. Et c'est vrai que il y a vraiment de multiples occasions de pouvoir louer le Seigneur. Même une personne qui prie au sein de la maison, par exemple, c'est nourrissant pour toute la famille. Moi, j'ai de nombreux souvenirs de mes enfants qui même organisaient des processions avec leurs petites statues de coin prière dans le long couloir de l'appartement. On avait eu aussi cette idée de placer notre coin prière un peu dans l'entrée, en fait, au cœur, au carrefour de toutes les chambres. Et en fait, un enfant pouvait venir juste feuilleter la Bible. Et ça, c'est voilà, c'est parce qu'ils l'ont vu faire, c'est parce qu'on leur a montré, c'est parce que nous-mêmes on l'a vécu, et parce que ils sont libres de pouvoir aller consulter une Bible qui est installée à leur portée. On a eu cette chance, vous le savez Marie-Estelle, d'avoir nos enfants dans une petite école qui bénéficie d'une catéchèse appelé la catéchèse du bon pasteur, et on s'est beaucoup nourri pour mettre en place des petits outils dans la maison. Donc c'est le coin prière à hauteur d'enfant, c'est les draps pour habiller la table avec la couleur du temps liturgique, une Bible accessible sans avoir peur que l'enfant l'abîme, on lui montre comment bien la lire, en prendre soin. Et la procession également, la possibilité de processionner, des bougies qu'on peut leur confier quand ils sont un peu plus grands. Voilà, donc ça permet à l'enfant, nous vraiment quand ils étaient petits, ils se saisissaient de tous ces outils, et avec beaucoup de cœur et de simplicité, et surtout de spontanéité.
6: Et ça, d'incarnation. Et je pense que le bon pasteur permet une véritable incarnation de la foi, en fait. Et souvent, le catéchisme est décevant. Le catéchisme qu'on a pu avoir une heure par jour dans un établissement catholique, il était désincarné. La pédagogie du bon pasteur, elle est intéressante pour les enfants parce qu'elle est à hauteur de leur développement.

0: Papen qui le suit en chantant. C'est très édifiant, c'est, ça nous relie au ciel en fait, très joyeusement quoi. C'est merveilleux en fait, c'est un peu un goût du ciel de vivre ces moments-là.
1: Oui, je pense que les enfants nous redonnent ce goût du ciel, nous le représentifient.
0: C'est vrai que moi, j'ai souvent témoigné que quand j'ai besoin de voir le paradis, je regarde un de mes enfants. J'en ai un en particulier que je ne nommerai pas, qui a vraiment un regard. Je sais que si j'ai besoin de passer du temps avec Dieu ou à parler de Dieu, je m'adresse à lui ou bien même à d'autres de mes enfants. Et ça, c'est assez chouette de pouvoir... Plutôt que... Moi, j'ai reçu une éducation où on se mettait à genoux au coin prière tous les soirs, on récitait les mêmes prières, et c'est très riche. Et je ne dénigrerai jamais cela, mais ça n'enlève pas que... les moments plus spontanés, plus libres, plus intimistes de discussion autour de Dieu avec nos enfants, c'est très important aussi. Je vois souvent qu'il y a des parents qui ne savent pas comment faire, qui ont peur de cet échec de la formalité de la prière. Et en fait, elle se vit de très diverses façons.
1: Et ben c'est pour ça qu'on en parle aujourd'hui. Alors, Lorraine, je vous libère parce que vous avez des impératifs horaires. C'est pour ça que je voulais vous faire intervenir au début de l'émission. Mais le diacre qui est avec nous va aussi répondre à vos interrogations. Merci beaucoup, Lorraine.
2: Merci, Lorraine.
0: Merci, Marie-Estelle.
2: Merci d'avoir été en direct avec nous.
1: À bientôt.
2: C'est un joli témoignage, hein, Marie-Estelle Dubon.
1: Oui, qu'est-ce que ça vous inspire, ce témoignage, d'ailleurs ?
2: Émeric Magnan de Bellevue.
3: Ça m'inspire plusieurs choses. Ça m'inspire la liberté, déjà, d'avoir accès à tel ou tel outil dont elle parlait. Ça m'inspire le fait que la foi, vous avez parlé tout à l'heure, Marie-Estelle, de spiritualité. Je vais préférer et oser un peu le terme de foi. Enfin, professionnellement, je suis coach par ailleurs, donc je suis pas très loin de vos spécialités professionnelles, où on manipule beaucoup le mot de spiritualité et qui, me semble-t-il, n'a pas forcément exactement le même poids, la même valeur que dans la religion, en tout cas chrétienne. Donc, je préférerais parler de foi directement. Il me semble que la foi, c'est peut-être avant tout la rencontre individuelle et intime d'une personne avec le Christ. Alors, on va parler après du Stade de France & Co. Évidemment, les jeunes ont rencontré le pape, ils étaient là, ils se sont vus, enfin, ils se sont rencontrés plus ou moins près. Mais je crois que ce qui les a touchés, c'est pas avant tout de rencontrer le pape, c'est de rencontrer Jésus, c'est de faire cette rencontre intime, personnelle. Quand on voit le pape bénir les enfants, c'est pas juste le pape qui bénit les enfants. Il y a autre chose qui se vit en nous, de l'ordre d'une rencontre plus spirituelle, plus intime. Et c'est peut-être avant tout ça la foi. Donc tout ce qui va permettre de mettre à disposition de ceux à qui on va transmettre, des jeunes ou des moins jeunes, parce qu'il y a aussi beaucoup de catéchumènes adultes en France aujourd'hui, et qui ont cette foi et qui arrivent sans a priori avoir eu quelques catéchèses que ce soit auparavant. Tout ce qu'on va pouvoir mettre en place pour créer cette rencontre, me semble-t-il, est fondamental.
2: On parlait de la visite du pape, hein, Marie-Estelle Dupont. J'interrogeais Marie-Estelle Dupont sur ce qui lui restait de la visite du pape. Qu'est-ce que vous en retenez, vous, de cette visite apostolique de Léon XIV en France, à Paris, Lourdes et Metz?
3: Je vous avoue que je me suis assez reconnu dans la description qu'on a fait Marie-Estelle au début, parce que côté boulot, j'ai une rentrée un petit peu chargée, donc j'étais pas dans l'orgasme, aussi j'étais un peu en dehors et très content, et j'ai pas tellement anticipé, donc je suis arrivé dans la fin de semaine, la tête chargée de plein d'autres choses. Moi, j'ai été au Vêpres devant Notre-Dame avec mes confrères prêtres et religieuses, et diacres, et j'étais à la messe du samedi. J'en retiens un homme très simple, un homme sobre. J'ai bien aimé ses liturgies assez sobres, il a tenu un timing de A à Z. Parfois, ça prend un peu plus d'ampleur. Là, c'était très calibré, et j'entends un homme qui est dans une... Enfin, je retiens un homme qui est dans une vérité absolue, parce que j'ai trouvé une paix, un sourire, j'allais dire une bonhomie, mais c'est sans doute pas le bon terme. Mais en tout cas, quelque chose de très apaisant. Il a été d'une clarté, d'une netteté absolue sur tout ce qu'il a dit. Il a quand même mis le doigt, il a mis le pied dans tous les plats. Mais avec un grand sourire, avec une sobriété, sans attaque. Enfin voilà, j'ai trouvé cette posture impressionnante.
2: Sérénité, humilité et force, c'est comme ça que vous décrivez.

0: février, Léon XIV, Marie-Estelle Dupont.
1: Ah oui, bah c'était vraiment la puissance de la douceur, quoi. Il a mis par terre toutes les hystéries actuelles collectives. Et voilà, tout le monde a été remis les deux pieds dans ses deux chaussures, quoi. La dignité de la vie, voilà, on trafique pas les bébés, les personnes âgées ont de la valeur, donc avant de se précipiter sur une piqûre létale, on a le droit de réfléchir et de donner de l'amour. Et il y avait pas de jugement, il y avait pas de division, il y avait je suis droit, je suis aligné, je suis ancré, je suis là, avec cette élégance de la douceur qui est très puissante. Un rappel à la paix qui était quand même très courageux aujourd'hui. Et je délivre un message de sagesse. Et je prie pour la France. Et je m'en vais. Et je pense qu'il a laissé dans le cœur de tous les parents qui ont fait baigner leur bébé une immense brassée d'espérance et de joie et de « on continue » même si la modernité est une conspiration contre la vie intérieure, quoi.
0: Que va-t-il rester en France de cette visite apostolique, de ces 4 jours de parenthèse de foi, parenthèse de ferveur en France, parenthèse de foi en Dieu?
1: Et puis surtout, comment on transmet la prière dans la famille? C'est de ça dont je veux parler après.
0: Voilà.
1: La pause.
0: Et comment transmettons la foi, voilà, aux enfants? On va en parler juste après dans la seconde partie de l'émission, parce qu'effectivement, faut rappeler le pape est le représentant de Dieu sur terre, et il est venu nous parler de Dieu. Et parfois, à droite à gauche, dans certains médias, on avait tendance peut-être à oublier cette caractéristique de ce voyage papal. Merci beaucoup d'être avec nous cet après-midi. C'est une émission sur la foi, sur la croyance. Et on sera d'ailleurs avec une autre auditrice. On est avec Marie-Estelle Dupont. Et puis, on est ravis d'accueillir Aymeric Magnan de Bellevue, qui est diacre à l'évêché de Paris. Merci beaucoup d'être avec nous sur Europe 1. On se retrouve dans quelques instants. À tout de suite sur Europe 1.
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0: Et si on en parlait sur Europe 1 avec Marie-Estelle Dupont tous les jours entre 14h et 15h cet après-midi, on revient sur la venue du pape en France et on se demande comment faire vivre cette ferveur qui a existé partout dans le pays, et essentiellement à Paris, Lourdes et Metz, évidemment, au long des semaines, des mois et des années qui viennent. Restez bien avec nous sur Europe 1, à tout de suite.
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0: Les toutes dernières informations, c'est tout de suite avec Émilie Dez.
28: Le ministre de l'Intérieur, Laurent Nunez, dénonce un acte abject en plein mouvement de contestation dans les lycées. Un policier a été violemment frappé à Belfort par des émeutiers. Un adolescent de 17 ans scolarisé au lycée Courbet a été interpellé dans la foulée. Le parquet de Paris a par ailleurs ouvert une enquête après l'agression filmée d'une policière hier en marge des blocus. Les blocages de lycées dégénèrent. Ce matin, les façades de deux lycées parisiens ont été endommagés par le feu. 564 établissements scolaires sont perturbés aujourd'hui. Un peu plus de 400 lycées sont fermés. De nombreux cours sont assurés en distanciel. Selon le ministre de l'Éducation, 40 proviseurs ont été blessés. Le ministre de l'Éducation, Édouard Geffray, qui demande de l'aide aux parents car dans la rue, les enfants sont en danger. Le garde des Sceaux, Gérald Darmanin, veut lui faire payer les réparations aux parents. Selon Matignon, le mouvement serait une manœuvre organisée par LFI et ses proxys de l'ultra-gauche. S'il doit y avoir un proxy, il s'appelle Sébastien Lecornu, répond l'insoumis Manuel Bompard. Il estime que le mouvement lycéen est lié à une stratégie du pourrissement du gouvernement. Le président du MEDEF estime que le projet de budget présenté hier en Conseil des ministres va aggraver la situation économique. Selon Patrick Martin, le texte propose une contribution des entreprises à hauteur de près de 20 milliards d'euros l'an prochain. Il redoute que les débats débat parlementaire n'alourdisse encore plus ces mesures. Un peu plus de 2 mois après les aveux de Cédric Jubilard, une reconstitution du meurtre de sa femme Delphine est organisée aujourd'hui dans le Tarn, près d'Albi. L'objectif est de déterminer s'il y a eu préméditation ou non. Condamné en première instance à 30 ans de réclusion criminelle, Cédric Jubilard encourt la perpétuité. « Je ne pouvais pas laisser mourir toutes ces personnes », c'est ce qu'a déclaré le pilote attaqué au couteau lors d'un vol Fly Dubai. Israël pointe un endoctrinement islamiste du copilote. Le suspect a été transféré aux Émirats Arabes Unis. L'enquête devra déterminer dans quelle mesure l'incident est lié à une activité ou une intention terroriste. Et puis après 2 victoires face à la Turquie et la Belgique, les Bleus vont tenter d'enchaîner face à l'Italie ce soir en Ligue des Nations, match qui se joue à 20h45 au Stade de France.
0: Merci beaucoup Émilie Dez. Rendez-vous dans une demi-heure pour un autre point sur l'actualité. À tout à l'heure.
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0: Et si on en parlait sur Europe 1 ? Avec vous Marie-Estelle Dupont, on parle aujourd'hui de la visite du pape et on parle de la transmission de la foi aux enfants et aux adultes également. Et on est ravis d'accueillir Aymeric Magnan de Bellevue, qui est diacre à l'évêché de Paris. Marie-Estelle Dupont, vous qui êtes psychologue clinicienne, mais qui êtes également mère de famille, vous avez forcément étudié cette question, pensé cette question. Comment est-ce qu'on transmet la foi aux enfants ? Comment est-ce qu'on parle de la foi aux enfants ?
4: Bah, avec nos mots et notre expérience, et je pense que c'est vraiment l'exemple qui fait son travail. C'est-à-dire que je pense qu'un enfant qui voit ses parents ou l'un de ses parents s'agenouiller et prier, il voit aussi quelque chose de rassurant. C'est-à-dire papa et maman, être adulte, c'est pas être tout puissant, c'est pas avoir réponse à tout, c'est répondre de ses actes devant quelqu'un, c'est avoir des doutes. C'est demander des choses, c'est s'en remettre à quelqu'un, c'est pouvoir s'appuyer sur quelqu'un. Et alors, moi, je peux absolument pas donner de conseils parce que j'apprends sur le tas, j'ai 3 enfants et puis je pense que toutes les familles sont différentes. Il y a des familles où les deux sont très croyants, il y a des familles où il y en a un qui a la foi et puis pas l'autre. Et évidemment, on fait avec cette donnée-là aussi. Moi, je sais que effectivement, j'ai jamais demandé à mes enfants de moins de 6 ans de s'agenouiller. C'est plutôt l'idée qu'il y a cette permanence de l'au-delà, de la dimension invisible de la vie, à laquelle les enfants sont extrêmement sensibles. Ils sont bien plus intelligents que nous. Ils sont bien plus ouverts à ça que nous. C'est beaucoup plus fluide, même pour eux, que nous, quand on essaye de donner des explications mentales et rationnelles. Mmh. Et donc, moi, je sais que, par exemple, le matin, je suis comme toutes les mères de famille. Hein, à 7h30, je suis pressée. Donc, on monte en voiture et nous, on prie dans la voiture. La première chose qu'on fait quand on monte en voiture, c'est la prière. Puis après, on met de la musique. Parfois, on met les informations, mais je vous avoue qu'on met plutôt de la musique, même si j'aime beaucoup Dimitri Pavlenko, parce qu'ils sont petits et que voilà, j'essaye de les protéger d'un certain nombre de choses anxiogènes. Donc là, voilà, la prière, elle est lancée, mais elle est lancée en voiture, en fait, en roulant. Et puis, le soir, moi, je leur demande pas de s'agenouiller parce qu'ils sont petits et que j'ai remarqué que la prière dans le lit, vraiment, on est allongé, tout est fini, la journée est finie. Il y a des choses qui sortent, il y a des choses, ils se relâchent en fait dans le lit. Il y a les inquiétudes qui s'expriment. C'est là j'ai envie de prier pour grand-père parce que j'ai peur qu'il meure. Donc les choses viennent naturellement et leur intention de prière émerge. Donc moi je suis assez permissive sur le cadre, j'avoue, pour la prière. C'est peut-être pas bien, c'est pas un conseil, c'est juste un témoignage. Mais de cette manière-là, je trouve que les enfants s'en emparent et participent véritablement. Et c'est d'autres moments que les moments de transmission de catéchisme, où là, effectivement, on lit un texte, on en parle, on pose des questions. C'est deux moments différents, mais j'ai envie, en fait, je leur ai dit d'ailleurs, maintenant que vous avez 6 ans, les petits, n'attendez pas que je sois là pour prier. Vous avez votre propre relation à Dieu dans laquelle je ne serai pas. Et Dieu a un plan pour vous dans lequel je ne suis pas. Donc, je peux vous aider, mais d'abord, je peux me tromper. Et n'attendez pas que je sois là. Vous avez votre propre autorité dans le monde spirituel que vous pouvez commencer à exercer. Donc, quand vous sentez que quelque chose est difficile pour vous, vous pouvez l'appeler à l'aide et ne pas attendre la fin de la journée à l'école et de passer par moi. Et donc j'essaye vraiment de les autonomiser sur ça, parce que moi je sais que petite, la prière m'a beaucoup aidée dans des moments de difficulté. Et puis on a aussi nos souvenirs propres. Moi j'ai des souvenirs avec ma grand-mère, donc je pense qu'on transmet cette mémoire. C'est très affectif en fait, la prière. Et puis il y a des mots qui passent, il y a des expressions qu'on leur donne. Moi je leur propose l'expression de renoncer au mal, pour qu'ils prennent conscience en fait du bien et du mal et qu'ils soient actifs par rapport à ça. Je trouve que les enfants nous obligent aussi à bosser notre rapport à la foi, nos incohérences, nos négligences. Et puis je trouve que les enfants sont très sages. Ils nous disent des choses. On se dit mais c'est lui là qui me donne une leçon en fait de foi, une leçon de catéchisme. Après, on a des moments aussi où nos enfants adolescents. Moi c'est sûr que mon fils adolescent, il partage pas la prière en ce moment. Et en fait je le laisse très libre par rapport à ça. Je lui dis mais moi je te demande absolument pas de croire en Dieu. Mais par contre s'il te plaît n'empêche pas Dieu de croire en toi en fait. Voilà, ça reviendra plus tard. Je veux qu'il traverse en fait son adolescence avec ce moment de questionnement qui est hyper important pour qu'il ait une vraie foi et pas quelque chose de plaqué. Et je veux pas que ce soit un pharisien qui répète des gestes qui n'ont pas de sens pour lui. Donc moi, je suis assez permissive, mais c'est peut-être pas. Je sais pas ce qu'en pense le diac. C'est peut-être pas comme il faut ce que je fais. Mais
5: j'ai une expérience un peu biaisée parce que moi, j'ai 4 enfants. Certains diacs sont mariés, je le suis, qui sont un peu plus grands que les tiens. Le truc, c'est que je sors de 13 ans de vie au sein d'une église, et là aujourd'hui, j'habite avec 100 personnes dans un lieu où il y a une chapelle. Donc voilà, les trucs sont un peu plus en masse. Donc mon expérience est un peu plus formelle entre guillemets, et en même temps beaucoup plus biaisée. Que ça. La réaction que j'ai par rapport à ça, je me souviens d'une, il y a quelques années, les semaines sociales, c'était un mouvement qui pensait, qui essayait de traduire la pensée sociale chrétienne dans la société. Il y avait eu une session des semaines sociales à la Défense sur la question de la transmission de la foi. Mm-hmm. Je me souviens de la finale par un théologien jésuite qui disait en fait. Le seul truc qu'on puisse faire en tant que parent, en tant que personne qui va transmettre, c'est de mettre en place les conditions pour que ceux avec qui on transmet s'approprient les choses. Je trouvais ça extrêmement intéressant parce que il y avait un lâcher-prise. En fait, cette question du lâcher-prise est une attitude profondément chrétienne, profondément spirituelle. Ce lâcher-prise à Dieu qui est Père et moi qui suis fils du Père, ou fille du Père. Donc, ça me semblait une posture intéressante de la transmission, où nous compte de, alors pas de rien faire, mais de mettre en place plein de choses qui vont permettre d'eux. Et après, alors ça rejoint peut-être le côté permissif, que tu mettais en avant. Parce qu'au bout du compte, une fois que j'ai tout mis en place, je lâche prise parce que ça ne m'appartient plus.
0: C'est ça qui était intéressant dans votre témoignage, Marie-Estelle Dupont. Vous avez parlé des parents. C'est compliqué quand papa et maman n'ont pas la même religion, Marie-Estelle Dupont.
4: Moi, je trouve que c'est dit. Alors, je ne sais pas si c'est compliqué dans un couple où les deux n'ont pas la même religion. Je pense que le couple peut le vivre très, très bien. Éventuellement, ce qui va être compliqué, c'est les projections communautaristes, peut-être parfois d'une des familles ou des deux familles qui ne le vit pas bien. Mais le couple qui s'aime, il peut tout à fait vivre ça. Je pense que ce qui est plus difficile, c'est quand il y en a un qui croit en Dieu et l'autre qui est athée. Parce que c'est vraiment difficile de transmettre à ses enfants la foi quand on prie pas avec son conjoint en fait, et puis que on a l'impression peut-être que ça peut gêner l'autre. Je pense que c'est peut-être la combinaison la plus difficile. C'est est-ce qu'il y a une transcendance chez l'un et l'autre refuse cette idée de même de transcendance. Ça me semble une équation plus difficile à vivre que finalement deux religions différentes où il y a quand même en commun l'idée que l'existence humaine ne se réduit pas à la matière.
0: Oui. Transmission de la foi aux enfants, transmission de la foi également aux adultes, parce qu'il y a de plus en plus de baptêmes d'adultes et d'adultes qui rentrent dans la foi, qui croient en Dieu, qui rentrent dans l'Église catholique. Comment transmettons la foi aux catéchumènes, Émeric Magnan de Bellevue?
5: Waouh, bonne question. En tout cas, c'est une vraie question qu'on a jouée. Notre archevêque, Monseigneur Ulric, a lancé avec ses confrères évêques d'Île-de-France une réflexion, qui a lieu en ce moment, parce qu'il y a tellement de personnes qui franchissent les portes de nos églises pour demander le baptême, qu'on n'a pas assez d'accompagnateurs pour pouvoir absorber toute cette demande. Ça fait plusieurs années, ça grossit d'année en année.
0: C'est plutôt une bonne nouvelle.
5: C'est plutôt une bonne nouvelle et en même temps, c'est complètement déstabilisant parce que, alors j'ai passé quelques années dans l'Est parisien, y a des parcours de vie, on se demande vraiment comment ils arrivent là ? Qu'est-ce qui les a amenés à pousser la porte d'une église, de notre église ? Et voilà, comment est-ce qu'on peut leur amener quelque chose ? Je reviens sur l'idée que j'ai développée tout à l'heure, d'expérience vécue, voilà, et de mise en place d'éléments pour qu'ils puissent vivre cette expérience, les impliquer dans la communauté paroissiale, les faire rentrer dans une entité, voilà, dans un peuple de Dieu, dirait-on à la messe, pour vivre ensemble cette présence réelle du Christ. Depuis le Concile Vatican II, le Christ n'est pas juste présent dans l'Eucharistie, enfin dans l'hostie, il est présent pendant l'Eucharistie, aussi dans la parole proclamée et dans le peuple rassemblé. Donc, vivre ensemble cette expérience, c'est vivre l'expérience d'être peuple de Dieu.
0: Marie-Estelle Dupont.
4: Oui, et j'aimerais qu'on entende le témoignage d'une autre auditrice qui est également maman. Je reviens à cette transmission vis-à-vis des enfants parce que moi j'ai trouvé que la maternité me faisait expérimenter quelque chose que je ne comprenais absolument pas dans la Bible. C'était cette notion que chacun d'entre nous est le plus aimé. C'est quand même un des paradoxes qui n'est pas forcément évident à appréhender intellectuellement. Et c'est vrai que c'est très évident une fois qu'on est mère. Et je trouve que la foi devient une immunité contre la tentation d'avoir un contrôle sur la vie de nos enfants, d'avoir un contrôle narcissique et de les pousser dans une voie qui nous flatte. Je trouve que là, la foi est une immunité parce que c'est véritablement une invitation au lâcher prise, à l'image de la Sainte Vierge, en fait, qui est dans l'amour qui s'offre, au-delà de l'amour qui souffre. Et c'est pour ça que j'aimerais revenir au témoignage d'une autre maman qui va nous parler, Marie, de comment elle vit la foi avec son tout petit, son nourrisson, ses deux enfants qui sont en maternelle et puis son mari. Bonjour Marie.
6: Bonjour Marie-Estelle, bonjour Romain. Merci de me recevoir.
4: Alors, vous vouliez témoigner parce que vous avez deux enfants en bas âge et un troisième qui est nourrisson et vous êtes une chrétienne fervente et vous vouliez témoigner justement de la manière dont vous vivez votre foi en famille, dont elle vous soutient ou peut-être donc parfois elle vous fait rencontrer des difficultés dans la transmission. Qu'est-ce que vous pouvez nous en dire ?
6: Alors, la foi dans notre famille est quelque chose de très important. Parce qu'on estime que c'est le socle solide sur lequel peut reposer une famille avec toutes ses joies mais aussi toutes ses peines et ses difficultés que rencontrent toutes les familles. Donc on nous l'a bien expliqué pendant la préparation au mariage et donc on a pour mission non seulement de s'appuyer sur le bon Dieu mais également de transmettre cette foi à nos enfants. Et ça se fait de plusieurs manières, par la prière notamment, la prière le soir et la prière avant les repas pour remercier le ciel d'avoir à manger dans notre assiette et d'avoir des paysans qui nous fournissent toutes ces bonnes choses. Et je dirais que la difficulté première, c'est comment transmettre aux enfants sans imposer, parce qu'il y a quelque chose de très intime dans la foi. Donc on transmet par l'exemple, on essaye d'être de bons chrétiens avec tous les défauts qu'on peut avoir et notamment en tant que parent avec la fatigue, l'énervement par exemple qui peut monter plus facilement et puis en leur montrant comment est-ce qu'on peut prier, comment est-ce qu'on peut rendre grâce pour toutes les joies qu'on rencontre, mais également confier toutes nos peines, notre fatigue, j'en parlais. Nos colères, nos envies, notre orgueil, enfin toutes les mauvaises choses qui peuvent arriver dans nos vies.
4: Nos doutes éducatifs,
6: nos doutes.
4: Ça vous aide ?
6: Oui, absolument, absolument, et notamment, je dirais, dans notre environnement actuel qui n'est pas en faveur des valeurs chrétiennes, qui sont pourtant très simples et que j'estime très saines, et qui sont vraiment à rebours de notre époque actuelle. Donc on confie énormément cela.
4: Et vous sentez vos enfants qui sont en maternelle réceptifs à ces moments de prière, ils suivent ce mouvement ?
6: Oui, ils suivent. Alors parfois avec plus ou moins d'attention. Et ce qui est difficile, c'est qu'on demande d'avoir une position de prière. Nous, on aime bien être à genoux. Et un enfant de cet âge-là a un besoin de mouvement, un grand besoin de mouvement. Donc on essaye de leur expliquer et de leur montrer que bon, la prière, ça dure vraiment quelques minutes, c'est très bref. Et donc pendant ces quelques minutes, il faut pas regarder des livres, il faut vraiment se concentrer sur, on a quelques crucifix, des icônes, des images, se concentrer dessus pour focaliser l'attention sur le moment présent et ce qu'on dit au bon Dieu. Donc il y a les prières qui sont récitées, le Notre Père, le Je vous salue Marie, et on confie à la fin de la prière la journée, les choses qui, donc ça c'est la prière du soir, les choses qui se sont bien passées, les choses qui se sont mal passées, et également on prie pour des amis, la famille, tout un tas de choses, des projets qu'on a, des difficultés. Donc ça c'est un peu le moment, un moment très bref le soir, mais qui est important pour toute la famille.
4: Est-ce que vous croyez pas que c'est rassurant en fait pour un enfant de voir ses parents prier, c'est-à-dire de se rendre compte que bah même ses parents finalement, même si c'est des grandes personnes, ils sont pas tout puissants, ils se posent des questions, il y a des moments où ils sont découragés. Est-ce que c'est pas profondément rassurant pour nos enfants de nous voir nous aussi nous en remettre à quelqu'un?
6: Oui, oui, je pense que vous avez raison. Et les enfants ont un besoin de transcendance. Tout le monde a un besoin de transcendance. Et je dirais que les enfants, et particulièrement les petits-enfants, ont cette espèce de fenêtre ouverte sur l'éternité qu'on perd en grandissant. Oui. Ils ont une grande innocence, un grand émerveillement sur tout ce qui nous entoure. Et je crois que c'est quelque chose de divin. Et c'est bien pour ça que Jésus a dit « Laissez venir à moi les petits-enfants » et que si on ne devenait pas des petits-enfants, nous n'entrerions pas au paradis. C'est quand même des phrases qui sont très fortes et qui montrent bien que c'est l'innocence et l'émerveillement des enfants qui sont très importants. Donc oui, oui, je crois que ça les rassure parce que c'est en résonance avec ce que eux instinctivement ressentent profondément.
4: Oui, parce que je pense qu'en grandissant, on se met beaucoup de barrières mentales que les enfants n'ont pas, et les enfants sont extrêmement à l'aise avec le fait de faire circuler les différentes dimensions de la vie, l'invisible, l'intuition, le rêve, tout ça. L'enfant est très à l'aise en fait avec. Et d'ailleurs, quand on ne sait pas comment leur parler de la mort, on est surpris de voir à quel point. Et ce sont parfois eux qui ont des paroles de sagesse et qui simplifient. Et pour qui il est tout à fait évident que c'est pas parce que quelqu'un est mort que l'amour s'arrête. Et nous, on se dit comment on va lui expliquer, ça semble compliqué. Et eux, en fait, ont souvent des paroles assez désarmantes. Moi, j'ai eu une expérience qui m'a beaucoup émue avec un de mes enfants qui s'appelle Raphaël. Et donc, je lui avais expliqué que l'archange Raphaël, c'est celui qui guérit, etc. Et un jour, il était malade et il me dit « Maman, on peut faire la prière parce que même si moi, j'ai le pouvoir de guérison, je pense que je peux pas me guérir, c'est que Jésus. » Et en fait, j'ai trouvé que c'était merveilleux parce que il avait tout compris du fait que c'est pas parce qu'on a des talents qu'on peut se passer en fait de la spiritualité et de l'aide de quelqu'un. Et je me suis dit, mais il vient de me donner une leçon. Et en fait, c'est ça que je trouve merveilleux, c'est que ce sont les enfants qui sont spirituellement parfois les meilleurs témoins de cette parole spirituelle, au-delà même des dogmes religieux finalement, parce que c'est quelque chose qui va parler aussi bien. Enfin, moi, mes amis juifs et mes amis musulmans, ils me disent, mais vous avez quand même un problème avec ce refus de la dimension spirituelle de l'existence en France. Et je pense que ça explique beaucoup de mal-être et aussi beaucoup de difficultés dans les couples face aux épreuves. Ne croyez vous pas, vous qui priez avec votre mari?
6: Oui, oui, je crois parce que le effectivement, ce refus de la dimension spirituelle est très très présent en France, mais c'est lié, je dirais, avec notre histoire. Mais l'avantage de prier en couple, c'est que on est quand même un peu obligé de remettre certaines choses à plat. On peut pas prier en pleine conscience, même si c'est une prière rapide. En ayant des choses lourdes sur le cœur. Alors des choses légères et bénignes, oui, mais des choses lourdes sur le cœur qu'on a envie de dire à son époux, à son épouse, en priant, on a quand même notre conscience qui nous parle de manière exacerbée et qui nous dit ce point-là, là, il faut demander pardon, il faut en parler, il faut... Et la communication, je crois que c'est la chose la plus importante et la plus difficile au sein d'un couple, c'est qu'il faut savoir se dire les choses pour résoudre les problèmes ou pour simplement avancer sur des choses quotidiennes. Et par la prière, ça fait une sorte, peut-être un peu de rappel à l'ordre. Et comme c'est un moment de silence, on est, enfin, de silence dans le sens où on est censé être concentré sur quelque chose, le bruit du quotidien s'apaise pendant quelques brefs instants et ça permet également de réfléchir. Parce que dans la folie du quotidien, on va dire, la vitesse à laquelle vont les choses, on court à droite et à gauche, on n'a pas forcément le temps de réfléchir. Et la prière apporte ce petit moment de réflexion et qui me semble
4: nécessaire. Oui, de pas de côté. On va vous laisser avec votre petit bébé qui a besoin de sa maman. Et on vous remercie infiniment pour votre témoignage, Marie. Les auditeurs et les auditrices se sont certainement reconnus pour certains dans vos paroles. Et on vous souhaite une très bonne journée.
6: Je vous en prie. Merci beaucoup à tous les deux.
0: Merci beaucoup Marie, merci pour votre témoignage, votre beau témoignage, voilà, suscité par vous Marie-Estelle Dupont. Aymeric Magnan de Bellevue, ce qu'on retient de cette émission, c'est que la prière c'est effectivement intime, c'est un lien personnel avec Dieu. Quand on est catholique, il y a la pratique, il y a l'obligation d'aller à la messe le dimanche. Et puis cette prière, en réalité, il y a eu cette expression de Marie à l'instant qui disait c'est remercier le ciel, ça se résume comme ça en réalité.
5: C'est remercier, c'est parfois aussi crier, voilà, c'est la prière des psaumes qui prend plusieurs visages. Je crois que finalement, peut-être quelque chose que je retiendrai un peu de ce moment passé ensemble, c'est que la posture peut-être qu'on peut avoir, qu'on peut se permettre, qu'on soit parent, qu'on soit accompagnateur, voilà, de ceux qui cheminent sur la foi. Si la foi, c'est la rencontre individuelle et personnelle avec Dieu, comment peut-on être à l'écoute pour les aider à vivre, à comprendre cette rencontre?
0: Oui. Et c'est compliqué de parler de sa foi aujourd'hui, j'allais dire au travail, dans la vie de tous les jours, l'assumer. Je reviens sur cette expression de Marie-Estelle Dupont, comme ça la boucle sera bouclée, mais cato, mais pas trop. Ça m'a marqué, hein, votre édito, Marie-Estelle.
5: On va pas ouvrir.
0: Oui, je suis catholique. Oui, je crois en Dieu. C'est pas être catholique, un petit peu comme ça. Oui, mais entre midi et deux.
5: On va parler d'ouvrir la boîte de la question de l'évangélisation et comment évangéliser, parce qu'il nous faudrait une émission de 2-3 heures.
0: Je vous confirme, parce qu'il y a la petite musique de fin. Mais
5: le seul point, je crois que c'est une phrase de frère Roger de Thésée que je citerai de tête, ne parle pas de Dieu, mais agis de telle façon qu'on te demande d'en parler. C'est là-dedans que je me reconnais en tout cas.
0: Oui. Merci beaucoup Aymeric Magnan.
4: Oui, c'est la phrase de Maurice Zundel, je ne crois pas en Dieu, je le dis.
5: Que frère Roger a repris, je crois, enfin en moi, mais elle est quelque part par là.
4: Merci beaucoup d'être venu.
5: Merci à vous.
0: Merci à vous, très très belle émission cet après-midi. Tiens, vos rendez-vous Europe 1. Philippe Devilliers vous donne rendez-vous de 10h à 11h demain samedi. 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Dans un instant, c'est Coé, il y en aura pour tout le monde, hein, c'est le nom de son émission. Et puis ensuite, c'est Pascal Praud, bien sûr, entre 16h et 18h, Marie-Estelle Dupont. Nous, on se retrouve lundi pour la première émission d'une semaine spéciale sur les aidants. Hein.
4: Sur les aidants familiaux, absolument.
0: Voilà, et on parlera notamment de la maladie d'Alzheimer lundi. Très bon week-end à tous, sur Europe 1, évidemment.
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0: Europe 1, bonjour, il est 15h. Savoir sur l'information sur Europe 1 avec Émilie Dez. Bonjour Émilie.
28: Bonjour Coé, bonjour à tous. Tout sera mis en œuvre pour identifier les auteurs de cet acte abject, promet Laurent Nunez. Un policier a été violemment frappé aujourd'hui à Belfort par des émeutiers. Cela s'est passé aux abords du lycée Courbet. Le policier en civil a été pris à partie par des jeunes qui l'ont roué de coups de poing et de pied, notamment au niveau de la tête. Une enquête pour tentative de meurtre a été ouverte. Le ministre de l'Éducation demande de l'aide aux parents, car dans la rue, les enfants sont en danger. 564 établissements scolaires sont perturbés aujourd'hui. Un peu plus de 400 lycées sont fermés. De nombreux cours sont assurés en distanciel. Après Nantes, hier, les façades d'au moins deux lycées parisiens ont été endommagées ce matin par le feu. Selon Matignon, le mouvement serait une manœuvre organisée par LFI et ses proxys de l'ultra-gauche. Jean-Luc Mélenchon est-il responsable des violences lycéennes? C'est la question du jour. jour sur le site et l'application Europe 1. Il a été extrait ce matin de sa cellule de la prison de Seyss. Cédric Jubilard participe aujourd'hui à une reconstitution du meurtre de son épouse Delphine dans le Tarn, près d'Albi, dans la maison d'abord où le couple résidait avec ses deux enfants, puis dans le champ où des ossements de l'infirmière ont été découverts le 16 juillet dernier. Une question, Cédric Jubilard a-t-il prémédité le meurtre de sa femme, condamnée en première instance à 30 ans de réclusion criminelle? Il encourt la perpétuité. Jordan Bardella ment éhontément. Sa stratégie pose un doute énorme sur sa capacité à être en responsabilité politique. C'est ce qu'a déclaré Gérald Darmanin ce matin. Mediapart a publié les captures d'écran des écrits antisémites attribués au président du RN, des écrits qu'ils ont authentifiés. Jordan Bardella évoque des pseudo-preuves. Il va déposer plainte pour faux et usage de faux. Emmanuel Macron appelle le G7 à agir de manière concertée pour faire baisser les prix des carburants sans restriction aux exportations. Il a échangé dans la nuit avec Donald Trump, le président qui préside en ce moment même une visioconférence des dirigeants du G7. Les États-Unis veulent que l'Europe puise dans ses réserves stratégiques de gazole. Ils menacent d'interdire l'exportation de diesel américain dans le cas contraire. L'équipage qui doit prendre la relève de Sophie Adnaud est arrivé à la Station Spatiale Internationale. Après quasiment 8 mois dans l'espace, l'astronaute française pourrait être de retour sur Terre en début de semaine prochaine. Après un été extrêmement chaud, le mois dernier a été le deuxième mois de septembre le plus chaud jamais enregistré en France. Un mois parmi les moins arrosés, avec maintenant une sécheresse historique sur le pays selon Météo France. Et puis un mot de foot avec la Ligue des Nations. La France affronte l'Italie. Ce soir à 20h45, match qui se joue au Stade de France.
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28: Il est 15h03 sur Europe 1. Il y en aura pour tout le monde, c'est tout de suite.
0: Merci Émilie, rendez-vous tout à l'heure, 15h30, je compte sur vous.
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0: Qu'est-ce que je suis fier d'entendre ce petit jingle chanter Europe 1. Vous savez ce que j'ai fait tout à l'heure? Je suis allé à la cantine.
2: Ah.
0: Et bon, d'abord, je suis revenu vivant, ce qui est déjà une bonne nouvelle. La deuxième,
2: sans
0: c'est
2: diarrhée.
0: Que... Non, ça, rien du tout. Enfin, je vous dirai, si vous m'entendez plus à un moment donné pendant l'émission, vous aurez compris. Mais surtout, j'ai vu, il y a... Vous avez vu qu'il y a un mini-musée européen côté de la cantine?
3: Oui, j'ai vu, oui.
0: Vous l'avez vu?
3: Oui.
0: Mini-musée européen avec des micros ouais,
2: c'est
0: de l'époque.
2: Deux vitrines, quoi.
0: Oui, c'est deux vitrines, oui.
2: Ouais, c'est mais... le plus petit musée du monde.
0: Oui, mais quand même, vous avez des petits micros, des petites mallettes de reporters de l'époque. Et il y a surtout une espèce de collection de tous les autocollants que les gens mettaient à l'arrière de leur voiture.
2: Ah ouais. On avait dit qu'on le relancerait un jour, ça.
0: Voilà, il y avait le Europe Stop à l'époque, ils avaient fait sponsoriser par une marque d'essence, enfin vous avez, bref, et il y avait toutes les têtes. Et je suis resté bloqué, parce que vous savez que j'adore la radio, et puis j'ai grandi avec la radio, je suis resté bloqué sur tous les gens qui sont passés sur Europe 1 ces 50 dernières années. C'est incroyable, hein. Et tu revois des têtes, alors de gens jeunes, mais des noms que j'avais oubliés, Albert Simon. C'est là-bas, tu te souviens
3: pas.
0: Il faisait la météo,
3: connu,
0: Albert Simon.
2: Ouais. Et c'était, ah oui, c'était. Et c'était un peu spécial d'ailleurs, non? Il avait une façon bizarre de parler.
0: Une façon de parler très bien. Je crois que c'était un peu.
2: C'est ça, ouais.
0: C'était un peu, voilà. Mais c'est voilà, c'est pour dire que je suis tombé sur ce mini musée et je trouvais ça très étonnant de voir toutes ces stars. Bonjour à tous, bienvenue, c'est vendredi. Nous sommes placés sous le signe de l'émotion et de la tendresse. Dans un instant, et oui, vous arrêterez les brochettes pendant 3 minutes puisque nous reviendrons sur Sandrine Rousseau qui a fait un petit calcul sur les militants du RN. Les calculs ne sont pas bons, Sandrine. Jean-Luc Mélenchon, second tour. Alors, il y a certains, on en reparlera, tiens, peut-être avec Gauthier dans un temps, qui nous dira. Des fois, selon certaines études, certaines projections, on dit oui. D'autres disent qu'il n'y sera pas. Mmh. Nous, tiens, ça nous donnera l'occasion de jouer. Oh, Ségolène Royal.
2: Oh, ça fait longtemps.
0: Nous étions passés pendant la primaire des socialistes sur 7 pépites de Ségolène Royal. Mais comment avons-nous pu passer à côté? Rester avec nous sur Europe 1. Vous aussi, je pense que ça va vous faire rire, surtout si vous êtes en voiture. Le j'aime pas de Gauthier Lebret. Attention, le vendredi, généralement, il aime bien.
4: Alors écoutez, aujourd'hui, c'est une journée internationale de, vous allez découvrir, et ça colle vraiment parfaitement à l'actualité,
0: les revendications de nos enfants, de nos chers petits bambins qui sont dans les rues en train de brûler des camions de pompiers et des lycées. Alors il y en a certains qui prennent le micro, parce qu'avec TikTok aujourd'hui, on le prend dans tous les sens, on le prend comme on veut. On raconte tout et parfois n'importe quoi. Vous en entendrez quelques-uns tout à l'heure. Tiens, le clash, Émeric Caron, Glucksmann, le match, nous en parlerons tout à l'heure. Nous aurons peut-être, si on a le temps, des nouvelles de Didier Deschamps, la fusée Starship.
2: Vous savez, Elon Musk.
3: Ouais. Ça a décollé.
2: Et alors?
3: Vous le saurez tout à l'heure, puisqu'on aura la rédaction en chef de Espace et Exploration. En même temps, si c'était cassé la gueule, vous en auriez entendu parler.
2: Ouais, je pense.
3: vous entendrez encore un génie de la rue, un de ces jeunes qui lance des défis TikTok aux autres. Mais sauf que là, le but du jeu, c'est de brûler des bagnoles. On en parlera tout à l'heure. Un moyen infaillible et scientifique pour réussir un entretien d'embauche. Si vous avez dans les semaines qui viennent un entretien d'embauche, vraiment, quand je vous le dis, c'est scientifique, je vous expliquerai pourquoi et surtout, vous me donnerez votre avis. Et tout à l'heure, nous irons faire un tour à Francfort. Pourquoi ? Je vous parlerai du Spider-Man français. Il existe quelqu'un qui s'amuse à monter sur des gratte-ciels. Oui. Il n'a pas de costume, en tout cas, j'espère pas pour lui. Nous reviendrons sur la baisse du pouvoir d'achat, un nouveau moyen de vaincre le cancer. Tout ça dans Il y en aura pour tout le monde. Nous sommes le 2 octobre, octobre rose, c'est Europe 1, c'est vendredi.
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3: 27e de Il y en aura pour tout le monde. Merci d'être avec nous comme tous les jours en voiture, dans le camion, peut-être au boulot ou à la maison. Je suis très heureux que vous soyez là et merci pour les gentils messages que vous m'envoyez sur mon Insta, Koé officiel, surtout les réseaux. Merci, merci à vous tous. 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
2: C'est une chanson, ça ?
3: Non, c'est une citation de Gandhi. C'est pas une chanson.
7: Mourir demain, il était sur Natacha Saint-Pierre, en fait.
3: Oui, mourir demain. Je suis désolé, c'est pas du Natacha Saint-Pierre. C'est Gandhi, qui était né un 2 octobre.
2: Chanson de Gandhi. Ah, moi, je veux bien le 35 tours de Gandhi.
7: Ouais.
3: Là, tu confonds Gandhi avec Natacha Saint-Pierre. Stouff, qui aime la gastronomie française.
7: Oui, j'adore.
3: Les petits villages de France. Bienvenue, ma petite Stouff.
7: Bonjour.
3: Monsieur Pietro, bonjour.
2: Bonjour.
3: Il aime les pistaches. Il aime les belles voitures, il est là. Bienvenue mon Pietro. Et nous avons celui qui aime l'humour et la politique, Gauthier Lebray.
8: Bonjour à tous.
9: Je suis très heureux de pouvoir compter sur un binôme Agnès Pannier-Runacher et Paul Midi.
10: Il est allé chercher midi à 14h.
3: Ah oui, effectivement. Mais ça, c'est les vannes de mon Gauthier, ça.
8: J'ai toujours droit à un petit best-of de mes meilleures sorties en début d'émission.
3: Ouais, c'est vrai. Mais c'est vrai.
8: Mais ça me touche.
3: Je peux pas te dire pourquoi.
8: Ça me touche.
3: Les autres, je les connais par cœur. On apprend à se connaître. Donc mon équipe.
2: Les miennes, elles sont pas rediffusables le lendemain.
8: Ah bah ça c'est sûr. Surtout quand il s'agit de l'espace.
3: Cache pas que l'Arcom attend la rediffusion des vannes de Pietre, disant ils vont les remettre une deuxième fois. C'est dommage, ils les remettent pas. Allez, la semaine a été marquée par les blocages des lycées, des images qui d'heure en heure à chaque fois nous font froid dans le dos parce qu'on se dit mais ça va aller jusqu'où ? Brûler un lycée à Nantes. Alors, c'est pas l'intégralité du lycée, mais en tout cas, c'est la façade qui a pris feu et ça aurait pu être dramatique parce qu'il pourrait y avoir des morts.
8: À Montpellier, donc non, il y en a pas qu'un.
7: C'est pas que la façade, c'est toute l'entrée en fait.
8: Les poubelles, c'est l'entrée. Elle a raison.
7: C'est toute l'entrée.
8: C'est l'entrée et on en a déjà parlé hier avec Émilie Dez, mais à Marseille, ils ont brûlé, même chose, la façade, l'entrée du lycée Victor Hugo dans le 3e arrondissement de Marseille. Ils ont jeté de l'essence sur le proviseur. Ils ont jeté de l'essence sur le proviseur qui aurait pu prendre feu.
3: La seule chose qu'on puisse espérer dans cette histoire, c'est que voilà, on n'arrive pas à des drames qui soient terribles, des blessés, des dégradations, des feux allumés, comme on le disait, des hommes politiques. Alors, ils arrivent et ils mettent de l'huile sur le feu, vous savez.
8: Oui,
3: sauf que quand il y a les flammes, plus les caméras autour, ça change d'avis. Tendez l'oreille, il s'appelle Antoine Léaumont. Antoine Léaumont est
8: député LFI est aussi ridicule que.
3: Alors, il est député LFI, souvenez-vous, un député LFI, c'est ceux qui disent sauf que quand il y est.
11: Madame, éloignez-vous, mon abruti. Ne me tirez pas comme ça, par contre, je me tue tout de suite.
3: C'est débile. Et oui, Antoine, c'est débile de faire ça. C'est le monsieur que vous entendez dire c'est débile de faire ça, c'est lui. C'est le même parti que monsieur Bakayoko qui disait que la violence était légitime. Non, il n'y a pas de cohérence dans cette histoire.
7: Là, elle n'est pas légitime.
3: Mais j'en ai encore avec Antoine.
8: On peut décrire la scène d'Antoine Léaumont, c'est tellement ridicule. Il est donc effectivement dans l'Essonne sur un blocage de lycée. Ils mettent le feu, certains lycéens mettent le feu à un buisson, le feu s'embrase, donc lui il essaye de s'approcher pour l'éteindre, les flammes partent tellement hautes qu'il recule, mais en fait qu'est-ce que tu fais là quoi ?
3: Parce qu'ils essaient tous de se montrer, qu'est-ce que font certains députés à danser du pogo avec des jeunes à sauter dans tous les sens, qui dépassent leurs fonctions,
2: on est avec vous en fait,
3: un député comme un maire n'est pas là pour danser le pogo avec toi au milieu d'une manifestation, il est là en théorie pour regarder, éventuellement pour te parler, pour rester pour quelques minutes, mais pas pour danser n'importe quoi au milieu. Attendez, parce qu'il est encore là, Antoine. Il était avec des lycéens de l'Essonne. Alors, ce qui est bien, que lui, c'est retour vers le futur. Il est déjà dans le futur. Les choses, elles sont déjà faites. Elles sont déjà pliées. Et évidemment, il va dire un truc qui va faire crier les jeunes. Écoutez.
12: Je vous le dis tel que je le pense. L'année prochaine, nous abrogerons
3: Nous abrogerons Parcoursup. Et là, vous avez entendu. Ouais. Alors là, dans ce genre de truc, vous pouvez dire.
7: Ils savent même pas ce que c'est Parcoursup. Ils sont en train de faire.
3: Alors là, vous pouvez dire oui, mais il y en aura des frites tous les midis à la cantine.
12: Ouais.
3: La galette des rois, il y aura de la fève pour tout le monde.
12: Ouais.
3: Et le problème, c'est qu'il faudrait déjà commencer par gagner une élection, ce qui est quand même le premier truc. Mmh. Et puis après, vous vous occuperez éventuellement de Parcoursup.
8: Alors, il faudrait gagner
3: c'est
8: une
3: élection. C'est déjà gagné dans sa tête.
8: Oui, il faudrait surtout aussi que ces jeunes, avant d'aller sur Parcoursup, voilà. Ils aient le bac.
7: Voilà. C'est ça, c'est ce que j'allais
8: dire. Ils travailler pour avoir le bac.
7: Et pour travailler, il faut les conditions.
3: Bah, je veux bien que Parcoursup.
7: Il faut aller à l'école, oui.
8: Je veux bien que Parcoursup ait 1000 défauts. Moi, c'était pas Parcoursup à mon époque, c'était à l'inscription post-bac. Voilà, c'était pas formidable non plus. Mais enfin, franchement, il faut commencer par avoir le bac.
3: Bon, ça fait une semaine qu'on n'avait pas dit le mot Sandrine Rousseau. Alors, vite. Elle était interrogée par Sonia Mabrouk. Alors, écoutez bien, parce que ça parle du RN.
6: Moi, LFI a-t-il des problèmes avec l'antisémitisme? Bon, LFI... La question est légitime, Madame Rousseau. Ne souriez pas à chacune de mes questions.
13: Bah, elles sont caricaturales. Donc, LFI, à chaque fois qu'il y a eu des propos qui n'étaient pas convenables en regard de la lutte contre l'antisémitisme, qui est une valeur que nous partageons à gauche, eh bien, j'ai posé les mots dessus. Maintenant, à ma connaissance, aucun membre de LFI n'est condamné à ce jour pour des propos antisémites, ce qui est quand même le cas de la moitié, d'une grande part, en tous les cas, des militants du Rassemblement National.
3: C'est le cas de la moitié des militants du Rassemblement National. Donc, on a fait le calcul, ils sont 153 500, ça nous en ferait donc 76 500 qui seraient condamnés pour antisémitisme, ce qui fait beaucoup, les calculs ne sont pas bons, Sandrine.
7: J'ai pas aimé cette interview, moi.
3: Non, elle était.
7: J'ai pas du tout aimé. Il y avait, je sais pas. Par exemple, quand ça parlait des lycéens justement, et Sandrine Rousseau parlait des lycéens, elle revenait aucunement sur les forces de l'ordre. Et j'ai trouvé qu'il y avait aucune contradiction à ça. Et je sais pas. L'interview m'a pas.
3: Vous savez quoi? Je vais vous faire rire.
2: Ah, c'est mieux.
3: Je vais vous faire rire. Je vais vous faire sourire. Je sens que c'est une semaine. Vous êtes chonchon. Je sens
2: on
3: que
2: est
3: c'est
2: vendredi.
3: Une
2: là, on
3: vous
2: en
3: avez
2: en
3: vu des images qui vous ont pas plu. Nous allons revenir puisqu'il y a des voitures qui ont été brûlées. Nous sommes revenus en replay sur la primaire socialiste avec Ségolène Royal. Vous savez, quand on est politique, souvent on vous fait des petites fiches. Et on vous donne la petite fiche, on dit ça, voilà, si on t'interroge là-dessus, faut que tu parles de
2: et
3: ça.
2: Et le but du jeu, c'est de faire comprendre que vous y connaissez.
3: Non, mais le but du jeu, c'est de te faire comprendre qu'il n'y a pas eu de fiche.
2: Eh oui,
3: et
2: c'est
3: surtout, il y en a une, elle vient de toi. Le problème, c'est que quand tu te mets à parler des SUV, les petits 4x4, vous savez, les petits 4x4 urbains, c'est un SUV. Voilà, on dit plus 4x4, c'est ringard, on dit SUV. Oui, mais SUV, quand tu sais ce que c'est, tout le monde dit un SUV. Ah, Ségolène Royal, tu sens que c'est la première fois, elle découvre.
14: On va pas priver tous les Français d'une baisse des taxes sur l'essence et du blocage de l'essence à 1,70€ jusqu'au 31 décembre, parce qu'il y a des SUV qui circulent ou
2: des SUV.
14: On va pas priver des millions et des millions de Français et d'entreprises, parce qu'il y a des SUV et des Rolls-Royce. Les SUV et les Rolls-Royce, les voitures de luxe, elles sont déjà taxées en tant que telles. Parce qu'il y a des gens qui achètent des SUV, c'est peut-être pas ce qu'on ferait.
8: C'est pas une bière, c'est pas une SUV. On a l'impression que c'est une SUV.
3: On peut l'appeler Mamie SUV. Si vous nous écoutez en SUV, c'est Europe 1, merci d'être là. Ségolène Royal, à mon avis, elle dit pas SDF, elle dit oh là là, qu'est-ce qu'il y a comme. Qu'est-ce qu'il y a comme. Vite, je suis en retard, faut que je prenne le.
7: TGV.
3: Ah, le TGV, bien sûr. Vous êtes en SUV, vous écoutez Europe 1 dans un instant. Est-ce que M. Mélenchon, il nous donnera son avis, sera en deuxième tour des élections, plus le j'aime pas de Gauthier Lebret. Ne bougez pas, c'est la suite, il y en aura pour tout le monde, c'est Europe 1.
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3: Le j'aime pas de Monsieur Gauthier Lebret, nous sommes vendredi, il y en aura pour tout le monde tous les jours entre 15h et 16h. Venez reprendre un petit peu d'infos et on essaie de vous faire sourire. Voilà, voilà. Tout à l'heure, tiens, je vous donnerai la recette incroyable si vous avez un entretien d'embauche dans les jours qui viennent. Vraiment, c'est scientifique. Alors, ça peut vous étonner quand je vous dirai ce que c'est. Et ça peut vous étonner, mais il paraît que ça marche.
4: Ça marche pour avoir des contrats, c'est ça ?
3: Vous réentendrez, oui, ça marche. Et vous réentendrez des petits génies dans la rue, ne bougez pas. Tout ça, c'est sur Europe 1 après le j'aime pas de Gauthier Lebret.
5: C'est maintenant ?
3: Moi, je propose qu'on le fasse samedi. Ouais. Alors, Gauthier, dans ce que je propose, moi, je reviens demain. Ouais. Moi, j'ai du temps devant moi. Ouais. Je reviens demain.
4: C'est la fin de semaine, pardonnez-lui.
3: Et si on faisait ça demain, on se fait une petite fuse.
5: Alors, je vais tout te dire, j'ai cru que c'était une interpub. J'ai cru que c'était un tease.
4: Il y a déjà eu
5: J'ai cru que c'était une interpub.
3: Mais non, mon Gauthier, vas-y, allez, vas-y, qu'est-ce que t'aimes bien ?
5: Alors, qu'est-ce
3: que
5: j'aime bien ?
3: Ça va vous étonner.
5: Alors, ça va vous étonner.
3: Il aime bien.
5: Parce que donc nous sommes vendredi, nous sommes vendredi 2 octobre, et c'est Stouff qui m'a fait remarquer que c'était la journée internationale de la non-violence.
6: Ah bah ça tombe
5: et
6: bien
5: j'ai, voilà. Et j'ai trouvé vraiment que ça tombait à pic, parce que je me dis vraiment, en France, on sait respecter les journées internationales.
4: Ah, au niveau timing, on est top.
5: Et, particulièrement de la non-violence, on est à des millions d'euros de dégâts. On a déjà parlé de Valérie Pécresse qui a envoyé la note à Bali Bagayoko pour le portail à 100 000 euros du lycée.
3: Il y a plus qu'un portail.
5: C'est 1 million d'euros en milieu de semaine, rien que pour l'Île-de-France. Donc vous imaginez.
4: Juste pour l'Île-de-France.
5: Donc en fait, on est déjà à des dizaines de millions d'euros de dégâts, les abris bus, les voitures, les camions de pompiers, etc., etc. Les portes de lycée dont on parlait. Donc vraiment, voilà, c'est un clin d'œil assez ironique sur l'actualité, parce que autant vendredi dernier, quand on était 80 000 jeunes au Stade de France, ça aurait été bien de faire la journée internationale de la non-violence comme ça. Mmh. Une semaine plus tard, la France a déjà bien changé.
3: Régulièrement, d'ailleurs, dans Il y en aura pour tout le monde, on fait une petite pause pour écouter ces revendications lycéennes. Et oui, écoutez celle-là, elle est intéressante.
7: D'accord, les professeurs, ils gagnent du fric, et nous, on a que dalle. Et même, il y a des problèmes.
6: C'était les inconnus.
3: Ça, c'est les inconnus, ça a 30 ans.
5: Je suis peur.
3: Ça, c'est les inconnus, ça a 30 ans.
6: Ça a beaucoup
5: de gens. Très peur.
3: La vidéo recircule un petit peu partout parce
4: sur
3: que
4: les réseaux,
3: c'était caricatural il y a 30 ans et je vous assure que c'est aujourd'hui presque la réalité. Mais par contre, évidemment, nous avons nos jeunes en 2026. Là, aujourd'hui, c'est important de les écouter. Alors, voici une revendication. Écoutez bien parce que là, on est tombé sur une cantine extrêmement chère.
8: La cantine, c'est n'importe quoi. On a 10, même 15 000 pour manger. On doit mettre minimum 70 euros sur une carte. Pour pouvoir manger même un repas.
3: Eh oui, 70 euros le repas. Alors c'est
4: par mois, je pense qu'il parlait.
3: C'est la cantine Robuchon. Hein. Moi, ce prix-là, il n'y a pas d'écrevisse, je ne suis pas content. Les frites, si on me donne des frites, je les renvoie. Hein.
4: Par mois.
3: Une purée ? Mais ce n'est pas possible. Bon, et puis, il y en avait un autre d'ailleurs. Alors écoutez bien, parce que cette demoiselle, elle fait des calculs rapides et vous allez voir d'un seul coup, alors tout rentre dans la boîte, on met toutes nos revendications.
8: Voilà, et aussi qu'on investisse dans des boîtes à téléphone qui peuvent attendre des 5 000 euros ou des pochettes pour ranger les téléphones, alors que nous, on voit nos toilettes. On en a une de disponible. Il n'y a pas de miroir, il n'y a pas de papier toilette, tout est cassé dedans. Parce que dès que tu arrives en retard, ils t'acceptent même pas. Genre.
3: Voilà, vas-y,
5: c'est le principe.
3: T'arrives en retard à l'école, ils t'acceptent même pas.
6: Qu'est-ce que ça veut dire, ça ?
3: Mais qu'est-ce que c'est ?
6: Et on peut même plus fumer en classe.
3: Mais qu'est-ce que c'est que
4: ça ? Et le miroir ?
3: On peut plus fumer en classe.
6: Bah non.
3: Mais qu'est-ce que c'est que ces écoles où quand t'arrives 5 minutes en retard, on t'accepte plus ? Et à les écouter, alors, mais ça me fait rire. Parce qu'à les écouter, on est donc d'accord que pour 2000 élèves, il y a un WC.
5: Ouais. C'est invérifiable.
3: On est donc d'accord que personne. Enfin, c'est pas que c'est invérifiable. Tu te doutes bien que les gamins ils font pas pipi dans la cour. Tu te doutes bien qu'il y a plus de un WC. Enfin, allons.
4: Peut-être que les autres sont bouchés.
5: Ah, mais... On dirait Ségolène Royal.
3: Non mais pardon.
5: Un WC.
3: Non mais
5: je vais au water.
3: Non mais il y a pas.
5: Je vais au water.
3: Tu dirais quoi toi?
6: Au petit coin.
5: Les toilettes.
3: Oui, ouais, bon, WC, toilette,
5: WC. C'est
3: pareil, vous avez compris ce que je veux dire.
5: Un WC.
3: Ah, ouais, t'abuses, wesh. C'est pénible celui-là.
5: Vas-y, mon frère.
3: Est-ce que Jean-Luc Mélenchon sera au deuxième tour, d'après vous ?
5: Écoutez.
3: J'ai pas demandé ce que vous aimiez. Ouais. J'ai demandé d'après vous.
6: J'ai pas demandé un avis personnel, j'ai demandé une analyse.
5: Mais tu ne sais pas pour qui je vote, peut-être.
3: Bien sûr. En plus, vraiment, alors là, vraiment, je n'ai aucune idée.
5: Je n'ai pas de boule de cristal, mais il y a une tendance, et la tendance sondagière, effectivement, c'est un second tour à l'heure où on se parle. Le Pen-Mélenchon. Et d'ailleurs, on voit qui occupe l'espace médiatique en permanence. Jean-Luc Mélenchon sature l'espace médiatique. Les violences du jour vont faire monter Marine Le Pen, mais vont très certainement aussi faire monter Jean-Luc Mélenchon.
3: Alors, c'est un vrai sujet.

0: et c'est un vrai sujet. Pour la peine, nous sommes vendredi. Voici le qui dit qu'il n'y aura pas Jean-Luc. Première, attention, c'est très simple. Je vous fais écouter un extrait et vous me dites qui dit qu'il n'y aura pas Jean-Luc.
1: Il n'y aura pas Jean-Luc Mélenchon à l'Élysée.
2: Glucksmann.
0: C'est Glucksmann, bonne réponse. Un point pour lui, attention, deuxième.
3: Il n'y aura pas Jean-Luc Mélenchon présent à l'élection. J'en prends ici à la fois la promesse, l'engagement. Oui. Et le pari.
2: Je reconnais la voix, c'est Francis Lalanne.
0: Non, pas du tout.
4: C'est Monsieur Devilliers.
2: C'est Hollande.
0: Mais non, c'est Hollande.
2: C'est Hollande.
4: Je l'ai pas reconnu.
5: Tu as confondu les deux. Mais ça, parce qu'il a pas dit mam mam.
4: Non, il a pas dit mam mam.
0: Attention, on continue.
6: Je souhaite que la gauche gagne et elle ne gagnera pas avec Jean-Luc Mélenchon.
2: Roussel.
0: Absolument, on continue. Parti communiste.
7: Tout le monde sait que Jean-Luc Mélenchon ne sera jamais président de la République.
2: Facile, Olivier Faure.
0: Très bien, qu'est-ce qu'il est bon, mais qu'est-ce qu'il est bon, on continue.
8: Je crois que M. Mélenchon ne va pas gagner, je crois qu'il ne peut pas gagner.
2: Je ne l'ai pas non plus.
4: Attends.
2: Moi je l'ai. Est-ce qu'on peut réécouter juste une fois?
0: Bien sûr.
8: Attends, je crois que M. Mélenchon ne va pas gagner, je crois qu'il ne peut pas gagner.
2: C'est bon, je l'ai, Boris Vallot.
0: Excellent, Boris Vallot.
4: Tu l'as cherché loin.
0: Allez, attention,
5: même pas qui c'est.
0: Un petit, dites-lui qui c'est.
2: Le patron du groupe PS à l'Assemblée nationale.
0: Voilà. Ça c'est le A. Ça c'est le A de quand quand ma prof m'expliquait un truc, j'avais pas pigé. Avec ce petit temps d'arrêt de.
2: J'aime bien ce jeu, on peut jouer encore.
0: À toi de jouer, attention, qui dit ça?
9: La République, c'est moi.
2: Oui, bah, Mélenchon, c'est, oui. Mélenchon. C'est moins drôle ça.
5: Céline Dion.
0: il y a c'est marrant comme des fois quand vous dites quasiment la même phrase. Et ben elle fait pas son même effet. C'est vrai, c'est fou. Prenons par exemple Émeric Caron et Raphaël Glucksmann. Vous voyez, on sent que c'est le même thème. Écoutez Émeric Caron, il est là, il est en mode il y a du monde.
10: L'avenir de ce pays, c'est vous.
2: Bah super.
0: L'avenir de ce pays, c'est vous. Alors là maintenant, vous baissez d'une intensité, vous passez du 220 volts au 12 volts, vous avez Raphaël Glucksmann.
11: L'avenir de la France, c'est sa jeunesse.
12: Ça fait des années de lumière que l'avenir, c'est la jeunesse. Hein.
13: C'est pas votre parti, la gauche.
11: Ouais, c'est la gauche. C'est la gauche.
13: Jean-Luc Mélenchon.
11: Non.
4: Vous êtes avec Jean-Luc Mélenchon, lui a dit.
0: Non. Voilà, vous avez remarqué ces deux salles, deux ambiances. Oui. Pendant que nous, les jeunes, sont dans la rue, je rappelle que pendant ce temps-là, il y a des images qui circulent où on voit les gamins chinois dans les rames de métro, assis par terre parce qu'ils sont en train de bosser dans leur cahier. Ah, oui. Pendant ce temps-là, les amis, dites-vous que le monde avance. Et pendant ce temps-là, les technologies avancent dans le monde.
2: Ça se passe pas au Japon, ça.
0: Et
2: ça,
0: pendant ce temps-là,
2: ça se passe pas au Japon.
0: Le Japon, la Chine, toutes les nouvelles technologies, les nouvelles intelligences artificielles sont en train de se fabriquer. Nous, on brûle des camions de pompiers. On revient dans un instant, vous ne bougez pas. Nous reviendrons d'ici quelques minutes. Est-ce que la fusée d'Elon Musk, ça a bien marché ou ça n'a pas marché? On en parlera dans un instant, ne restez avec nous.
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0: Le journal permanent, c'est Émilie Dez, un point sur l'actu. Bonjour Émilie.
10: Bonjour Coé, bonjour à tous. Le procureur évoque des actes d'une violence inouïe, une agression sauvage. Un policier a été violemment frappé aux abords du lycée Courbet à Belfort par des émeutiers, principalement au niveau de la tête. Un jeune homme a été interpellé. À Paris, une enquête a été ouverte après l'agression filmée d'une policière en marge des blocus des lycées. Le mouvement lycéen vire au chaos. Les façades de lycées parisiens ont été endommagées ce matin par le feu. Le lycée Mandela à Nantes, dont le hall a été détruit hier, restera fermé jusqu'à la Toussaint. Le ministre de l'Éducation, Édouard Geffray, demande de l'aide aux parents, car dans la rue, les enfants sont en danger. Le garde des Sceaux, Gérald Darmanin, veut lui faire payer les réparations aux parents. 564 établissements scolaires sont perturbés. Un peu plus de 400 lycées sont fermés aujourd'hui. De nombreux cours sont assurés en distanciel. Selon Matignon, le mouvement serait une manœuvre organisée par LFI et ses proxys de l'ultra-gauche. S'il doit y avoir un proxy, il s'appelle Sébastien Lecornu, a répondu ce matin l'insoumis Emmanuel Bompard. Il estime que le mouvement lycéen est lié à une stratégie du pourrissement du gouvernement. La Cour d'appel de Paris rendra sa décision le 17 décembre dans le dossier des assistants d'eurodéputés du MoDem, dossier dans lequel François Bayrou a été relaxé en première instance. L'accusation a toutefois réclamé lundi 2 ans d'emprisonnement avec sursis à son encontre. Tous ces gestes ont été scrutés. Cédric Jubilard a participé aujourd'hui à une reconstitution du meurtre de son épouse Delphine dans le Tarn près d'Albi. Les enquêteurs voulaient déterminer s'il y a eu préméditation ou non. Condamné en première instance à 30 ans de réclusion criminelle, Cédric Jubilard encourt la perpétuité. Le pilote attaqué au couteau lors d'un vol Fly Dubai dit avoir agi pour protéger les passagers et réussi dans un ultime effort à ouvrir la cabine de pilotage. L'appareil était alors en train de chuter. Israël pointe un endoctrinement islamiste du copilote. Le suspect a été transféré aux Émirats Arabes Unis. L'enquête devra déterminer dans quelle mesure l'incident est lié à une activité ou une intention terroriste. Et puis après 2 victoires face à la Turquie et la Belgique, les Bleus vont tenter d'enchaîner face à l'Italie ce soir en Ligue des Nations. Match qui se joue à 20h45 au Stade de France.
0: Merci beaucoup Émilie, rendez-vous tout à l'heure 16h.
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0: Merci madame, puisqu'on est toujours dans les revendications, il y en aura pour tout le monde. Écoutez cette demoiselle, parce qu'il y a eu une espèce de petite polémique. Vous savez, ce son, on l'a passé mercredi. C'est une demoiselle qui est sur les barricades et on sent qu'à la fin, elle est à bout d'arguments.
28: On est là pour le manque de moyens, pour le manque
2: manque de professeurs et pour l'ambiance générale des lycées qui puent la merde.
0: Ouais, pardon, mais moi, cette demoiselle, elle me fait rire parce que je sens que, tu sens que argument 1, je l'ai en tête. Ouais. Argument 2, je l'ai en tête. Et le troisième, a pu l'argument, donc remettez-le moi parce que.
2: On est là pour le manque de moyens, pour le manque de professeurs et pour l'ambiance générale des lycées qui pue la merde.
0: Trop raison. Cette vidéo a été prise au lycée Dr Charles Mérieux à Lyon. Alors, vous pouvez vérifier, c'est le compte X Lyon Mag qui a publié cette vidéo. Sauf que ça crée toute une polémique parce que le manque de moyens, on n'a pas d'argent, on n'a pas de truc. Et la personne qui a applaudi au premier rang, la demoiselle qui crie, elle porte un sweat Céline qui vaut 850 euros.
4: Voilà.
0: Et il y a plein de gens, et il y a plein de gens qui ont écrit. Wow, avec un pull, t'as de quoi largement payer la cantine.
11: tu résumes tout. C'est le lycée Henri IV qui était bloqué hier à Paris.
4: Parce qu'ils sont solidaires avec les autres.
11: Oui, bien sûr.
0: Oui.
11: C'est ce Marine Le Pen avait une expression. Vous êtes des enfants de bourgeois. Voilà, c'est exactement ça.
0: Mais il y a un petit peu de ça. C'est-à-dire qu'il est bon de voilà. Bon, vous avez compris ce que je veux dire. J'ai pas les mots, mais on est vendredi. Et puis,
4: mots sont la merde.
0: Je vais faire comme la demoiselle. Quand j'ai plus de mots, j'y vais comme ça. Oui.
11: Et puis, il faut voir où c'est parti en n'importe quoi. C'est parti en n'importe quoi. À Saint-Denis, à Toulouse, à Lille, à Rennes, à Nantes, à Lyon, à Montpellier. Quel est le point commun? C'est tous des bastions de gauche ou d'extrême gauche. Voilà, c'est bon.
0: Pas faux.
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0: Parlons d'autre chose. Comme j'ai envie de dire, prenons de la hauteur. Puisque nous allons parler... cette poésie. Nous allons parler, à parler des feux de poubelle, parlons d'Elon Musk. Alors, qui a fait la plus belle grande fusée jamais construite. C'est visiblement un record. Elle s'appelle, comment elle s'appelle, Piette, toi qui sais tout?
4: Attendez, vous l'avez dit tout à l'heure.
0: Et vous embêtez pas, Starship, elle s'appelle. Je vais demander à Marie-France
11: Comme toutes les fusées d'Elon Musk.
0: Non, il s'appelle Starship, il s'emmerde pas, il fait Starship. Nous avons Marie-France Sanguy, qui est la rédactrice en chef de Espace et Exploration. Comment allez-vous? Bonjour. Bienvenue sur Europe 1.
13: Merci, bonjour.
0: Vous allez bien? Tout va bien de votre côté?
13: Oh, tout va très bien.
0: Très bien. Vous avez une belle vue de votre bureau?
13: Oui, ça va.
0: Je pense toujours à l'exploration. À chaque fois, je vois des images de la Terre, etc. Est-ce que vous avez des posters vues de l'espace de votre bureau ou pas du tout?
13: Alors, je n'ai pas des posters, mais j'ai pas mal de choses, soit qui est resté au sol, soit qui a même voyagé dans la station ou dans l'espace tout court.
0: Bon, lundi dernier, avec tout ce qui s'est passé en France, on a raté quelque chose, on a raté ce qui s'est passé avec cette fusée. C'est ça, la fusée, elle est partie, elle est arrivée où? On a le son, écoutez, on y était là.
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0: orbit. J'adore ces sons-là. Marie-Ange, dites-moi si je me trompe, tout s'est bien passé alors pour la mission? Ça devait durer 10 heures.
13: Alors, presque tout s'est bien passé. On va être très clair, il y a quand même eu un petit truc qui ne s'est pas tout à fait bien passé, c'est qu'un moteur n'a pas voulu se rallumer correctement, et donc il a fallu écourter la mission. Mais sinon, sur le principe, dans la généralité, ça s'est quand même très bien passé, puisque le Starship a enfin réussi à aller sur orbite et à placer des Starlink, donc ces satellites qui sont de SpaceX. Et en plus, là, c'est la V3, donc ils sont beaucoup plus gros que les précédents. Donc c'est réussi.
0: Pour ceux qui ne savent pas, en gros, c'est les petits chariots qu'on voit passer des fois là, avec le dans
4: qu'on
0: l'espace.
4: Avait pris pour des certains avaient pris pour des extraterrestres.
0: C'est ça, ça fait un peu comme un petit train qui peut passer des fois ce qu'on voit dans le ciel, c'est ça?
13: Tout à fait. En fait, c'est une fois qu'ils les ont largués, comme ils les ont largués tous les uns collés aux autres, ils vont petit à petit s'éloigner et aller se mettre là où ils doivent se positionner pour pouvoir travailler. Et au départ, ça fait comme un petit train, deux, chacun avec sa petite lumière. Et c'est vrai que c'est amusant à voir comme ça. Hein. C'est toujours assez
4: impressionnant.
13: Quelque part joli, un peu impressionnant, sachant quand même qu'il y en a de plus en plus qui se mettent sur orbite. Et puis, si on suit la logique d'Elon Musk, il doit en placer près d'un million.
0: Mais alors, il en a mis combien pour l'instant?
13: Il est largement à plus de plusieurs milliers.
0: Parce que
13: ce sont les gros qu'on a mis.
0: Parce que Starlink, pour les gens qui ne savent pas ce que c'est, il faut quand même rappeler ce que c'est rapidement, c'est quelque chose d'absolument révolutionnaire. Si vous avez la fibre qui ne passe pas, si vous avez, vous me dites si je fais une erreur des fois, parce que moi je ne suis pas non plus le technicien, si vous avez parfois Internet qui ne passe pas, vous pouvez mettre Starlink n'importe où, c'est un petit boîtier.
4: N'importe où dans le monde.
0: Et vous avez un haut débit, et selon le forfait que vous prenez, je crois que ça doit faire 20, 50 ou 80 euros par mois, vous avez un débit monstrueux, vous pouvez être en camping-car au milieu du désert. Nous demain, cette émission, telle qu'on est là, on peut prendre un micro. On se met sur Starlink, on prend un petit boîtier, on peut aller dans n'importe quel endroit du monde, on se pose, on fait notre émission de radio. Je me trompe pas?
13: Vous avez bien travaillé, vous avez bien creusé le truc, c'est tout à fait ça.
0: Je trouve ça magique, que je trouve ça magique. Est-ce que pour vous, c'est le roi de l'espace et ça va le devenir, Elon Musk, et qui va bientôt être plus puissant que la NASA?
13: Alors, c'est pas qu'il est plus puissant que la NASA, c'est un, en fait, il fait de la prestation de service. Vous savez, c'est un peu comme si vous achetiez quelque chose au supermarché ou demandez à un taxi de vous amener quelque part. C'est exactement pareil. C'est une entreprise privée qui travaille pour la NASA. La NASA achète littéralement des passages vers la station spatiale internationale. D'autres entreprises lui achètent un lanceur, une capsule pour pouvoir aller faire une mission. Incroyable. Donc voilà. En fait, c'est un prestataire de service.
0: Marie-Ange, j'ai une question.
13: Le roi du monde, non, mais
0: va le devenir.
13: Il est bien placé quand même.
4: C'est un Uber de luxe.
0: Marie-Ange, j'ai une question à vous poser. C'était pas du tout prévu, mais il faut que je vous la pose. Parce que j'ai vous qui êtes quand même rédactrice en chef du magazine Espace et Exploration, j'ai l'impression que dans les années 60, je vais vous dire ça de tête, on doit être en 69 quand on a marché sur la Lune, c'est ça ? 69 ?
13: Oui, tout à fait.
0: 69. 69, on marche sur la Lune. Pas avec le trompettiste Armstrong, hein,
4: c'était le cycliste.
0: Et j'ai l'impression qu'aujourd'hui, on est en 2026, que tous les pays veulent retourner sur la Lune, et j'ai l'impression que c'est extrêmement compliqué d'y retourner, puisqu'à chaque fois que les pays veulent aller sur la Lune, ils disent on va déjà faire le tour, on ira après.
4: La preuve, c'est que lui, il a zappé la Lune, alors, il va aller sur Mars directement.
0: Alors, c'est une question que je vous pose. Ça veut dire quoi ? Je sais pas, je suis pas complotiste, mais ça veut dire qu'à l'époque, ils y sont pas allés, ou c'est parce qu'aujourd'hui, on ne sait plus y aller ? Comment on a pu y aller en 69 ? On peut plus y aller aujourd'hui ?
13: Alors, c'est encore une autre raison. C'est tout simplement parce qu'aujourd'hui, on ne veut pas prendre autant de risques que ce qu'on a fait dans les années 60. Dans les années 60, toutes les missions Apollo ont eu des problèmes. Certaines plus connues que d'autres, comme Apollo 13, hein, ou Apollo 1, où tout l'équipage a brûlé au sol. En fait, ils n'avaient pas peur de prendre des risques. Ils prenaient le parti, c'était tous des pilotes d'essai. Ils savaient qu'ils pouvaient mourir en partant ou en arrivant là-bas ou même en revenant. Mais ça, on acceptait. Ça faisait partie du jeu et c'était la lutte avec l'Union soviétique à qui serait le premier sur la Lune. Aujourd'hui, ça n'est plus acceptable. C'est-à-dire qu'aujourd'hui, on veut tellement de sécurité, tellement de redondance, et c'est normal, pour protéger nos astronautes, c'est que du coup, c'est beaucoup plus compliqué. Et c'est pour ça qu'on a plus de difficultés à retourner.
0: On n'arrête pas de dire qu'ils veulent construire des hôtels. Ils commercialisent bientôt les hôtels sur la Lune. Il faudrait peut-être qu'on puisse y retourner un jour.
13: Ben, il faut commencer par ça. Il faut commencer par y aller. Il faut commencer par se poser correctement. C'est pas évident de se poser sur la Lune. Il y a pas mal de gens qui ont raté leurs atterrissages. Hein. Donc, il faut déjà réussir à se poser. Et ensuite, on verra si on arrive à construire.
4: Et surtout que les places de stationnement, il paraît qu'elles sont super chères là-haut.
0: C'est très bien de terminer sur quelque chose d'intelligent. Merci Marie-Ange Tanguy, rédactrice en chef du magazine Espace Exploration. À bientôt. Bon week-end à vous. Je trouve ça.
16: T'es passionné par ça.
0: Mais je suis passionné parce que bêtement, ça vient amener cette théorie du complot où on vous dit que les images que vous avez vues en 69 n'étaient pas les vraies images. Alors, je n'ai pas de réponse à vous donner, je n'en ai aucune idée. Et comme tous les films complotistes que vous regardez sur Internet, ils sont tellement bien faits que ça peut vous mettre le doute. C'est le principe du complotisme. C'est d'aller tirer sur la petite ficelle où on peut avoir le doute. Mais c'est vrai qu'à chaque fois que vous interrogez un pays, vous dites vous allez vous poser sur la Lune, on va peut-être pas y aller parce que c'est très compliqué. Et ils disent tous c'est très compliqué. 69, pas compliqué. Enfin, on l'a fait. Et aujourd'hui, 2026,
4: et on n'avait pas les mêmes ordinateurs à l'époque. Hein.
0: Je vous confirme. Ouais. Je vous confirme parce qu'il paraît que tout le système de la fusée aujourd'hui, c'est l'équivalent d'un iPhone.
4: Oui.
0: Pour vous dire un petit peu...
4: Une bonne vieille boîte manuelle avec une marche arrière qui couine.
0: Restez avec nous, les génies de nos gamins qui sont dans la rue. Nous en aurons encore quelques-uns. Tout à l'heure, nous aurons le Spider-Man français. Ah. Mais nous allons parler politique pendant deux secondes. Je vais chercher mon Gauthier. Parce que mon Gauthier...
11: Viens me chercher, Coué.
0: Mon Gauthier, la présidentielle. Revenons sur la présidentielle deux secondes. Souvenez-vous, en 1988, le petit Gauthier, à l'époque, était en train de mâchouiller ses doudous.
11: Et en 88
0: il demandait des Kinder Surprise parce qu'il avait...
11: J'étais pas né en 88, camarade. Je suis né en 95.
0: Ah oui, il était pas né. Il avait moins 7 ans, c'est vrai. Mais les parents n'avaient même pas l'idée d'ailleurs de faire un Gauthier.
4: Mais ils se connaissaient pas, ça se trouve.
11: Si, ils se connaissaient.
0: Ah, bon. Et bien il va pouvoir quand même répondre à cette question.
17: Oui.
0: Sur France 2, quand Bernard Rapp et Paul Amar annoncent à 20h le nouveau président, vous vous souvenez de l'image pour les plus vieux ?
11: Paul Amar qui est maintenant sur CNews.
0: Quelle musique de suspense a-t-il utilisée ? Est-ce que c'était Genesis in the Air Tonight, Dire Straits Money for Nothing, Vangelis Chariot de Feu ou Culture Club Do You Really Want to Hurt?
11: Chariot de Feu.
16: Ça me paraît plus le
11: probable. Chariot de Feu, c'est sûr.
0: Ça c'est quoi Chariot de Feu? C'est qu'ils l'ont fait là-dessus.
11: Ouais. Je sens bien.
0: Je suis très déçu, Gauthier.
11: Ah bon?
0: Même si à l'époque t'étais pas né, t'aurais quand même pu avoir la réponse. Souvenez-vous, on est en 88.
16: Dire Straits.
0: Mais non. Branché, non?
16: Ah bah ouais.
18: Voilà donc
17: l'image de ce nouveau président de la République, okay. François Mitterrand.
0: Bon, la musique était peut-être décalée pour annoncer François Mitterrand.
4: Ouais, la force tranquille.
0: C'était pas le plus rock'n'roll de tous les présidents, mais en tout cas, il y avait la musique qui allait bien. Vous avez peut-être un entretien d'embauche la semaine prochaine. On ne sait jamais, il y a peut-être une chaîne de télé ou un média qui veut recruter Gauthier ou peut-être un truc de one man pour Pietre. Oui. Eh bien, dites-vous que nous avons le moyen infaillible pour réussir un entretien d'embauche. Nous en parlons dans un instant. Et une bonne nouvelle, un nouveau moyen de vaincre le cancer. Vous ne l'avez pas vu. Le moyen que je vais vous donner, vous ne l'avez pas vu venir.
11: Ah bon?
0: Vous en avez même peut-être une petite boîte dans la table de nuit.
11: Ah, dans la table
0: et
11: de
0: cette
11: nuit.
0: Petite boîte,
11: des boules de caisse,
0: peut lutter contre le cancer. Je te jure que c'est pas les boules de caisse. À tout de suite, c'est Europe 1.
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0: Ah, c'est moi. Top. C'est parti. 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
16: Et on prendra
0: tous
16: le gagnant lundi dans l'émission.
0: Eh bien, très bien. Voilà. Bah, au plaisir de se parler lundi.
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11: On est encore d'assister à une scène, les amis.
4: Oh là là là.
11: Ça suinte la guimauve. Voilà, le canard était de sortie. Là.
16: Qu'est-ce qu'il y a Le canard laqué.
11: Coin.
4: Ma chérie.
11: Vous savez pas ce que c'est que l'amour.
0: Qu'est-ce qu'il y a? Pourquoi? Qu'est-ce que j'ai fait?
11: T'as rien fait. T'as passé encore un énième coup de fil. Pour ne rien dire d'ailleurs.
0: Chérie d'amour,
16: ouais, t'as cherché ta valise.
11: Pour ne rien dire. Mais
0: bon. Écoute-moi bien. Moi, je suis un picard. Je suis un fou.
11: Talking to me.
0: Moi, je suis un fou. Je suis un dingue. Hein.
11: Ouais, t'es un picard. T'es au rayon surgelé.
0: Moi, je suis un dingue. Attention, hein. Attention, Gauthier. Hein.
4: J'ai peur. Pas peur. Non, tu peux pas, t'es pas crédible.
0: Attention, je te préviens. Hein.
11: On dirait Robert De Niro dans Raging Bull.
0: Rigole pas avec moi. Le Picard, faut pas le chauffer.
11: La parodie, quoi.
4: La version érotique.
11: Raging Bull.
0: Bien. Ouais, pardon, c'est un repas que vous écoutez. Il y en aura pour tout le monde.
11: Jusqu'à, j'ai eu le cœur. J'en ai mangé tellement de guimauves.
0: Et les gens qui m'écoutent, qui savent ce que c'est que l'amour, savent que prendre le temps pendant deux secondes, pendant une coupure pub, pour appeler sa chérie.
1: Non. Attends, rectifie. Toi, c'est toutes les cinq minutes. C'est pas dès qu'il y a une pause. Ouais. Dis pas, c'est pas prendre le temps à un moment donné de la journée.
11: Et c'est des vidéos aussi, des petites vidéos tout le temps en permanence là. Enfin, limite, je me demande si quand t'es aux toilettes, t'envoies des vidéos aussi, quoi.
1: Ah, c'est vrai.
11: Coucou ma chérie, je fais pipi.
4: Je sais pas pourquoi, mais je sens que le sujet qui arrive va être en rapport.
1: Allez.
0: Ça va me faire chier, celui-là. Vous passez prochainement un entretien d'embauche.
11: Ah, oui,
0: parce que ça s'est mal terminé dans une émission. Et vous avez envie de le réussir.
11: Je retire, c'est tellement émouvant tous ces petits messages.
0: Non, mais c'est une vraie question. Vous avez tous passé des entretiens d'embauche. D'après vous, qu'est-ce qu'il faut faire avant un entretien d'embauche?
1: Alors c'est vrai. Déjà, être sûr de soi et s'être renseigné sur l'entreprise aussi.
0: Ouais, se renseigner, voilà, souffle d'un bon élève tout de suite. Se renseigner sur l'entreprise.
11: Se renseigner, arriver bien habillé, être bien coiffé, sentir bon, avoir une bonne haleine, ne pas avoir le paquet de clopes dans la poche.
0: Moi, j'ai déjà assisté.
11: Ne pas être négligé, etc.
0: Alors ne prenez pas mal ce que je veux dire. Je veux pas passer pour vieux con, mais il m'est arrivé de voir pas mal d'entretiens d'embauche dans ma boîte. C'est terminé le principe de je m'habille bien, je me coiffe bien pour faire un entretien d'embauche. Je vais vous dire que la nouvelle génération, elle arrive, t'as l'impression qu'elle vient de finir un déménagement, et elle arrive, elle se pose, et au niveau du télétravail, la première question c'est télétravail et joueur de RTT. On est loin de je me suis bien habillé et j'ai révisé mes questions pour l'entretien d'embauche. Non mais je vous assure, tous les gens qui font des entretiens d'embauche vous le disent, c'est plus la même exigence qu'avant. Le niveau, on l'a un petit peu...
4: Ça a baissé.
0: Mais en tout cas, vous n'y êtes pas. Vous n'y êtes pas, puisqu'une étude de psychologie de la performance a relevé que la masturbation avant un entretien d'embauche, et je dis bien avant et pas pendant, je le dis pour les gens qui nous écouteraient.
4: Ça dépend du job.
11: C'est pour acteur porno.
0: Vraiment, pour les gens qui font deux trucs en même temps et qui sont en voiture et quelqu'un leur a parlé, je vous le redis, c'est avant, et pas pendant. Avant un entretien d'embauche peut réduire l'anxiété de 70%.
4: Mais carrément.
0: Les chercheurs ont également documenté les fréquences cardiaques plus lentes, moins de signes de nervosité et une plus grande confiance auto-déclarée immédiatement avant d'entrer dans l'entrevue. Voilà, et je redis bien, c'est avant, c'est le plus important de cette
1: information. Ce qui m'inquiète, c'est que Pietre est complètement d'accord avec cette étude, donc je comprends pas.
4: Effectivement, c'est connu.
11: T'as dit carrément.
4: Parce que du coup, ça génère des endorphines et compagnie.
0: Je sais que la première fois que je l'ai vu pour un entretien, il était extrêmement détendu, il fumait une cigarette. Ouais. Donc je pense que
1: les endorphines, il n'y a pas qu'à ce moment-là que tu peux les avoir en faisant cette pratique-là.
4: Bah oui, mais tu vas pas aller courir un marathon avant l'entretien. Tu vas arriver
1: le matin et tu vas courir.
11: C'était quand son entretien d'embauche?
0: C'était il y a très longtemps, c'était il y a un bon 25 ans que j'ai embauché.
11: Est-ce que tu te souviens de ce que tu faisais juste avant l'entretien d'embauche il y a 25 ans?
4: Bah justement, parlons-en.
0: Moi, je me souviens.
4: Et juste après, je me suis mouché, j'avais pas changé de mouchoir.
0: Non, ça c'est hors de question. Non, je quitte le studio. Et
11: je me souviens maintenant.
0: Non.
11: Je me souviens maintenant avec regret que je lui avais serré la main.
0: Il avait un mouchoir dans la main.
11: Et si j'avais su 25 ans plus tard. Enfin,
1: il a vraiment dit ça là.
11: Il a dit.
0: C'est à réécouter en podcast.
11: Ça sera en best-of lundi.
0: Tiens, il s'était calmé, il s'était détendu, il n'y pensait plus aux dégâts faits dans les rues. Gauthier était passé à autre chose. Il se voyait déjà en week-end en train de se balader avec madame. Eh bien, retour.
4: Je me voyais déjà.
0: Près des lycées de France. Écoutez bien. Vous savez que moi, j'ai une vision, une interprétation de toutes les conneries et toutes les choses que l'on a vues, les dégâts que l'on a vus dans les rues. Je pense que les réseaux sociaux amènent beaucoup de cette surenchère également. Je pense qu'il y avait de la casse avant les réseaux sociaux, mais je pense que ça vient aujourd'hui accentuer, et c'est une idée du défi. Alors vous allez me dire, il exagère. Alors écoutez ce jeune homme.
3: C'est dans 60, mon rêve, c'est dans 60. Combien, les gars? Il se passe quoi? Blocus, on coupe tout, on partage tout. Ah, frérot, à combien de likes tu brûles une voiture?
4: À combien de likes tu brûles une voiture?
11: Bien sûr que ça joue.
4: Ça résume tout ce que tu viens de dire.
0: C'est-à-dire que je
11: l'ai pas. Bien sûr que ça joue.
0: Voilà,
11: Snapchat, TikTok, bien sûr que ça joue.
0: À combien de likes tu brûles une voiture? Ça vient de Compiègne. Mais vous savez, le problème, c'est
11: là où ils sont débiles, c'est que quand ils se filment, ils mettent sur les réseaux sociaux, ils brûlent une voiture. Il peut y avoir un policier qui vient frapper chez eux au bout d'un moment aussi.
0: Mais oui, mais bien sûr, mais parce que vous avez aussi. Alors d'abord, vous avez une forme de bêtise là-dedans. On va le réécouter parce que c'est étonnant quand même.
3: C'est dans 60, mon rêve, c'est dans 60. Combien, les gars? Il se passe quoi? Blocus, on coupe tout, on partage tout. Ah, frérot, à combien de likes tu brûles une voiture?
0: Ouais. Voilà. Oh là là. No comment. On le dit souvent, les dérapages qu'on peut avoir avec le blocage des lycées vient des fauteurs de troubles. Pour combien je te brûle une voiture? Et peut aussi se poser la question de l'éducation et du rôle des parents. Écoutons une parole sage.
5: Attends, et moi ne savons plus qui tu es réellement. Tu es devenu un tire-au-flanc. Tu te livres à toutes sortes d'expériences bizarres tout seul dans ta chambre. Tu déclenches des bagarres au lycée.
6: Je n'ai pas déclenché cette bagarre, je te l'ai déjà dit.
5: Ce type a probablement mérité ce qui lui est arrivé. Mais le fait que tu sois capable de le battre ne te donne pas le droit de le faire. Un grand pouvoir implique de grandes responsabilités.
0: Voilà. Bien sûr. Ça, c'était le tonton de Spider-Man.
11: Juste avant de se faire tuer.
0: C'était en 2002. Très bien. Quelle culture. Eh bien, je vous présente le Spider-Man français. Il s'appelle Titouan Leduc. Il est en ligne avec nous. Comme, il est lorrain même. Hein. Soyons plus chauvins. Allons à Lorraine. Comment ça va?
7: Ben, ça va très bien, merci.
0: Bienvenue chez nous, bienvenue sur Europe 1. Alors voilà, il a, attention, je vous le dis, dimanche dernier, à main nue, qu'est-ce qu'il a monté? Il a monté quoi à main nue?
8: Ah, une armoire Ikea.
1: Ce serait pas l'exploit quand même.
0: Même ça, j'y arrive pas. Même monter à main nue.
1: Après, ça dépend si tu fais un chrono dessus.
0: Mais même ça, j'y arrive pas. Alors attendez, quand il va vous dire ce qu'il a monté.
7: J'ai escaladé la Silver Tower à Francfort qui culmine à 166 mètres de haut.
8: Et genre sans protection ni rien?
7: À main nue et sans protection, voilà.
0: Ça fait 32 étages, sans corde, ni protection. Non mais, alors déjà, ça c'est évidemment, ça. Ne refaites pas ça chez vous parce que c'est extrêmement dangereux. Mais surtout, ce qui est fou, c'est en combien de temps?
7: En 37 minutes à environ.
0: Quand je pense que la dernière fois l'ascenseur était en panne, les 5 étages, je les ai fait en 10, moi.
7: Ça va vraiment plus vite de grimper par l'extérieur.
11: Bien sûr.
7: L'ascenseur.
11: Moi, je me mets sur un tabouret, j'ai le vertige.
0: Non, mais c'est un truc. Alors, ouais. Alors, la première question. Donc, on est d'accord.
11: Vertige.
0: Zéro vertige.
7: Bah, non, le vertige, il n'est pas là. Non, j'ai pas de problème de vertige.
0: Mais jamais eu de vertige?
7: Ah non, jamais du tout. Jamais. Je peux regarder le vide, je peux être à 300 mètres de haut, il n'y aura pas de problème.
1: Sauf. Moi, j'ai surtout envie de dire, Titouan, comment vont vos parents, en fait? Parce que là, le cœur.
7: C'est pas la même. Là, c'est un peu plus l'angoisse, quoi, de leur côté.
8: Il est prévient à chaque fois le lendemain, tu sais.
0: Mais vous accrochez à quoi?
7: C'est ça. Eh ben, je m'accroche, en fait, aux parois de la structure du bâtiment, en fait.
11: Mais c'est complètement illégal, non?
7: Il y a des lignes de faille.
11: C'est complètement. La police n'est pas venue vous cueillir à la sortie?
8: Normalement, si, systématiquement.
7: Figurez-vous que je suis arrivé en haut, il n'y avait personne. Et donc j'ai dû être contraint de redescendre, de redésescalader en fait le gratte-ciel à main nue.
11: Et personne n'est venu vous arrêter?
7: Et personne n'est venu m'arrêter.
8: Pourquoi t'es pas redescendu en ascenseur?
1: Attendez.
0: Je voudrais faire une pause.
7: Tout aussi marrant de redescendre.
0: Vous êtes monté à main nue. Oui. Vous arrivez en haut. Vous êtes redescendu à main nue.
11: Parce qu'il y avait personne.
7: Exactement, tout à fait, ouais.
8: Il n'y avait personne pour lui ouvrir, il frappait à la fenêtre.
7: Je le fais accueillir à personne.
11: Et vous êtes rentré en France comme si de rien n'était.
7: Et je suis rentré en France comme si de rien n'était. Ouais.
11: C'est bien, la police allemande, c'est efficace. Hein.
7: Mais franchement, j'adore venir à Francfort. Hein,
11: ah bah tu m'étonnes.
0: oui, c'est une bonne pub pour eux. Alors vraiment, visiblement.
8: Bah, j'imagine qu'il va y avoir des images. De,
0: mais il n'y avait pas d'autorisation, il n'y avait rien.
7: Oui, il y a des images. Et effectivement, là, c'est une grimpe qui se fait sans autorisation en amont, effectivement. Mais à terme, moi, j'aimerais bien avoir des autorisations, faire ça dans un cadre légal et dans le cadre d'un événement.
8: Mais non sécurisé, tu l'auras jamais, l'autorisation.
0: Non, impossible. Ça peut sécuriser. Certains pays, type Dubaï, je crois que des fois, ils font des records un peu comme ça. Ils aiment bien, c'est de la promotion. Pas tomber, quoi.
8: Ouais, sur les trucs en verre, tu vas galérer, par contre. Hein. Les parois en verre, tu peux pas.
7: Bah, si c'est vraiment très très vitré, non, c'est impossible. Il me faut des ventouses et je suis pas Spider-Man encore, malheureusement. Titouan. J'ai pas encore ce pouvoir.
0: Titouan le Duc, vous pouvez vous abonner à son compte Insta, souffler dessus.
8: C'est n'importe quoi.
0: Elle s'en remet pas. C'est quoi le prochain défi?
7: Le prochain défi, il est secret, malheureusement.
1: Il peut pas le dire, bah oui, sinon.
8: Le Burj Khalifa.
11: Sinon, la police allemande va débarquer, mais avec du retard.
0: Salut, Titouan. Avant de partir, je vous l'ai vendu, je ne peux pas ne pas vous le dire. Ah. Puisqu'on est dans Octobre Rose, nous sommes le vendredi 2. Je vous l'ai dit, c'est peut-être un médicament que vous avez dans votre table de chevet. Oui. Eh bien, dites-vous, et nous terminerons là-dessus. Des chercheurs israéliens ont identifié en 2026 une piste thérapeutique inattendue autour du sildenafil qui permettrait d'éviter les métastases en cas de cancer. Vous le trouvez dans quoi, le sildenafil?
8: Le Doliprane.
0: Dans le Viagra. C'est-à-dire que le Viagra, qui était à la base un produit pour le cœur, est devenu ensuite un produit pour les érections, oui. Et maintenant ça deviendrait peut-être un produit qui éviterait les métastases en cas de cancer.
11: C'est formidable, faut prendre ça avant un entretien d'embauche.
0: Écoutez, plus de cancer, une érection, un boulot, et voilà, une chose qui serait bien. Bon week-end à tous, rendez-vous lundi, je vous embrasse, merci d'avoir été avec nous.
8: À lundi.
0: On vous laisse avec Pascal Praud, salut.
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0: Sans code, it's Friday. Et le vendredi est un jour particulier, parce que voyez-vous, Émilie, comme on a quelques secondes d'avance avant 16h, voyez-vous, il y a des gens qui sont en train de nous écouter et qui partent en week-end.
1: Mais ils ont de la chance.
0: Ils ont de la chance, mais nous aussi on va partir en
1: bientôt,
0: week-end.
1: Bientôt.
0: Et ils sont peut-être sur la route, sur, entre Nice et Marseille, du côté de Bordeaux, ils partent dans les Landes, ou ils vont en Normandie, ou ils partent
1: en Bretagne.
0: Pour la Bretagne, oui. Ils partent pour la Loire-Atlantique, que sais-je. Eh bien, on les salue.
1: Bonne route.
0: Exactement. Et vous allez pouvoir nous donner les infos.
1: Bonjour Pascal, bonjour à tous. 564 établissements sont perturbés en Île-de-France. 55 lycées ont été le théâtre de violences, d'affrontements et de dégradations selon la région. Le mouvement lycéen dégénère. Un policier a été violemment frappé aux abords du lycée Courbet à Belfort par une horde de jeunes. Un jeune homme a été interpellé. À Paris, deux entrées de lycées ont été endommagées par le feu. Ce matin, à Rennes, des lycéens bloquaient un axe important de la ville avec des barricades. Un peu plus de 400 lycées sont fermés aujourd'hui. De nombreux cours sont assurés en distanciel. Le ministre de l'Éducation, Édouard Geoffrey, demande de l'aide aux parents car dans la rue, les enfants sont en danger. Le garde des Sceaux, Gérald Darmanin, veut lui faire payer les réparations aux parents. Le ministre de l'Éducation rencontre depuis ce matin les syndicats de l'éducation et les associations lycéennes pour renouer le dialogue. Selon Matignon, le mouvement serait une manœuvre organisée par LFI et ses proxys de l'ultra-gauche. Jean-Luc Mélenchon est-il responsable des violences lycéennes? C'est la question du jour sur le site et l'application Europe 1.
3: Les socialistes appellent Sébastien Lecornu à modifier sans délai son projet de budget 2027 pour montrer sa volonté de compromis. Les cadres du PS l'alertent contre une faute politique et morale. S'il venait à se tourner vers le Rassemblement national, le gouvernement aura certainement besoin du PS ou du RN pour faire passer son budget à l'Assemblée. Cédric Jubilard a-t-il prémédité le meurtre de sa femme Delphine ? Une reconstitution était organisée aujourd'hui dans le Tarn, près d'Albi. D'abord dans la maison où le couple résidait avec ses deux enfants, puis dans le champ où des ossements de l'infirmière ont été découverts le 16 juillet dernier. Condamné en première instance à 30 ans de réclusion criminelle, Cédric Jubilard encourt la perpétuité. L'ancien nageur Amaury Levaux est convoqué le 10 mars au tribunal. Il est soupçonné de violence conjugale qu'il conteste. Lui évoque une dispute. Emmanuel Macron appelle les pays du G7 à agir de manière concertée, sans restriction aux exportations. Le prix à la pompe du gazole atteint 2,24 € le litre en moyenne en Europe. Emmanuel Macron qui préside cet après-midi une visioconférence des dirigeants du G7. Les États-Unis voudraient que les pays européens, notamment la France et l'Allemagne, mettent sur le marché du gazole prélevé sur leurs réserves stratégiques. Ils menacent d'interdire l'exportation de diesel américain dans le cas contraire. Et puis un mot de foot avec la Ligue des Nations. La France affronte l'Italie ce soir à 20h45. Match qui se joue au Stade de France. Le stade où Zinedine Zidane a marqué 2 des 3 buts qui ont permis à la France d'être championne du monde en 1998.
4: Merci beaucoup, Émilie Dazil, 16h02.
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4: C'est votre émission, vous le savez, du lundi au vendredi sur Europe 1. Vous êtes au cœur de nos émissions. Vous pouvez prendre la parole sur tous les sujets. Ce que vous faites évidemment depuis le 27 août. Vous êtes nos experts au quotidien. Nous attendons tous vos avis, vos témoignages, vos coups de gueule et vos coups de cœur. C'est donc vendredi et on aura passé la semaine ensemble. Et c'est avec plaisir qu'on retrouve Géraldine.
6: Plaisir partagé,
4: qui
6: bonjour.
4: Peut-être va préparer quelque chose ce week-end.
6: Pas spécialement.
4: Ce
6: week-end tranquille.
4: Mais c'est bien de rien faire.
6: J'adore rien faire.
4: Mais je suis d'accord.
6: Le samedi matin, c'est sport et puis après je chill.
4: Mais effectivement, et d'une certaine manière, c'est quelque chose que vous faites bien. Bonjour Laurent.
7: Allez. Bonjour à tous. Moi ce soir, je suis avec mon ami Olivier. Nous passons la soirée ensemble au Stade de France pour France Italie.
4: Ah, vous allez voir France Italie. Zizou, Zizou.
6: Ah mais c'est bien. Est-ce que vous avez le maillot Zizou au moins?
7: Oui, j'ai le maillot Zizou et le maillot Michael Olise.
6: On n'oublie pas celui-là.
8: Bonjour Pascal.
4: Voilà, comment dire bonjour ami.
6: Oui.
4: Comment
6: non mais en fait
4: non j'ai regardé parce qu'il y avait des messages qui étaient en train d'arriver. Mais dites-moi, vous allez au Stade de France quand c'est Zidane et quand c'est le pape, vous y allez pas?
8: Oh non, mais vous n'allez pas me bloquer là-dessus.
6: C'est vrai que
4: non, je trouve que quand même, c'est limite. Alors, non, mais là, vous êtes en train de crier Zizou, alors, Zizou.
7: Pascal, moi, je préfère,
4: excusez-moi,
7: pour le pape,
4: mais.
7: Pour le pape, c'est des jeunes de 17 à 35 ans, j'ai 40 ans.
4: Oui,
7: mais.
4: Oui, enfin, il n'y avait pas que des jeunes
8: faites
4: et tout ça.
8: Attention,
4: mais,
8: parce que, faites attention,
4: hein. Bon,
8: parce
4: vous auriez pu aller.
8: Vous étiez vous au Stade de France,
4: oui, bien sûr.
8: Vous étiez vous, quel.
4: J'étais mon esprit planait. Mon esprit était là. J'étais là par esprit.
8: Non, mais ça m'étonne en tout cas que ce soir vous ne soyez pas au premier match de Zizou au Stade de France. Hein.
4: Mais d'abord, oui, vous avez raison.
8: Vous l'avez connu, vous Zizou, non?
4: Mais
8: non, c'est vrai.
4: Oui, j'ai connu Marcel Cerdan aussi.
8: Mais bien sûr,
4: Zidane, c'est le comment dire, c'est un des joueurs les plus gentils, les plus faciles à interroger. Et parfois, il était 2h du matin. On était dans un aéroport parce qu'on avait joué, quoi. L'équipe de France avait joué et attendait son avion pour repartir pour Paris parce que ça se passe souvent comme ça. Les journalistes suivent l'équipe de France. À l'époque, on voyageait avec les joueurs de l'équipe de France. Donc vous avez joué, je ne sais pas, en Azerbaïdjan, ouais, en Israël, ouais, etc. Donc le match est terminé à 23h, il a fallu prendre la douche, parle pour les joueurs, après vous prenez le car, vous allez jusqu'à l'aéroport et l'aéroport est ouvert en pleine nuit et puis vous êtes dans la salle d'embarquement et puis vous devez faire une interview et vous allez le voir, vous lui dites est-ce qu'on peut faire une interview, je sais c'est pas facile et ça, et il le faisait toujours.
8: Ah, génial.
4: Donc et puis c'est un immense joueur et qui est rentré dans la légende avec ses 2 buts en finale de Coupe du Monde contre le Brésil et puis qui a fait un autre match, qui a fait un mondial 2006 exceptionnel, notamment à France-Brésil. C'est lui qui donne le ballon à Thierry Henry en 2006 à comment dire, c'était à, je crois que c'était à Stuttgart.
8: Est-ce que c'est le plus grand joueur de l'équipe de France?
4: Mais le plus
8: de l'histoire de l'équipe
4: de France. Non, mais le c'est Pour l'équipe, de toute façon, c'est le plus titré.
8: Mais voilà, le vôtre,
4: il a la Coupe du Monde, il a la Coupe du Monde,
8: vous,
4: il a
8: Platini,
4: le championnat
8: d'Europe.
4: Mais Platini a été plus influent dans son propre championnat que Zidane l'a été en Espagne. Il est trois fois Ballon d'Or consécutivement, Platini, et il est trois fois meilleur buteur du championnat italien. Zidane n'avait pas autant d'influence dans le championnat espagnol que Platini n'en avait dans le championnat italien. Mais ce sont des querelles...
8: C'est générationnel. Pour nous, c'est Kiki de Bondy, le meilleur.
4: Kiki de Bondy ?
8: Oui, c'est son surnom, pardon. Oui, Kylian Mbappé, bien sûr.
4: Kylian, mais oui, bien sûr, mais... Mais bien sûr. Voilà.
8: Vous êtes d'accord.
4: Mais c'est comme la chanson française, c'est comme plein de choses. Généralement, on va, ses idoles, de, souvent, sont ses idoles de 20 ans. C'est un peu sot, sans doute, mais. Bon, en tout cas, vous serez au Stade de France. Vous êtes invité ce soir, vous payez.
8: Bah, c'est Laurent qui m'invite.
4: Ah, ben bah,
7: oui,
4: ça, c'est bien.
7: J'ai payé mes places.
6: Ah, ben, bah, bah,
4: vous auriez dû nous demander des places, vous en aurez trouvé quand
8: c'est
4: même.
8: C'est vrai.
4: Bah, écoutez, ah bah, trop un petit tard. Peu quand même, franchement.
8: Oh
4: bah
8: ah bon
4: oui, quand même. Ah bah, on a quelques amis.
8: Parce que ça fait 8 ans, en fait, et en 8 ans, on n'a pas eu beaucoup d'avantages.
4: Mais vous-même. Vous avez l'avantage de me connaître. C'est déjà un avantage. Vous auriez dû me demander. Bon, il est 16h07, on parle, mais pardonnez-moi, il y a des choses plus
8: Pascal.
4: Importantes. Bonjour, Fabrice Lafitte.
8: Mais ça tombe bien qu'Alexandre n'a pas de place, nous.
4: Mais,
8: juste ben, ça comme ça.
4: Mais oui, mais là, il est 16h07. Excusez-moi. 16h07. Vous n'avez pas de place. Vous me demandez des places à 7h07. Je ne suis pas non plus la Fédération Française de Football. Vous êtes gentil. Bon.
8: Mais, Pascal Diallo.
4: J'ai tenté, hein.
8: Comment
6: Pascal Diallo.
4: Mais oui, non, mais vous êtes extraordinaire. Bon. En tout cas, les gens qui nous écoutent pour la première fois, ils doivent être surpris. Ouais. Parce que ils
6: vous êtes dire, sur Europe 1, hein, pour un
4: voilà,
6: fois.
4: Vous êtes sur Europe 1. Ils savent qu'ils sont à l'antenne ou pas hein. Ou ils se parlent entre eux.
8: Eh ben, il y a Laurent qui est là, l'auditeur Laurent.
4: C'est un concept. Hein. Le chaos se poursuit dans le pays. Les images que nous voyons sont terribles. Et figurez-vous qu'on est avec Laurent qui est enseignant. Et qui habite où, Laurent ? Il habite à Avenon, c'est bien cela ? C'est une ville ?
8: Non, dans l'Aveyron.
4: Ah, il habite dans l'Aveyron, oui, effectivement. Parce que c'est marqué Avenon. Donc.
8: Non, j'ai vraiment écrit Aveyron.
4: Oui, oui, enfin,
8: ah, voilà,
4: oui, c'est drôlement écrit. Je ne sais pas comment vous écrivez Aveyron, mais bon. Bonjour, Laurent.
2: Bonjour à tous, bonjour Pascal.
4: Vous êtes enseignant.
2: Voilà, je suis enseignant. Alors avant ça, j'étais chercheur pendant un bon bout de temps. J'ai quitté le CNRS il y a un bon bout de temps aussi.
4: Oui.
2: Et puis je me suis trouvé une deuxième vocation comme prof, comme enseignant.
4: Vous savez ce que disait le général de Gaulle sur les chercheurs ?
2: Non, ah oui, si, oui, oui.
4: Des chercheurs qui cherchent, oui, on en trouve. Des chercheurs qui trouvent, on en cherche.
2: Voilà. Alors, on a trouvé beaucoup de choses, on trouve beaucoup de choses. Ouais. Et voilà, et on parle beaucoup des infirmières pendant le Covid, des profs pendant les manifs, mais les chercheurs, ils sont payés au lampière aussi, il ne faut pas l'oublier.
4: Mais oui, mais tous les fonctionnaires sont mal payés. La fonction publique,
2: ouais,
4: c'est pas mal payé. D'ailleurs, ce n'est pas le mot, mais si vous voulez être riche, effectivement... C'est plus l'initiative privée qui va vous permettre de mieux gagner votre vie que d'entrer dans le secteur public. Mais il n'y a pas que l'argent non plus dans la vie. Alors vous, vous soutenez le blocus. Pourquoi ?
2: Alors moi, je soutiens un blocus que j'espère pouvoir, qui va s'étendre aux gilets jaunes, aux agriculteurs, aux transporteurs, etc. Parce que vous savez, moi, je suis né, j'ai grandi au Luxembourg, et puis je suis parti 4 ans au Canada, et puis je suis revenu en France. Et donc j'ai pu comparer un peu les systèmes francophones, enfin pas tous, puisque je les ai pas tous faits. Mais une des choses qui m'effrayait le plus en rentrant en France, c'était pas la santé, c'était pas la retraite, c'était l'éducation. Effrayant, littéralement effrayant. On est dans un pays, pour moi, qui est hypocrite, qui nous enfume continuellement, qui nous fait croire qu'on a un système magnifique de ruissellement,
4: il y a un système de protection, oui, ça c'est sûr. Voilà. Si vous allez dans un hôpital, vous payez pas. Je suis désolé de vous le dire, c'est une réalité.
2: Mais quand vous arrivez, regardez, moi je suis en Aveyron, c'est la Cambrouse, je peux vous garantir que pour trouver un ophtalmo, un gynéco pour une femme ou autre, vous pouvez vous accrocher. Hein.
4: Donc, il y a un hôpital, quelle est la ville la plus importante de l'Aveyron ?
2: Rodez.
4: Bon, il n'y a pas d'hôpital à Rodez ?
2: Il y a un hôpital, ouais, mais c'est ce que je vous dis, c'est-à-dire que si vous voulez ne pas saturer le système en urgence, vous êtes obligé de prendre des rendez-vous des fois 1-2 ans à l'avance pour chez l'ophtalmo, chez le dentiste, etc.
4: Il n'y a pas, faut pas exagérer quand même, il n'y a pas un rendez-vous.
2: Ah non, j'exagère pas, monsieur Pro. Ah, bon, enfin, pas du
4: bon,
2: tout.
4: Alors, on va moi, on va maintenant tout vérifier. On va aller sur, comment ça s'appelle, le
3: Doctolib.
4: Doctolib, et on va demander un rendez-vous chez un dentiste à Rodez. Okay, donc voilà, on va le faire maintenant. Arrêtez de dire qu'il faut des rendez-vous, il faut deux ans pour se.
8: Je vais en trouver un, moi, je vais regarder.
2: Ah, mais non. Quand vous avez des cabinets qui vous acceptent.
4: Bah, on va aller, on va vérifier. Moi, je vérifie tout maintenant.
2: Ça fait 15 ans que je vis ici, je peux vous le certifier. Hein.
4: Bah, enfin, vous n'avez pas de dentiste.
2: Ah si, j'en ai un, mais je me sens très chanceux d'en avoir eu un.
4: Mais oui, alors c'est deux. Mais vous connaissez quelqu'un qui prend un rendez-vous et qui l'a deux ans plus tard pour une carie?
3: Bah là, j'ai un prochain rendez-vous le 22 octobre.
4: Alors, regardez, deux minutes, nous, on a le prochain
3: j'ai
4: rendez-vous.
3: Le docteur, oui, un docteur, là, dentiste, chirurgien dentiste, le 22 octobre à Rodez.
4: Le 22 octobre à Rodez.
2: Dites-le nom.
3: Docteur Arthur Le Bourgeois.
4: Il est très bon, le docteur Le Bourgeois.
3: Il a l'air sympathique.
4: Oui, le docteur Le Bourgeois, le 22 octobre. Bon.
3: Ah, mais il a plein de rendez-vous, le 22, le 28, le 29, le 30.
4: Donc, vous voyez, il faut arrêter. Non, mais en fait, ce qui est tuant, je vous assure, moi, je vais, plus personne ne va m'appeler parce qu'à chaque fois que quelqu'un m'appelle, j'ai une discussion un peu vive. Hier, on avait une discussion un peu vive avec un jeune auditeur. Mais
2: exactement.
4: Mais qu'est-ce que vous voulez que je vous dise?
8: Correction sur Monsieur Le Bourgeois.
7: Alors, Monsieur Le Bourgeois ne prend pas en charge les détartrages, les soins de caries, les dévitalisations des dents et la réduction d'appareils dentaires.
3: Oui,
7: Le docteur Le Bourgeois ne prend pas en charge les détartrages, les soins de caries, les dévitalisations des dents et la réalisation d'appareils dentaires.
8: Il est mécanicien.
4: C'est un dentiste. On va appeler Arthur Le Bourgeois tout de suite.
7: L'odontologie chirurgicale.
4: Non, mais on va appeler le docteur Le Bourgeois.
8: C'est quoi, c'est cabinet Le Bourgeois? Je vais regarder.
4: Il doit être content, ce monsieur Le Bourgeois. Il était tranquille, en train de faire la sieste. Parce que le vendredi, les dentistes font peut-être la sieste. Tout d'un coup, son nom est apparu à la radio. Et alors, il fait pas les caries, mais il fait pas les dents. Il fait les pieds, alors qu'est-ce qu'il fait?
2: Voilà.
4: Non, mais c'est très, très étrange.
3: Ah oui, l'odontologie chirurgicale. L'odontologie, je sais pas ce que c'est.
4: Bah, l'odontologie, si, c'est. Comment dire, c'est
2: l'étude des dents.
4: Non, c'est bien sûr l'étude des dents, mais il fait les grosses opérations, chirurgie maxifaciale. Voilà, je cherchais le terme.
2: On va en trouver
4: quelqu'un qui fait le détartrage.
8: Mais je l'appelle Monsieur Le Bourgeois ou pas?
4: Oui, vous l'appelez, mais pour le moment on est avec Arthur. On marque une pause. On est avec Laurent, je veux dire. Arthur, c'est le dentiste. Laurent est enseignant et de ce fait, il nous a pas dit pourquoi il était content de faire le blocus. 16h13, si vous connaissez un bon dentiste à Rodez, vous nous appelez.
3: Ou si vous êtes vous-même dentiste.
4: Si vous êtes dentiste à Rodez, vous nous appelez. Et si vous avez une carie depuis 3 ans à Rodez, ne changez plus rien parce que de toute façon, la dent est morte. Comment ça s'appelait? Une chico, on disait dans le temps.
8: Un chico,
4: c'est quoi un chico?
8: C'est une dent,
4: un chico.
8: Quand on dit, toi, t'as des chicots pourris, t'as les dents pourries.
3: Ah
8: on
3: parle pour toi.
8: Ah oui. Non, sérieux, les mon grand-père, il disait ça.
4: C'est les chicots BN qui sont les plus les plus redoutables.
8: Très bonne vanne.
4: Il est 16h40.
3: Chicots BN. Bon, c'est vendredi, vous écoutez. Allez, Pascal,
4: c'est vendredi, excusez-nous. Oui, mais bon, oui. Écoutez, on a des semaines difficiles parfois. Pas tout de suite.
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8: Et c'est votre émission du lundi au vendredi. Je rappelle que le chaos se poursuit dans le pays. Un policier a été violemment frappé aujourd'hui à Belfort. Les faits se sont déroulés ce matin aux abords d'un lycée. L'officier en civil venait d'interpeller un jeune homme. Selon le procureur de Belfort, le policier a été pris à partie par une horde sauvage de jeunes qui l'ont fait tomber au sol et roué de coups de poing et de pied, notamment au niveau de la tête. Des renforts de police sont rapidement intervenus pour disperser le groupe d'agresseurs. Vous avez peut-être vu les images et porter secours au policier. Il a eu une brève perte de connaissance et présente plusieurs plaies au visage. Hier à Paris, une jeune lieutenant stagiaire de la préfecture de police a été poursuivi, projeté au sol, agressé par plusieurs individus et le parquet de Belfort a ouvert une enquête pour tentative de meurtre sur personne dépositaire de l'autorité publique en réunion. Mais on est avec Laurent et puis on avait un peu dévié parce que Laurent est enseignant et dans l'Aveyron et puis il est pour le blocus et il nous disait en France on a l'impression qu'on est protégé puis on l'est finalement pas, on peut pas trouver de dentiste. Donc on pourra revenir tout à l'heure sur ce dentiste, monsieur Le Bourgeois, et essayer pourquoi pas d'avoir un échange avec lui, mais pourquoi vous êtes, Laurent, en tant qu'enseignant, favorable au blocus ?
9: Ouais, donc bonjour Pascal et l'équipe. Moi, j'y suis favorable. Alors, on s'entend, 95% des gamins qui font grève le font parce qu'ils veulent pas aller à l'école, on est d'accord. Ils veulent pas aller sur les bancs d'école, ils sont très contents. Ils jouent au Lego grandeur nature avec des poubelles. Donc c'est pas bien ça, hein, et tout ce que j'entends au niveau de la police, etc., c'est une horreur. Enfin, je veux dire, ces gens-là nous défendent à 365 sur 365, on n'a pas le droit de faire des choses comme ça. Donc je suis anti-violence, en tout cas anti-violence de ce type-là. Mais par contre, effectivement, moi je vois très bien mes enfants qui ont été à l'école, qui sont encore pour certains, et je vois moi les gamins que j'ai devant moi. Alors je précise tout de suite, je suis pas enseignant en éducation nationale. D'accord, je suis sur un CFA, donc c'est quelque chose de...
8: C'est quoi un CFA ?
9: C'est un centre de formation, un centre d'apprentissage, d'accord.
8: Donc mais c'est quoi, c'est payé par l'État ?
9: Non, justement non.
8: Ah bon,
9: non.
8: Bah oui, mais alors c'est pas ouais. Là, vous pouvez pas vous plaindre des installations ou des infrastructures, puisque c'est privé.
9: Alors, c'est privé, mais on vient du public. On est passé du public au privé très récemment. Et puis, j'ai fait aussi des remplacements dans l'éducation nationale. Donc, je connais aussi le
8: fonctionnement de l'éducation nationale. Qu'est-ce que vous contestez ?
9: Alors, ce que je conteste, c'est le pognon que l'État fout dans l'éducation nationale. Vous l'avez dit vous-même sur vos plateaux. Est-ce qu'on en fait ? Puisqu'on vous prenait pour exemple l'Estonie, effectivement, avec des budgets largement moindres, et systématiquement en première. Moi, je pense qu'on a un gros problème. Je vous donne un exemple très simple. Mon fils est en première au lycée. Il a, une des revendications des élèves, des manifestants, c'est le problème de l'amplitude horaire. D'accord ? Et hier, je vous ai entendu justement avec ce jeune, vous lui disiez, mais 8-18, t'es jeune, mon gars, etc. Vous avez tout à fait raison. Le problème, il est pas là. C'est que lui, il fait du 8-18, mais tenez-vous bien, il a 3 heures de pause déjeuner au milieu de la journée.
8: Oui, alors ?
9: Et
8: c'est pas tous les jours sans doute les 3 heures, parce que c'est toujours pareil. Mais la difficulté de ça, c'est que quand tu vérifies, d'abord c'est pas tous les jours 8h-18h, c'est pas vrai. Et quand tu vérifies, c'est peut-être une fois dans la journée où effectivement il est à 11h, il va reprendre à 15h. Je vais vous dire. J'ai reçu un message depuis l'émission d'hier et je vais vous le lire. Parce que vraiment, c'est vrai que c'est un peu fatigant, ces gens qui se plaignent toujours et tout le temps. C'est un homme qui a 85 ans et qui était au lycée Louis-le-Grand. Donc il était au lycée Louis-le-Grand, il est né sans doute en 1940 et il était en 1955. Et il m'a envoyé ce petit message parce qu'il nous a écoutés hier. Il m'a dit les détails.

0: Aïe me reviennent. Voilà. Je fus pensionnaire dans ce lycée à 17 ans. Louis Legrand, parce qu'il a fait une prépa
1: à Paris
0: et après, et je crois qu'il a fait Normale Sup. Il nous écoutait. Nous dormions à 60 dans un dortoir sans cloison. La nourriture était infecte. Nous avions une douche tous les 8 jours. Il nous était interdit de sortir de l'établissement en dehors des week-ends. Nul ne se plaignait car nous n'étions pas là pour passer des vacances, mais pour réussir à des concours basés sur le seul mérite. Entendez cette phrase, basée sur le seul mérite, parce que lui raconte par ailleurs, parce que le texto que j'ai, qui est très long, était d'un milieu plutôt modeste, c'est-à-dire des facultés naturelles démultipliées par la volonté, le travail, dit-il pour étayer cette dernière phrase. Après, il me dit, les détails me reviennent en mémoire. Malgré les 12 heures de travail par jour, certains poursuivaient à la lueur de la lampe électrique sous les draps. Nos blouses grises, uniformes obligatoires, étaient d'une saleté repoussante, sorte d'emblème de notre détachement à l'égard de la vie quotidienne. Tous les mois, permission de sortie exceptionnelle, une seule destination autorisée, le palais de Chaillou, c'est-à-dire le TNP, Théâtre National Populaire de Jean Villard et Gérard Philippe. J'ai vu le prince de Hambourg, où les élèves des classes préparatoires côtoyaient les comités d'entreprise de la CGT venus de banlieue par autobus entier. J'oubliais le plus important, les modestes colis de nourriture envoyés de province par ma mère, reçus comme des dons du ciel. Un autre monde, vous dis-je. Voilà ce que m'a écrit ce monsieur. C'est tout. Donc on est en 1956 ou 57. Vous êtes toujours là, Laurent ?
2: Tout à fait, je vous écoute, Pascal.
0: Bon, et cet homme raconte qu'il a fait une carrière, effectivement, de haut niveau. Visiblement, il a fait l'ENA, il a fait l'administration, et il est en retraite aujourd'hui. On veut lui d'ailleurs piquer un peu d'argent, comme toujours chez les retraités. Et le monde, alors on est peut-être passé d'un excès à l'autre, je vous dis pas qu'il faut revenir à ce monde-là, bien sûr, mais cette affaire d'amplitude horaire, vous aviez hier, comment s'appelait le jeune homme avec qui nous étions
1: Clovis.
0: Hier, Clovis, il t'expliquait que la convention de l'enfant doit régir les classes de
3: terminale.
0: C'était
3: Nathanaël, ça, c'était Nathanaël.
0: Bon, l'amplitude, elle a toujours existé, l'amplitude. Nous, on commençait les cours à 8h, tu ne termines pas tous les jours à 18h, d'ailleurs, ce n'est pas vrai. De temps en temps, tu dois travailler une ou deux fois par semaine à 18h. Je vous signale qu'il ne travaille même plus le mercredi et qu'il ne travaille plus le samedi. Enfin, il travaille 4 jours par semaine, quand même. Alors que même moi, de mon temps, si j'ose dire, on travaillait le mercredi matin ou le samedi matin.
1: Les lycéens travaillent le mercredi, là, encore.
0: Ils travaillent le mercredi.
1: Bien sûr, les collégiens, les lycéens, et même il y en a qui travaillent le samedi aussi.
0: Eh ben, ils
1: samedi
0: ont raison,
1: matin.
0: Vous voyez, et on les a remis au travail depuis
3: hier.
0: Par contre,
3: la douche, tous les 8 jours, vous avez raconté, je ne savais pas ça.
0: Mais vous êtes des enfants, parfois. Ma mère me raconte qu'il n'y avait pas de salle de bain
1: dans les appartements.
0: Enfin, vous croyez quoi, qu'il y avait des appartements?
3: Il y avait pas... Ah oui, je pensais qu'il y avait des salles de bain, oui. Ah bah désolé. Oui.
0: Non, mais les salles de bain, c'est, ça arrive entre 50 et 60. Mm. Les gens se lavaient aux gants. Au gant de toilette.
1: Au lavabo.
3: Ça revient un petit peu le gant.
0: Mais oui. Moi, je suis né quand... Ça revient pas.
1: C'est plein de bactéries partout.
0: Moi, quand je suis né, quand j'allais à Brétignolles-sur-Mer, on me lavait dans une bassine.
3: Ça a changé.
0: Chez mes grands-parents.
3: Ça a changé.
1: Dans la rivière aussi, parfois.
0: Il n'y avait pas de rivière chez mes grands-parents. Il n'y avait pas de douche chez mes grands-parents à Brétignolles-sur-Mer. On allait l'été. Et quand on sortait de la plage, trempé, gainé, et que nous étions. Il y avait du sable partout. Voilà.
1: Même en ville, dans les appartements.
0: On se baignait dans la mer. Il est 16h26, à tout de suite.
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0: Il est 16h30, Émilie Dez.
1: Le ministre de l'Intérieur, Laurent Nunez, dénonce un acte abject en plein mouvement de contestation dans les lycées. Un policier a été violemment frappé à Belfort par des émeutiers. Un adolescent de 17 ans scolarisé au lycée Courbet a été interpellé dans la foulée. Le parquet de Paris a par ailleurs ouvert une enquête après l'agression filmée d'une policière hier en marge des blocus. Les blocages de lycées qui dégénèrent. Ce matin, les façades de deux lycées parisiens ont été endommagées par le feu. 564 établissements scolaires sont perturbés aujourd'hui. Un peu plus de 400 lycées sont fermés. De nombreux cours sont assurés en distanciel. Selon le ministre de l'Éducation, 40 proviseurs ont été blessés. Édouard Geffray qui demande de l'aide aux parents car dans la rue, les enfants sont en danger. Le garde des Sceaux, Gérald Darmanin, veut lui faire payer les réparations aux parents. Les pays du G7 vont libérer jusqu'à 100 millions de barils de diesel et de pétrole brut dans les 4 mois. C'est ce qu'annonce Emmanuel Macron. Le chef de l'État a présidé cet après-midi une visioconférence des dirigeants du G7. Il assure qu'il n'y aura pas d'interdiction sur les exportations de gazole entre membres du G7, des décisions qui, selon lui, devraient faire baisser les prix des carburants. Le président du MEDEF estime que le projet de budget présenté hier en Conseil des ministres va aggraver la situation économique. Selon Patrick Martin, le texte propose une contribution des entreprises à hauteur de près de 20 milliards d'euros l'an prochain. Il redoute que les débats parlementaires n'alourdissent encore plus ces mesures. Un peu plus de 2 mois après les aveux de Cédric Jubilard, une reconstitution du meurtre de sa femme Delphine était organisée aujourd'hui dans le Tarn près d'Albi. L'objectif était de déterminer s'il y a eu préméditation ou non. Condamné en première instance à 30 ans de réclusion criminelle, Cédric Jubilard en court la perpétuité. L'Hérault sera placé demain en vigilance orange, pluie et inondation à partir de 6h. C'est ce qu'annonce Météo France. Jusqu'à 150 mm de pluie cumulée sont attendus. Et puis après deux victoires face à la Turquie et la Belgique, les Bleus vont tenter d'enchaîner face à l'Italie ce soir en Ligue des Nations. Match qui se joue à 20h45 au Stade de France.
0: Et ce sera la première de Zinedine Zidane, bien évidemment, au Stade de France, sous les yeux de notre ami Laurent Tessier et Olivier Guénec, qui seront présents parmi les 80 000 spectateurs. Vous êtes déjà allé au Stade de France, Émilie ?
1: Oui, j'y suis allée.
0: Vous étiez allé au Parc des Princes aussi l'année dernière ?
1: Voir l'équipe de France, oui.
0: Ouais, je me souviens. Il est 16h33.
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0: Et le chaos se poursuit dans le pays. Les images que nous voyons sont terribles. Ce policier a été violemment frappé, un policier, aujourd'hui à Belfort. Je vous propose d'écouter la vidéo où le policier a été attaqué.
2: Wesh ! On dit que du sa mère !
0: Ce sont les mêmes vidéos, les mêmes cris qu'on entend de jeunes gens qui paraissent ou décérébrés, ou je me demande ce qu'ils ils prennent conscience de ce qu'ils font, une sorte de folie qui les fait de groupe, qui les gagne. Il y a également cette vidéo à Paris où une policière a été attaquée. Laurent Nunez parlait ce matin de cette jeune policière de la préfecture de police, jeune policière stagiaire.
3: Voilà ça le pute, bah. Voilà ça le pute. Voilà tu es là. Voilà tu es là. Voilà il est tombé.
0: Voilà comment parlent ces jeunes gens, manifestement, ça ne semble choquer personne. La réaction du ministre de l'Intérieur, ces images d'une rare violence sont insoutenables. Le policier volontairement ciblé a été hospitalisé après avoir perdu connaissance. Son état n'inspire heureusement plus d'inquiétude. Toutes mes pensées l'accompagnent. Une enquête a été ouverte par le procureur de Belfort. Alors on est avec Laurent, on va terminer avec Laurent. Parce que Laurent, vous dites, bon, l'enseignement, vous trouvez que les infrastructures ne sont pas assez, vous parliez de votre fils tout à l'heure, qui est en première. Vous avez parlé également qu'il y a peut-être trop d'horaires, mais je trouve que les arguments sont un peu faibles, cher Laurent. Je trouve que j'ai du mal à comprendre. D'ailleurs, je pense que tout ça est des prétextes. Je pense que c'est des jeunes gens qui veulent s'exprimer comme ils s'expriment, mais je ne saisis pas exactement où le manque de moyens, ou alors il doit y avoir comme toujours des soucis, bien sûr, tout n'est jamais parfait. Je pense que la climatisation est un problème. Aujourd'hui, quand il fait très chaud, mais c'est pas les établissements, ça n'a jamais été des hôtels 5 étoiles.
4: Monsieur Pro ?
0: Oui.
4: Est-ce que je vous ai dit ça seulement ?
0: Mais j'arrive pas à savoir ce que vous reprochez précisément. Pourquoi vous soutenez le blocus ?
4: Mais alors je vais reprendre vos arguments. Vous vous plaignez tout le temps, monsieur Pro. Vous vous plaignez qu'on n'arrive pas à vous donner de vrais arguments. Mais peut-être laissez parler des interlocuteurs jusqu'au bout et vous auriez eu un peu plus.
0: Mais donnez-les-moi.
4: Vous auriez eu un peu plus. Ouais, maintenant, merci de me le demander.
0: Mais je vous le demande depuis 16h10.
4: Alors, vous voulez d'autres exemples ?
0: Oui.
4: Des cours dans des préfas. Non, depuis 16h10, monsieur Pro, vous avez tenu le crachoir pendant 90% du temps.
0: Bon, d'accord, voilà. Merci. Voilà. C'est vendredi. J'ai reçu mon paquet.
4: Non, mais oui.
0: Bon, alors, je vous interromps plus.
4: Factuellement, des cours dans des préfas. C'est plutôt habituel.
1: Préfabriqués.
0: Alors, c'est ennuyeux qu'il y ait des cours dans des préfabriqués.
4: Mais monsieur Pro, on m'a appris qu'on grimpait une échelle en regardant vers le haut, pas vers le bas, monsieur Pro. C'est pas parce que vous alliez à l'école pieds nus et que vous l'aviez au crin de cheval
0: Au moins, vous êtes drôle. Bon, c'est déjà ça.
4: Voilà,
0: bon, c'est pas la norme. Voilà. Ça, il y en a sûrement, mais il y en a toujours eu des préfabriqués.
4: Monsieur Pro, je pense que vous êtes plutôt un libéral. Quand vous payez quelque chose, vous attendez à avoir un service correct, non ?
0: Oui, je suis d'accord.
4: Bon, voilà. Donc, moi, je suis, vous savez, ni gaucho, ni
0: non,
4: droite,
0: mais autre
4: machin,
0: argument. Vous avez dit les préfabriqués, voilà, j'entends. Autre chose.
4: Alors, je vous prends un exemple. Vous savez que l'éducation nationale s'est faite pirater cet été.
0: Oui.
4: Voilà. Donc, évidemment, on est d'innombrables parents, et c'est une statistique que j'aimerais connaître, mais manifestement, on est beaucoup, à ne plus avoir un seul accès à l'ENT, à Pronote, etc. D'accord ? Donc moi, mon fils, il a fait sa rentrée, j'avais aucune idée de rien du tout. C'est-à-dire à quelle heure il devait rentrer, quel était le matériel qu'il devait avoir à la rentrée, etc., etc. Tenez-vous bien. Ça fait un mois que j'essaie de contacter le lycée, qui est le plus gros lycée d'Aveyron, où il se trouve. Un mois que j'essaie de les contacter pour avoir ne serait-ce que des nouvelles, de savoir ne serait-ce que son horaire à lui. Alors lui,
0: mais si vous lui demandez à votre fils son horaire, il le sait peut-être.
4: Eh ben, il change tout le temps. il change tout le temps.
0: Mais comment donc, ça, il change tout le temps?
1: Il y a des changements d'emploi du temps, parfois, il y a des modifications.
0: Mais en quoi c'est très gênant qu'il change tout le temps d'emploi du temps, votre fils?
4: Mais c'est très gênant, parce qu'en tant que parent, monsieur Pro, justement, moi, je suis de la vieille école aussi, j'ai 51 ans, et je tiens à être sûr que mon fils va à l'école, et qu'il ne me dit pas un jour, papa, il n'y a pas cours parce qu'il y a un blocus. Vous voyez, moi, je ne supporte pas ça. Moi, je dis que l'éducation nationale, avec la dotation qu'elle a, elle pourrait s'y prendre mieux.
0: Mais pourquoi il y a changement d'emploi du temps? Parce que ça, il n'y avait pas changement d'emploi du temps.
1: Si, quand il y a des profs qui sont absents, ils sortent plus tôt, ils arrivent plus tard.
5: En fonction des semaines, surtout.
1: En fonction des semaines, à semaine A, semaine B.
4: Les arrêts maladie, c'est quoi, semaine A et semaine B?
0: Parce que maintenant, il y a semaine A et semaine B.
1: Oui, parfois, il y a des TP qui ont lu en semaine A et pas en semaine B, inversement. Il y a EPS en semaine A, 4 heures, et en semaine B, 2 heures seulement.
4: Alors, vous savez, j'ai téléphoné aujourd'hui. Je voulais avoir l'approviseur. Alors, juste entre parenthèses, je vous suis...
0: C'est peut-être pas le bonjour, si vous... aujourd'hui pour avoir l'approviseur quand tout brûle, mais
5: elle est occupée.
0: Elle est peut-être occupée à autre chose, peut-être savoir l'emploi du temps de votre fils, mais...
4: Et je leur dis, messieurs, dames, comment vous avez fait pendant le Covid? D'accord? Il y a eu tout un branle-bas de combat, et là, pour le coup, je dois admettre qu'il y avait une super organisation. Ici, ça fait un mois qu'ils se sont fait pirater, et on n'a toujours aucune donnée, ni sur les notes, ni sur quoi que ce soit.
0: Mais c'est de leur faute, ça, ou c'est le piratage? Ils y peuvent quelque chose ou pas?
4: Monsieur Pro, il a bon dos le piratage. Vous voyez, moi je suis enseignant, mais je marche pas comme ça. Mais écoutez, monsieur Pro, je vais vous dire.
0: Mais moi j'ai envie de les défendre quand même, cette pauvre dame. Si elle peut pas vous. S'il vous donne pas les informations que vous voulez, j'imagine qu'il y a de bonnes raisons.
4: Monsieur Pro, je suis quelqu'un qui est comme conviction qu'il faut optimiser les choses. D'accord.
0: Je suis pas vous, mais vous êtes. Alors on bloque pour ça. C'est que vous trouvez que le blocus, c'est mieux comme solution d'attendre le piratage.
4: Mais écoutez-moi
0: pas, je veux bien, mais...
4: Écoutez-moi finir, parler, ça voulait dire. Donc, moi, je suis désolé, monsieur Pro, je soutiens le fait que on est dans un pays qui fait des dépenses extraordinaires pour payer essentiellement des hauts fonctionnaires et des fonctionnaires d'étage moyen qui sont de pur gras de papier, qui se palpent 4-5 000 balles et qui sont même pas capables, en deux heures, d'ouvrir un nouveau site web, comme n'importe quel techno pourrait le faire avec l'intelligence artificielle aujourd'hui, qui servirait juste à donner des infos de base aux parents des élèves qui sont dans le lycée. Voilà.
0: Ouais.
1: Bon, après, à l'époque, on n'avait pas de pronote non plus. Hein.
0: Oui,
4: voilà. Et alors,
0: moi, mes parents, ils n'avaient pas de pronote.
4: Je reprends votre argument. Exactement, c'est ce que je leur ai dit. Je leur ai dit, qu'est-ce que ça coûte de dire à nos petites têtes blondes d'acheter un cahier à carreaux?
0: Bah oui.
4: Et basta. Et on écrit les choses dans le carnet à carreaux.
0: Pronote, c'est quoi?
1: Pronote, c'est le logiciel pour avoir les notes, les absences, un portail de l'éducation nationale pour rester en connexion avec les parents et les professeurs.
0: Donc ça justifie pour ça de bloquer. Vous pensez que c'est la meilleure attitude?
4: Mais attendez, j'ai pas fini.
0: Ah, alors donnez-nous un autre exemple.
4: Voilà, alors par exemple, moi je suis enseignant aussi et je corrige des épreuves pour l'éducation nationale. Je suis correcteur. Et donc je vais corriger à l'académie de laquelle je dépends des copies qui ont été présentées pour l'obtention d'un diplôme par nos étudiants. Et qu'est-ce que je fais? Je corrige, je suis avec une bande de 4-5 correcteurs avec moi, et on reçoit d'abord les énoncés des questions à corriger, plus la correction qui nous est donnée. Tenez-vous bien, Pascal Pro, ce sont des questions complètement foireuses, avec des réponses fausses. Monsieur Pro, j'ai un doctorat en biologie moléculaire. Je sais ce que c'est le travail. Je sais ce que c'est bosser 60-70 heures semaine. D'accord? Et maintenant, je suis enseignant. Et je veux vous garantir que je mets la même verve à faire mon travail aujourd'hui que quand j'étais chercheur. Et sincèrement, je préfère pas celui-là que celui de chercheur. Mais je peux vous dire une chose. C'est quand on demande à des gamins d'être bon à l'école et que les gens qui leur font les questions et qui nous donnent les réponses qu'on doit corriger, c'est mauvais.
0: Laurent, écoutez, moi j'ai pas tenu le crèchoir. Bon, donc il vous prouve, je comprends même pas ce que vous dites.
4: On
0: c'est
4: a
0: ça.
4: Une éducation donc il vous donne des.
0: Mais oui, alors mais ça j'y peux rien quoi.
4: On a une éducation. Non mais demandez mon avis.
0: Non mais j'entends bien, mais vous dites que les questions sont, les réponses sont fausses. J'ai pas compris en fait.
4: Les questions. Alors, je vais vous dire très
0: mais les questions
4: clairement,
0: de qui, de quoi? Les questions des examens?
4: D'examen, oui.
0: Mais par exemple, vous avez un exemple concret?
4: Oui, tout à fait.
0: Dites-moi.
4: Donnez-nous 5 méthodes. Alors, en 5 minutes, je vous explique.
5: Bon, bah, écoutez, Laurent, c'est un peu, franchement, faut synthétiser. Il est 16h42. Bah, je remercie Laurent. Mais bon, et puis après, chacun se fait son avis. Peut-être que les gens qui nous écoutent, les gens qui nous écoutent ont trouvé que c'était des motifs de satisfaction. Je précise deux choses. Je ne me lave pas au crâne de cheval.
1: Et je marche pas pieds nus.
5: Je ne marche pas pieds nus. Mais il est drôle, Laurent.
6: Alors, le coup de la bassine avec vous, ça.
5: Quoi ?
6: Je m'en souviendrai. Non,
5: mais il y avait. Mais alors,
6: les salles de bain qui n'existaient pas, ça ne savait pas.
5: Salle de bain.
7: Et oui, il y a 50 ans, il n'y avait pas tout ça.
5: Là, je vous parle d'une maison dite secondaire. Mais quand maison secondaire, je vous assure, c'était des petites maisons de rien du tout. Que avaient les familles. C'était des maisons comme ça.
6: Pas de machine à laver, donc.
5: Bah non, vous êtes sérieux.
6: Bon, il y avait
5: je vais vous dire. Alors, je vais vous raconter. Je vais vous raconter la vraie histoire. Ma grand-mère, elle n'avait pas de machine à laver.
6: Oui.
5: Et les plus anciens s'en souviennent. Il y avait des petites machines à laver. Comment dire, portatives.
7: Ah, de couleur bleue. Oui, c'est ça.
5: Bleu, exactement. Calor. La marque était Calor.
6: D'accord.
5: Et elle faisait son linge le lundi, parce que dans les campagnes, c'était jour de linge le lundi.
7: Pourquoi le lundi?
5: Pourquoi
7: comme ça, début
5: parce que
7: semaine,
5: c'était comme ça le lundi dans les familles rurales, dans les bon, c'était là comme mes grands-parents, hein, bon. Et elle n'avait pas de machine à laver, pas de machine à évidemment à
6: et la
5: à calor,
6: sécher. C'était quoi? C'était un petit
7: petite machine qui faisait saurage en même temps.
5: Exactement, une petite machine portative là qu'on sortait, qu'on mettait dans le placard et
7: on mettait pas beaucoup de linge dedans, c'était assez petit.
5: Non, c'était tout petit et elle avait ça. Figurez-vous, Calor. Et il n'y avait évidemment pas de machine à.
6: Donc une fois par semaine, et basta.
5: Mais il n'y avait même pas de machine à. Comment ça s'appelle
6: à
5: laver des assiettes, là.
6: À laver.
7: La machine à laver des assiettes.
5: Mais pourquoi vous riez?
7: Mais c'est fou de pas savoir le
5: mais
7: dire.
5: Non, mais moi, je
6: c'est
5: le sais.
6: C'est la fin de semaine.
7: Oui, c'est dingue.
5: Sa machine,
7: ça
5: va
7: venir tout seul.
5: Mais moi, j'en sais rien. Je suis pas bien.
7: Attendez,
5: je travaille pas chez Darkly. Ça va. Il est 16h44. Bon, et bien, donc, c'est tout ça pour vous dire. Tout ça pour vous dire qu'effectivement, il n'y avait pas. Et il n'y avait pas de. Comment dire, de salle de bain dans cette petite maison de Bretignolles-sur-Mer. Et on nous lavait dans une bassine, mon frère. Il n'y avait pas de bidet, mais qu'est-ce qu'il y avait? Et la nuit, les toilettes n'étaient pas à la maison. Les toilettes, ils étaient au fond du jardin, au fond de la cabane, comme on dit. Donc il y avait des seaux, c'était assez dégueulasse d'ailleurs, disons les choses. Les gens
6: faisaient. Au fond de la cabane?
5: Au fond du jardin.
6: Ah, du jardin, oui, dans une cabane.
5: Et il n'y avait pas le tout à l'égout. Mais vous croyez quoi? Et là, on est en 74. Et il y avait des seaux, les gens mettaient des seaux au pied de leur lit.
6: Pour?
5: Ben pour le boire.
6: Pour
5: faire tout.
7: Non, mais même dans les villes, il n'y avait pas forcément de salle de bain il y a 50 ans encore.
5: Mais écoutez, dites-le lui.
6: Mais Olivier, toute la nuit à côté de toi.
5: Mais bien sûr.
7: Olivier, quand j'étais petit chez ma grand-mère dans les années 70, elle n'avait pas de salle de bain aussi.
5: Mais évidemment.
7: Non, mais tu faisais
6: ça à Vincennes. Des seaux toute la nuit.
5: Mais évidemment.
6: Le pot de chambre.
5: Ça s'appelait le pot. Mais évidemment.
6: C'est quand même pas.
5: Ah, c'est dégueulasse. Ça, je vous le confirme.
6: Ça devait. Oui.
5: Bah oui, ça devait, comme vous dites. Alors,
6: ça travaille.
5: Oui.
6: Allez, on y va.
5: Il est sévère. C'était ça la vie dans les campagnes. Qu'est-ce que vous croyez? Tout ça est arrivé. Et pourquoi les HLM ont été une formidable progrès? Parce que tout d'un coup, les gens arrivaient même dans des grands bâtiments où tu avais l'eau courante,
6: tout
5: t'avais la salle de bain. C'était une révolution incroyable dans les années 60.
6: Avec des machines à laver les cuillères.
5: Il est 16h46.
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5: Et nous sommes avec Mathieu qui est étudiant à Sciences Po, c'est bien ça ?
38: Oui, c'est ça.
5: Bonjour, bonjour Mathieu et merci d'être avec nous. Mathieu, est-ce que vous participez, alors vous n'êtes pas lycéen bien sûr, mais est-ce que vous participez à l'idée de bloquer ?
38: Alors non, absolument pas justement. Je trouve ça totalement ridicule, aussi bien sur le fond, les revendications qui sont tout aussi multiples que un peu fourre-tout, il y a tout et n'importe quoi, on retrouve des drapeaux LGBT et palestiniens les uns à côté des autres alors que c'est complètement contradictoire, mais également sur la forme. Enfin, ces violences, c'est totalement inutile. Si les jeunes manifestent pour des moyens, les moyens touchent aussi les enseignants, alors pourquoi est-ce qu'ils manifestent pas aux côtés des enseignants plutôt que de les lyncher ? Enfin, voilà, c'est totalement n'importe quoi de A à Z, ces manifestations et ces blocus.
5: Bon, vous êtes en quelle année à Sciences Po ?
38: Alors moi, je viens d'entrer en deuxième année.
5: Bon, c'est Sciences Po Paris ?
38: Non, Bordeaux.
5: Bon, quelle est l'atmosphère de votre promo ? Est-ce que vous diriez qu'elle est politisé. Alors, sciences politiques, a priori, quand même, les jeunes gens qui sont là ont un rapport à la politique, ils la connaissent. Donc, s'ils la connaissent, peut-être qu'ils ont envie de s'engager.
38: Alors oui, justement, c'est extrêmement politisé, extrêmement polarisé aussi. C'est notamment l'un des arguments qui a été donné pour mettre en œuvre ce blocus, c'est qu'on est un institut d'études politique et que donc il faut être politisé et qu'il faut prendre des décisions politiques et tout faire de manière politique. Sauf que il y a plusieurs manières de faire de la politique et là on a des vraies tensions au sein de la promo, même de tout Sciences Po, entre une partie qui est très radicalisée, qui est extrême et qui va forcer le blocus et les violences et qui va totalement incendier ce qui ne serait-ce que modère le débat. Et je vous parle même pas de ceux qui s'y opposent comme moi, on n'a même pas le droit de parole en fait, on n'ose même pas parler parce qu'on sait ce qui peut nous arriver derrière.
5: Qu'est-ce qui peut vous arriver derrière ?
38: Bah alors déjà ça peut être une exclusion totale de la promo, des groupes de TD, enfin conférences. Mais il y a aussi, enfin on a déjà vécu alors à Sciences Po Bordeaux non, mais dans d'autres Sciences Po des violences physiques, des étudiants qui se faisaient suivre jusque chez eux, qui ont été obligés de suivre des cours à distance et de plus pouvoir venir parce que ils étaient politisés à droite.
5: C'est quand même extraordinaire, c'est-à-dire que toute la promo penche à gauche.
38: Alors non justement, en fait, si vous voulez. De mon point de vue, il y a trois types de personnes. Il y a une petite minorité qui est vraiment extrême gauche, très radicale, qui prend position ouvertement politiquement, qui impose sa vision politique. Mmh. On a une grande partie de la promotion, allez, je vais vous dire 60-70%, qui est à gauche, mais une gauche modérée, une gauche du dialogue, une gauche de la démocratie, mais qui est opprimée en fait par cette gauche extrême qui prend toute la lumière. Et enfin, on a la dernière partie qui n'est pas à gauche. On a quand même un quart de la promo maximum, mais on a quand même une petite partie de la promotion qui va penser à droite, qui va émettre des idées de droite, sauf que on ne peut pas s'exprimer.
5: Bon, écoutez, je suis pas étonné de toute façon, puisqu'il y a une intolérance aujourd'hui dans ces mondes-là, il y a une intolérance sur la parole, et c'est vrai que la gauche, l'extrême gauche, est habituée aujourd'hui à parasiter le débat. Et pour une raison simple, d'ailleurs, elle considère que tout est fascisme. Donc à partir du moment où vous êtes fasciste, on peut vous tuer, on peut vous marcher dessus, on peut vous insulter, on peut vous piétiner, on peut surtout ne pas vous donner la parole.
38: C'est très
5: simple, puisque pour eux, tout est fasciste. Donc tout est fascisme. Donc,
38: c'est exactement ça. Je vous dis pas tous les textes, tous les messages qui arrivent sur les groupes de promotion. Mais on a notamment des groupes où des personnes essaient ne serait-ce que de modérer le débat. Moi, je vous parle pas de personnes très engagées politiquement à droite qui vont être radicaux dans l'autre sens. Hein. Mais ne serait-ce que quelqu'un qui essaie de modérer le débat. Est-ce que c'est vraiment bien de faire un blocus? Est-ce que cette forme-là est bien? Ils sont tout de suite traités de fascistes. Ils subissent des violences morales importantes, ne serait-ce que sur les groupes de promotion.
5: Bon, écoutez, merci en tout cas de ce témoignage, Mathieu. Il est 16h55, on va marquer une pause. Ça va être évidemment les informations. Et dans la deuxième partie, on sera avec Francis Huster. Il pourra nous parler de Francis Huster, de la jeunesse justement, de la littérature. Il nous dira peut-être qui est dans les salles de théâtre. Est-ce que ces jeunes gens, ils viennent voir les pièces
1: de
5: Rodrigue,
1: Mathieu
5: du cœur, tout autre que mon père, l'éprouverait sur leur A. Digne ressentiment à ma couleur bien, d'où je reconnais mon sang à ce noble courroux. Oh. Le cidre. Vous connaissez pas le cidre?
1: Le cidre.
5: Corneille. Le cidre. Le cidre, pas le cidre, pas le cidre. Le cidre, pas le cidre.
1: C'est un classique, pourtant.
5: Pas le cidre, où on boit. Non, le cidre. Vous n'avez jamais lu le cidre?
0: Le cidre, non. Non, c'est de qui? C'est de qui le cidre? Non, mais je vais me renseigner.
5: Corneille.
0: Mais...
1: Je viens de dire Mouchetard. Corneille.
0: Raoul Mouchetard, d'accord.
5: Mais c'est de Corneille, vous savez pas de qui est le cidre?
0: Non, je suis désolé.
1: Bah, lis-le ce week-end, il est court.
5: Pierre Corneille.
0: Oui, oui, ok, d'accord.
5: C'est court, le.
1: Oui, c'est court. C'est pas.
5: Oui. Ça va être long pour lui.
1: On lit en une heure. 01 80 20 39, non, un peu moins, un peu plus. 01 80 20 39 21, pour poser toutes vos questions à Francis Huster. 01 80 20 39 21, au standard d'Europe 1, ou alors sur WhatsApp. Les messages sur WhatsApp fonctionnent aussi. Il est 16h57, à tout de suite sur Europe 1.
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5: Les 17h, on est avec Émilie Dez et on sera dans une seconde avec Francis Huster pour son livre Un cancre au paradis aux éditions Albin Michel, mais également pour la pièce Le discours d'un roi, actuellement au théâtre du Gymnase depuis le 17 septembre, qui fait un malheur. Merci d'être avec nous. C'est vrai que moi, je vois toutes vos pièces depuis toujours, Francis. Donc, vous êtes, je suis un fan de Monsieur Huster, mais qui ne le serait pas? Émilie Dez, c'est à vous.
41: Et bonjour à tous. Tout sera mis en œuvre pour identifier les auteurs de cet acte abject, promet Laurent Nunez à un policier, a été violemment frappé à Belfort par des émeutiers. Cela s'est passé aux abords du lycée Courbet. Le policier en civil a été pris à partie par des jeunes qui l'ont roué de coups de poing et de pied, notamment au niveau de la tête. Une enquête pour tentative de meurtre a été ouverte. Le ministre de l'Éducation l'éducation demande de l'aide aux parents car dans la rue, les enfants sont en danger. 564 établissements scolaires sont perturbés aujourd'hui. Un peu plus de 400 lycées sont fermés. De nombreux cours sont assurés en distanciel. Après Nantes, hier, les façades d'au moins deux lycées parisiens ont été endommagées ce matin par le feu, selon Matignon. Le mouvement serait une manœuvre organisée par LFI et ses proxys de l'ultra-gauche. Jean-Luc Mélenchon est-il responsable des violences lycéennes? C'est la question du jour sur le site et l'application Europe 1. Il a été extrait ce matin de sa cellule de la prison de Seyss. Cédric Jubilard a participé aujourd'hui à une reconstitution du meurtre de son épouse Delphine dans le Tarn, près d'Albi. D'abord dans la maison où le couple résidait avec ses deux enfants, puis dans le champ où des ossements de l'infirmière ont été découverts le 16 juillet dernier. Une question, Cédric Jubilard a-t-il prémédité le meurtre de sa femme? Condamné en première instance à 30 ans de réclusion criminelle, il encourt la perpétuité. Jordan Bardella ment éhontément. Sa stratégie pose un doute énorme sur sa capacité à être en responsabilité politique. C'est ce qu'a déclaré Gérald Darmanin ce matin. Mediapart a publié les captures d'écran des écrits antisémites attribués au président du RN, des écrits qui ont été authentifiés. Jordan Bardella évoque des pseudo-preuves. Il va déposer plainte pour faux et usage de faux. Les pays du G7 vont prélever sur leur stock jusqu'à 100 millions de barils de diesel et de pétrole brut dans les 4 mois à venir. Ils ont convenu de ne pas limiter leurs exportations en la matière pour faire baisser la pression sur les prix à la pompe. C'est ce qu'a annoncé Emmanuel Macron après avoir réuni en visio les dirigeants du G7. Les États-Unis menaçaient d'interdire l'exportation de diesel américain si l'Europe ne puisait pas dans ses réserves stratégiques de gazole. L'équipage qui doit prendre la relève de Sophie Adnaud est arrivé à la Station Spatiale Internationale. Après quasiment 8 mois dans l'espace, l'astronaute française pourrait être de retour sur Terre en début de semaine prochaine. Après un été extrêmement chaud, le mois dernier a été le deuxième mois de septembre le plus chaud jamais enregistré en France. Un mois parmi les moins arrosés, avec maintenant une sécheresse historique sur le pays selon Météo France. Et puis un mot de foot avec la Ligue des Nations. La France affronte l'Italie ce soir à 20h45, un match qui se joue au Stade de France.
5: Il est 17h04, merci beaucoup Émilie Dez.
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5: Et comme c'est vendredi que l'actualité a été chargée, parfois dure, nous avions envie d'un espace différent, de légèreté, de culture, d'humour, de plaisir. Et on est donc avec Francis Huster pour une double actualité. Un cancre au paradis, c'est aux éditions Michel. Et c'est Sacha Guitry que vous revisitez. Et puis Francis Huster pour la pièce Le discours d'un roi. On commence par quoi? On commence par Guitry ou par le roi?
1: On va commencer par Guitry.
5: Alors, on commence par Guitry. Sacha Guitry va enfin tomber dans le domaine public, écrivez-vous en 2027.
1: En 2028.
5: 2028.
1: Parce qu'en fait, je vous coupe, pardon, Pascal, j'avais pas compris cette chose-là. Normalement, c'est 70 ans après ta mort. Donc, normalement, puisqu'il est mort en juillet 57, ça devait être juillet 2027. Mais non, il faut aller jusqu'au bout de l'année 27. Alors qu'il est dans la 78e année de son décès, et donc il sera vraiment dans le domaine public en 2028. Et j'en profite d'ailleurs aussi pour vous couper la parole, pour remercier vraiment les ayants droit qui, pendant 70 ans, Madame Aubard, qui n'est plus là, mais qui était une femme merveilleuse, qui a fait vraiment respecter Sacha Guitry durant toutes ces années, et puis aussi la société Albert Villemetz, qui porte le même nom que son grand-père, qui était l'ami fidèle de Sacha.
5: Albert Villemetz, qui était musicien, et qui accompagnait,
1: Sacha.
5: Sacha Guitry. Alors, vous écrivez depuis mes débuts, il y a 6 décades, mon écœurement face à l'attitude scandaleusement méprisante du théâtre public vis-à-vis de l'œuvre de Sacha Guitry m'a toujours fait penser à celle de ses semblables qui, en leur temps, méprisaient La Biche, Feydeau, voire un siècle plus tôt, Beaumarchais. Mais alors, si Guitry, déjà dans les années 70, 60, 80, était méprisé, aujourd'hui, c'est pire, peut-être, parce qu'il y a ce rapport aux femmes où chaque phrase peut être perçue comme une misogynie et la misogynie n'est plus à la mode.
1: Mais ce n'est pas du tout misogyne. C'est pour faire rire, au contraire, pour rendre les héros de ses pièces que lui-même interprétait comme des ridicules. C'est exactement comme Molière. Si on prend tous les héros de Molière, c'est vraiment, sont tous des salauds. Mais vraiment, Aragon est un salaud, Don Juan est un tueur.
5: Il y a plus de rôles de femmes chez Molière que de beaux rôles de femmes chez Guitry. C'est quand même des rôles d'hommes chez Guitry. On a le sentiment parfois que les femmes, c'était Jacqueline de Lubac dans les films de Guitry.
1: C'était Pauline. C'était Charlotte Lysès, non. Elles avaient des rôles qui étaient vraiment des rôles très importants. C'est simplement que Guitry était une telle légende absolument insensé. Pour moi, Sacha Guitry, c'est vraiment, et j'en ai souvent parlé avec Arletty, que j'ai très bien connue, elle était aveugle, elle me prenait la main et on avait des longues discussions, grâce à Hélène Barmini-Molière, la dame qui m'avait accouché, qui portait le nom de Molière, en plus, donc j'ai été accouché par Molière. Et donc, en parlant avec Arletty, et bien sûr avec Barrault, avec Dux, avec tout le monde, j'ai compris qu'il avait une double personnalité, comme nous tous, sauf que sa deuxième personnalité est devenue la personnalité principale, celle d'un cancre, celle d'un enfant qui a été complètement mais méprisé, complètement mais à dégager par son père. Et il lui a d'ailleurs volé Sacha, sa maîtresse comédienne, son surnom à Lucien Guitry, qui était, faut bien s'en rendre compte, il n'y avait pas le cinéma, il n'y avait pas la télé à cette époque-là, c'était un des trois acteurs les plus célèbres au monde. C'est-à-dire Chaplin, Stanislavski, tous les autres admiraient Lucien Guitry parce qu'il avait révolutionné le théâtre. Il faut comprendre qu'à cette époque-là, la comédie française était insupportable. C'était ce que j'appelais des déclamacteurs. Alors, dis-moi vraiment... C'était insupportable. Et Lucien Guitry a refusé de rentrer au Français après son concours du conservatoire et il est devenu l'amant de Sarah Bernhardt, et il est devenu après, bien sûr, le directeur du théâtre de la Renaissance, il a joué en Russie, il est devenu une star en Russie, il y a les trois
5: Sacha
1: mois
5: Guitry
1: par an.
5: Sacha Guitry n'est jamais joué à la Comédie Française?
1: Non, absolument pas. Sacha n'a pas voulu entrer à la Comédie Française comme
5: son père.
1: Non,
5: mais même aujourd'hui, dans le répertoire...
1: Si, l'auteur, Sacha, est joué à la Comédie Française. Il a été joué, bien sûr, à la Comédie
5: Française.
1: Non, aujourd'hui, très, très rarement, mais à l'époque, justement, de ceux qui l'ont bien connu, comme Pierre Dux, justement, comme administrateur et les autres, mais il y a toujours eu cette idée. C'est tout simplement qu'ils ont considéré, et pas seulement pour Guitry, mais pour d'autres aussi, comme Achard, par exemple, que c'était du théâtre de boulevard, le théâtre privé, voilà, c'est pour faire rire, ce sont des comédies, alors qu'il a révolutionné le théâtre comme le cinéma. Un des films de Guitry qu'il a tiré du roman d'un tricheur est considéré par les États-Unis comme un des 10 plus grands films de l'histoire du cinéma. Il a révolutionné la façon de tourner.
5: C'est le premier film où il y a un flashback. Oui, le roman d'un tricheur. Je ne sais pas si c'est vrai que le procédé du flashback, c'est dans le premier film de Guitry.
1: Oui, absolument. Guitry, étant donné qu'il était ce fils cancre renvoyé de toutes les écoles, il a jamais dépassé la sixième. Il en a été renvoyé de 10 écoles. Et son père, tout d'un coup, quand il est adolescent, le frère aîné se tue en conduisant une voiture sur un dos d'âne. Il se retrouve tout seul. La mère va décéder aussi. Donc, que faire de cet orphelin sur le dos? Alors, il le fait débuter comme acteur. Il a tellement de lui qu'il lui donne un pseudonyme, Jacques Lorset. Et effectivement, il est épouvantable. Il est en retard. Il connaît pas ses répliques. Il fait n'importe quoi. Un jour, il se fait photographier par Nips. Et il arrive en retard. Il a sa perruque de travers. Allez hop. Et il le fout à la porte. Et il s'en va pour se venger, Sacha, avec la maîtresse de son père, qui est cette jeune Charlotte Lysès. Il faut dire que le surnom de Lucien, c'était Divan le Terrible, dans tout Paris, parce qu'il se tapait les actrices qui venaient pour avoir un rôle. Et il est tellement fou furieux, Lucien, qu'a inventé dans le jeu d'acteur. Il tournait le dos au public, il parlait bas. Il voulait des accessoires qui étaient de vrais accessoires, pas des poulets en carton. Il voulait surtout sortir chaque soir de son regard, les fenêtres d'âme de Shakespeare. Il voulait sortir toute l'émotion d'un acteur. C'est lui vraiment, même Marlon Brando m'a parlé de Lucien Guitry quand je tournais.
5: Vous avez rencontré Marlon Brando?
1: Bien sûr, à Hollywood, quand je tournais avec Claude Lelouch, Another Man, Another Chance, Un autre homme, une autre chance. Et j'ai eu la chance de rencontrer Marlon.
5: C'était avec Marlon Brando, celui-là?
1: Parce que, non, c'était le film avec James Caan.
5: Ah oui. C'est le western.
1: Voilà, le western,
5: le western de James Caan.
1: Et en fait, ce qui est incroyable, c'est que Sacha se retrouve donc avec cette jeune maîtresse, Charlotte Lysès. Il a pas un rond, c'est fini. Son père ne lui parlera plus pendant 15 ans. Ils ne se verront plus pendant 15 ans. Donc c'est fini, sa vie est foutue. Sauf, coup du destin, ce que personne n'avait imaginé, ni même Lucien Guitry, c'est que Charlotte Lysès, en fait, son oncle, elle est devenue le plus grand bienfaiteur du 19e siècle en France. Milliardaire, il allait lui pouvoir leur donner cet argent, ce moyen de vivre. Et donc, elle continuait son métier d'actrice. Et lui, qui avait rien à foutre, Elle lui dit, t'es nul comme acteur, pourquoi t'écris pas ? Écris, écris ! Et en fait, ce Coluche devient le plus grand auteur de comédie de son époque.
5: On va marquer une première pause. Moi, je vous avais vu dans un spectacle où vous jouiez Guitry, c'était à Montparnasse.
1: Peut-être.
5: Non, c'était à Montparnasse où vous jouiez Guitry.
1: Ah, oui,
5: et il y avait une jeune femme qui se levait d'ailleurs dans le
1: public.
5: Oui,
1: c'était une pièce que j'avais écrite, Sacha le Magnifique.
5: Oui, et sur ça, alors je pense, il y a 10 ans.
1: Masquer, qui était merveilleuse.
5: Il y a 10 ans, vous étiez formidable et je pense que vous devriez faire un biopic de Guitry. Vous êtes Guitry, en fait, et il faudrait un petit peu d'argent, évidemment, parce qu'il faudrait un biopic reconstitué.
1: Si Zinedine Zidane nous écoute, il peut peut-être produire le film.
5: Il est 17h12, il a été marié 5 fois. Charlotte Lizès, Geneviève de Séréville.
1: Yvonne Printemps. Jacqueline de Lubac.
5: Et la Dame Marconi. À qui il avait dit « Vous fermerez mes yeux et vous ouvrirez mes tiroirs ». Il est 17h12, à tout de suite.
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41: 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A tout de suite sur Europe 1.
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5: Bonheur d'écouter Francis Huster qui parle de Sacha Guitry. Il a écrit Un cancre au paradis aux éditions Albin Michel. Et puis on parlera tout à l'heure de la pièce Le discours d'un roi, actuellement au théâtre du Gymnase depuis le 17 septembre, où vous incarnez le rôle de Lionel Logg. Et c'est vrai que Le discours d'un roi avait été popularisé par le film qui avait marché, le triomphe international du film oscarisé. C'était un film de David Sedler. Et effectivement, le public français connaît cette histoire. Et il vient massivement vous voir. Mais notre émission, c'est aussi d'être avec les auditeurs. Et les auditeurs ont envie forcément de parler à une personnalité comme vous, qu'ils connaissent sans doute depuis très longtemps. Bonjour Gérard, vous habitez Lyon?
10: Oui, bonjour à tous, j'habite à Lyon effectivement.
5: Est-ce que vous avez vu Francis Huster ou sur scène ou dans des films et que vous
10: avez... Alors bien sûr, dans des films,

0: les jeunes et les moins jeunes. La première, c'est en tant que comédien et de l'expérience de Monsieur Huster. Bonjour, Monsieur Huster. Je voulais savoir, quand on prend de l'âge, hein, sans vous offenser, qu'on a été dans peut-être un début de carrière difficile, j'imagine, pas évident. On rencontre des personnes, on a son chemin, on est sous la lumière des projecteurs pendant 10, 30, 40 ans, très connu des personnes comme moi, de ma génération, peut-être beaucoup moins, peut-être malheureusement des plus jeunes. Est-ce que vous êtes toujours autant désiré par les metteurs en scène, par les réalisateurs, par les producteurs, etc., ou un peu moins? Si c'est un peu moins, qu'est-ce que ça vous fait, ou quelque chose, ou pas du tout? Et la deuxième question, c'est pour vous, aujourd'hui en France, le jeune comédien français que vous aimez bien, que vous aimez suivre, et pour quelle raison?
1: Eh bien voilà des excellentes questions. Est-ce que vous êtes plus ou moins désiré par les metteurs en scène de qui arrivent?
2: Non, c'est-à-dire que en fait, j'ai jamais eu de vacances parce que j'ai pas arrêté de travailler. Je fais partie des deux ou trois acteurs ou actrices de ce pays qui n'ont pas arrêté. J'ai eu la chance dès le départ d'être avec mes trois prix du conservatoire, avec toutes les récompenses que j'ai eues avec la Comédie Française. J'ai pas arrêté de jouer les rôles légendaires les plus sublimes. Après, c'était la Compagnie Renaud Barrault. Pareil, j'ai mis en scène des chefs-d'œuvre, les Shakespeare, les Musset, les Molière. Après, j'ai pas arrêté dans le théâtre privé, où j'ai eu aussi la chance à la fois de varier dans les comédies et dans les tragédies. Pourquoi? Parce que j'avais une chance d'avoir un emploi, c'est-à-dire le jeune premier. On m'appelait le nouveau Gérard Philippe, comme aujourd'hui on peut dire le nouveau Francis Huster. Et la chance extraordinaire que j'ai eue, c'est d'être aussi professeur à l'école Florent, de créer la classe libre avec François Florent, qui était une classe gratuite pour que les jeunes, justement, puissent venir, parce qu'à cette époque-là, il fallait payer pour un cours privé. Là, depuis, il y a eu 3500 élèves, dont la plupart, une centaine d'entre eux, sont les stars d'aujourd'hui. Ils n'auraient jamais pu faire du théâtre si, justement, c'était pas gratuit. Et j'ai pris la décision, justement, grâce aux metteurs en scène, aux acteurs, à tous ceux que j'ai pu diriger ou côtoyer, de comprendre, et ça, je le dis pour vous, et vous serez obligés de le faire, qu'on a deux parties dans notre vie. On est comme la pièce pile ou face qu'on lance. Un côté face, c'est le début de sa carrière. On est là, on est encore derrière tous les rôles, on n'apparaît pas tellement. Et puis tout d'un coup, c'est l'autre côté, c'est le profil. Et à ce moment-là, si à partir de 40 ans, de 50 ans, tu ne deviens pas vraiment toi-même, tel que tu es, si tu n'interprètes pas des rôles qui sont exactement ce que tu es toi, t'es foutu. Le public te rejette. Parce que comme il commence à te connaître personnellement entre 20 ans, 30 ans et 40 ans dans tous les médias, ils disent « Mais attends, il n'est pas crédible maintenant dans cet emploi-là. » Et c'est exactement ce qu'ont réussi à faire Marlon Brando, Jean Gabin, Louis Jouvet, Pierre Fresnay, etc., Alain Delon, Belmondo. C'est ça, c'est tout d'un coup...
3: C'est une tradition française. Parfois, il y a une tradition différente aux États-Unis où, justement, on ne reconnaît même pas l'acteur d'un rôle à l'autre. Je pense à Robert De Niro.
2: Oui, justement. Eh bien, en ce moment, De Niro est en train de valser parce qu'on le reconnaît tel qu'il est, avec l'âge qu'il a. Et il est merveilleux, d'ailleurs, dans des rôles hyper dramatiques. Schwarzenegger aussi a complètement aussi basculé d'un autre côté. Donc ça, c'était la réponse à la première question.
3: Et la deuxième,
2: j'ai énormément de projets, de films, de théâtre.
3: Est-ce qu'il y a des comédiens qui vous bluffent? Parce que pour vous bluffer, on ne séduit pas un séducteur. Et pour vraiment qu'un comédien le marquer, parce que vous connaissez tout, vous savez ceux qui truquent, ceux qui ne truquent pas, vous voyez tout et tout ça. Est-ce qu'il y a des gens, aujourd'hui, vous dites, alors là, il se passe quelque chose. Et moi, il y a deux ou trois actrices que je vois, parce que je vais beaucoup au cinéma, qui peuvent me bluffer dans le naturel.
2: C'est-à-dire que, par exemple, je prends un exemple, en dehors de toute la génération de Dujardin, de Ninet, par exemple, tous ces acteurs-là, il y a des acteurs, je peux tous les citer, mais ce que je veux leur dire, comme je l'ai dit d'ailleurs à Jamel Debbouze, qu'est-ce que tu attends pour jouer du Molière? Qu'est-ce que tu attends? C'est ta responsabilité. C'est leur responsabilité de venir aussi au théâtre, de ne pas faire que du cinéma.
3: Et il ferait quoi, par exemple, Jamel? Quel emploi il aurait chez Molière?
2: On était au Festival de Cannes tous les deux, je lui ai serré la main, je lui ai dit, on monte Don Juan, tu fais ce Galarelle, je fais Don Juan et on fait un triomphe. Il m'a serré la main.
3: Oui, mais moi, je suis d'accord. Évidemment qu'on le voit naturellement.
2: Mais je voudrais...
3: Quelle est la pièce de Molière que vous préférez aujourd'hui?
2: Ah, sans aucun doute, Le Misanthrope. Pourquoi? Parce que c'est étonnant, d'ailleurs, qu'au lycée, on n'apprenne pas cette façon de lire, de vivre Le Misanthrope. C'est une pièce

0: le héros est un salaud. Le misanthrope Alceste, il est sublime. Les quatre premiers actes, il est formidable. Il veut la vérité. Il veut pas mentir. Tu te dis, mais c'est le héros, c'est ce que je rêve d'être. Et au cinquième acte, c'est un salaud parce qu'il abandonne Célimène qui, elle, l'aime vraiment. Et pour des magouilles qui n'ont rien à voir avec l'amour, il fout le camp tout seul et il l'abandonne. C'est ça qui est beau. C'est ça qui en fait un chef-d'œuvre.
1: Bon, merci Gérard pour cette
0: bonne
1: question.
0: Chance pour vous, Gérard.
1: Et évidemment, et retour avec Un cancre au paradis. Alors, l'idée dans ce livre, c'est que vous prenez, vous parlez, c'est vous qui parlez, hein, pardon. Alors, il arrive, il meurt, évidemment, Guitry. Pardon, on ne veut pas de cancre au paradis? Je n'ai pas place parmi vous? Oh, merci, cher Louis Jouvet, notre statut du commandeur. Je comprends à présent, puisque mon avenir en dépend. Je vais bien peser mes mots. Un amateur de mots croisés s'appelle un cruciverbiste. Or, un créateur de mots croisés est, lui, un verbicruciste. Et on n'a pas la tête à l'envers dans ce pays. Donc là, vous êtes Guitry.
0: C'est-à-dire que j'ai essayé, justement, d'écrire comme si c'était Sacha lui-même qui, de l'au-delà, écrivait le moment où, pendant qu'on l'enterre, et avec bon, toute la foule et les discours et Marcel Achard qui est bouleversant et tout, la véritable âme de Guitry, elle n'est pas enterrée au cimetière Montmartre. Non, non, son âme s'échappe, elle vient au paradis des acteurs, c'est-à-dire la scène où Molière est toujours vivant, Beaumarchais, Marivaux, Shakespeare, tous les plus grands acteurs. Il est donc au paradis, ce cancre-là, son âme est là, et il doit justifier qu'effectivement la porte du paradis doit s'ouvrir pour Sacha Guitry.
1: On va marquer une pause, il est 17h25. Moi je suis allé voir les obsèques de Sacha Guitry. C'est sidérant là aussi, on est en plein 7e arrondissement. On est avenue Élysée Reclus. A priori il passe pas par l'église, hein. Il va directement
0: Exactement.
1: Au cimetière.
0: Exactement.
1: Et là on voit Lana Marconi en grand noir, comme ça se faisait à l'époque. On voit des prises de parole devant l'hôtel particulier qui a été détruit depuis. Et c'est tout à fait étonnant. Les enterrements dans ces années-là disent beaucoup de la société française. Il est 17h25, appelez-nous si vous voulez dialoguer avec Francis Huster, qui parlera également du discours d'un roi, et nous sommes ensemble jusqu'à 18h.
2: 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Excellente fin d'après-midi et un bon début de week-end aussi à l'écoute d'Europe 1.
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1: Il est 17h30. Alors après, je vais demander à Francis Huster. Il va, vous savez, il distribue les rôles, comme Jouvet lorsqu'il entre dans Entrée d'État aux artistes. Mm-hmm. Et demanderai à Francis dans quel rôle on va vous distribuer si on montait ensemble une pièce.
0: Arsinoé. Rôle magnifique, sublime, interprété par la Duparc.
20: Je vais regarder Arsinoé, parce que là je suis largué avec vous là.
1: Arsinoé qui est effectivement dans
0: le misanthrope.
1: Dans le misanthrope. Bon, Arsinoé, dites-nous les infos. Allez-y.
21: Les syndicats lycéens et étudiants appellent à poursuivre la mobilisation faute de mesures concrètes. Ils ont été reçus aujourd'hui au ministère de l'Éducation. Les syndicats qui se désolidarisent des violences commises en marge des blocages. Les façades de deux lycées parisiens ont été endommagées ce matin par le feu. Le lycée Mandela à Nantes, dont le hall a été détruit hier, restera fermé jusqu'à la Toussaint. À Belfort, un policier a été violemment frappé aux abords du lycée Courbet, principalement au niveau de la tête. Le procureur évoque des actes d'une violence inouïe, une agression sauvage. Un jeune homme a été interpellé à Paris. Une enquête a été ouverte après l'agression filmée d'une policière hier en marge des blocus des lycées. Le ministre de l'Éducation, Édouard Geffray, demande de l'aide aux parents, car dans la rue, les enfants sont en danger. Le garde des Sceaux, Gérald Darmanin, veut lui faire payer les réparations aux parents. 564 établissements scolaires étaient perturbés. Aujourd'hui, un peu plus de 400 lycées sont restés fermés. De nombreux cours étaient assurés en distanciel. Les pays du G7 vont libérer jusqu'à 100 millions de barils de diesel et de pétrole brut dans les 4 mois. C'est ce qu'a annoncé Emmanuel Macron. Le chef de l'État a présidé cet après-midi une visioconférence des dirigeants du G7. Il assure qu'il n'y aura pas d'interdiction sur les exportations de gazole entre membres du G7. Des décisions qui devraient faire baisser les prix des carburants. La Cour d'appel de Paris rendra sa décision le 17 décembre dans le dossier des assistants d'eurodéputés du Modem, dossier dans lequel François Bayrou a été relaxé en première instance. L'accusation a toutefois réclamé lundi 2 ans d'emprisonnement avec sursis à son encontre. Tous ces gestes ont été scrutés. Cédric Jubilard a participé aujourd'hui à une reconstitution du meurtre de son épouse Delphine dans le Tarn, près d'Albi. Les enquêteurs voulaient déterminer s'il y a eu préméditation ou non. Condamné en première instance à 30 ans de réclusion criminelle, Cédric Jubilard encourt la perpétuité. L'Hérault sera placé en vigilance orange, pluie et inondation demain à partir de 6h. C'est ce qu'a annoncé Météo France. Jusqu'à 150 mm de pluie cumulée sont attendus. Et puis, après 2 victoires face à la Turquie et la Belgique, les Bleus vont tenter d'enchaîner face à l'Italie ce soir en Ligue des Nations. Match qui se joue à 20h45 au Stade de France.
1: Merci Émilie. Restez quelques secondes avec nous. Votre passion pour le football est intacte.
0: Intacte. Je suis tellement heureux que Zinedine Zidane soit maintenant à la tête des Bleus. Deschamps a été formidable parce qu'il lui a préparé une équipe qui vraiment va être une nouvelle équipe.
2: Vous jouez plus au foot. Je vous voyais le dimanche
0: non,
2: matin.
0: Non, j'ai pas le droit. C'est fini. Je joue avec Pierre Rudd, bien sûr, le Racing Club de l'Allemagne.
20: Mais vous jouiez régulièrement?
2: Bien sûr. Tous les dimanches matin, je voyais en France. Je voyais Francis parce que je me levais tôt le dimanche matin, je faisais téléfoot. Et il se trouve qu'il était dans un café dans le 7e arrondissement qui s'appelait La Terrasse. Et il attendait de temps en temps un de ses amis, parce que j'imagine que vous n'avez jamais conduit de voiture dans Paris.
0: Si, bien sûr, j'ai conduit des voitures pour Christian Lim et pour nos filles. Mais là, c'était autre chose.
20: Pourquoi une vie particulière?
2: Parce qu'il dormait dans les théâtres, il était habillé, il avait son costume,
0: mon pyjama,
2: il avait son costume, et puis dessous je voyais des chaussettes de football, tout ça est vrai.
20: Des chaussettes avec le costume.
0: Bien sûr, j'ai toujours mes chaussettes blanches.
2: Voilà. Et on venait le chercher à 8h30 peut-être le matin pour aller jouer le dimanche matin, où vous jouiez quelle place?
0: Avant-centre, bien sûr.
20: Mais dans quel club, pardon?
0: Le Racing Club de l'Allemagne, et on faisait les championnats et tout.
2: Bien sûr. Il y avait, dans le temps, il y avait des levées du rideau dans les années 70 ou 80. Donc,
0: les
2: artistes venaient parce que ça attirait un peu le public qui était content de voir Huster. Et puis, il y avait Belmondo, peut-être, Drucker.
0: Mais bien sûr, il y avait Villeray, il y avait Dusselier, tout le monde.
2: Mais oui, bien sûr, c'était comme ça. Bon, Arsinoé, vous avez distribué Émilie à Arsinoé. Notre ami, on le met dans quel Olivier Guénèque?
0: On le distribue.
2: Ah, vous, c'est Philinte.
0: Ah oui, oui,
20: C'est Philinte, bien sûr, le copain d'Alceste. Moi, je parle pas le hystérien, je sais pas ce que ça veut dire.
2: Géraldine.
0: Non, Dorine. Ah, celle qui l'ouvre tout le temps, qui ose dire. Non, non, mais moi, je suis pas d'accord. Non, mais dites donc, là, c'est pas possible, là, ce que vous venez de dire, là.
20: Pascal, c'est.
0: C'est pas évident le rôle de Pascal.
2: Je crains le pire.
0: Tu crains le pire?
2: Je crains le pire.
0: Vraiment? C'est Sganarelle. C'était le rôle fétiche de Molière. Sganarelle. Celui qui se mêlait de tout, qui parlait de tout. Et
2: je crois que 2 et 2 sont 4, Sganarelle, et que 4 et 4 sont 8. Hein? Non, il est drôle, Sganarelle.
0: Ah oui.
2: Alors, on termine donc avec Un cancre au paradis. On parlera évidemment de la pièce Le discours d'un roi dans 2 secondes. Simplement, un mot, parce que vous parlez à la place de Guitry, et puis parfois j'ai l'impression que c'est quand même vous qui parlez. Toutes les femmes que j'ai tant aimées m'ont laissé des traces, mes rides du cœur. Aimer vraiment, ne serait-ce pas partir avant de décevoir l'autre? Ça, c'est vous qui pensez ça.
0: On est entre nous, là, personne n'écoute. Mais oui, c'est ce qui m'est arrivé toute ma vie.
2: Voilà.
0: Hein, bien sûr, j'ai déçu beaucoup de femmes.
2: Aimer vraiment ne serait-ce pas partir avant de décevoir l'autre. Mais parfois, vous dites, bon, pourquoi voulez-vous décevoir l'autre?
0: Franchement, bien sûr qu'on sait quand on déçoit une femme. Bien sûr, quand on est complètement dans son espèce de scaphandrier personnel, à ne rien écouter, je jouais au théâtre, je tournais les films, j'étais là, je m'occupais que de moi.
2: Oui, mais c'est le principe d'un comédien.
0: Justement, c'est pour ça que la plupart des comédiens n'ont pas tenu.
2: Vos enfants, vous occupez de vos enfants.
0: Paradoxalement, parce que. Depuis qu'on est séparés, Christiana et moi, en fait, avec les enfants, avec Toscane et Elisa, c'est une histoire d'amour total et c'est un respect total entre Chris et moi. Il n'y a aucun problème. Ça n'a rien à voir de vivre avec quelqu'un 24 heures sur 24 et au contraire de ne se voir que pour les moments qui sont justement des moments de bonheur.
2: Elles sont comédiennes, vos filles?
0: Pas du tout. Toscane, elle est en Angleterre, à Londres, elle est vraiment.
2: C'est une petite anglaise maintenant.
0: Ah oui, et puis elle fait un parcours incroyable à l'UCL, la plus grande université. Et elle se passionne pour tout. Et puis Elisa, elle est en France et elle. Dieu merci, je suis fou de joie. Elle revient dans le parcours du théâtre, mais pas comme comédienne.
2: Vous conseilleriez à un jeune homme ou à une jeune femme d'être comédien aujourd'hui?
0: Bien sûr, Pascal, à mon époque, tu vas pas faire la comédie, tu vas faire un métier d'abord et puis tu verras après. Mais non, c'est un métier formidable, c'est un métier qui donne l'occasion, pas seulement d'ailleurs comme acteur, mais comme metteur en scène, comme technicien.
20: Vous avez réussi.
0: Mais pourquoi ne pas croire qu'on peut réussir?
2: Je suis d'accord avec vous, mais il y a des métiers où il est plus dur de ne pas réussir. Et quand on ne réussit pas, quand on est comédien, je trouve que c'est terrible. Vous savez, parfois, on va dans un dîner, on demande à une personne, qu'est-ce que tu fais? Je suis comédien. Et la personne n'est pas connue.
20: Ah, je suis d'accord avec vous.
2: C'est des métiers qui exigent la réussite.
0: Oui, mais la clé de ce métier, c'est ce que j'ai essayé de leur dire, et c'est pour ça que je suis tellement fier que beaucoup m'ont entendu. C'est non pas d'être sur soi-même, mais c'est de s'ouvrir aux autres. paradoxalement, c'est-à-dire de regarder le visage de quelqu'un et de sentir exactement ce que cette personne dans son regard ressent vraiment. Est-ce qu'elle ment pas, est-ce qu'elle est heureuse, est-ce qu'elle est pas heureuse. Et je trouve que ça, c'est un métier merveilleux. Et pour conclure, les acteurs sont vraiment des chirurgiens de l'âme. C'est-à-dire que la médecine, il y a la médecine du corps et tout, mais la médecine de l'âme, qui l'a fait ? Seule la religion et l'artistique.
1: Bon, le discours d'un roi, et après on sera avec Fanny, mais commençons à parler du discours d'un roi, actuellement au gymnase depuis le 17 septembre. Bon, oui. Je disais, effectivement, le public connaît cette histoire.
0: Oui.
1: Parce que c'est une histoire vraie.
0: Oui.
1: Bon, et vous jouez le professeur.
0: Oui, c'est vrai, vous l'avez dit tout à l'heure, c'est un triomphe, c'est magnifique, c'est des standing ovations, c'est des bravos, et on est très fiers parce que les jeunes sont là aussi dans la salle. Il est bourré, le gymnase Marie-Belle, de l'orchestre jusqu'aux enfants du paradis, là, tout là-haut, et c'est l'histoire, donc, de ce qui s'est passé, qui vraiment nous a sauvés, nous, la France. On est en Angleterre. Le roi Georges V va décéder. Il a deux fils. Le fils aîné, Édouard, est pro-nazi. Cul et chemise avec Hitler. Il est persuadé qu'il faut absolument dégager les trotskistes, les soviétiques, le machin, et que Hitler va sauver le monde. Il le pense vraiment. Il parle d'ailleurs autant allemand qu'anglais à la cour lui-même. Une fois son père décédé, il devient roi, Édouard VIII. Et il a en plus avec lui une femme qui est déjà mariée deux fois, qui est Wallis Simpson. Et dont on sait maintenant par tout ce qui s'est passé et tous les documents et tout, qu'elle était à la fois aussi la maîtresse du numéro 2 du régime nazi, von Ribbentrop, mais d'autres hommes aussi. Était-elle une espionne de la CIA en même temps d'être une espionne de Hitler et Churchill pour sauver le monde, intelligemment, lui qui va accéder au pouvoir de Premier ministre, il va dégager Édouard VIII en faisant croire qu'il abdique parce que c'est interdit d'épouser une femme mariée, donc il abdique soi-disant par amour. En fait, c'est pas du tout par amour que lui-même accepte d'abdiquer, c'est tout simplement parce que Hitler a décidé donc de faire la guerre, d'écraser la France, d'envahir l'Europe. Il va réussir grâce à l'aviation. Il est persuadé aussi d'écraser l'Angleterre. Et une fois qu'il aura écrasé l'Angleterre, eh bien, il dégagera George VI, ce bégayeur devenu roi, et il remettra à la place Édouard VIII, qui ne sera pas roi, puisqu'il a abdiqué, mais qui dirigera à sa place. Or, le destin du monde, il va tenir tout simplement dans la rencontre de ce duo, entre ce bégayeur, vraiment, et c'est l'avènement de la radio. Donc, il ne peut pas dire un discours comme ça, c'est pas possible pour le peuple anglais d'avoir un tel roi. Donc, il voit tous les orthophonistes, ça ne marche pas. Jusqu'au moment où, grâce à sa femme, Elisabeth, il va rencontrer cet orthophoniste qui est un escroc qui n'a même pas de titre d'orthophoniste, qui est un Australien qui, à la fin de la guerre de 14-18, a réussi à guérir les soldats qui étaient anéantis, qui revenaient en Australie, qui bégayaient tous, qui pouvaient même plus parler tellement ils avaient été traumatisés. Et c'est la rencontre entre cet orthophoniste incroyable et ce roi bégayeur qui va tout d'un coup cimenter le destin du monde.
1: On va marquer une pause, et évidemment, Georges VI est le père de Elisabeth II. Et lorsqu'elle mourra, c'est Elisabeth II, bien sûr, qui prendra la suite. Lionel Logg, c'est un homme atypique, chaleureux, anticonformiste, profondément passionné par le théâtre et la rhétorique. Il est établi à Londres, il traite les troubles du langage en utilisant des méthodes peu académiques, inspirées de la diction théâtrale, de la respiration et de la relaxation musculaire. Francis Huster est avec nous, Fanny également est là. Elle pourra interroger dans une seconde. Francis Huster, à tout de suite.
21: Et vous, 01 80 20 39 21 au standard d'Europe 1 et sur WhatsApp 17h42. À tout de suite avec Pascal Pro sur Europe 1.
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21: 17h45, avant de retrouver Pascal Pro et vous et son invité Francis Huster pour la suite de Pascal Pro et vous. 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
1: Nous sommes encore quelques minutes avec Francis Huster et je vous avais promis effectivement un dialogue avec les auditeurs. Nous sommes avec Fanny. Bonjour Fanny.
40: Bonjour Monsieur Pro.
1: Vous appelez d'où Fanny?
40: De Pornic.
1: Ah, Pornic en Loire-Atlantique, à quelques kilomètres de Nantes. C'est chic, Pornic.
40: C'est ça.
1: Station balnéaire. Vous avez joué à Pornic peut-être déjà, Francis?
0: Non.
1: Bon, vous avez joué à la boule?
0: Oui, bien sûr. Bon. Et d'ailleurs, je vais rejouer à la boule le Sacha Guitry avec la violoncelliste Kalin Kippert pour.
1: Il y a une très jolie salle à la salle Atlantique. Ah oui, je cite souvent. Une
0: magnifique salle.
1: Fanny, qu'est-ce que vous faites dans la vie?
40: Je suis professeur d'anglais.
21: Quel beau métier.
0: To be or not to be, that's the question. And whether it is now blowing the mind to suffer slings and arrows of outraged fortune or to take arms against the sea of trouble and by opposing and them to die perhaps to dream.
1: Mais vous avez joué Shakespeare en anglais. Non, c'est vrai, vous l'avez joué.
0: J'ai même fait une conférence à Harvard sur Shakespeare devant Pascal Legros. On était là-bas. Il voulait que j'aille là-bas. Puis quand on faisait une tournée, je faisais la pièce là-bas.
1: En anglais, j'ai joué Shakespeare en anglais, bien sûr. Fanny, une question pour Francis, peut-être.
40: Oui, alors j'ai une question parce que j'entends parler de M. Huster depuis que je suis toute petite, parce que mon papa était un de vos élèves au cours Florent avec Isabelle Nanty. Et il m'a poussée à faire du théâtre pour vaincre ma timidité. Et quand je n'arrivais pas à apprendre mes textes, il me disait, mais tu sais, Francis, ce qu'il faisait pour apprendre ses textes, il écrivait tout. Et je voulais savoir si c'était toujours le cas.
0: Ah, c'est toujours le cas. Vous pouvez venir dans ma loge au théâtre du gymnase, vous verrez 4-5 livres, j'écris la première ligne et puis je tire un trait, j'écris la première et la deuxième ligne, et je tire un trait, j'écris la première, la deuxième, la troisième, et je fais comme ça. Et que, par exemple, dans le discours d'un roi, j'ai 266 répliques et donc j'ai des tonnes de livres. Oui, absolument.
1: Vous n'avez jamais de trou?
0: Oh non, j'ai eu un trou une fois, mais absolument hallucinant, c'était dans le Cid. Il y avait Barrault, il y avait Marais, il y avait Spiesser, il y avait Emmanuel De Vos, il y avait toute la troupe, Duléry, Charmetan. Oui.
1: Je vous ai vu à Marigny voilà, dans ce spectacle, c'était un très beau Cid.
0: Oh, c'était magnifique, et j'arrive et Barrault me dit donc son texte du roi, et je dois dire, j'ai dit plus rien, je fais un signe au régisseur de baisser le rideau, et je dis on reprend depuis le début, j'avais tellement honte. On remet, c'est le moment le plus célèbre de toute l'histoire du théâtre, sous moi dont cette troupe s'avance. Je sais pas ce qui m'a pris. C'est le seul moment de ma vie où j'ai eu un trou.
1: Vous avez quand même une vie extraordinaire, parce qu'une vie, c'est des rencontres. Jean Marais.
0: Oh ben bien sûr, Jeannot, il était extraordinaire. Oh rage, oh désespoir, oh vieillesse ennemie, n'ai-je donc tant vécu que pour cette infamie.
1: Ben bon, quand vous arrivez à la Comédie Française, il y a la grande troupe, il y a Jean Piat, il y a Robert Hirsch.
0: Il y a tout le monde, il y a Robert Hirsch,
1: par exemple. Oui. Est-ce que ces comédiens ne sont pas à part, tellement je les trouve, Robert Hirsch, tout à fait extraordinaire dans Robert la composition.
0: Hirsch, mais Robert Hirsch, c'est grâce à lui que j'ai fait du théâtre, parce que j'étais à l'école Louvois et j'ai eu la chance d'être invité pour voir une représentation de la Comédie Française. Et je l'ai vu dans Sosie d'Amphitryon, j'ai dit c'est Chaplin, c'est mon Charlot, je veux faire ce métier. Et quand je l'ai dirigé, lui-même dans Le Misanthrope, il jouait Ronte, il a eu son Molière pour le rôle et tout. C'était un danseur et toute sa vie, il faisait danser son âme. Et c'est pas des mots, vraiment. Il était absolument une présence lumineuse. Enfin bon, un
1: Charon,
0: seigneur.
1: Jean-Pierre, tout le monde, Michel Boudet,
0: tout le monde, Monique Chaumette, Michel Duchaussois, tout le monde.
1: Monique Chaumette, elle a 99 ans.
0: Bien sûr, comme Judith Magre, qui est magnifique.
1: Alors elle est sur scène, Judith Magre.
0: Bien sûr.
1: Alors on revient sur le discours d'un roi. C'est un rôle sur mesure pour vous. La personnalité de Lionel Logue, donc véritable, c'est un homme de théâtre un peu exubérant, humaniste, habité par la passion des mots. C'est vrai que ça résonne avec le jeu, l'énergie qui est la vôtre.
0: Mais c'est-à-dire, Pascal, il faut être sérieux, c'est exactement comme une équipe de foot ce soir-là, la France qui joue l'Italie, c'est grâce à Philippe Torreton qui interprète le roi magistralement. On a eu vraiment une histoire d'amour théâtral, on s'est compris, on a ouvert nos âmes. Il y a ce duo, il y a le duo des femmes qui est magnifique, avec Gretel Delattre et Delphine Depardieu qui joue les deux femmes de ces deux hommes.
1: Delphine Depardieu, j'avais vu dans les Liaisons dangereuses avec hélas Arnaud Denis.
0: Mais là, ils sont Molière.
1: Bien sûr,
0: ça.
1: Et Arnaud Denis, hélas, qui était un excellent comédien, mais c'est une comédienne formidable.
0: Oui, et Gretel, pareil, idem, elles vivent sur scène, elles incarnent, elles ne sont pas des déclamatrices, justement. Et puis il y a Urbain Cancelier, un meilleur Churchill, on ne peut pas en rêver un. Et puis il y a Pierre Osdad dans Cosmo, l'archevêque, qui est, mais british à mort. Et puis on a aussi le couple, alors dramatique, entre François Dunoyer, qui est Georges V, et puis Clément Coche, qui est magistral lui aussi dans Édouard. Sans les autres, tu n'es rien sans l'équipe.
1: Ben justement, Francis Huster est avec
0: l'entraîneur,
1: nous.
0: Notre Zidane, Jérémy Lippmann, évidemment.
1: Francis Huster est avec nous, c'est la pièce Le Discours d'un roi, depuis le 17 septembre. C'est au Théâtre du Gymnase, c'est sur les boulevards. Mais c'est intéressant ce que vous dites sur la complicité avec les comédiens. Est-ce que parfois, ça vous est arrivé, ça ne marchait pas, ça ne matchait pas, parce que vous aimiez pas, il ne vous aimait pas, ou vous ne l'aimiez pas, que sais-je. Et comment on fait dans ces cas-là? On en parle ou on fait semblant?
0: On fait exactement comme a fait Robert Hirsch, justement, qui était dans une mise en scène de Ruy Blas avec Raymond Rouleau, que j'admirais tellement, Raymond. Bon, Isabelle Adjani et moi, on lui doit tellement à Raymond. Et je l'adorais. Et tout d'un coup, en pleine répétition, Hirsch, il jouait Don César. Et non, et je m'en vais! Et il est parti. En pleine répétition, il ne se sentait pas aimé, il se sentait pas,
1: bah oui.
0: Il pouvait pas. Et Jean-Pierre l'a remplacé, Don César, il a été génial.
1: Parce
0: Jean-Pierre, dans le rôle,
1: vous,
0: tu peux pas. Tu
1: mais
0: peux
1: bien
0: pas.
1: Sûr, si on vous aime pas.
0: C'est ça le drame de l'équipe de France en Coupe du Monde. On a senti que contre l'Espagne, qu'on pouvait vraiment battre. Et je suis persuadé que, je croise les doigts, qu'on arrivera à battre cette équipe sublime de l'Espagne. Mmh. On a senti qu'il se passe, il y avait quelque chose qui ne se passait plus entre les joueurs.
1: Vous voyez toujours vos amis de jeunesse, que ce soit Jacques Spisser, que vous avez cité tout à l'heure, Balmer, il y a une troupe exceptionnelle, évidemment Dussolier, peut-être Richard Berry, tous ces jeunes gens avec
0: Perrin,
1: qui vous avez grandi. Est-ce que vous vous voyez encore?
0: Non. On s'échange par portable tout le temps, des SMS, on se parle, etc. Mais malheureusement, on se voit plus. Non. Je veux dire, il y a comme une espèce de... on attend que l'un de nous, en fait, réussisse un feu d'artifice et quelque chose de sublime. Et à ce moment-là, ils viennent. Et je sais que là, Dieu merci, comme ça réussi, je vais les voir.
1: Bon bah écoutez, c'est toujours un bonheur, Francis Huster. Ouais. Cette pièce va se jouer jusqu'à...
0: Oh là quand là,
1: bah là, ouais, là vous alors, êtes parti pour toute la saison.
0: On est parti jusqu'au 3 janvier, parce qu'après on tourne, lui, en thérapie, moi la tournée en thérapie, et puis Toretton la tournée du mariage de Figaro. Et on repartira en tournée dans le monde entier, en fait, parce qu'on nous demande très loin, de septembre 27 à janvier 28, et on reprendra, j'en suis sûr.
2: On peut pas y aller ensemble.
0: J'espère.
1: Et alors, Olivier Guénèque m'a envoyé ce petit message. Arsinoé est la rivale de Célimène, une sorte de fausse prude qui sert à révéler les travers de la société mondaine. Bon, c'était un bonheur. Merci Géraldine pour cette semaine.
21: Pascal,
1: merci
21: Pascal, avec plaisir.
1: Eux, ils vont au Stade de France ce soir.
0: Oui,
1: Olivier. On va voir si
0: oui,
1: bon, exactement.
0: Mais, pendant ce temps-là, nous, on bosse.
1: Merci.
0: Mais on me dira le résultat au fur et à
1: mesure.
0: Merci à Gérard de Cortance.
1: Un petit mot de Guitry pour nous quitter.
0: Oh, écoute, mon petit Pascal, tu veux vraiment un mot de Guitry? Alors, je vais te dire un mot qui n'est pas Sacha Guitry, mais qui est un mot de moi. Tu vois, je vais te dire, l'espérance, le bonheur, l'amour, c'est comme la marée, ça remonte toujours.
1: Il est 17h55, Pierre de Minot dans une seconde.
21: Non, c'est Hélène Rouet le vendredi soir.
1: C'est Hélène
21: Rouet, c'est Hélène Rouet, c'est pas grave.
1: Hélène Rouet.
21: Repas soir, 18h20. C'était Pascal Brault sur Europe 1.
1: Il y a un mot de
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20: Bonsoir à tous, bienvenue dans Europe 1 Soir. Nous sommes ensemble pendant 2 heures d'information, d'analyse et de décryptage. Il y a désormais 2 jeunesses françaises. De lundi à mardi, les Français qui ont accueilli le pape sur leur petit nuage ont subi un très douloureux retour à la réalité. Une France s'agenouille, prie, chante, respecte dans la ferveur et le recueillement. L'autre, cagoulée, brûle des lycées, frappe des proviseurs, roue de coups des policiers à terre, caillasse, pompiers, enseignants et journalistes. L'extrême gauche, vous vous en doutez, applaudit la deuxième. Deux France se font face, celle qui respecte ce qui la dépasse, l'école, l'uniforme, l'hôtel, la mémoire des siècles, et celle qui ne respecte plus rien, précisément parce qu'on ne lui a rien transmis. Entre la France éternelle, héritière de Clovis et de Peggy, fidèle à ses valeurs, et la nouvelle France sans racines ni boussole, livrée à la loi des bandes, il ne sert à rien de nier l'une ou l'autre, elles existent toutes les deux, mais en 2027, les Français devront choisir. 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
20: Et au sommaire de ce journal, 7 millions d'euros déjà partis en fumée en Île-de-France. Selon Valérie Pécresse, 564 établissements perturbés aujourd'hui, des dizaines de policiers et d'enseignants blessés, des milliers d'interpellations depuis lundi. Les blocages lycéens dégénèrent. Ce matin à Belfort, un officier de police a été jeté à terre et roué de coups jusqu'à perdre connaissance. Hier, c'était une lieutenant stagiaire à Paris. Les policiers ne sont pas les seuls visés. Pompiers, journalistes, enseignants et même proviseurs. 40 chefs d'établissement ont été agressés et blessés. Nous reviendrons bien sûr largement dans cette émission sur ces faits avec mes deux invités, Foulque Chombard-Delot à 18h15, le chef de l'opposition de la ville de Nantes, et à 19h15 avec Baptiste Gilly, délégué national de l'UNI. Et puis la crise des carburants, le G7 va puiser dans ses stocks stratégiques jusqu'à 100 millions de barils. De quoi faire baisser les prix à la pompe, promet Emmanuel Macron. Les cours du pétrole reculent déjà. La tendance météo, c'est avec vous Marlène Duret. Bonsoir.
22: Bonsoir Hélène, bonsoir à tous. Un temps toujours doux pour la saison, mais instable sur les deux tiers sud du pays demain, avec une alerte orange pluie-inondation dans le département de l'Hérault, valable à partir de 6h demain matin.
20: Et Marlène, on vous retrouve pour un bilan complet en fin de journal.
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20: Jeté à terre, roué de coups de pied à la tête jusqu'à perdre connaissance. Après une lieutenant stagiaire hier à Paris, c'est un officier qui a été violemment tabassé à Belfort ce matin en marge des blocages lycéens. Des images insoutenables d'une rare violence selon Laurent Nunez et une agression sauvage selon le procureur. L'agent a été transporté à l'hôpital. Une personne a été interpellée. Charles Bouchain, les images sont d'une rare violence.
23: Un policier en civil qui recule, bombe lacrymogène à la main, sous la menace de plusieurs émeutiers cagoulés, tout de noir vêtus. La vidéo est prise par des lycéens qui crient et l'insultent. Soudain, l'un d'eux plaque le policier au sol. Plusieurs adolescents bondissent sur le policier, le roue de coups de poing et de coups de pied au visage. Le policier est en fait un officier du service de renseignement venu en renfort. Il venait d'interpeller un lycéen, explique Gaël James, secrétaire général du syndicat Synergie Officier.
0: Avec ses collègues, il suivait un petit groupe de lycéens qui avaient déjà commis des infractions. Ce collègue-là en question a interpellé un individu. Il a voulu l'extraire pour le ramener vers ses collègues et vers la voiture. Et il s'est fait mettre au sol. Il a perdu connaissance.
23: Secouru par ses collègues, le policier a été conduit à l'hôpital qu'il a quitté dans l'après-midi. Il est en état de choc.
0: La police nationale, à la base, elle est là pour aider les citoyens. Et moi, je suis catastrophée de voir des jeunes qui s'entraînent comme ça gratuitement aux forces de l'ordre, alors qu'on est là, à la base, pour encadrer leur blocus.
23: Une enquête criminelle a été ouverte pour tentative de meurtre sur personne dépositaire de l'autorité publique. Elle a pour l'instant mené à l'arrestation d'un émeutier de 17 ans.
20: Reporter à Europe 1. Les agressions, les dégradations, les incendies, l'ampleur des dérapages et des dégâts provoquent le ras-le-bol des riverains et des commerçants. Deux incendies ont été déclenchés ce matin devant le lycée Beaugrenelle dans le 15e arrondissement de Paris. Rue Saint-Charles, où les stigmates des violences étaient encore visibles à la mi-journée, les commerçants se sont même barricadés. Le reportage de Caroline Baudry.
2: Dans le hall de cette clinique pour chats et chiens, un grand chevalet fait la promotion de boissons fraîches, du carton d'un commerce voisin sauvé des flammes par Léa, vétérinaire.
15: Une équipe de lycéens de la rue ont commencé à essayer de sortir les poubelles des commerçants et des immeubles et mettre le feu. On a relevé les stores pour éviter que ça crame. On a dû contacter nos clients pour éviter qu'ils viennent en consultation. Ouais. Voilà.
2: Dans l'épicerie japonaise voisine, une employée a filmé la scène avant de fermer boutique par sécurité, dit-elle, sidérée.
21: On ne comprend pas trop. C'est un peu trop, quoi. Il vaut mieux qu'on discute d'abord, et puis après, si ça n'avance pas, on peut manifester d'autrement. Ça, c'est assez dommage, quand même.
2: On reste vigilant, lance ce commerçant, tout près des scooters et vélos électriques calcinés sur le trottoir.
24: J'espère qu'il n'y aura pas de nouveaux attroupements, soit agressifs, soit incendiaires, qui vont se former. Je vais faire attention, voilà, de rester à la boutique, et je vais travailler tous mes sens en éveil.
2: Ce lycée, à la façade désormais noircie, est un établissement qui tourne habituellement sans problème, ajoute cet homme qui dit vivre depuis 40 ans dans le quartier.
20: Un reportage de Caroline Baudry pour Europe 1. Et puis les dégradations touchent l'intégralité du territoire. À Nantes, le lycée Nelson Mandela a été ravagé hier matin par un incendie volontaire par des casseurs. L'établissement restera fermé désormais jusqu'à la Toussaint. Pompiers, policiers, journalistes, agents de transport, personnel enseignant et même les proviseurs. Les manifestants agressent sans discrimination. Le bilan dressé par le ministre de l'Éducation, Édouard Geffray, est alarmant. 40 chefs d'établissement ont été agressés et blessés pendant ces blocages. Le ministre a reçu aujourd'hui des syndicats, des parents d'élèves et des lycéens pour tenter d'apporter des réponses à ces violences, Marius Ruhr.
25: Fermez la porte. Le proviseur d'un lycée touché par un tir de mortier devant la porte de son établissement à Rouen. Sur les réseaux sociaux, les vidéos d'agressions de proviseurs se multiplient depuis le début de la semaine. Coups violents, pétards, insultes. À Marseille, à Auchel, dans le Pas-de-Calais, près d'Orléans, partout en France, les chefs d'établissement se retrouvent pris à partie. Une situation insupportable pour Maxime Repère, vice-président du syndicat national des lycées, des collèges, des écoles et du supérieur.
26: Vous avez des proviseurs qui se sont sentis parfois abandonnés. Je ne peux pas accepter, je ne peux pas concevoir qu'on puisse porter atteinte à un personnel de l'éducation nationale. Il est probable que si les actes de violence augmentent, il en aille de même pour les agressions. C'est pour ça qu'ils demandent parfois la fermeture de leur établissement, parce qu'ils estiment que la sécurité des élèves et des personnels les compromises. Et le problème, c'est que leur avis est loin d'être toujours pris en compte.
25: Les différents rectorats ont condamné ces violences et ont appelé les proviseurs à ne prendre aucun risque dans les prochains jours, alors que de nouvelles mobilisations sont annoncées la semaine prochaine.
20: Vous écoutez Europe 1, il est 18h06, évoquons désormais la crise des carburants. Face à la flambée des prix, Emmanuel Macron mise sur le G7. Les 7 pays viennent de s'entendre pour libérer jusqu'à 100 millions de barils de gazole et de pétrole brut au cours des 4 prochains mois. Et surtout, ils s'engagent à ne pas limiter leurs exportations alors que Washington menaçait de fermer le robinet vers l'Europe. Objectif, faire redescendre les prix sans toucher pour l'instant aux taxes en France. Arthur Delaborde.
27: Emmanuel Macron avait fixé sa ligne la semaine dernière, faire baisser les prix avant d'éventuellement parler des taxes. Première réponse avec le G7, ouvrir les réserves.
28: On a décidé de relâcher des stocks stratégiques sous la coordination de l'Agence internationale de l'énergie. Et donc pour pouvoir dans les 4 mois libérer jusqu'à 100 millions de barils de diesel et de pétrole brut.
27: Des volumes importants de gasoil doivent arriver sur le marché dans les 20 prochains jours. Mais l'autre menace venait de Washington. Donald Trump envisageait de couper les les exportations américaines vers l'Europe. Le président français annonce l'accord.
28: Nous avons acté qu'il n'y aurait pas de limitation d'interdiction d'export entre les membres du G7.
27: Le G7 évite donc à ce stade le chacun pour soi, mais il ne règle ni Hormuz, ni les tensions sur le raffinage, ni la hausse des coûts de transport. Ces barils supplémentaires peuvent détendre le marché, mais désormais le juge de paix sera à la pompe. Si les prix ne baissent pas, le débat sur les taxes reviendra aussitôt.
20: Arthur Delaborde, journaliste politique à Europe 1. Une nouvelle reconstitution du meurtre de Delphine Ossagel s'est tenue aujourd'hui dans le Tarn en présence de Cédric Jubilard qui avait avoué en juillet avoir tué son épouse en décembre 2020. Cette reconstitution n'a pas vraiment fonctionné et Cédric Jubilard s'est empêtré dans ses explications. Des ossements ont également été retrouvés lors de fouilles et doivent être analysés pour savoir s'ils appartenaient à Delphine Ossagel. Et puis un mot de sport, Zinedine Zidane dirigera ce soir pour la première fois les Bleus à domicile face à l'Italie au Stade de France. C'est à 20h45 en Ligue des Nations. Après deux victoires en Turquie et en Belgique, le sélectionneur retrouve à guichet fermé l'enceinte où il avait remporté la Coupe du Monde en 1998. 20 ans après y avoir joué pour la dernière fois, seul Kylian Mbappé, blessé, manquera à l'appel.
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20: La Bourse de Paris a terminé la séance en hausse de 0,67% à 7887,65 points. Au terme d'échanges particulièrement volatiles sur fond de nouvelles tensions sur le marché obligataire, le rendement de l'OAT française à 10 ans se rapproche désormais du seuil symbolique des 5%. Il atteignait 4,94% ce matin, un niveau inédit depuis 2002 contre seulement 3,50% au début de l'année.
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20: La météo avec Marlène Duré, le département de l'Hérault à nouveau placé en alerte orange.
22: Et oui, effectivement Hélène, en raison d'un petit épisode méditerranéen qui va se mettre en place dans la nuit. Vigilance orange, pluie, inondation et jaune pour les orages. Valable à partir de demain matin 6h. Alerte orange qui prendra fin dans l'après-midi, demain à 16h. Les premières pluies arriveront donc ce soir autour du golfe du Lion et précisément dans l'eau de l'Hérault et le Gard. Elles vont s'intensifier en fin de nuit et se renforcer durant la journée de samedi tout en ondulant, c'est-à-dire qu'elles vont aller et venir concrètement. Ça veut dire qu'elles vont se décaler vers l'ouest des Bouches-du-Rhône avant de faire marche arrière. Et donc le département de l'Hérault pourra profiter d'une accalmie temporaire. Autour de cette zone agitée et sur les deux tiers sud du pays, dans de l'air chaud, humide et instable, on a des petites averses qui pourront se déclencher jusqu'au sud de la Loire avant même de remonter en soirée vers l'Île-de-France et la Champagne. Quelques coups de tonnerre peuvent accompagner ces averses entre le nord de l'Occitanie, le Limousin et le Poitou. Et au niveau des températures, on sera 2 à 6 degrés au-dessus des moyennes de saison, avec une légère baisse sur le pourtour méditerranéen et plutôt une hausse dans le nord-est. Prévoyez donc 19 à 25 degrés sur la moitié nord demain, 19 au Havre, 23 à Paris, 24 à Nevers, 25 à Belfort. Et sur la moitié sud, on est sur du 22 à 27. Alors 22 pour Lyon et Montpellier, 23 à Montélimar, 25 à Bordeaux, 26 à Toulouse et jusqu'à 29 à Ajaccio.
20: Un grand merci Marlène et à tout à l'heure. Restez avec nous, les débats d'Europe 1 Soir commencent dans un instant. J'aurai le plaisir de recevoir Foulque Chombard de l'eau, chef de l'opposition à la ville de Nantes. Nous évoquerons bien sûr ce lycée Nelson Mandela qui a été détruit par des casseurs. A tout de suite sur Europe 1.
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20: Vous écoutez Europe 1 avec mes chroniqueurs Georges Fenech et Eric Tegner. Dans un instant, nous recevrons Foulque Chombard de l'eau, chef de l'opposition à la ville de Nantes. Nous parlerons bien sûr de ces blocus lycéens qui se déroulent sur tout le territoire. A tout de suite sur Europe 1.
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20: Vous écoutez Europe 1, il est 18h15. Bonsoir et bienvenue si vous nous rejoignez. J'accueille mes débatteurs du soir, Georges Fenech, ancien magistrat. Bonsoir Georges.
36: Bonsoir.
20: Ainsi qu'Éric Tegner, directeur de la rédaction du Média Frontière. Bonsoir,
36: bonsoir Hélène Rouet.
20: Nous accueillons notre invité, Foulque Chombard de l'eau, chef de l'opposition à la ville de Nantes, membre des Républicains et de Nouvelle Énergie. Bonsoir.
37: Bonsoir Hélène Rouet.
20: Alors, quand on regarde les chiffres, c'est évidemment désolant. Ça donne le tournis. 564 établissements perturbés ce vendredi. Près de 400 lycées fermés. Nous avons appris qu'il y avait également 40 proviseurs blessés. Les policiers, je n'en parle même pas. Mais en première question, je voulais vous demander, Foulque Chombard de l'eau, vous êtes évidemment nantais. Le lycée Nelson Mandela a fait beaucoup parler de lui. Il a pris feu hier matin. 75 millions d'euros avaient été donnés pour la rénovation de ce lycée. Et nous avons appris ce matin qu'il restera fermé jusqu'à la Toussaint. Comment vous avez réagi quand vous avez appris cette information ?
37: D'abord, on a eu très peur parce qu'il y avait des internes qui étaient à l'intérieur du lycée. Il y avait également du personnel administratif et enseignant. Donc, il y a des vies qui ont été mises en danger. C'est extrêmement grave. La deuxième chose, c'est une immense colère parce qu'on prive sous prétexte de soutenir le manque de moyens. On va priver nos jeunes de moyens pour étudier jusqu'à la Toussaint. Donc, les plus faibles, parce qu'il y a énormément de jeunes assez modestes qui vont à Nelson Mandela. Il faut savoir que c'est un des plus beaux lycées de la région. Il y en a pour 2 millions d'euros de dégâts. 2 millions d'euros de dégâts, ça a été estimé aujourd'hui. Bon, bref, c'est absurde. Après, on sait que c'est pas forcément les manifestants lycéens qui l'ont fait. On sait qu'ils sont infiltrés, mais bon.
20: Ouais, ça, des casseurs qui sont ajoutés au groupe.
37: Eh ben exactement, à Nantes, vous savez qu'on est devenu la capitale de la casse depuis 20 ans, on a tout eu, et comme Johanna Roland, vous le savez, s'est fait réélire grâce à LFI, ben, ici c'est open bar. Voilà.
20: Donc, on va justement parler de Johanna Roland, elle a appelé à la considération des messages des élèves, elle souhaite une sérénité, un espace de dialogue, que le gouvernement doit ouvrir un espace de discussion aussi, mais les lycéens, ils ont des vraies revendications ou Johanna Roland est à côté de la plaque?
37: Je pense pas. Je pense que les lycéens ont des vraies revendications. Il faut qu'on sache faire la différence. Moi, je pense que l'État, depuis des années, les différents gouvernements successifs auraient dû se recentrer sur ses missions principales, soigner, éduquer, protéger. Il ne l'a pas fait. Du coup, on se poudre. Et effectivement, dans certains lycées, peut-être pas Nelson Mandela, mais dans beaucoup de lycées, ils ont des questions légitimes. Effectivement, écoutons-les. Le gouvernement ouvre une porte, c'est une chose. Je pense qu'il y a des moyens pacifiques de manifester, de dialoguer. Donc, je pense pas que de ce point de vue-là, elle ait tort. Ce qui est gênant, c'est le côté pompier pyromane. Ça fait des années qu'elle met de l'huile sur le feu.

0: Bon, eux, individuellement, ils le prennent comme des problèmes ayant trait à leur quotidien. Mm-hmm. Ce qui est honteux, c'est l'utilisation, l'instrumentalisation qu'en fait aujourd'hui, notamment la France Insoumise, qui en fait surfe et ils sont en train de préparer un climat insurrectionnel pour 2027. C'est ça qu'ils cherchent. À Nantes, comme d'habitude, ils vont en faire un laboratoire de la violence. Et c'est ça qui m'horripile. Mais je ne pense pas qu'on puisse complètement mettre de côté leurs revendications. S'il n'y avait pas de fond de vérité, il n'y aurait pas de mobilisation comme ça. Voilà, je pense que les réseaux sociaux ne suffiraient pas. Donc je pense quand même qu'il faut que le gouvernement les écoute. Il faut qu'on fasse le point sur ce qui peut être fait, effectivement, les revendications qui sont raisonnables. Il faut qu'eux, ils manifestent différemment. Parce qu'en fait, ces manifestations ont échappé à tout le monde, surtout aux élus qui dansaient devant les feux, en particulier les élus LFI. Ouais. Et donc, puisque c'est comme ça, changeons le. S'ils veulent faire ça, ils ont le droit de manifester, mais qu'ils le fassent différemment, qu'ils fassent des sit-ins, qu'ils fassent des choses pacifiques, mais certainement pas qui donnent la possibilité aux casseurs de tout casser.
1: Éric Tecner.
2: Moi, j'entends ce que vous dites, mais j'ai du mal à me dire, mais à 17 ans ou à 16 ans, on a des revendications, on peut manifester, voire faire la grève. Moi, je me souviens, j'étais au lycée, j'étais plutôt un élève perturbé, j'étais en pension pour ça. Et s'il y avait des choses à revendiquer, c'est mes parents qui le faisaient à ma place. C'est-à-dire que lorsqu'on est un mineur, on doit être traité d'une certaine façon comme un mineur. Parce qu'en plus, le droit des mineurs aujourd'hui, ça... Est-ce que finalement, vous leur donnez pas du grain à moudre quand vous dites qu'il faut écouter leurs revendications? Aujourd'hui, les classements PISA, on s'écroule. Les jeunes, ils doivent d'abord bosser avant de faire des revendications.
1: Faut le chambard de l'eau.
0: Je vous entends, mais je considère quand même que au lycée, effectivement, ils voient leurs profs, ils voient les conditions dans lesquelles, parfois, y compris les bâtiments dans lesquels certains doivent travailler. Au moment de la canicule, pour certains, ça a été l'enfer. On peut pas balayer ça complètement. Une fois que j'ai dit ça, je pense effectivement que pour ça, il y a aussi des syndicats de professeurs, des syndicats de salariés, de l'éducation nationale, etc., qui peuvent être associés. Mais je pense pas qu'on puisse dire, voilà, c'est juste des mineurs circuler, il n'y a rien à voir. Moi, en tout cas, c'est pas ma vision. Il faut qu'on respecte ça, mais le problème, c'est qu'effectivement, ils sont une proie particulièrement sensible à la manipulation, pas parce qu'ils sont jeunes. Donc, c'est là où je demande aussi aux parents de jouer leur rôle. Aider vos enfants à discerner. Moi, ma fille, elle m'a demandé, j'ai deux enfants qui sont en terminale. Voilà, elle m'a dit, papa, ça manifeste devant. Je veux aller voir. Et donc, je lui ai donné des consignes. Je lui ai dit, t'as le droit d'aller voir, mais te mêle pas. Et s'il y a des casseurs, tu pars. Mais et puis après, je lui ai dit, si tu veux manifester, parle-moi, parce que ça m'intéresserait de savoir tes revendications. Mais il faut un dialogue. Quand vous êtes en terminale, c'est assez normal d'avoir quand même un début de conscience politique. Donc, moi, ça me choque pas qu'ils aient des revendications.
1: Emmanuel Macron a visé la France Insoumise, mais sans les nommer. Vous, à Nantes, quel rôle la France Insoumise a joué? Est-ce que vous avez vu des députés, effectivement, qui étaient là devant les écoles nantaises? Quel rôle, selon vous, a joué? Est-ce qu'on a lu également dans le journal du dimanche dernier, qu'en fait, LFI instrumentalisait ça depuis le début? Et en fait, on se rend compte que ça a commencé, c'est-à-dire qu'en fait, les manifestations avaient commencé, les députés LFI étaient déjà là. Donc, en fait, quel rôle ils jouent? Est-ce que c'est vraiment eux qui, en fait, ont organisé aussi ces blocus dans certains endroits?
0: Alors, dire qu'ils ont organisé les blocus, ce qui est certain, c'est qu'ils y ont participé. Là, je parle des conseillers municipaux métropolitains avec lesquels je siégeais aujourd'hui en conseil métropolitain. Ils s'en cachent pas. En revanche, ils renient tout lien avec les violences. Et c'est là où ils mentent. Parce que la vérité, c'est que depuis des années, les Black Blocs, les gens qui étaient à Notre-Dame-des-Landes, juste à côté de Nantes, tous ces gens qui ont cassé notre ville pendant 10-15 ans, ce sont leurs alliés. À chaque manif, ils sont à leur côté. Donc, ils arrêtent de nous dire que c'est étanche. Quand eux, ils organisent un blocus, eh bien, il y a leurs alliés, leurs proxys, comme on dit, qui viennent tout casser. Donc, non, ils ont une vraie complicité avec la violence.
1: Alors, policiers, pompiers, journalistes, professeurs, je pourrais continuer la liste pendant un long moment. Il y a eu des images d'une extrême violence. Une policière à Paris, hier, à qui on a fait une balayette, qui s'est étalée. Le policier à Belfort également, ce matin. Des enseignants qui sont lynchés. Il y a un enseignant qui a été aspergé d'essence à la Ciotat. On a quand même un peu le sentiment, il faut savoir que dans les interpellations, en tout cas, c'était le cas hier, 90% étaient mineurs. Donc, effectivement, moi, j'entends le côté casseur, j'entends le côté émeutier majeur qui justement utilise des blocus lycéens. Mais il y a quand même un nombre de mineurs dans l'eau qui agressent tout et n'importe qui est considérable.
0: Oui, non, mais vous avez raison, et c'est inadmissible. Et je pense que d'abord, quand on peut pas avoir des jeunes qui ont passé des vacances comme tout le monde à voir qu'il y avait des incendies, que nos pompiers étaient au bout du rouleau, à les applaudir, etc., et foutre le feu devant les lycées en leur donnant du boulot en plus et en les caillassant. Donc là, moi, je leur demande de penser à leur tête. J'ai fait plusieurs vidéos là-dessus et j'ai eu pas mal d'échanges avec eux en disant, écoutez, on a le droit d'être en colère, mais quand on fait ça, et donc là, effectivement, il faut que la sanction soit

0: soit il y a une justice des mineurs, et il faut qu'elle fasse son boulot, il faut que ces gens soient appréhendés et qu'ils soient condamnés par la justice des mineurs.
1: Alors vous êtes notamment un membre des Républicains, le chef de votre parti Bruno Retailleau a souhaité mettre dans le débat cette question, la dissolution de la France insoumise, qu'est-ce que vous en pensez ?
0: On nous bassine toute la journée en nous disant que certains partis seraient hors de l'arc républicain. Et on a le droit de poser la question pour LFI. Je pense qu'il pose une très bonne question. Est-ce que LFI aujourd'hui est dans l'arc républicain ? Moi, j'aime pas cette expression d'arc républicain. Aujourd'hui, on se bat avec eux dans les urnes. Mais effectivement, est-ce qu'ils sont pas en train... La question que pose Bruno Retailleau, c'est est-ce qu'ils n'ont pas passé une limite ? Quand on voit Monsieur Bagayoko danser devant les femmes, alors après, bien sûr, il a essayé de les éteindre un peu, mais il avait contribué d'une manière à les allumer. Donc, c'est pas possible aujourd'hui que LSI soit considéré comme un parti, en tout cas démocrate, moi je n'y crois plus, républicain. Bah, écoutez, c'est à la justice de dire, mais je pense qu'il pose une bonne question.
1: Georges Fenech, on a encore une toute petite minute pour une question.
2: Oui, alors, la question c'est... Moi, je voudrais simplement reprendre ce qu'a dit ce matin sur les antennes de CNews Europa, François-Xavier Bellamy. C'est pas une manifestation de lycéens. Ce sont des casseurs qui sont venus s'agréger sur des revendications, somme toute, légitimes, encore que, quand il y avait la loi de Vaquet, on savait pourquoi on manifestait, et ça a été retiré. Quand il y a eu le CPE, on savait pourquoi les lycéens manifestaient, et ça a été retiré. D'ailleurs, je ne crois pas que c'était une bonne chose de les avoir retirés. Mais là, c'est une question de moyens, c'est une question de bâti, tout ça existe, c'est vrai, mais pour autant, est-ce que ça pouvait justifier ces agressions qu'a appelé Hélène Rouet, notamment cette policière, ces feux, etc. Non. Il y a eu manifestement une instrumentalisation de cette colère des lycéens. Vous l'avez dit d'ailleurs dans ce que... Voilà. Et il y a eu aussi, effectivement, une instrumentalisation politique par LFI et ses proxys, comme on dit. D'ailleurs, on les a vus dans les images. Mmh. Laporte, Émeric Caron, etc. On les a vus. Ils étaient là, bousculant même quelquefois les CRS qui étaient là. Donc, est-ce que vous n'avez pas le sentiment quand même qu'on s'est tous fait berner, finalement, et instrumentaliser... Faut
1: que j'en barre de l'eau rapidement.
2: Voilà.
0: Oui, non, mais c'est juste qu'on peut leur faire plein de reproches, et je suis le premier, mais il faut reconnaître qu'ils sont bien organisés, LFI. Donc, ils ont des relais partout, ils ont des relais sur les réseaux sociaux et chez les jeunes, et ils ont réussi à nous avoir. Mais je pense qu'effectivement, ils sont en grande partie responsables de tout ça.
1: Un immense merci, Fouque Chambardelot, d'être venu dans Europe 1 Soir Week-end, chef de l'opposition à la ville de Nantes, membre des Républicains et de Nouvelle Énergie. Restez avec nous dans un instant. Nous décrypterons, bien sûr, avec Eric Tekner et Georges Fenech, tous les angles et tous les ressorts de ces blocus lycéens et de ces violences. À tout de suite sur Europe 1.
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1: Vous écoutez Europe 1, il est 18h31. Le journal permanent, c'est avec Maëlle Hassani. Bonsoir Maëlle.
26: Bonsoir Hélène, bonsoir à tous. Les blocages de lycées vont se poursuivre dans les prochains jours. Après une réunion au ministère de l'Éducation nationale, les organisations lycéennes et étudiantes déplorent l'absence de mesures concrètes de la part du gouvernement et appellent à un acte 3 de la mobilisation mardi. Plusieurs syndicats enseignants promettent ce soir de rejoindre ce mouvement du 6 octobre, y compris par la grève. 735 établissements concernés encore aujourd'hui par des manifestations marquées par de nouvelles violences urbaines, moins nombreuses qu'hier, selon le ministre. Deux lycées parisiens touchés par des départs d'incendie et un policier en civil passé à tabac à Belfort par plusieurs émeutiers. Une enquête est ouverte pour tentative de meurtre. Un adolescent de 17 ans interpellé et placé en garde à vue. C'était une demande des États-Unis. Les pays du G7 acceptent aujourd'hui de débloquer 100 millions de barils de gasoil et de pétrole brut dans les 4 mois à venir. Des stocks importants seront mis sur le marché dans les 20 prochains jours. Une décision qui devrait faire baisser les prix des carburants, assure Emmanuel Macron. Et puis c'est la grande première de Zizou à domicile depuis sa nomination à la tête de l'équipe de France de football. Les Bleus reçoivent l'Italie ce soir au Stade de France pour le compte de la Ligue des Nations. Coup d'envoi à 20h45.
1: Merci Maël, on vous retrouve à 18h45 pour le journal permanent.
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1: Il est 18h32 sur Europe 1, toujours avec mes débatteurs Georges Fenech et Éric Tegner. On va continuer de parler évidemment de ces blocus lycéens. Je le rappelais en première partie, 564 établissements perturbés, près de 400 lycées fermés, 40 proviseurs blessés. Alors Éric Tegner, on est en route pour augmenter le classement PISA ?
29: C'est une catastrophe. Et vous savez pourquoi c'est une catastrophe dans les classements ? C'est que d'une certaine façon, il y a l'air d'avoir une bonne nouvelle. C'est-à-dire qu'il y a une baisse des inégalités sociales. Bon, très bien, mais quand on regarde qu'est-ce qui s'est passé ? Eh bien, les nuls ne sont pas devenus plus nuls. En revanche, nos élites, elles ont régressé. Et c'est ça, moi, l'immense problème. Ce que je veux vous dire, moi, les quelques racailles, ceux qui, les paresseux, ceux qui veulent rien faire, ceux qui vont vivre de la cistana pendant les prochaines années, on va devoir encore payer des impôts pour eux. On peut rien faire avec eux. Moi, ce qui me dérange, ce sont tous ces jeunes aujourd'hui qui mériteraient d'aller dans l'ascenseur social. Des jeunes, d'ailleurs, qui parfois viennent également de milieux favorisés et qui se retrouvent impactés par ces gens qui mettent le bordel dans les lycées. Et ça, c'est insupportable. Et moi, depuis le début, je ne cesse de plaider pour le fait de dire 5% des élèves, on les sacrifie. On doit sauver 95%. À force de toujours s'adapter sur les deux ou trois, pardonnez-moi l'expression, deux ou trois emmerdeurs de chaque classe, eh bien, on met au détriment tous les autres. Et ça, c'est un immense problème. C'est pour ça que je pense que les revendications des jeunes, c'est pas un sujet. Les jeunes, ils doivent travailler. Et s'ils ne sont pas d'accord, ils font une dissertation pour expliquer pourquoi ils ne sont pas d'accord. Et ensuite, on organise un grand concours d'éloquence. Et là-dessus, ils nous expliqueront à travers des références historiques et philosophiques pourquoi ils veulent faire avancer leur cause. Mais ce n'est pas leur rôle. Et en même temps, il ne faut pas s'étonner. C'est-à-dire qu'ils voient chaque année des professeurs faire grève au collège, au lycée. Et ça, je trouve ça d'ailleurs insupportable. Je pense qu'il faudrait l'interdire.
1: Ça donne un mauvais exemple.
29: Et donc, ça donne un très mauvais exemple.
1: Georges Fenech, qu'est-ce que vous pensez de ces revendications? Déjà, est-ce qu'ils en ont des vrais? Parce que quand on écoute des micro-trottoirs, je lisais dans le Figaro, vous avez même des jeunes qui vous expliquent qu'eux, ils sont en train de se battre parce qu'ils ont envie de porter des crocs et une abaya. C'est vrai que ça paraît quand même très, très fou. Et puis, vous en avez d'autres qui disent tout simplement, voilà, on a cours de 8h à 17h, c'est l'enfer. Enfin, est-ce qu'il y a des vraies revendications selon vous?
0: Écoutez, moi, je vais vous dire, quand j'entends notamment ce que vient de dire Eric, il parle d'un temps que les jeunes de 20 ans ne peuvent pas connaître. Jamais, moi, de mon époque, on aurait imaginé s'en prendre comme ça à des proviseurs, à des enseignants, à brûler le lycée, ça n'était impensable.
1: Bah en 1990, il y avait eu une belle mobilisation quand même lycéenne dans toutes les rues de Paris, et il y avait déjà eu quand même des agressions d'enseignants et de policiers.
0: Oui, mais c'était pas comme ça. C'était pas de ce niveau-là. Mmh. Et on ne voyait pas de drapeaux étrangers, et on ne voyait pas des cagoules, et on ne voyait pas cette violence et ces wesh et compagnie. On voit bien que c'est plus la même population. Pardonnez-moi, excusez-moi, mais bon. Vous me dites les revendications. Mais qu'il y ait des revendications sur le matériel, le bâti, le manque d'enseignants, etc.
1: Et ils le détruisent, le bâti.
0: Mais bon, ils le détruisent, mais pour autant, ce sont des jeunes qui doivent travailler. Et là, je rejoins Eric, ils doivent travailler, restaurer l'autorité, restaurer le mérite, en mettre un terme une fois pour toutes au collège unique, faire en sorte que ceux qui ont des mérites puissent arriver à leur niveau et sans être effectivement relégués plus bas. Donc tout cela, c'est une nouvelle politique éducative, et c'est pas malheureusement sous Macron avec, je crois, 8 ministres de l'Éducation nationale.
1: Absolument.
0: Avec 8 politiques peut-être différentes, en tout cas au moins 2, on voit de quoi je parle, que les choses vont s'améliorer. Donc ces jeunes doivent retourner sur leur banc, travailler, émettre des revendications, c'est normal, mais surtout respecter l'autorité, ce qu'ils ne font plus.
1: Alors je voudrais également vous parler de la réponse du gouvernement. Depuis le début du mouvement, près de 2000 personnes ont été placées en garde à vue, donc 90% de mineurs. Comme quoi, c'est vrai que l'argument, quand on n'arrête pas de dire « oui, c'est des casseurs, c'est des majeurs, c'est des étudiants qui sont en train de tout casser », non. Bon, il y a des mineurs et il y a des lycéens qui cassent aussi. D'importants dégâts ont été constatés devant de nombreux établissements scolaires dans le pays. Et le garde des Sceaux, Gérald Darmanin, a demandé ce matin sur RTL au procureur d'engager la responsabilité civile des parents en cas de dégâts provoqués par leurs enfants lors du mouvement de blocage des lycées afin de faire payer les réparations. Je vous propose de l'écouter.
2: Aujourd'hui, j'ai demandé aux procureurs généraux de faire requérir par les procureurs, bien sûr, une réponse ferme, la plus rapide possible, mais surtout de demander la responsabilité civile. C'est-à-dire de demander que les parents soient solidaires de l'exaction de leurs enfants.
3: Financièrement.
2: Exactement. Il y a une loi désormais qui nous permet de le faire et qui leur fasse payer financièrement les réparations. Lorsqu'on détruit des lycées, lorsqu'on s'attaque à des abribus, lorsqu'on attaque des transports, on demande la responsabilité civile des parents désormais, j'espère, lorsque les magistrats du siège confirmeront ce que demandent les procureurs de la République.
1: Alors Éric Tegner, on a Gérald Darmanin qui nous dit ça, on a Laurent Nunez qui de son côté lui multiplie les tweets de soutien parce qu'il y a des dizaines et des dizaines de policiers blessés, on l'a encore vu ce matin à Belfort avec des images insupportables, et puis vous avez Édouard Geffray, le ministre de l'Éducation nationale, qui lui s'occupe donc des fameuses revendications, s'il y en a. Qu'est-ce que vous pensez de la réponse gouvernementale face à la situation dans laquelle on est?
29: Je pense qu'Edouard Geffray devrait laisser sa place à Louis Boyard. Voilà. Donc, c'est-à-dire que Louis Boyard est sur la même ligne. Au moins, il serait plus efficace dans cette stratégie, d'une certaine façon, d'extrême gauche. Moi, j'ai du mal à comprendre quelque chose. On nous explique qu'il faudrait que le ministre de l'Éducation nationale reçoive les lycéens. Donc, c'est-à-dire qu'en gros, les lycéens, aujourd'hui, doivent mettre en place un programme pour l'éducation nationale. Bon, je croyais que c'était des mineurs. Mais si on les traite comme des majeurs, mais allons jusqu'au bout. Donc, ceux qu'on a arrêtés, ils font de la prison. Point. C'est insupportable, en fait, qu'il y ait, à chaque fois qu'il casse, à chaque fois qu'il tabasse, eh bien, on dit excuse de minorité, on va pas lui faire passer une seule journée en prison, etc. En revanche, on va se soumettre à leur égard, les faire rentrer au sein du ministère et leur donner absolument tout ce qu'ils veulent. Parce que, pardonnez-moi, c'est toujours les mêmes. Voilà. C'est-à-dire que vous parliez des années 90, on pourrait parler de mai 68. C'est toujours des jeunes lycéens d'extrême gauche. Voilà. Mmh. C'est-à-dire que c'est pas cette jeunesse, on va dire, qu'on a pu voir d'ailleurs le week-end dernier autour du Pape, où c'est pas cette jeunesse qu'on peut retrouver parfois aussi à l'Uni, dans les syndicats étudiants qui sont écoutés. Ce sont toujours les mêmes, systématiquement, et c'est cela qui, pour moi, m'exaspère. Et c'est de leur faute, en plus. C'est de leur faute parce que ça fait des années qu'ils ont essayé d'y arriver. Et les parents, pardon, mais moi je le dis souvent, c'est-à-dire que les parents, les enfants aujourd'hui qui mettent le bazar, ce sont les enfants des émeutiers de 2005. Voilà, c'est-à-dire qu'il y a un peu plus de 20 ans d'ici, c'est-à-dire que les émeutiers de 2005, ils ont fait des enfants, et bien leurs enfants, c'est ceux qui sont dans la rue en ce moment.
1: On va vous me donner l'occasion également de rappeler que nous avons Baptiste Gilly, délégué national de l'UNI, qui sera mon invité en deuxième partie d'Europe un soir. Je vous propose d'écouter également Édouard Geffray. Il était l'invité de BFM ce matin. Et alors, pour le ministre de l'Éducation nationale, il n'y a pas de drame ultime. C'est vrai qu'il y a une phrase qui m'a vraiment fait tiquer quand j'ai écouté ce matin. Quand on voit l'ampleur de ce qui se passe en France, je vous propose de l'écouter.
3: Quand vous avez des éléments violents, enfin ultra-violents, comme ceux qu'on a vus, enfin, hier, ils ont mis feu à un établissement dans lequel j'avais 160 internes quand même. Il faut se rendre compte de ce qui se passe. J'ai des personnels de la région à Marseille qui ont été aspergés d'essence parce qu'ils tentaient d'éteindre un incendie. Et on leur a tiré dessus des pétards. Si la question est de savoir si, dans un contexte de violence comme ça, il est possible qu'il y ait un drame qui, à la fin, se retourne contre nos élèves, contre le personnel, enfin, moi, pardon, je considère déjà que des drames, certes pas ultimes, mais enfin, quand même, il y a eu des situations dramatiques. Et c'est pour ça qu'une fois encore, je rappelle et j'appelle vraiment tout le monde au calme et à l'apaisement.
1: Georges Fenech, on a le sentiment que ça commence bien. C'est-à-dire qu'il est conscient quand même qu'il y a des drames, qu'il y a des choses extrêmement graves qui se passent, au-delà des petites revendications de la baïa et des crocs, etc. Mais je ne sais pas s'il a des drames pas ultimes. C'est-à-dire qu'il va expliquer ça aux policiers ce matin à Belfort, qui a perdu connaissance. Il va expliquer ça aux internes, à Nelson Mandela, qui se sont peut-être vus mourir, parce qu'en fait, il y a eu un incendie à 8h du matin. C'est quand même assez terrifiant. On ne peut pas parler de drames pas ultimes. Il y a des blessés de partout. Vous avez 40 proviseurs qui sont blessés. Il y a des familles qui sont touchées. Donc en fait, on attend quoi? On attend un mort.
0: Oui, et cette femme
1: pour parler de drames ultimes.
0: Aspergée par un aérosol enflammé.
1: Exactement.
0: En plein visage.
1: Le pompier qui a brûlé rue Sainte-Catherine à Bordeaux.
0: Exactement. Non, écoutez, moi je ne veux pas non plus briser l'enthousiasme, la volonté du garde des Sceaux quand il dit « Ah, mais ils vont payer, hein, responsabilité civile, il y a une nouvelle loi ». Non, la loi, elle existe depuis toujours, la responsabilité civile des parents. Quand elle est appliquée, elle n'est jamais exécutée, parce qu'évidemment, ils sont insolvables. Ce ne sont pas les parents de ces jeunes qui vont rembourser les quelques dizaines et dizaines de millions d'euros de dégâts, bien sûr. Donc oui, qu'est-ce qu'il faut attendre de plus? C'est-à-dire un mort pour que ce soit ultime. Mais vous savez, ça peut arriver. Hein, ça peut arriver. C'est d'ailleurs l'angoisse et l'anxiété du gouvernement qui n'ose pas aller véritablement à une confrontation, bien qu'il y ait eu quand même, si je crois bien, par compris, plus de 600 interpellations. On va voir d'ailleurs ce que ces interpellations vont donner. Est-ce qu'il va y avoir des condamnations? Pour l'instant, j'ai entendu parler de sursis. Donc, il faut arrêter la loi.
1: C'est des mineurs.
0: Appliquer ces mineurs, ils le savent, ils n'encourent rien. Et malheureusement, rien. Donc, ils sont dans un sentiment de toute puissance, de toute impunité, et ils continueront tant qu'on ne mettra pas le holà.
1: On parlera de justice et de la France insoumise dans un instant avec vous, Éric Tegner et Georges Fenech. À tout de suite sur Europe 1.
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1: Il est 18h45, vous écoutez Europe 1 avec Eric Techner et Georges Fenech. Dans un instant, nous continuerons de parler de ces blocus lycéens. On se concentrera sur la justice et sur la France insoumise. Nous évoquerons également le drame de Crépol. À tout de suite sur Europe 1.
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1: Vous écoutez Europe 1, il est 18h46. Le rappel des titres avec Maëlle Hassani.
26: 735 lycées perturbés encore aujourd'hui, soit 30% de moins qu'hier. Chiffre révélé il y a quelques minutes par le ministre de l'Éducation nationale. Édouard Geoffrey fait état de nouvelles violences urbaines inacceptables. Un policier en civil passé à tabac ce matin aux abords d'un établissement à Belfort. Une enquête pour tentative de meurtre est ouverte. Un suspect de 17 ans interpellé. Ces blocages portés par la France insoumise et l'ultra-gauche vont se poursuivre dans les prochains jours. Les organisations lycéennes et étudiantes reçues au ministère de l'Éducation déplorent l'absence de mesures concrètes de la part du gouvernement et annoncent déjà un acte 3 de la mobilisation mardi prochain. Plusieurs syndicats enseignants rejoignent ce mouvement du 6 octobre, y compris par la grève. Une décision qui devrait faire baisser les prix des carburants, selon Emmanuel Macron. Les pays du G7 s'accordent aujourd'hui pour débloquer jusqu'à 100 millions de barils de gasoil et pétrole brut issus de leurs réserves stratégiques. Conséquence, les États-Unis lèvent leur menace de suspension des exportations de diesel américain vers l'Europe. Et puis après avoir connu des pluies diluviennes en milieu de semaine, le département de l'Hérault va renouer avec les intempéries demain. Une vigilance orange pluie inondation déclenchée à partir de 6h du matin jusqu'à 150 millions de précipitations attendues par endroit.
1: Merci Maëlle, on vous retrouve à 19h sur Europe 1 pour votre journal.
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1: Toujours avec mes débatteurs, Georges Fenech, ancien magistrat, et Eric Techner, directeur de la rédaction du Média Frontières. J'aimerais qu'on parle de ces agressions de policiers. Un policier en civil violemment agressé à Belfort. Laurent Nunez a annoncé l'ouverture d'une enquête pour tentative d'homicide volontaire. Les images sont absolument affolantes. Hier, ce sont des images d'une policière stagiaire à Paris, à qui des jeunes font une balayette avant qu'elle ne s'effondre sur le sol. On peut entendre notamment « Voilà, tuez-la ». Eric Techner, est-ce que Beauvau protège ses policiers ?
29: Non. Ne les protège pas, et d'ailleurs les policiers l'expriment vertement tous les jours. C'est-à-dire que régulièrement, lorsqu'il y a des agressions de policiers, d'ailleurs on n'entend pas Beauvau, on n'entend pas Laurent Nunez,
1: Il fait des tweets de soutien, mais voilà.
29: Oui, mais on n'avait pas vu, je me souviens, Reda Bellage nous en avait parlé, lorsque une policière avait été touchée par une bombe artisanale, comme on dit, qu'elle était à l'hôpital, eh bien, Laurent Nunez n'est pas allé la voir. Et ça, c'est un immense problème qu'on a aujourd'hui. C'est-à-dire qu'on a un ministre de l'Intérieur, finalement, qui passe son temps à être le ministre du renoncement. Et on se retrouve, en effet, avec des policiers qui se retrouvent tabassés. Et pardonnez-moi, mais je ne vois pas ces images que les Français aimeraient voir, c'est-à-dire des policiers qui ont la consigne, tout simplement, de défendre les leurs et de défendre les proviseurs et les professeurs. Je vois pas d'image où on a l'impression que c'est une police de proximité qui est là pour faire finalement copain-copine avec des gens qui de toute façon font sécession avec eux.
1: Mais vous avez des sources policières qui vous expliquent, c'est notamment le journaliste Amaury Brelet qui a révélé cela, des sources policières qui expliquent qu'en fait il n'y a pas d'ordre clair, c'est-à-dire que les policiers sont livrés à eux-mêmes et en fait, c'est... alors si, il y a un ordre clair, il faut laisser les LBD dans le coffre et utiliser la lacrymo avec parcimonie. Mais c'est vrai qu'en fait ils ne se sentent absolument pas soutenus par le ministère de l'Intérieur. Georges Fenech, je voulais évoquer avec vous également, donc on voit en fait, ils agressent vraiment sans discrimination, c'est-à-dire vous avez les policiers. On pourrait parler évidemment des enseignants, des proviseurs. Vous avez également les journalistes, des agents de transport. Et les journalistes, on a quand même le sentiment qu'on a une ministre de la Culture en France. Elle s'appelle Catherine Pégard. On a un petit peu le sentiment qu'elle a une indignation à géométrie variable. C'est-à-dire que BFM TV s'est fait agresser à deux reprises. M6 aussi. C'est très important de le dire. C'est très important de le dénoncer. Mais également des journalistes de frontières qui ont été agressés. Et ça, Madame Catherine Pégard, manifestement, ça n'a pas l'air de beaucoup l'intéresser.
0: Bah, c'est scandaleux. Tout simplement, un journaliste est un journaliste. Quel que soit ses obédiences, sa ligne éditoriale, il doit être protégé avec sa carte de presse. Mmh. Et le fait de faire des distinctions entre journalistes qui mériteraient d'être protégés et ceux qui ne le mériteraient pas, c'est vraiment un scandale au niveau des principes même de la République et de ce qu'un ministre doit protéger, voyez-vous. Donc voilà, et je pense aussi, pour rebondir sur ce qu'a dit Eric, que le gouvernement ne protège pas sa police. Mmh. Quand vous voyez qu'au plus haut niveau de l'État, souvenez-vous, le président de la République, immédiatement, quand il y a eu l'affaire Nahel, a dit « Ah, c'est inacceptable, etc. » Vous savez, le coup de feu malheureux, effectivement, de Florian, il a pris un parti contre la police, voyez-vous, au mépris de la présomption d'innocence. Et ça, les policiers qui jettent aujourd'hui leurs menottes parce qu'ils ne sont pas protégés, parce qu'ils ne peuvent plus faire usage d'armes intermédiaires comme le LBD, donc ils ne peuvent pas se protéger, qui se retrouvent mis en examen, mis en garde à vue, etc.
1: Ah oui, les enquêtes IGPN, ça y en a, il n'y a pas de problème.
0: Il y en a. Dès lors qu'il y a un refus d'obtempérer, que faut-il faire ? Faut-il arrêter ou laisser courir ? Vous savez, les policiers se posent la question aujourd'hui, au risque de faire prendre des risques pour d'autres, voyez-vous. Et quand on aura le procès, moi j'attends avec beaucoup d'inquiétude et d'impatience le procès de Florian. Mmh. Qu'est-ce qui va se passer si jamais Florian a été condamné ? Vous allez voir qu'il va y avoir une crise majeure au sein de la police nationale qui n'en peut plus de ne pas être protégée, reconnue et soutenue par la hiérarchie.
1: Éric Tekner, sur l'indignation à géométrie variable de Catherine Pégard, j'imagine que vous n'avez pas eu de nouvelles en tant que directeur de la rédaction de Frontières ? Pas
29: jamais,
1: de son, pas d'image.
29: Jamais. À chaque fois qu'on porte plainte parce que nos journalistes se retrouvent agressés, les plaintes n'avancent pas, les caméras de vidéosurveillance ne sont pas consultées pour retrouver ceux qui agressent. Ouais, en fait, c'est insupportable. C'est-à-dire que ces gens-là qui sont censés pourtant défendre les journalistes ne le font pas. Et on ne retrouve pas le même type de violence lorsqu'il y a, par exemple, des journalistes qui vont aller couvrir des manifestations de droite. C'est un deux poids deux mesures insupportable, en fait. Mais sur les journalistes et les policiers, c'est la même chose. C'est-à-dire qu'on est dans un pays où on préfère un policier qui se fasse tuer que finalement un manifestant qui se fait un peu tabasser. C'est cela en fait. En permanence, c'est le même sujet. Et les journalistes, c'est pareil. C'est-à-dire que si vous êtes un journaliste de droite, eh bien, d'une certaine façon, vous avez le droit de vous faire agresser. Vous avez le droit, on l'a vu cette semaine, hein, Guillaume Foucault de Frontières, effectivement, s'est fait quasiment agresser par Bali Bagayoko, qui lui a pris le micro.
1: Même pas acheté, par un casseur, par un élu.
29: Qui lui courait après avec 200 manifestants. Qui l'ont bousculé. C'est quand même sidérant. Moi, jamais j'aurais imaginé que Bali Bagayoko ferait ce genre de choses. Et donc, quand on tolère, ben en fait, on se dit, ben la prochaine fois, on va aller encore plus loin.
1: Vous écoutez Europe 1, il est 18h53. Je voulais également évoquer avec vous le sujet de Crépol, parce qu'il y a eu un nouveau rebondissement, encore une fois, dans l'affaire du meurtre de Thomas à Crépol. Le parquet de Valence a annoncé faire appel de l'ordonnance, renvoyant 11 accusés devant les assises pour le meurtre de Thomas Perrotto, avec la circonstance aggravante de racisme anti-blanc. Georges Fenech, c'est sans fin en fait. C'est-à-dire que vous avez d'un côté le racisme anti-blanc qui est retenu comme circonstance aggravante, et puis le parquet et évidemment les avocats de la défense veulent à chaque fois faire appel pour contester justement cette circonstance aggravante de racisme anti-blanc. En tant qu'ancien magistrat, est-ce que vous pouvez nous éclairer qu'est-ce qui peut se passer désormais maintenant que le parquet refait appel?
0: Écoutez, je vais essayer d'être le plus clair possible parce que c'est quand même assez, quand on n'est pas habitué technique. À cette pratique technique. En fait, l'appel principal, comme on dit, l'appel principal, ceux qui font un premier appel, ce sont ceux qui sont renvoyés devant la cour d'assises. Ils font appel parce que ils ne sont pas d'accord avec cette circonstance aggravante du racisme anti-blanc. D'accord ? Appel principal. Alors là, le parquet, que peut-il faire ? Si le parquet ne bouge pas, il lie en quelque sorte la chambre d'instruction qui ne peut pas aller au-delà. Si le parquet fait un appel incident, ça ne veut pas dire qu'il est contre la circonstance aggravante, ça veut dire qu'il donne les coups des franches, si je puis dire, à la chambre d'instruction pour monter encore plus haut et appliquer, par exemple, la circonstance aggravante à d'autres qui ne l'auraient pas eu. C'est permettre à la chambre d'instruction d'avoir la plénitude de juridiction. Je donne un exemple simple. Vous avez un individu qui est condamné à 1 an d'emprisonnement pour vol. Il fait appel, il conteste. Il fait appel. Si le parquet ne fait pas l'appel incident, la cour d'appel ne pourrait pas lui mettre 2 ans si elle le souhaitait. Parce que le parquet, l'appel du parquet permet à la chambre d'instruction d'aller plus haut. C'est ça la raison technique de cet appel-là. C'est un appel purement incident. Par contre, ce que je n'oublie pas, c'est que ce même parquet, en première instance, n'avait pas requis la circonstance aggravante. Ce sont les juges. Donc déjà, j'avais été étonné. Mais sur cet appel, c'est un appel incident. J'espère avoir été un peu clair, quoi.
1: Merci. Un grand merci Georges Fenech et Eric Degner d'avoir accompagné pour cette première partie d'Europe 1 Soir. À tout de suite sur Europe 1, nous continuerons bien sûr d'évoquer ces blocus lycéens. J'aurai le plaisir de recevoir notamment Baptiste Gilly qui travaille au syndicat UNI. À tout de suite sur Europe 1.
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1: Soyez les bienvenus, il est 19h sur Europe 1, sans plus attendre, le journal de Maëlle Hassani. Rebonsoir Maëlle.
19: Bonsoir Hélène, bonsoir à tous.
1: Policiers passés à tabac à Belfort, enseignants agressés, dégradation en série, le chaos se poursuit autour des lycées.
19: Ce mouvement poussé par la France insoumise et l'ultra-gauche ne connaît plus aucune limite. Reportage en Seine-Saint-Denis dans quelques instants. Beaucoup de questions ces derniers jours sur les revendications des manifestants. Existent-elles seulement? Le correspondant d'Europe 1 à Toulouse est allé vérifier. Des dégâts colossaux dans les lycées depuis le début du mouvement. Les réparations sont estimées à 25 millions d'euros minimum pour la seule région Auvergne-Rhône-Alpes qui souhaite faire payer les casseurs. Explication à suivre. Dans ce journal également, retour sur cette annonce qui devrait faire baisser les prix des carburants selon Emmanuel Macron. Les pays du G7 vont débloquer jusqu'à 100 millions de barils issus de leurs réserves stratégiques. Et puis la première prise de parole du héros du vol Fly Dubai, le commandant de bord dont le courage a permis d'éviter une catastrophe mercredi matin.
1: La tendance météo, c'est avec Marlène Duret. Rebonsoir Marlène.
20: Rebonsoir. Alors un ciel assez lumineux demain sur le tiers nord du pays. Nuageux partout ailleurs, nuageux et instable d'ailleurs, avec une alerte orange pluie-inondation dans le département de l'Hérault pour la journée de demain.
1: Un bulletin complet en fin de ce journal.
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1: C'est l'image de cette nouvelle journée de violences urbaines aux abords des lycées.
19: Un policier en civil violemment projeté au sol, tabassé par une horde de jeunes enragés. Cela s'est passé ce matin à Belfort. Illustration d'un mouvement devenu incontrôlable et qui menace de durer. Plus de 700 établissements perturbés encore aujourd'hui. Toujours les mêmes scènes de chaos aux quatre coins du pays. À Aubervilliers, en Seine-Saint-Denis, les blocages se sont même transformés en affrontements entre jeunes délinquants. Le reportage Europe 1 de Wilfried de Villers.
25: Derrière une barricade dressée à la hâte, avec des palettes, des barrières métalliques et des pneus, trois jeunes hommes alimentent un feu de poubelle avec ce qu'ils ont trouvé sur un chantier voisin. Les flammes prennent de la hauteur quand policiers et gendarmes chargent. Trois sommations, puis des tirs de gaz lacrymogène. L'avenue Jean Jaurès est noyée dans un nuage irrespirable. Les larmes aux yeux, Gaylord s'engouffre dans son hall d'immeuble. Il est agent de sécurité du magasin voisin.
32: Tous les rideaux sont baissés, donc il n'y a plus d'activité. Là, ça s'attire un peu de partout. Il y a des travaux ici, ils ont barricadé partout. Nous, on n'a pas bossé depuis le matin. Je ne comprends pas. Pourquoi on est arrivé jusqu'à ces points? C'est pas normal.
25: Rideau baissé comme la plupart des commerces de la rue. Une journée de perdu pour le salon de coiffure de Karim.
33: Eux, ils font la merde. Et nous, on ne travaille pas. C'est qui va payer? C'est nous. C'est les commerçants. Des employés ne travaillent pas. On a des charges à payer. Bah voilà, regarde, situation.
25: Une pierre s'écrase à quelques mètres, lancée par un homme, visage masqué, puis des tirs de mortier. Face aux émeutiers, les policiers avancent finalement sur plusieurs centaines de mètres et dispersent la foule.
19: Wilfried de Villers à Aubervilliers, en région parisienne, pour Europe 1.
1: Et un acte 3 du mouvement mardi prochain est d'ores et déjà annoncé par les organisations lycéennes.
19: Oui, elles sont ressorties déçues d'une réunion au ministère de l'Éducation nationale. Aujourd'hui, les revendications des élèves mobilisés n'auraient pas été entendues. Mais ces revendications, quelles sont-elles et surtout, existent-elles vraiment sur le terrain? À écouter ces réactions recueillies par le correspondant d'Europe 1 à Toulouse, Charles Huillier, il est permis d'en douter.
34: Cela fait 3 jours que Clément, élève de terminale, n'est pas allé en cours. Il fait partie des grévistes
0: Mais lui, c'est un peu à la carte.
3: Là, je suis en train de me promène avec un ami. On va aller manger un peu dehors et tout. Bon, je devrais être en cours de mathématiques. Là. Ça nous laisse quelques petites journées de repos pour profiter.
0: Clarisse est quant à elle plus assidue et n'a manqué aucune manifestation. Problème, niveau revendication et culture politique, c'est encore un peu juste.
4: Moi, je suis de droite. Non, c'est juste que je confonds ma droite et ma gauche. Moi, je suis de gauche. La FLN. Non, je suis pas sûre. LFI. Parce que c'est ma grande sœur qui m'a dit.
0: Une vulnérabilité évidente associée à une colère très colorée politiquement. Ce casseur, élève de seconde, a été biberonné à la bordélisation et il a bien appris la doctrine.
5: Si on fait juste parler, on l'a bien vu. On a fait du bruit sur les réseaux, on a parlé, mais ils ont entendu. Alors nous, on brûle parce qu'il faut qu'on nous entende. On voit qu'un feu commence, on jette des choses dedans, le feu prend l'ampleur. Ça fait partie d'une révolte.
0: Et comme ses élèves, à la fois fragiles et dangereux, ont à nouveau fait des dégâts hier ici, tous les lycées du département seront fermés aujourd'hui. Toulouse, Charles Duhigier, Europe.
1: Et si les motivations des manifestants sont parfois floues, les dégâts causés ne souffrent en revanche d'aucune ambiguïté.
19: Deux établissements parisiens touchés par des départs d'incendie aujourd'hui. Le hall du lycée Nelson Mandela de Nantes, totalement détruit par les flammes hier. Il restera d'ailleurs fermé jusqu'aux vacances de la Toussaint. Les réparations vont coûter très cher aux contribuables. Déjà 7 millions d'euros en Île-de-France, 1 million dans le Grand Est et 25 à 30 millions en Auvergne-Rhône-Alpes. Jean-Luc Bougeon, vous êtes le correspondant d'Europe 1 à Lyon. La région promet d'envoyer la facture aux casseurs.
6: Pas question de laisser les casseurs impunis, a martelé hier le conseiller spécial de la région, Laurent Wauquiez. Ses services préparent donc le dépôt de 400 plaintes pour dégradation, menace ou agression, car ce chiffre de 25 à 30 millions d'euros de dégâts ne passe pas pour Laurent Wauquiez.
7: Nous allons systématiquement demander devant la justice réparation. C'est pas aux contribuables de payer. On parle de 25 à 30 millions d'euros dans un mouvement qui, soi-disant, se plaint des conditions étudiantes. C'est 25 à 30 millions d'euros qui vont être perdus pour la rénovation des lycées dans notre région. Et donc les casseurs devront payer. Il est hors de question que ce soit l'immense majorité des élèves, les familles et les contribuables qui payent pour ces émeutiers ultra-violents.
6: Et la région Auvergne-Rhône-Alpes va même aller plus loin.
7: Nous allons stopper toutes les aides régionales à destination des casseurs et de leurs familles. Il y a le Pass Région, qui est quand même une très grosse aide apportée à nos lycéens. Il y a les tarifs à la cantine scolaire. Il y a l'utilisation des transports scolaires. Quand on parle de sauvages qui sont capables de déverser un jerrycan d'essence sur un chef d'établissement ou de rouer de coups un agent ou un professeur, je ne nous vois pas continuer à lui payer le Pass Région. Tranquillement.
6: La région qui a été contrainte de reloger 22 de ses agents ainsi que leurs familles, des agents menacés ou agressés ces derniers jours dans leur établissement. Lyon, Jean-Luc Bougeon, Europe 1.
19: Et certains préfets, comme ceux des Pyrénées-Orientales et du Pas-de-Calais, décident d'adresser un courrier aux parents des élèves interpellés et placés en garde à vue dans le cadre de ces blocages. De son côté, le garde des Sceaux, Gérald Darmanin, exhorte les procureurs à engager la responsabilité civile des parents des émeutiers afin de leur faire payer les dégâts causés par leurs enfants.
1: Il est 19h06 sur Europe 1. Faut-il s'attendre enfin à une baisse du prix du carburant ?
19: Une décision actée aujourd'hui par les pays du G7 peut donner un peu d'espoir aux automobilistes. 100 millions de barils de gasoil et de pétrole brut issus des réserves stratégiques seront libérés dans les 4 mois à venir. Annonce d'Emmanuel Macron cet après-midi après une réunion en visioconférence avec ses homologues. Arthur Delaborde.
8: Emmanuel Macron avait fixé sa ligne la semaine dernière, faire baisser les prix avant d'éventuellement parler des taxes. Première réponse avec le G7, ouvrir les réserves.
17: On a décidé de relâcher des stocks stratégiques sous la coordination de l'Agence internationale de l'énergie. Et donc pour pouvoir dans les 4 mois libérer jusqu'à 100 millions de barils de diesel et de pétrole brut.
8: Des volumes importants de gasoil doivent arriver sur le marché dans les 20 prochains jours. Mais l'autre menace venait de Washington. Donald Trump envisageait de couper les exportations américaines vers l'Europe. Le président français annonce l'accord.
17: Nous avons acté qu'il n'y aurait pas de limitation d'interdiction d'export entre les membres du G7.
8: Le G7 évite donc à ce stade le chacun pour soi, mais il ne règle ni Hormuz, ni les tensions sur le raffinage, ni la hausse des coûts de transport. Ces barils supplémentaires peuvent détendre le marché, mais désormais le juge de paix sera à la pompe. Si les prix ne baissent pas, le débat sur les taxes reviendra aussitôt.
19: Arthur Delaborde, c'est un contexte bien difficile pour défendre un budget, et pourtant le gouvernement doit s'atteler à trouver des compromis au lendemain de la présentation des textes budgétaires en Conseil des ministres. Copie initiale déjà rejetée par le Parti socialiste qui appelle aujourd'hui le Premier ministre à modifier sans délai son projet. Les États-Unis placent aujourd'hui 2 Français sous sanctions économiques. Ils sont soupçonnés d'avoir transféré des fonds au Hamas sous couvert d'opérations humanitaires. Fawzi Barika de l'association Baraka et Amal Walid de l'association Ensemble C'est Mieux sont concernés par cette décision. Ce stratagème aurait permis de fournir plus de 2 millions de dollars au mouvement terroriste palestinien.
1: Le héros du vol Fly Dubai sort du silence.
19: Le commandant de bord de l'avion qui reliait mercredi matin Dubaï à Tel Aviv, poignardé par son copilote, est parvenu dans un effort surhumain à se traîner jusqu'à la porte du cockpit pour permettre aux autres personnes présentes à bord d'intervenir et éviter ainsi une catastrophe. Bonsoir Charles Bouchain.
2: Bonsoir Maël, bonsoir à tous.
19: La scène digne d'un film hollywoodien a été racontée par le principal intéressé aujourd'hui.
2: Oui, c'est dans une vidéo depuis son lit d'hôpital que le pilote indien explique ses minutes décisives à son premier ministre Narendra Modi. Des bandages sur la tête, il raconte s'être aperçu que son appareil chutait alors même qu'il gisait blessé dans le cockpit. C'est dans un ultime effort qu'il réussit tout de même à ouvrir la porte.
9: Je savais que c'était ma dernière chance et que la porte était juste là. Je subissais encore des coups à ce moment-là, mais j'ai simplement ouvert la porte et tout le monde est entré.
2: Une action héroïque qui a permis à plusieurs passagers de pénétrer dans le cockpit, de maîtriser l'assaillant et de reprendre le contrôle de l'appareil.
9: Je me battais pour ma vie. À un moment, j'ai compris que si je ne faisais rien, c'était fini. J'essayais de sauver ma vie, mais je savais que je ne pouvais pas laisser mourir toutes ces personnes.
2: En visioconférence, le Premier ministre indien a salué le courage immense du pilote qui a permis de sauver des centaines de vies et d'éviter une tragédie.
19: Charles Bouchain. Et puis la grande première de Zinedine Zidane à domicile depuis sa nomination à la tête de l'équipe de France de football. Les Bleus reçoivent l'Italie au Stade de France. Coup d'envoi à 20h45. C'est la troisième journée de la Ligue des Nations. Pour l'instant, les Français occupent la première place du groupe A après deux victoires contre la Turquie et la Belgique.
1: Un grand merci Maël. On vous retrouve à 19h30 pour le rappel des titres. Tout de suite, la météo.
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1: Avec vous, Marlène Duret, un temps à nouveau perturbé dans le Languedoc-Roussillon.
20: Effectivement, des pluies orageuses qui vont s'organiser donc dans le golfe du Lion. Les premières pluies arriveront en fin de soirée dans l'Aude, dans l'Hérault, le Gard, avant de se renforcer vraiment en fin de nuit et une grande partie de la journée de demain, surtout avec cette alerte orange pluie-inondation qui a d'ores et déjà été enclenchée dans l'Hérault, dans le département de l'Hérault, pour un début d'événement à 6h demain matin et une fin à 16h. Voilà, donc ces pluies orageuses ont un petit peu ondulé, c'est-à-dire qu'elles vont gagner en cours de journée l'ouest des Bouches-du-Rhône. Donc ça va laisser un petit répit très très court au département de l'Hérault. Mais ensuite elles vont revenir. Voilà, c'est ce qu'on appelle l'ondulation. C'est-à-dire que les pluies vont et viennent. Et les cumuls d'eau, attention, peuvent avoisiner encore les 150 mm sur la journée, avec des intensités parfois intenses sur des durées assez courtes, ce qui laisse présager évidemment des ruissellements et des inondations. Voilà, ça c'est pour la partie Languedoc-Roussillon. Sur le reste du territoire, alors un ciel souvent chargé quand même. Ça va concerner les deux tiers sud du pays, un temps assez chargé et instable, donc avec des averses qui peuvent s'enclencher, des petits orages aussi, des petits coups de tonnerre comme ça qui peuvent se noyer dans la masse entre le nord de l'Occitanie, le Limousin et le Poitou-Charentes. Si on veut trouver un ciel assez lumineux, en tout cas toute la journée, direction vraiment le tiers nord, hein, Bretagne, Pays de la Loire, la Normandie, les Hauts-de-France, une grande partie de la région Grand Est, une partie de l'Île-de-France quand même, sachant que les averses pourront gagner la région Île-de-France vraiment en soirée, pas avant. Donc le temps sera sec quand même toute la journée. Un petit coup d'œil sur les températures pour demain après-midi. 20 degrés du côté de Saint-Brieuc, 21 à Lille, 22 à Lyon, 22 également à Nîmes, donc Nîmes va perdre 6 degrés, hein, il a fait 28 aujourd'hui. 23 prévus à Paris, Reims et Strasbourg, 23 également pour Dijon, Aubenas et Biarritz, 24 à Laval et Avignon, 25 à Besançon et Limoges, 27 à Montauban et quand même encore 29 degrés du côté d'Ajaccio.
1: Un grand merci Marlène Duret. Dans un instant sur Europe 1, nous recevrons Baptiste Gilly, délégué national de l'UNI. Nous évoquerons avec lui bien sûr les blocus lycéens ainsi que les violences sur tout le territoire. A tout de suite sur Europe 1.
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1: Vous écoutez Europe 1, il est 19h15 avec Charlotte Dornelas et Alexandre Malafaï. Dans un instant, nous recevrons Baptiste Gilly, délégué national de l'UNI, pour parler des blocus lycéens. A tout de suite sur Europe 1.
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1: 19h16, bonsoir et bienvenue si vous nous rejoignez. J'accueille mes débatteurs pour cette deuxième partie d'Europe 1 Soir. Charlotte Dornelas, journaliste au JDD. Bonsoir Charlotte.
35: Bonsoir Hélène.
1: Ainsi qu'Alexandre Malafaï, fondateur de l'Institut Sinopia. Bonsoir Alexandre.
36: Bonsoir Hélène. Oui.
1: Nous accueillons Baptiste Gilly, délégué national de l'UNI. Bonsoir.
36: Bonsoir.
1: Alors évidemment, on va parler de ces blocus lycéens. Les chiffres donnent le tournis. On n'arrive même plus à compter les lycées dégradés, voire incendiés, les blessés dans le personnel enseignant, dans les policiers. Est-ce qu'on peut encore, selon vous, parler de blocus lycéens, de manifestations lycéennes, ou est-ce qu'on est passé à autre chose là?
36: Alors si ce blocus, si ce mouvement, il a déjà été lycéen, en tout cas, il l'est aujourd'hui plus du tout. C'est très clair qu'il déborde très largement dans le reste de la société, qu'aujourd'hui ce sont des émeutes violentes qui ont pour but de casser, de brûler, d'agresser. Et tout ça, nous, l'analyse qu'on en fait à l'UNI, des retours de terrain qu'on a, ce qu'on voit, c'est que c'est manipulé par une myriade d'associations, de proxys d'extrême gauche, de collectifs plus ou moins formels qui gravitent autour de la France insoumise et qui poussent justement à ces violences-là.
1: Qu'est-ce qu'on peut dire des autres élèves de cette fameuse majorité silencieuse qui effectivement n'a plus accès à ces lycées? Je pense également aux élèves de classe préparatoire, ils sont quand même des milliers en France. Je pense évidemment à tous ces étudiants, ces lycéens. Vous-même, j'imagine que vous ne faites, à l'UNI évidemment, vous ne faites pas partie des personnes qui ont ce genre de revendications et encore moins ces personnes qui sont violentes. Qu'est-ce que c'est en fait ces lycéens? C'est des dommages collatéraux?
36: C'est presque des otages de ces groupuscules, de ces mouvements extrêmement radicaux et violents. Nous, à l'Uni, depuis quelques jours, on reçoit des milliers de sollicitations, de mails. On a lancé une pétition aussi pour faire entendre la voix de cette majorité qui est silencieuse et, comme je le disais, prise en otage par ces agissements, par ces violences, qui se trouvent mais complètement démunis parce que l'écrasante majorité des lycéens et des étudiants, eux, la seule chose qu'ils veulent faire, c'est étudier en paix dans leur lycée ou dans leur université, et ils se retrouvent à pas pouvoir le faire, et au-delà de ça, ils voient leur établissement et leur lieu d'études, un lieu de vie aussi, complètement dégradé, détruit, et des revendications qui parfois peuvent s'entendre, complètement récupérées et utilisées comme des prétextes à ces violences-là.
1: Alors le ministre Édouard Geffray de l'Éducation nationale a rencontré aujourd'hui les associations de lycéens, il a rencontré des syndicats, il a également rencontré des parents d'élèves. Il a également dit, il y a quelques minutes, que la démocratie scolaire n'est pas assez fonctionnelle. Quoi la démocratie scolaire?
36: Il y a plusieurs choses. Déjà, nous, à l'Uni, on est assez choqués du fait que le gouvernement, au bout de quelques

0: ces problèmes-là. Et au-delà de ça, nous, à l'Uni, on pense que le rôle d'un lycéen, c'est d'étudier, de pouvoir être dans un cadre serein pour étudier, pour travailler, pour se construire et se construire un avenir. Et que, bah, certes, il peut avoir des revendications, mais que la démocratie lycéenne en tant que telle, elle n'a pas forcément de sens. Et ça ne doit pas être un objectif et brandi comme la solution, en l'occurrence, à ces problèmes-là.
1: Quel est votre avis sur ces fameuses revendications? Parce que c'est quand même un petit peu flou. Il y a beaucoup aussi de micro-trottoirs. On ne comprend pas extrêmement bien. Vous avez des élèves qui vous expliquent qu'ils ne sont pas contents parce qu'ils ont des horaires de cours de 8h à 17h. Vous en avez d'autres, je lisais ça dans le Figaro, qui vous expliquent qu'eux, ils se battent pour avoir le droit de porter des crocs et la baïa. Non, mais c'est quand même un peu fourre-tout. C'est-à-dire, est-ce qu'il y a des vraies revendications ou est-ce que c'est quand même beaucoup plus flou?
0: Encore une fois, c'est un énorme patchwork de beaucoup de revendications. C'est leur grand mot en ce moment, mais la réalité c'est que ces revendications, elles sont utilisées comme prétexte à pouvoir mobiliser la jeunesse, à pouvoir la faire se soulever et en réalité commencer à arriver à installer le chaos et ce que la France Insoumise prophétise depuis des mois et des mois, c'est-à-dire un soulèvement généralisé qui part de la jeunesse.
1: Alexandre Malafaye.
2: Oui, alors cela dit, il y a quand même des indicateurs qui sont pas très bons pour l'éducation nationale en général, pour le monde universitaire dans lequel vous êtes aujourd'hui en particulier. Si on regarde les données et les chiffres, et c'est vrai que PISA, c'est quand même très catastrophique. Le niveau général s'est dégradé ces dernières années. C'est vrai qu'il y a quand même beaucoup de problèmes d'absentéisme. Il y a beaucoup de problèmes de profs qui font pas le job comme ils le devraient. Il y a beaucoup de profs qui sont empêchés de faire le job comme ils l'aimeraient faire quand il s'agit par exemple de l'histoire. Il y a bien sûr des établissements qui sont en mauvais état, mais il y a un problème de fond que personne ne regarde en face. Et c'est vrai, dans pratiquement tous les grands ministères régaliens, la police et la chose. La masse salariale à l'éducation nationale, c'est entre 90 et 94% du budget. Donc, à un moment donné, vous dites, en effet, s'il y a des soucis dans le fonctionnement général, et il y en a certainement, ils sont difficiles à régler parce qu'il n'y a pas de marge de manœuvre. Donc, moi, la question que j'ai envie de vous poser maintenant, c'est, OK, l'instrumentalisation, elle est connue, elle est, j'allais dire, malheureusement classique de tous ces mouvements, et la gauche, l'extrême gauche, sait très bien faire. Ils ont certainement un objectif de déstabilisation, mais comment on en sort? Et concrètement, est-ce qu'on peut, de votre point de vue, essayer d'améliorer? Qu'est-ce qu'il faudrait améliorer, à supposer qu'on arrive à ramener le calme? Où est-ce qu'il faut mettre le curseur des priorités?
1: Baptiste Gillet.
0: Effectivement, il y a des problèmes dans l'enseignement supérieur, des problèmes matériels, des problèmes de personnel. C'est une évidence, mais comme vous l'avez dit, les marges de manœuvre sont très réduites. Alors, effectivement, il faut sûrement dans certains endroits plus investir, mais là quand on voit à quelle hauteur les dégradations s'élèvent, et surtout ces dégradations elles sont assez régulières, et moi je prends l'exemple de l'enseignement supérieur où tous les ans on a des millions et des millions d'euros qui partent dans ces dégradations là c'est aujourd'hui ces techniques là de dégradation s'étendent au lycée. Donc déjà la première chose, ce serait d'avoir un retour des sanctions pour éviter de perdre des millions d'euros tous les ans en dégradation dans les universités et dans les lycées. Ça paraît être la première marche, et après ensuite, pour des manœuvres budgétaires plus amples, il faudra voir ce qui sera fait dans le budget et appeler peut-être à mieux gérer les fonds, que ce soit dans les universités, mais aussi dans les lycées. Parce qu'aujourd'hui, on a des gabegies d'argent énormes. Nous, à l'Uni, on le dénonce très régulièrement. Et je pense qu'en s'attaquant à ça, on pourra avoir déjà une première marge de manœuvre qui sera intéressante.
2: Et sur le retour au calme, qu'est-ce qui peut, soudain coup, faire qu'à un moment donné, on arrête les manifs, les émeutes, la casse? Quel est le signal qui pourrait être envoyé?
0: Pour arrêter toute cette, alors j'ai forcément pas la formule magique pour arrêter tout ça, mais une des premières choses qui doit quand même arriver, c'est enfin le retour de sanctions pénales qui soient dissuasives et qui soient réelles et rapides. Parce que là, aujourd'hui, on a des bloqueurs, des questions. On répète que ne serait-ce que bloquer un établissement, c'est déjà illégal. Et pourtant, on laisse faire, on laisse la chose grossir. Donc là, il y a une première chose à faire, c'est-à-dire il faut le retour de la chaîne pénale et que la chaîne pénale se mette vraiment en marche de bataille, quoi. Et au-delà de ça, ensuite, la deuxième chose, on en a parlé, on rabâche un petit peu ça, mais il y a la France Insoumise et l'extrême gauche qui a ses ramifications extrêmement larges dans tous ces mouvements-là. Et il faut aussi s'attaquer à ça. Donc en s'attaquant à ces deux franges-là, je pense que déjà on pourra avoir un semblant de retour au calme.
1: Charlotte Dornelas.
3: Moi, ce qui me frappe le plus, on va dire, depuis le début de ce mouvement, c'est moins le comportement des lycéens et des émeutiers, le comportement des lycéens qui revendiquent OK, on peut entendre certaines revendications. Le mouvement des casseurs qui a pris le dessus de manière évidente et qui, par ailleurs, n'est pas du tout condamné à sa juste mesure par le mouvement des lycéens lui-même, ce qui est un vrai problème quand même que l'on connaît également. Moi, ce qui me frappe le plus, c'est la disparition totale du monde adulte dans la vie de ces lycéens et de ces casseurs qui ont, par ailleurs, l'âge, pour beaucoup d'entre eux, d'être eux-mêmes lycéens. J'ai vu quelques adultes, en effet, dans les vidéos, c'est quelques parents, parce qu'il y a eu des mères

0: et des pères. Quelques parents qui sont venus au milieu de foules absolument haineuses chercher leurs gamins par le callback et les ramener à la maison. C'est les seuls adultes que j'ai vus se comporter comme des adultes en face de mineurs, puisqu'ils sont mineurs, les lycéens, ces derniers jours. C'est vraiment, je peux pas dire autre chose, ce qui me frappe le plus. Et quand on voit le ministre de l'Éducation nationale prendre au sérieux des revendications, alors même que certains lycées sont encore en train de brûler, ça n'est pas, c'est pas tellement pour attaquer le ministre de l'Éducation nationale, c'est que je pense que c'est le pire service à rendre à ces lycéens.
1: On se trompe de combat.
0: Parce que, un, il y a des revendications qui, en effet, tout le monde est d'accord, des revendications qui sont légitimes. Moins, d'ailleurs, sur le manque de moyens que la mauvaise utilisation des moyens consacrés à l'Éducation nationale. Il y a d'abord une discussion préalable à l'utilisation des moyens. C'est qu'est-ce qu'on en fait exactement? À quoi sert l'école? Et qu'est-ce qu'on veut pour les élèves aujourd'hui en France? Ce sont des discussions d'adultes. Les lycéens ne devraient pas avoir, comme les collégiens et comme le primaire, parce que vous allez voir que si ça continue, les collégiens vont s'y mettre et pourquoi pas demain les primaires. Mais vous rigolez, mais j'ai entendu sur les trottoirs des gens dire déjà dans les collèges, ils sont en train de s'inquiéter. Écouter, j'ai même entendu une responsable politique expliquer que les collégiens avaient aucune raison de rester à distance de ce mouvement. Donc il n'y a aucune raison, pour les mêmes raisons, hein, qu'ils ne s'y mettent pas. Mais là, aujourd'hui, les lycéens, vous avez très justement évoqué le classement PISA. Vous avez remarqué que c'est pas du tout dans les revendications.
2: Non.
0: Mieux apprendre, être mieux instruit, sortir de l'école en sachant lire, écrire, compter, ça n'existe pas dans les revendications. Donc on accorde, en fait, on abandonne un peu plus les lycéens en faisant semblant de croire que les revendications et le chaos dans lequel elles s'expriment sont légitimes. Ça n'est pas vrai. C'est pas à eux de se préoccuper de ça qu'ils signifient. Aux responsables, qu'ils soient d'ailleurs leurs parents, leurs professeurs ou les responsables politiques, qu'ils signifient qu'ils sont inquiets pour leur avenir, c'est une chose. Maintenant, là, que le ministre reçoive des lycéens à égalité avec des syndicats de professeurs et à égalité avec des parents, c'est du délire. Mais c'est du délire parce que c'est un abandon de ces lycéens qui ne sont pas mis à leur juste place, sur qui on fait peser une responsabilité qui n'est pas la leur. En effet, il y a des revendications légitimes, c'est un échec des adultes et c'est pas celui des lycéens.
1: Charlotte Dornelas, Alexandre Malafaye, on continue d'en parler dans un instant dans Europe 1 Soir Weekend. Merci Baptiste Gilly, délégué national de l'UNI, d'être venu dans Europe 1 Soir Weekend. À tout de suite sur Europe 1.
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1: Vous écoutez Europe 1, il est 19h31, le rappel des titres avec Maëlle Hassani.
22: Des blocages suivis qu'hier, mais des violences urbaines toujours omniprésentes. 735 lycées perturbés depuis ce matin, soit 30% de moins qu'hier. Chiffre dévoilé ce soir par le ministre de l'Éducation nationale, Édouard Geoffrey. Journée marquée par une scène effroyable ce matin à Belfort. Un policier en civil projeté au sol et passé à tabac par des émeutiers. Une enquête ouverte pour tentative de meurtre. Un adolescent de 17 ans interpellé. Ce mouvement orchestré par la France Insoumise et l'ultra-gauche devrait se poursuivre dans les prochains jours. Les organisations lycéennes ressortent déçues d'un rendez-vous rue de Varennes aujourd'hui et annoncent un acte 3 de la mobilisation mardi prochain. Plusieurs syndicats enseignants promettent également de faire grève le 6 octobre. Emmanuel Macron veut croire à une baisse du prix du carburant après l'accord acté par les pays du G7 aujourd'hui. 100 millions de barils de gasoil et de pétrole brut issus des réserves stratégiques seront libérés dans les 4 mois à venir. C'était une demande des États-Unis. Conséquence, l'administration Trump lève sa menace de suspension des exportations de diesel américain vers l'Europe. Ils sont soupçonnés d'avoir transféré des fonds au Hamas sous couvert d'opérations humanitaires. Deux Français placés aujourd'hui sous sanctions économiques par les États-Unis, Fawzi Barika et Amel Walid, des associations Baraka et Ensemble C'est Mieux, seraient parvenus à collecter plus de 2 millions de dollars au total au profit du mouvement terroriste palestinien.
1: Merci Maël, on vous retrouve à 19h45 pour le journal permanent.
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1: Vous écoutez Europe 1, il est 19h32, toujours avec Charlotte Dornelas et Alexandre Malafaille. Évidemment, on va continuer de parler de ces blocus lycéens. Alexandre Malafaille, vous avez l'impression qu'on est en route pour augmenter les classements PISA, là?
23: C'est une bonne question. Pas certain que tout ça y contribue, malheureusement. Non, mais l'énorme problème, c'est qu'on a vraiment l'impression que là, pour le coup, on ne parle plus du fond, qu'on essaie de gérer la crise parce que le gouvernement a été très surpris par cette espèce de lancement de manif. Et on voit bien qu'il y a un phénomène de contagion qui a l'air de se propager. La fameuse convergence des luttes est quelque chose qui malheureusement arrive et on voit bien qu'il y a un somme d'échéances devant nous avec au mois d'octobre, le 17 octobre, le premier grand rendez-vous des Gilets jaunes. Donc il peut y avoir une volonté des uns et des autres d'instrumentaliser, d'utiliser, de profiter, etc. Donc les vrais débats, on ne les traite pas. Mais ce qui est fascinant, c'est l'asymétrie de la situation. C'est-à-dire qu'on est quand même dans un pays qui va on va dire techniquement, économiquement, budgétairement très mal. Quand on parle des sujets sérieux, ça en est un aussi bien sûr, hein, l'éducation, mais de type dette et compagnie, on voit bien qu'on est dans une panade assez dramatique et qu'on ne fait rien et que ça continue à nous enfoncer. Et à côté de ça, on a un pays qui se déchire et à côté de ça, on a un pays qui manifeste et qui en fait quelque part se concentre sur des objectifs qui sont purement de type déstabilisation. Moi, j'ai des retours d'amis qui sont à l'étranger en ce moment et qui regardent la France en discutant avec des investisseurs routes qui sont vraiment très inquiets de voir pardonnez-moi, la chienlit pour ne pas être plus trivial que ça, parce que c'est incompréhensible. Et donc oui, PISA, enfin, comment on remonte le niveau et comment on fait en sorte pour que à l'école, au collège, au lycée, à l'université, on fabrique les générations dont la France a besoin demain et après-demain, c'est pas dans l'agenda. Mais comment voulez-vous que ça le soit? Parce que après, on peut bien sûr dire que tout ça repose sur beaucoup de manip, mais il y a malgré tout, enfin, vous voyez, 8 ministres de l'éducation, dont un qui a fait 5 ans, et les autres, en 4 ans, on en a eu 7.
1: Mois,
23: donc
1: ouais.
23: Comment voulez-vous qu'il y ait une politique? Alors, tout ça, en tout cas, les racines de tout ça, même si c'est manipulé instrumentalisée plonge dans une réalité quand même qui est facile à exploiter. Pas de ministre sérieux depuis quelques années, pas de politique, des changements de cap dans tous les sens, et au bout du compte, quoi, bah effectivement, il y a des classes qui vont quand même pas bien, des indicateurs qui sont pas bons, des taux de remplacement qui sont pas bons, enfin, tout ça est une réalité. Donc c'est facile, entre guillemets, de mettre le feu à ça, et c'est là où on se rend compte que depuis des années, ils n'ont pas apporté les réponses, et comme je le disais tout à l'heure, ils auront du mal à les apporter, parce que l'essentiel du budget, c'est pour payer des fonctionnaires de l'éducation nationale qui sont certes formidables pour une très grande majorité d'entre eux, mais ils sont trop nombreux, parce qu'on a effectivement fait le choix du nombre au lieu de faire le choix de la qualité. C'est vrai dans tous les ministères. Aujourd'hui, donc, vous multipliez les postes administratifs, vous multipliez les charges de postes qui ne sont pas concentrées sur l'essentiel, et à la fin, effectivement, bah, au lieu d'avoir 3 personnes bien payées, vous en avez 5, et donc ils sont moins bien payés. Et donc, structurellement, les gens ne sont pas contents parce qu'ils ne sont pas bien payés. On a trop d'administration administrative pour faire le job, et à côté de ça, effectivement, bah, un état des lieux qui est catastrophique en termes de murs, d'investissement, de délabrement, de qualité éducative, de support. Regardez, l'IA aujourd'hui, elle n'est pas enseignée correctement à l'école. On devrait être en train d'essayer de fabriquer les générations de champions du monde de demain pour l'intelligence artificielle.
1: On
23: n'y est pas. Bah oui, on n'y est pas. Bah oui, sauf que c'est là que ça se joue.
1: Oui, bien sûr. Charlotte Dornelas, en 1990, il y avait déjà eu un mouvement lycéen, en l'occurrence. Il y avait 200 000 personnes dans la rue à l'époque et ça avait duré plusieurs semaines. Ça avait été très violent. Il y avait des enseignants qui avaient déjà été agressés, des policiers également. Et ils avaient été reçus, évidemment, par Michel Rocard et Lionel Jospin, qui avaient donc décidé de débloquer, notamment, c'était pour la fin des préfabriqués, rénovation des bâtiments, etc. Ils avaient débloqué 4,5 milliards de francs à l'époque et ça avait calmé tout le monde. Sauf que maintenant, en 2026, vous avez dans les manifestations des drapeaux palestiniens, des drapeaux algériens, des propos antisémites, Israël assassin, Macron complice, une bouillie qui mêle Gaza, le climat, le racisme. Quel rapport avec le manque de moyens, du coup ?
0: Mais je crois que là, en l'occurrence, et d'ailleurs dans la revendication, on mange mal à la cantine, on fait trop la queue pour aller aux toilettes.
1: Ils veulent porter des crocs, c'est de la baya aussi.
0: Voilà, ils veulent s'habiller comme ils veulent, ils veulent plus de démocratie scolaire, c'est une de leurs demandes. Mais finalement, c'est simplement je pense que le mouvement qui est en train de se passer, d'ailleurs aussi bien dans les revendications jusqu'à la violence, sans forcément mêler les deux, il y a un nihilisme abouti. En réalité, ce sont des jeunes qui, comme tous les jeunes, cherchent une cause. Hein, c'est l'âge qu'il faut, qui peuvent même basculer dans la violence quand ils sont nombreux et qu'ils se comportent comme une foule. Simplement, ils n'en trouvent pas. Ils n'en trouvent pas parce que, je relis par rapport à ce que je disais et à l'absence de place des uns et des autres, des enfants par rapport aux adolescents, des lycéens par rapport aux professeurs et des adultes par rapport aux mineurs dans le pays, plus personne n'est à sa place. Mais c'est le résultat d'une volonté. Mmh. On a voulu, notamment à l'école, faire de l'élève l'égal de son maître. Sur la forme, on a supprimé les estrades et sur le fond, on a expliqué au professeur que le savoir était dans l'élève et qu'il fallait l'en faire sortir et que le professeur n'était plus supérieur à l'élève sur le terrain du savoir. Et forcément, au bout du compte, vous avez des élèves qui savent mieux que leurs professeurs, voire même que leurs parents et que leurs responsables politiques, ce qu'ils veulent. Sauf qu'à la fin, vous avez des élèves qui vous disent à la fois et dans la même semaine et que tout le monde fait semblant de prendre au sérieux qu'il manque de professeurs et qu'ils ont des emplois du temps trop lourds. J'aimerais bien savoir comment c'est possible, en fait. Les deux en même temps. Donc, ils ne savent pas eux-mêmes ce qu'ils revendiquent vraiment. Donc, en effet, ça part dans tous les sens, se greffe à ça des revendications idéologiques qui sont passées par là et qui ont accroché la jeunesse. On voit deux jeunesses qui s'agrègent. Une jeunesse ultra déracinée par le biais de l'immigration et une jeunesse ultra déracinée sur le sol de ses ancêtres, qui sont les lycéens français de souche, appelons-les comme on veut. Peu importe, ces deux jeunesses-là, elles s'agrègent autour du nihilisme dont se sert en effet la France insoumise, sur des réalités au lycée qui existent, mais qui ne sont que des prétextes. Ces jeunes-là, on les a vus dans les universités, on les voit au lycée, on les voit dans n'importe quelle occasion s'énerver, revendiquer, vouloir tout et le contraire de tout, et pour une partie d'entre elles, se mettre à casser. Mais ils ne cassent pas pour obtenir quelque chose. Quand vous avez là les scènes qu'on voit, ils sont capables d'arroser un professeur d'essence, de courir après un flic en hurlant qu'il faut le tuer, de piller un magasin de basket. C'est la même violence nihiliste que l'on voit régulièrement. Ah oui. Donc, on constate une jeunesse qui n'a pas été nourrie correctement. Mmh. Qui n'a pas, enfin, moi, franchement, c'est moins la jeunesse qui m'afflige que le résultat de ce qu'ont voulu les adultes pour elle, qu'elle est. La jeunesse dans une société est largement le résultat de ce qu'on en a fait. Mmh. Or là, on ne peut que constater un échec qu'il faut reprendre depuis le début. Vous avez raison, qu'est-ce qu'on enseigne exactement à l'école ? Alors, la place de l'IA, c'est quelque chose qui est en train de s'imposer. Mais pour se servir correctement de l'IA, faut déjà savoir lire. Moi, les résultats PISA, que ça n'empêche pas un ministre de l'éducation de dormir pendant trois mois de suite, je ne comprends pas. On a des gamins qui arrivent à l'université qui ne savent pas lire. Parce que la deuxième chose et le deuxième mensonge qu'on a fait peser sur les épaules de ces élèves devenus collégiens, devenus lycéens et qui, pour certains d'entre eux, sont à l'université, c'est que tout le monde pouvait réussir de la même manière. Mm-hmm. Bien sûr que tout le monde peut réussir, mais il y a deux manières de voir comment tout le monde peut réussir. Soit en fonction des talents de chacun, soit en fonction d'un but accessible à tous, rendu accessible à tous, évidemment par mensonge. On prend souvent l'exemple du bac, mais c'est vrai de tout. Quand vous avez des élèves de lycée qui nous expliquent là qu'ils sont fatigués, c'est ça leur revendication, ils sont fatigués, ils aimeraient bien qu'on comprenne qu'ils sont fatigués, mais on a vraiment envie de leur répondre, et si on était des adultes responsables, on leur répondrait que pendant qu'ils revendiquent d'être fatigués et que d'autres à côté s'occupent de brûler le peu de moyens qu'ils ont dans leur lycée, eh bien, il y a d'autres élèves qui, eux, travaillent dur, qui se taisent, qui travaillent et qui prendront les places. Parce qu'on leur a fait croire que la sélection était fasciste, mais la vraie vie, elle sélectionne. C'est ce qu'on disait tout à l'heure, pour construire un avion, il faut savoir le faire. Mmh. Donc à la fin, la vraie vie, elle sélectionne. Et ce deuxième mensonge a enfermé les élèves dans un discours qui, un, ne devrait pas être le leur, avec des préoccupations qui ne devraient pas reposer sur leurs épaules, et avec un monde adulte qui n'est pas capable de les faire rentrer dans une classe. Il n'y a plus une autorité dans leur vie qui est naturellement légitime.
1: Sauf, famille, je disais tout à l'heure,
0: sauf quelques parents qu'on a vus sur les images venir chercher leur enfant, et ces enfants-là ne mouvetaient pas. Hein. Mmh. Remarquez bien, ils ont suivi les parents et ils n'ont rien dit. Bah, à part ces parents, en fait, c'est ces parents-là qui sauvent l'honneur de toute une génération sur ces images. C'est quand même ça qui devrait le plus nous inquiéter.
1: Vous écoutez Europe 1, il est 19h41. Dans un instant, nous parlerons de cette statue en Corse, un acte de vandalisme qui provoque l'indignation, ainsi que du budget 2027 qui a été présenté cette semaine alors que la France est en proie aux violences des lycéens. À tout de suite sur Europe 1.
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1: Vous écoutez Europe 1, il est 19h44 avec Charlotte Dornelas et Alexandre Malafaï. Dans un instant, nous parlerons de cet acte de vandalisme qui provoque l'indignation en Corse avec une statue de la Sainte Vierge, ainsi que du budget 2027 qui a été présenté par le gouvernement cette semaine. À tout de suite sur Europe 1.
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1: Vous écoutez Europe 1, il est 19h45. Le rappel des titres avec Maëlle Hassani.
22: Un acte 3 de la mobilisation annoncé pour mardi prochain. Les organisations lycéennes, étudiantes et étudiantes reçues aujourd'hui au ministère de l'Éducation nationale déplorent l'absence de mesures concrètes de la part du gouvernement après plusieurs jours de blocage de lycées marqués par des violences urbaines. 735 établissements concernés encore aujourd'hui, soit 30% de moins qu'hier. Plusieurs syndicats enseignants lancent un appel à la grève ce soir pour la journée du 6 octobre. Une scène effroyable ce matin à Belfort, en marge de cette mobilisation, un policier en civil projeté au sol et passé à tabac par plusieurs émeutiers. Une enquête ouverte pour tentative de meurtre, un adolescent de 17 ans interpellé. Des violences également en région parisienne où deux lycées ont été touchés par des départs d'incendie. C'était une demande des États-Unis. Les pays du G7 acceptent aujourd'hui de débloquer 100 millions de barils de gasoil et de pétrole brut dans les 4 prochains mois. Des stocks importants seront mis sur le marché dans les 20 prochains jours. Une décision qui devrait faire baisser les prix des carburants, assure Emmanuel Macron. Et puis c'est la grande première de Zizou à domicile depuis sa nomination à la tête de l'équipe de France de football. Les Bleus reçoivent l'Italie ce soir au Stade de France pour le compte de la Ligue des Nations. Coup d'envoi à 20h45.
1: Merci Maëlle, on vous retrouve à 20h sur Europe 1 pour votre journal.
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1: Toujours avec mes débatteurs, Charlotte Dornelas, journaliste au Journal du Dimanche, et Alexandre Malafaï, fondateur de l'Institut Sinopia. Un acte de vandalisme qui provoque l'indignation en Corse. Une statue de la Sainte Vierge dans la ville de Porto Vecchio a été dégradée. Sur une vidéo, on voit un jeune homme s'agripper à la statue, mimant des gestes obscènes. Les deux auteurs présumés ont été arrêtés. Deux plaintes ont été déposées par la paroisse et la mairie pour faire la lumière sur cette affaire. Je vous propose d'écouter la réaction du maire de Porto Vecchio, Jean-Christophe Angelini.
30: Ma réaction, elle a d'abord été, à l'instar, je dirais, de milliers de Porto-Vecchiens et très au-delà de dizaines de milliers de compatriotes, hein, à l'écœurement, au dégoût. On est tout simplement confronté à la bêtise humaine dans ce qu'elle a de plus sombre et de plus cruel. Je n'appelle pas aujourd'hui à la surenchère. Au contraire, je veux créer avec l'Église et l'ensemble des Porto-Vecchiens et au-delà les conditions de l'apaisement. Mais je le dis très tranquillement, l'apaisement passe aussi par une réponse pénale qui soit à la hauteur de l'enfance. Et bien sûr, nous installerons en concertation avec la paroisse et dans les meilleurs délais une nouvelle statue, plus belle, plus grande, plus majestueuse encore.
1: Alors Charlotte Dornelas, les habitants ont choisi de déposer un cercueil, notamment devant la gendarmerie. Que dit ce geste très symbolique à l'émotion qui a été suscitée à Porto Vecchio ?
0: Mais on voit en Corse, il y a deux choses, il y a le rassemblement, etc. Et il y a en effet... un homme qui travaille aux pompes funèbres, qui est venu avec un cercueil avec le nom des deux personnes qui étaient en garde à vue. Il y a deux choses. Il y a d'abord, je note que cette statue a été dégradée et jeunes qui ont fait ça ont trouvé malin de se filmer, de le mettre sur les réseaux sociaux, comme ça aurait pu arriver partout d'ailleurs en France. Sauf que le lendemain matin, ces deux jeunes étaient arrêtés en garde à vue et il y a eu une réaction populaire, c'est-à-dire la population qui se mobilise et qui dit « on ne fait pas ça chez nous ». Vous savez, il y a plusieurs étapes aussi dans l'éducation générale. Il y a le fait qu'une population réagit et dit ça c'est non en fait. Mmh. Et ensuite, il y a l'étape en effet de la justice. Sur la question du cercueil en particulier, je me permettrai un commentaire très personnel à l'égard de mes amis corps, c'est que tuer quelqu'un, ils en sont pas là, pour l'instant c'était évidemment une manière de signifier qu'ils refusaient absolument ça, mais tuer quelqu'un est une profanation pire que briser une statue, je referme la parenthèse. C'est bon comme ça c'est dit. Mais en effet, ça participe, je ne dis pas que même la personne qui a amené le cercueil a dans l'idée véritablement de tuer les hommes en garde à vue, ils ont quand même demandé à la police de les protéger, donc ça a clairement généré une plainte. Et par ailleurs, ils ont immédiatement demandé pardon pour ce qu'ils avaient fait, disant on était bourrés, on a fait n'importe quoi et on demande pardon. Tout ça mis bout à bout, si vraiment ils ressortent qu'ils ne le refont pas et que ça s'arrête là, et le maire d'ailleurs, de manière extrêmement responsable, a expliqué qu'il ne voulait pas de surenchère, il voulait une réponse claire de la justice et que la statue allait être réinstallée. Il y a quelque chose d'assez naturel qui, je pense, se serait passé un peu partout dans France il y a encore quelques années et qui n'est plus évident aujourd'hui. Et aujourd'hui, on a en effet beaucoup d'églises vandalisées et de statues brisées dans l'indifférence assez générale. La justice et la police, d'ailleurs, étant malheureusement occupées à tant d'autres choses.
1: Mais d'ailleurs, cette réaction assez vive de la population corse, est-ce que vous avez le sentiment que ça se serait passé si c'était ailleurs, en fait, en France qu'en Corse? Est-ce que la population aurait réagi avec autant de véhémence? Ma question, un petit peu en sous-texte aussi, je sais que vous connaissez extrêmement bien ce sujet, c'est quelle place, en fait, aussi à la Vierge Marie, quelle place à notamment, évidemment, la chrétienté, peut-être en Corse, une place qui est peut-être un petit peu plus grande que dans le reste du territoire?
0: C'est même pas un sentiment. Je constate que tous les jours, des églises et des statues d'ailleurs, voire des tombes dans lesquelles sont enterrées des personnes sont profanées sans qu'il y ait une réaction ni populaire, ni même des autorités en réalité. Donc je constate que ça se passe extrêmement différemment en Corse où ça reste. En Corse, il y a une piété populaire qui est extrêmement forte, qui a existé partout ailleurs en France, mais en Corse, elle est extrêmement forte. Il y a une piété populaire, ça fait partie des choses qui sont sacrées, auxquelles on tient, et ça dépasse de loin les clivages politiques en Corse. Il y a une vitalité des confréries. On l'avait vu notamment au moment du voyage du pape François, qui avait d'ailleurs été particulièrement touché par cette piété populaire qui tend à disparaître en France de manière certaine, et même ailleurs en Europe. Encore, c'est une évidence, ça fait partie des choses qu'on défend. Vous savez, on défend ses parents, on défend ses enfants, on défend sa famille et on défend aussi sa religion. Donc là, ça apparaît de manière extrêmement claire. Et vous voyez d'ailleurs que le maire, tout ça se fait dans une atmosphère sereine. Mmh. Vous voyez le maire qui vous explique que bien sûr, en concertation avec la paroisse, et bien sûr, il a eu le curé au téléphone, mais parce que tout le monde se connaît et parce que, évidemment, le maire connaît le curé connaît le maire et qu'ils vont réinstaller ça ensemble parce que c'est important et que ça fait partie du paysage et de l'environnement qui montre que l'on est en Corse et qui montre ce à quoi l'on tient et ce à quoi on croit. Donc, en effet, ça apparaît de manière absolument évidente. C'est d'ailleurs pas la première fois que ça arrive en Corse. Alors, c'était pas forcément des dégradations, mais vous savez, il y avait eu des débats sur la place des croix. Est-ce qu'on les met là ou 5 mètres plus loin ou 5 mètres plus tôt? Ce genre de débat si français. En Corse, tout se règle de manière un peu plus naturelle et ils sont assez reposants pour ça, en effet. Oui.
1: Et un peu plus rapide. Vous écoutez Europe 1, il est 19h52. Ouvrons une page économie. Le gouvernement a présenté jeudi à Bercy le projet de budget 2027. Objectif, ramener le déficit à 5% du PIB avec une dette attendue à plus de 120%. L'effort atteint 43 milliards d'euros, 54 milliards avec les mesures déjà adoptées. Alexandre Malafaï, les socialistes aujourd'hui ont appelé Sébastien Lecornu à modifier sans délai son projet de budget. Alors dans le projet de budget, il y a beaucoup de choses. Pas de hausse généralisée d'impôts, mais des mesures ciblées contre les rentes et la fraude. Les allocations familiales, les APL et le point d'indice seront gelés, tout comme les pensions au-delà de 1 260 €. RSA, AAH et le minimum vieillesse sont épargnés. Est-ce que, comme l'année dernière, Sébastien Lecornu devra céder aux socialistes? Sinon, ils vont se faire censurer une nouvelle fois.
6: Si vous voulez, moi je suis très, très perplexe en fait sur ce nouvel psychodrame budgétaire, parce que l'année dernière, rappelez-vous, dans quel état de stress on nous a quand même fait vivre pendant plusieurs mois. Avant, c'était même à l'époque de François Bayrou qui annonçait quasiment la fin du monde avec la dette. Alors cela dit, on est en train de l'avoir, la fin du monde budgétaire. Mais après, on a eu ces 3-4 mois de stress budgétaire permanent où on annonçait effectivement un cataclysme et puis finalement il y avait un budget. Mais je suis quand même très perplexe sur l'effet final, ce à quoi on va aboutir. Ce que je trouve absolument grotesque, en fait, si vous voulez, c'est dire, voilà, on annonce des grands chiffres, des hypothèses, on envoie des ballons, parce que c'est la méthode après qui m'interroge, j'ai la même perplexité, on crispe tout le monde avec des propositions dans tous les sens, qui de façon...
1: peut-être même pas crédibles.
6: Mais qui sont pas crédibles, et qui sont en fait quelque part pour un peu dresser les uns contre les autres, tout ça pour arriver à quoi ? Je trouve que la méthode est encore pire en fait que le but qui n'est pas clair, parce qu'il y a aujourd'hui, c'est un budget pour on ne sait pas quoi, il n'y a pas d'horizon sur ce budget, il n'y a pas de projet, c'est simplement un budget technique pour essayer de tenir le plus longtemps possible. Voilà, alors je pense que le gouvernement devrait beaucoup plus s'arc-bouter pour essayer finalement de, tant qu'il le peut, essayer de responsabiliser la classe politique, parce que malgré tout, il n'y a pas que des élus farfelus à l'Assemblée nationale. Chacun défend des positions, parce qu'on leur jette, si vous voulez, entre guillemets, on leur jette des ballons enflammés dans les mains. Donc, ils ont un électorat, ils ont chacun, effectivement, ils se tournent vers leur base. Si vous êtes socialiste, de fait, on vous dit, on va augmenter les APL. Donc, forcément, eux, ils ont des électeurs qui sont sensibles à ça. Donc, de fait, ils sont obligés de défendre leurs électeurs. Moi, j'essaierais plutôt d'inverser la chose. De dire, écoutez, on n'a pas le choix. Il faut arriver à réduire le déficit de l'État. La Cour des comptes le dit, l'Europe le dit, tout le monde le dit, tous les indicateurs le confirment. Et à part là, essayer de créer une dynamique de travail en commun plutôt que d'aller de provocation en provocation pour au bout du compte aller envers un bras de fer qui passera soit par, en effet, vous avez raison, on lâchera du lest et on fera des cadeaux comme on l'a fait l'année dernière parce qu'il faudra faire ça pour éviter la censure, ou alors on passera de manière brutale avec un risque peut-être effectivement de censure, mais il y aura peut-être des ordonnances, et s'il y a une censure, à ce moment-là, on devra prendre dans un gouvernement technique jusqu'aux élections, à supposer que le président tout d'un coup se dise, tiens, et si je dissolvais l'Assemblée nationale histoire de rigoler, je plaisante, ça n'arrivera pas. Bon, enfin, on a déjà vu faire des choses assez inconséquentes.
1: Il
6: ne
1: faut jamais dire jamais.
6: On ne sait jamais. Non, mais ça pourrait arriver. Enfin, voilà, donc on est dans un espèce de moment que je trouve pas correctement géré en termes de façon de faire compte tenu des enjeux. Et je trouve que, voilà, pour le dire sérieusement, c'est pas sérieux.
1: Un très grand merci à mes débatteurs du soir, Charlotte Dornelas et Alexandre Malafaye. 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Tout de suite, le journal de 20h avec vous, Maëlle Hassani. Moi, j'aurai le plaisir de vous retrouver demain pour Europe 1 Soir Week-end de 18h à 20h. Très bonne soirée sur Europe 1.
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22: Bonsoir à tous, ravi de vous retrouver en ce vendredi soir pour votre journal de 20h sur Europe 1, une demi-heure d'information et vos rendez-vous quotidiens avec les signatures Europe 1, celles qui vous accompagnent tous les jours entre 7h et 9h autour de Dimitri Pavlenko. Aujourd'hui, Vincent Trémollet de Villers du Figaro, Catherine Ney et Laurent Tessier reviennent sur les violences urbaines aux abords des lycées. Et à la une de votre journal, justement, une image qui symbolise ce déchaînement de violence. Un policier en civil violemment projeté au sol et roué de coups par plusieurs émeutiers. Cela s'est passé ce matin à Belfort. Une enquête ouverte pour tentative de meurtre. Les détails dans quelques instants. Une mobilisation lycéenne qui devrait se poursuivre dans les prochains jours. Un acte 3 annoncé pour mardi prochain, rejoint désormais par des syndicats enseignants qui annoncent une journée de grève ce 6 octobre. La série de concertations organisée rue de Grenelle aujourd'hui n'a rien donné, vous l'entendrez. Dans ce journal également, 100 millions de barils débloqués par les pays du G7 pour faire baisser les prix des carburants.
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22: Cette semaine rythmée par une violence débridée aux abords des lycées s'achève par une scène effroyable. Un policier en civil violemment projeté au sol, puis lâchement roué de coups par ses agresseurs. Cela s'est passé ce matin à Belfort. Charles Bouchin, une enquête est ouverte pour tentative de meurtre.
9: Un policier en civil qui recule, bombe lacrymogène à la main, sous la menace de plusieurs émeutiers cagoulés, tout de noir vêtus. La vidéo est prise par des lycéens qui crient et l'insultent. Soudain, l'un d'eux plaque le policier au sol. Plusieurs adolescents bondissent sur le policier et le rouent de coups de poing et de coups de pied au visage. Le policier est en fait un officier du service de renseignement venu en renfort. Il venait d'interpeller un lycéen, explique Gaël James, secrétaire général du syndicat Synergie Officier.
11: Avec ses collègues, il suivait un petit groupe de lycéens qui avaient déjà commis des infractions. Ce collègue-là en question a interpellé un individu. Il a voulu l'extraire pour le ramener vers ses collègues et vers la voiture. Et il s'est fait mettre au sol. Il a perdu connaissance.
9: Secouru par ses collègues, le policier a été conduit à l'hôpital qu'il a quitté dans l'après-midi. Il est en état de choc.
11: La police nationale, à la base, elle est là pour aider les citoyens. Et moi, je suis catastrophée de voir des jeunes qui s'en prennent comme ça gratuitement aux forces de l'ordre, alors qu'on est là, à la base, pour encadrer leur blocus.
9: Une enquête criminelle a été ouverte pour tentative de meurtre sur personne dépositaire de l'autorité publique. Elle a pour l'instant mené à l'arrestation d'un émeutier de 17 ans.
22: Charles Bouchin et ses violences désormais hors de contrôle ne dissuadent pas les lycéens de se mobiliser. 735 établissements concernés encore aujourd'hui. Et si le ministre de l'Éducation nationale, Édouard Geoffrey, voit dans ces blocages une entreprise de destruction du service public, le dialogue n'est pas rompu avec les syndicats. Alexis de La Fontaine, une série de concertations avait lieu aujourd'hui rue de Grenelle.
15: Oui, le ministre a rencontré les enseignants, les parents d'élèves et enfin les lycéens tout au long de la journée. Et à la sortie de ces réunions, Édouard Geoffrey veut principalement rassurer les élèves.
24: Je peux vous dire que vous êtes écoutés, que vous êtes entendus, que vous êtes aussi crus dans vos angoisses, dans vos inquiétudes et dans vos demandes, dans vos espoirs aussi. Vous êtes crus, vous êtes écoutés.
15: Édouard Geoffrey annonce également qu'une plateforme sera disponible ce lundi pour permettre à tous les élèves de répondre à deux questions. Quelles sont vos difficultés et quelles sont vos attentes? Il fera ensuite un résumé de toutes les réponses reçues. Une initiative insuffisante pour l'Union syndicale lycéenne qui reste déçue de sa rencontre avec le ministre. Écoutez leur président Riyad Rani.
25: Ce que je peux vous dire, on n'a pas eu d'annonce concrète. Nous, l'Union syndicale lycéenne, on appelle à continuer la mobilisation, à continuer des manifestations, il y a à rejoindre le mouvement de l'acte 3 mardi.
15: Reste à savoir si le week-end permettra de faire retomber la tension.
22: Alexis de la Fontaine du service politique d'Europe 1, vous l'avez entendu, cette mobilisation va se poursuivre dans les lycées la semaine prochaine. Les dégâts déjà considérables pourraient encore s'aggraver. Les réparations sont déjà chiffrées à 25 voire 30 millions d'euros en Auvergne-Rhône-Alpes, 7 millions en Île-de-France, 1 million dans le Grand Est. Le garde des Sceaux Gérald Darmanin ordonne au procureur d'engager la responsabilité civile des parents des casseurs. Face à la crise énergétique, les pays du G7 s'engagent à libérer 100 millions de barils de gasoil et de pétrole brut issus de leurs réserves stratégiques. De quoi espérer une légère détente sur les prix. Vous l'entendrez, 20h04 sur Europe 1.
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22: Faut-il s'attendre enfin à une baisse du prix du carburant ? Une décision actée aujourd'hui par les pays du G7 peut donner un peu d'espoir aux automobilistes. 100 millions de barils de gasoil et de pétrole brut issus des réserves stratégiques seront libérés dans les 4 mois à venir. Annonce d'Emmanuel Macron cet après-midi après une réunion en visioconférence avec ses homologues.
10: On a décidé de relâcher des stocks stratégiques de diesel et de pétrole brut sous la coordination de l'Agence internationale de l'énergie, donc il va se réunir là dans les prochaines heures, prochains jours, pour pouvoir organiser cela, et donc pour pouvoir, dans les 4 mois, libérer jusqu'à 100 millions de barils de diesel et de pétrole brut. Ce qui est une volonté aussi d'envoyer un signal clair au marché. Et donc je souhaite que tout ça puisse accompagner et déclencher une baisse des prix sur les marchés mondiaux. En tout cas, il y a une unité du G7 sur ce sujet, et aussi autant de fois que nécessaire, je réunirai à nouveau sous ce format G7 sur ce sujet.
22: Emmanuel Macron à l'issue d'une réunion du G7 en visioconférence tout à l'heure, et cette mise sur le marché de stocks supplémentaires de gasoil et de pétrole brut était ardemment souhaitée par les États-Unis. Donald Trump promettait même, dans le cas contraire, de suspendre les exportations de diesel américain vers l'Europe. Menace désormais écartée, selon la présidente de la Commission européenne. Une crise énergétique loin d'être réglée pour autant, et c'est dans ce contexte que le gouvernement doit défendre son budget présenté hier en Conseil des ministres. Série de mesures pour un effort global de 54 milliards d'euros l'année prochaine. Le Parti socialiste appelle aujourd'hui le Premier ministre à modifier son projet sans délai afin de montrer sa volonté de compromis. Près de 3 mois après ses aveux, Cédric Jubilard participait aujourd'hui à une reconstitution du meurtre de Delphine Ossaguel. Charles Huillier, vous êtes le correspondant d'Europe 1 en Occitanie. Cette mise en situation, divisée en 2 étapes, aura duré plus de 3 heures.
12: Oui, cette reconstitution a démarré à 9h ce matin. Cédric Jubilard a d'abord été conduit au domicile familial de Cagnac-les-Mines, dans le salon, probable théâtre du drame en 2020. L'homme de 38 ans a dû mimer sur un mannequin, puis ensuite une gendarme, la manière dont il a étranglé Delphine Ossaguel. Mais comment a-t-il fait ensuite pour charger le corps de 60 kilos dans sa voiture ? C'est là qu'est apparue la première incohérence, indique Maître Mourad Batik, l'un des avocats de la partie civile.
26: Il a été incapable de porter le corps de Delphine. Mis en situation, il a été mis en difficulté immédiatement. Mais c'est un scénario qui l'arrange et c'est un scénario dans lequel il est même presque un petit peu victime.
12: Deuxième étape de cette reconstitution, dans un champ à Mayoc, commune située à 10 km de Cagnac. C'est ici qu'ont été retrouvés des ossements de Delphine suite aux récents aveux de Cédric Jubilard. Toujours aucune préméditation, selon lui, qui indique avoir creusé la terre à main nue pour enterrer la jeune femme, sachant que les faits ont eu lieu en plein mois de décembre, en pleine nuit et sur un sol à moitié gelé. Peu de nouveaux éléments donc aujourd'hui, mais beaucoup d'incohérences auxquelles sera confronté Cédric Jubilard lors de son procès en appel prévu en avril prochain.
22: Charles Huillier, correspondant d'Europe 1 en Occitanie. Et puis la grande première de Zinedine Zidane à domicile depuis sa nomination à la tête de l'équipe de France de football. Les Bleus reçoivent l'Italie au Stade de France. Coup d'envoi à 20h45. C'est la troisième journée de la Ligue des Nations. La météo désormais avec vous, Marlène Duret. Et après les intempéries de mercredi, le département de l'Hérault doit faire face à une nouvelle dégradation.
13: Effectivement, le département est même placé en vigilance orange, pluie, inondation par Météo France en raison d'un petit épisode méditerranéen qui va se mettre en place cette nuit dans le secteur. Vigilance orange, pluie, inondation et jaune pour les orages hein, aussi, valable à partir de demain matin 6h et qui se terminera vers 16h demain après-midi. Donc les premières pluies, on les attend ce soir autour du golfe du Lion, entre l'Aude, le Gard, l'ouest des Bouches du Rhône, mais ça va revenir vers l'Hérault, donc ça va, il va y avoir une petite accalmie temporaire dans ce département. Et puis sur le reste des deux tiers sud, un ciel chargé en nuages, un risque d'averse, du temps sec sur le tiers nord et des températures qui seront comprises demain après-midi entre 19 et 25 degrés sur la moitié nord avec 23 à Paris et entre 22 et 27 sur la moitié sud avec 22 à Lyon et Montpellier, 25 à Bordeaux ou encore 26 à Toulouse.
22: Merci beaucoup Marlène Duret. Dans quelques instants, retour sur ces violences absolument inouïes autour des lycées avec les signature d'Europe 1.
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1: Bonjour à tous, bienvenue sur Radio Rythme Bleu, il est 5h12, la journée commence, j'espère qu'elle commence du bon pied. En tout cas, si ce n'était pas tout à fait le cas, Mickey Green,

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1: 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Sur place, un grand marché de produits locaux, restauration, mini-ferme, tonte de moutons, épluchage de pommes de terre et de nombreuses autres animations.
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4: Ce matin, malgré quelques remontées nuageuses sur la façade ouest et le sud, parfois ponctuées de faibles ondées, le soleil fait son grand retour sur la Nouvelle-Calédonie. Au nord de Bouraï, le vent de sud-sud-est souffle entre 10 et 15 nœuds. Sur les autres régions, il est souvent faible. Demain, cet après-midi, les nuages se feront un petit peu plus épais sur l'ouest et le sud et donneront quelques averses sur les contreforts de la chaîne. Temps bien ensoleillé sur les autres régions. Sur l'ouest, le vent de sud à sud-sud-est sera le plus souvent compris entre 10 et 15 nœuds, localement 15 à 20 nœuds au nord de Pouya. Il restera faible et variable ailleurs et les températures resteront stables ou en légère hausse, conforme aux valeurs de saison. Elles monteront jusqu'à 28 degrés sur l'ouest. Voilà pour le point météo de ce samedi 3 octobre. J'espère en tout cas que vous passez une belle matinée à l'écoute des programmes d'RRB. La matinée continue, vous le savez, dans une demi-heure. On retrouve l'Info Express avec Lionel Sabot afin de faire le point sur l'actualité. Et puis, il y aura bien sûr vos avis de décès un petit peu avant. On continue en musique pour l'instant. Take That, The Flood. Il est 6h passées de 2 minutes sur Radio Rythme Bleu. Stay.

Il est 10h, il est 6h, pardon, passé de 18 minutes. Vous êtes bien à l'écoute de Radio Rythme Bleu. J'espère que ce début de journée se passe bien. On le continue en musique. Anna Moura, tout de suite avec Kazuo Arumado.

0: La commune de La Foix organise quant à elle un marché paysan avec le réseau Bienvenue à la ferme. Le rendez-vous est donné de 8h à 13h au marché municipal. Et maintenant, quelques idées de sortie qui vont plaire aux familles.
1: Ouais, tout d'abord, une journée festive à Farino. Une douzaine de châteaux gonflables positionnés sur l'esplanade de la mairie de 9h à 16h. À Nouméa, la piscine du Wentoro fête ses 60 ans. L'entrée est gratuite. De nombreuses animations sont organisées.
0: Et enfin, de nombreux spectacles vont animer également ce week-end.
1: Ouais, hier soir, l'hypnotiseur Mesmer a envoûté la reine du sud de Païta. Ce soir, place à l'humoriste Ahmed Silla avec son spectacle Origami. Ce soir encore, notre animateur Ismaël Fouagne performe au centre d'art dans un seul en scène. Son spectacle, c'est pas vrai, un stand-up d'archives du Caillou, drôle et piquant. Et réservation possible sur ticket.nc. Et enfin, Stan Cabarlouette présente deux spectacles ce week-end, Human Gisèle et Alice au Pays des Merveilles au Centre Culturel du Mont d'Or. Les réservations se font sur ticket.nc.
0: Et puis notez que la ville de Nouméa organise demain son traditionnel vide-grenier. Ce sera bien évidemment sur la place des Cocotiers. Il est 7h24, on va marquer une dernière pause dans ce journal. Dans un instant, l'actualité sportive et la météo de votre samedi.
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0: Et le sport ce matin, c'est tout d'abord du football avec la Ligue des Nations et l'équipe de France qui rencontre l'Italie au grand stade de Saint-Denis pour le compte de la troisième journée du groupe 1, Mickaël.
1: Et le score est de 1 but partout après 78 minutes de jeu. Michael Olise s'était illustré avec un nouveau bijou pour ouvrir le score à la 55e. C'est déjà lui qui avait inscrit l'unique but du match contre la Belgique mardi dernier. Oui, mais les Italiens en sont parvenus à égaliser à peine 10 minutes plus tard par l'intermédiaire de Bastoni. Tout reste à faire donc dans cette rencontre, moins d'une vingtaine de minutes à jouer. On rappelle que le sélectionneur Zinedine Zidane a donné aujourd'hui leur chance à des nouveaux venus en tant que titulaires dans le 11 de départ. Lucas Acuña, Jérémy Jacquet, Adrien Truffert, Ousmane Dembélé portent le brassard de capitaine. Jusqu'à présent, les Bleus restaient sur un sans faute. Deux victoires dans leurs deux premières sorties. Reste à voir s'ils arriveront à reprendre l'avantage d'ici la fin de cette rencontre contre l'Italie sur la pelouse du Stade de France. Dans cette même poule, notez que la Belgique affronte de son côté la Turquie et a pris l'avantage 2-0 à l'heure de jeu. Et puis il y aura d'autres belles affiches au passage au menu ce week-end. Dès demain, dans le groupe 3, la Croatie retrouvera l'Angleterre et l'Espagne, championne du monde en titre, affrontera la République tchèque.
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0: Et le coup d'envoi ce soir de la cinquième journée du Top 14 avec un duel entre l'Union Bordeaux-Bègles et le Lyon Olympique Universitaire, plus connu sous le nom de Loup.
1: L'UBB, double championne d'Europe en titre, qui est actuellement cinquième du classement et qui affrontera donc le Loup.

0: Lyonnais à la deuxième place. Le coup d'envoi sera donné à 23h30. Ensuite, en simultané, à partir d'1h35, Bayonne accueillera le Stade français. Vannes fera face à la section paloise. La Rochelle recevra Clermont. Et le Racing 92 accueillera Perpignan. À 6h demain, Toulouse, le leader, sera sur le terrain de Castres. Lundi, la dernière affiche opposera Montpellier au RC Toulon.
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2: Et place ce week-end au Grand Prix de Bahreïn, un rendez-vous qui a été délocalisé en Malaisie, Mickaël.
0: Pour cause de conflit au Moyen-Orient, c'est le circuit de Sepang qui accueille en effet ce rendez-vous. C'est Charles Leclerc sur Ferrari qui a été le plus rapide lors des essais libres. Il a terminé en tête du classement de la deuxième séance devant le français Isaac Hadjar sur Red Bull et Lando Norris, le britannique, sur McLaren. Une performance de la Scuderia qui permet à Charles Leclerc de remettre les pendules à l'heure concernant les rumeurs visant le team manager de Ferrari, Frédéric Vasseur, Charles Leclerc.
3: Le soutien pour Fred, je pense qu'il est extrêmement clair de mon côté. Je pense vraiment que c'est le meilleur dans ce qu'il fait et que c'est une énorme plus-value pour le team. Et c'est clair qu'il a tout le soutien du team. Ça fait maintenant quelques années que je suis chez Ferrari et c'est un pattern assez répétitif où des rumeurs sont lancées sans vraie raison. Et c'est vrai que ça envenime le tout alors qu'il n'y a pas, de raison. Des fois, il y a juste des rumeurs qui partent et c'est honnêtement, c'est pas sympa. Après, c'est... On n'est pas là pour être sympa, mais bon, c'est vrai, je trouve pas ça super respectueux non plus, parce qu'on est tous là à donner absolument le maximum de ce qu'on peut faire. J'espère que dès ce week-end, on aura un bon résultat qui arrêtera ces rumeurs, ou en tout cas qui les diminuera le plus possible.
0: Les qualifications seront à suivre ce soir. Le Grand Prix est programmé demain soir, départ à 18h, heure de Nouméa.
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2: À l'espoir mécanique, toujours avec le Grand Prix du Japon de MotoGP. Alex Marquez a signé le meilleur temps des essais libres. Les Français Fabio Quartararo et Johan Zarco se sont classés respectivement 7e et 10e. Les qualifs et la course sprint seront à suivre ce soir. Le Grand Prix demain soir dès 16h pour nous. Et puis du côté tout terrain, le championnat du monde des rallyes fait étape en Sardaigne. Le Belge Thierry Neuville est en tête de l'épreuve après les 7 premières spéciales, juste devant le Français Adrien Fourmeau. Il reste encore 10 spéciales au menu ce week-end. On passe au rendez-vous sur le territoire avec tout d'abord du cyclisme et le souvenir Thierry Barquet. Ce soir à 17h30 sur le circuit de karting de Nakutacoin, au programme Mickaël, également aujourd'hui, deux événements à Dimbéa.
0: Le championnat de Calédonie de force athlétique et le Fire Contest organisé par PLW Gym et l'amicale des sapeurs-pompiers de Dimbéa. Et puis Coné accueille le Final Four hommes et dames de volley indoor du comité provincial Nord. Demain se déroulera la deuxième étape du circuit combiné de natation, ça se passera toute la journée à la piscine du Mont d'Or. Enfin, tout le week-end, le comité régional d'équitation et l'association de concours du Cato organisent les championnats d'Hunter à la Tamoa.
2: Et on termine ce journal avec la météo.
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2: Et les couleurs du ciel, c'est avec vous ce matin, Mouna.
5: Oui, Lionel Sabot. Ce matin, aux Loyautés, le ciel est souvent nuageux et des averses isolées circulent en matinée. Ailleurs, le temps est sec et le ciel majoritairement ensoleillé. Au nord de Bouraille, le vent de sud-sud-est souffle entre 10 et 15 nœuds et sur les autres régions, il est souvent faible. Pour cet après-midi, les nuages se feront un peu plus épais sur l'ouest et le sud et donneront quelques averses sur les contreforts de la chaîne, temps bien ensoleillé sur les autres régions. Sur l'ouest, le vent de sud à sud-sud-est est le plus souvent compris entre 10 à 15 nœuds, toujours pour cet après-midi. Localement, 15 à 20 nœuds au nord de Poya. Il restera faible, Lionel, et variable ailleurs et les températures seront stables ou en légère hausse, conforme aux valeurs de saison. Elles monteront jusqu'à 28 degrés sur l'ouest.
2: Merci beaucoup, Mouna. C'est la fin de ce journal que nous vous remercions d'avoir suivi. Il sera disponible d'ici quelques minutes sur notre site internet, le www.rrb.nc. Petite rectification d'une info qui s'était glissée, une erreur. La Nouméenne, demain, c'est à l'hippodrome Henri Millard, bien évidemment. Ça ne vous empêche pas d'aller courir pour la bonne cause. Je vous souhaite une très belle matinée sur l'antenne de Radio Rythme Bleu. On se retrouve à 8h pour d'autres infos. À tout à l'heure.
5: Merci beaucoup, Lionel Sabot.
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14: Il est 7h33.
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5: On retrouve tout de suite nos partenaires d'Europe 1 pour l'interview d'Europe 1, tout simplement, suivi de l'édito politique. Côté info, on garde le rythme ce samedi. Vous savez, on vous garde les premiers et les mieux informés, comme toujours sur RRB.
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16: La grande interview CNews Europe 1 avec ce matin François-Xavier Bellamy. Bonjour François-Xavier Bellamy. Merci beaucoup d'être avec nous, vice-président des Républicains et député européen. On va balayer toute l'actualité, mais on va commencer évidemment par ce qui se passe en ce moment. L'actualité autour de cette mobilisation lycéenne qui est en train de virer au chaos. Des milliers de lycéens, de militants d'extrême gauche et des milliers de racailles, il faut le dire, dans les rues de France, hier notamment. Ils volent, cassent, agressent, incendient, dégradent. Qu'est-ce qui est en train de se passer dans le pays, François-Xavier Bellamy?
17: D'abord, il faut dire une chose très simple. Ce n'est pas une mobilisation lycéenne. Ce n'est pas un mouvement lycéen. Et la vérité, c'est que la note du renseignement qui a été publiée hier le confirme par vos confrères du Figaro. Elle montre que tout cela a été déclenché d'une manière extrêmement rapide, parfaitement artificielle. C'est la raison pour laquelle on constate tous la pauvreté des revendications supposées par ceux qui animent ce mouvement. En réalité, on ne brûle pas des lycées parce que il y a cours le samedi matin. Ça n'a strictement aucun sens. Ce n'est pas un mouvement lycéen, c'est un laboratoire du chaos. Et je crois qu'il faut le dire, et il faut voir ce que nous avons sous les yeux et dire ce que nous voyons aujourd'hui. La France insoumise est en train d'organiser la répétition générale du chaos qu'elle cherche à organiser en France. Et ce que nous sommes en train d'observer, ça dépasse d'ailleurs la France insoumise, c'est, je crois, le condensé de tout ce qui menace notre pays, son unité, son avenir. Tout ce qui le menace, c'est-à-dire, c'est vrai, l'effondrement éducatif, la déconstruction de l'autorité, le chaos migratoire. Depuis des décennies, tout cela s'agrège et s'accumule pour produire ce que nous voyons aujourd'hui, ce cocktail de vide intérieur, de violence, d'absurdité organisée, ce cocktail de destruction qui, en réalité, ne peut que représenter un risque existentiel pour l'avenir de notre société.
16: François-Xavier Bellamy, ce que vous voyez, c'est aussi la conséquence du chaos migratoire.
17: Bien sûr, mais pas seulement, mais aussi cela. Et encore une fois, ce qui est explosif dans la situation, c'est que nous avons organisé, notre pays a organisé pendant des années une immigration massive, tout en déconstruisant l'autorité et en refusant de transmettre. Et je crois que c'est l'addition de ces facteurs qui fait qu'aujourd'hui, nous nous trouvons dans une situation où des jeunes sont, d'une certaine manière, piégés eux-mêmes dans ce vide vers lequel ils sont entraînés. Je ne veux pas dire par là qu'il ne soit pas responsable. Je n'ai pas la culture de l'excuse sociale comme le sociologue que j'entendais hier sur une radio du service public nous expliquer que ces jeunes ne sont pas coupables quand ils brûlent des camions de pompiers, qu'ils sont seulement mal considérés, que c'est nous qui sommes coupables de la manière dont nous les regardons. Non, ça n'a aucun sens. Évidemment que chacun doit assumer sa responsabilité. Et c'est par là que commencera le retour de l'autorité qui ramènera la paix dans le pays. Mais on voit bien aujourd'hui, on voit bien, et tous les Français le savent et tous les Français le voient, et c'est un nouvel exemple de ce qui nous le prouve aujourd'hui. Il faut tout reconstruire maintenant, tout. Tout est à reconstruire.
18: Ce sociologue, vous l'avez entendu sur France Info.
17: Exactement.
18: Quelle doit être la stratégie de Beauvau? Quelle doit être la stratégie du ministère de l'Intérieur et du ministre de l'Intérieur et donc du gouvernement? Il faut frapper fort au risque qu'il y ait une bavure ou il faut laisser faire au risque que ce mouvement dure?
17: D'abord, le plus important, c'est de maintenir l'ordre et pour maintenir l'ordre, de garantir que tout acte violent sera suivi de sanctions et que ces sanctions soient immédiate et qu'elle soit visible. Je prends un exemple parmi cent autres que nous avons vus sur les réseaux sociaux. Une femme qui, hier, s'est fait brûler au visage par un jeune qui l'asperge avec un spray et un moyen de mettre le feu.
18: Dans la matinale de CNews.
17: Ce jeune-là, il repart paisiblement, presque les mains dans les poches sur les images. Il faut qu'il soit évidemment interpellé, que tout le monde le sache et que ce jeune soit puni. Et que, s'il est mineur, ses parents soient aussi tenus responsables. Parce que l'effondrement éducatif, c'est bien sûr l'effondrement de l'école que je dénonce depuis des années, mais c'est aussi la responsabilité parentale qui aujourd'hui est en cause. Il faut que les familles sachent que si elles laissent leurs enfants partir dans des mouvements violents comme cela, elles auront elles aussi à en rendre des comptes. Parce que si on ne frappe pas aujourd'hui directement par la sanction, et encore une fois, je le redis, il ne s'agit pas de changer la loi, il s'agit juste de faire en sorte qu'enfin la loi s'applique correctement. Si on ne fait pas en sorte que ce soit le cas, alors on continuera dans la spirale du désordre et du chaos.
18: Il y a eu 1793 gardes à vue depuis lundi. Hein. Qu'est-ce que méritent ces voyous? Qu'est-ce que méritent ces individus? Quelle peine exactement?
17: Tout dépend de ce qu'ils ont commis, mais il y a un arsenal législatif parfaitement...
18: On va être très concret. À Belfort, deux adultes qui ont agressé des policiers ont été condamnés. L'un a du sursis. L'autre a des travaux d'intérêt général. Est-ce que c'est suffisant quand on agresse des policiers?
17: Mais bien sûr que non. Et encore une fois, ce qui est frappant,
18: c'est des adultes, pas des mineurs.
17: On n'a même pas besoin de changer le droit. Il suffit d'appliquer les peines prévues aujourd'hui dans le code pénal. Et je suis loin d'être un spécialiste du code pénal, mais je sais sans avoir...
18: Les juges sont indépendants.
17: Je sais sans avoir besoin de l'être que si vous agressez un policier, vous risquez, d'après notre code pénal, beaucoup plus que du sursis. Il faut par ailleurs, et je le répète, c'est un point très important, parce que ça a été trop peu souligné dans ce que nous sommes en train de vivre, il faut rétablir les dispositions de la loi anti-casseur, qui était portée d'ailleurs, une mesure qui était portée par Bruno Retailleau, pour faire en sorte qu'une personne, par le seul fait qu'elle a participé à un attroupement violent, peut être rendue responsable des conséquences d'une violence commise en groupe. Pourquoi? Parce qu'aujourd'hui, si vous prenez ces lycées, voyez, j'entends les députés de la France Insoumise ou leurs élus s'agiter devant des établissements scolaires en dénonçant la misère qui est faite à nos élèves. Mais la vérité, c'est que le lycée Nelson Mandela, 77 millions d'euros qui a été brûlé. Le lycée Paul-Éluard, devant lequel était Monsieur Bali Bagayoko, 45 millions d'euros de restauration qui a été dégradé. Eh bien, ces dégradations... il est difficile d'en imputer la responsabilité à une personne, et donc aujourd'hui tout le monde s'en sort. Mais non, la loi anti-casseur, c'est que si vous avez participé à un attroupement qui a conduit, par exemple, à incendier ou à détruire un établissement scolaire, vous êtes responsable de cela. Et je crois qu'il faut absolument revenir à cette responsabilité.
18: Il faut bloquer les allocations familiales aux familles qui ne tiennent pas leurs enfants.
17: Oui, je le redis, il faut que les parents soient considérés, je l'ai dit tout à l'heure.
18: D'accord, mais on bloque les allocations familiales.
17: Il faut que la responsabilité soit établie. Et encore une fois, quelle que soit la manière dont la sanction se passe, ça peut être à travers les allocations familiales, ça peut être par d'autres moyens, mais les familles doivent savoir, les parents, qu'ils sont responsables de leurs enfants mineurs.
18: Et quels autres moyens?
17: Si vous bénéficiez, on en a là encore beaucoup parlé, mais si vous avez une famille qui bénéficie d'un logement social et qui, de manière évidente, se montre incapable d'assurer l'autorité nécessaire sur des enfants qui ensuite dégradent l'environnement même de ce logement dont ils bénéficient.
18: On l'expulse de son logement et on ne le reloge pas.
17: Mais il y a encore une fois...
18: Aujourd'hui, on peut expulser, mais on reloge.
17: Le vrai problème dans ce pays, c'est qu'on est rentré dans un régime d'irresponsabilité générale. Et ça vaut pour les citoyens, comme malheureusement bien souvent pour les élus. Il faut revenir à la responsabilité. Il n'y a pas de civilisation qui tienne sans responsabilité. Et je pense qu'il faut le redire en particulier à ces jeunes. C'est le message qui doit passer aujourd'hui. Parce que si ce message ne passe pas, c'est leur avenir aussi qui en est détruit.
16: Le lycée de Nantes, le lycée Nelson Mandela de Nantes, vous en parliez à l'instant. Les Français l'ont payé avec leurs impôts. Ils vont payer à nouveau les réparations. Est-ce que vous ne craignez pas que s'installe petit à petit un recul du consentement à l'impôt?
17: Bah, le fait est que je pense que on parlera sans doute des questions de budget peu après, oui. Mais le plus grave dans ce qui se passe n'est même pas d'ordre budgétaire. Bien sûr que c'est effarant de voir que ce lycée tout neuf qui avait coûté 77 millions d'euros a été détruit. Bien sûr que ça rend encore plus effarant cette espèce de lamentation absurde alimentée par LFI qui consiste à expliquer aux jeunes que la société ne fait rien pour eux. Mais à la fin, je crois, vous savez, le plus important, c'est que quand on voit ce lycée brûlé, on ne peut que se demander ce qui pouvait bien se passer dedans. Le plus important, c'est que l'éducation nationale, c'est le premier poste de dépense de l'État. Et avec cette première dépense publique, nous avons aujourd'hui le système éducatif qui décroche le plus en Europe. Et que ce que nous vivons, ce que nous voyons sous nos yeux, c'est le résultat de l'effondrement intérieur de notre école. Et c'est ça qui doit tous nous préoccuper. Plus que même la question du prix des murs, c'est la question du prix que nous mettons tous les jours dans une école qui ne parvient plus à transmettre les savoirs fondamentaux. Moi, c'est ce qui me frappe, et je le dis comme citoyen, mais aussi comme prof. J'ai enseigné pendant 12 ans. Quand je vois ces images, je retrouve ce que j'ai connu, le drame absolu de notre éducation nationale. Et je pense aujourd'hui à tous les professeurs, à tous les personnels éducatifs qui sont confrontés tous les jours à cet immense mensonge d'État qui est devenu notre éducation nationale. Des jeunes qui aujourd'hui sont au lycée, en effet, qui vont passer leur bac, en effet, qui, pour beaucoup d'entre eux, auront leur bac, alors que manifestement, ils ont été privés des moyens même d'articuler une phrase dans un français normal, d'avoir plus de 10 mots de vocabulaire courant, de commencer ou de finir une expression sans un « wesh » ou un « voilà », de parler correctement pour exprimer ce qu'ils pensent.
16: Vous qui avez fait Normal Sup, ça vous attriste.
17: De conquérir les moyens de leur propre pensée. L'effondrement de la pensée critique, l'effondrement de la subtilité, de la nuance, de la capacité de regarder le monde avec, parfois, bien sûr, la révolte qu'il inspire, mais aussi l'émerveillement qu'il peut parfois susciter. Cet appauvrissement profond de la condition humaine qui est le résultat de cette crise éducative. Tout cela se condense aujourd'hui dans la violence que nous sommes en train de vivre aujourd'hui. Je l'écrivais dans Les Déshérités, c'était en 2014. Je crains moins le choc des cultures que le choc des incultures. Eh ben, nous y sommes. Et encore une fois, je ne dis pas cela pour excuser ces violences. Je le dis parce que nous avons le devoir de comprendre si nous voulons réparer le pays demain et si nous voulons rendre un avenir aussi à la jeune génération.
16: Je disais, vous avez fait Normal Sup, vous, ça vous attriste d'entendre ces « wesh »,« wallah », ces « ou » quand il y a une agression.
17: Mais même pas besoin de
16: vidéos.
17: Et vous savez, moi j'ai eu la très grande chance et je me sens profondément redevable à la France de ce que j'ai reçu d'elle. J'ai eu la grande chance de faire des études, de découvrir par l'école la littérature, la science, la philosophie, et d'en faire d'ailleurs mon métier. Et cette chance-là, vous voyez, Pierre Bourdieu avait en 1964 expliqué que tout le problème de la France venait des héritiers qui avaient organisé la ségrégation scolaire. Mais moi, je suis un héritier, pas parce que ma famille était particulièrement riche, mais parce que j'ai eu la chance de recevoir cette richesse incroyable de la culture. Je me sens pas coupable de cela. Et je pense qu'il faut qu'on arrête d'être coupable de l'héritage qu'on a reçu. C'était aussi le grand message du pape quand il est venu à Paris. C'était il y a quelques jours et ça paraît si loin, malheureusement. Mais cet héritage-là, notre devoir maintenant, c'est de le transmettre avec générosité, mais avec exigence, sans faiblesse, sans lâcheté, de transmettre ce que nous avons reçu pour sortir de cette désagrégation du pays à laquelle nous sommes en train d'assister.
16: François-Xavier Bellamy, invité de la grande interview CNews Europe 1 ce matin. Quelle est la responsabilité de Jean-Luc Mélenchon dans ce qui est en train de se passer et de la France insoumise?
17: Prenez les déclarations des élus de la France insoumise ces derniers jours. Jean-Luc Mélenchon nous a expliqué que les élus de la France insoumise n'avaient jamais appelé à des manifestations. Je pense qu'il a la mémoire extraordinairement courte, parce qu'il suffit de regarder les messages publiés ces derniers jours, ces dernières heures, pour voir que les élus de la France insoumise non seulement appellent à la mobilisation, mais même appellent à la violence. Que fait Louis Boyard quand il dit aux lycéens « N'ayez pas peur, relevez la tête, ils ont peur de vous ». Que fait Thomas Porte quand il dénonce la sauvagerie policière sans limite ? Que fait Jean-Luc Mélenchon lui-même quand il explique que les militants insoumis doivent se mobiliser parce qu'entre ceux qui frappent les enfants Et eux, il y aura une interposition systématique. S'interposer devant les forces de l'ordre, c'est de ça qu'on parle. Évidemment, et Bruno Retailleau avait parfaitement raison, cette note des renseignements le confirme, de dire que la question de la dissolution de la France insoumise doit être posée aujourd'hui, bien sûr.
16: Qu'est-ce que vous dites quand vous entendez Olivier Faure, le numéro un du Parti Socialiste, dire qu'il pourrait à nouveau s'associer et se soumettre, j'allais dire, à la France insoumise? Comment vous réagissez?
17: Écoutez, malheureusement, il n'y a pas de surprise. La gauche a fait le choix, malheureusement, depuis des années, de se soumettre, en effet, à l'extrême-gauche, même quand l'extrême-gauche pratique le pire. C'est, je le rappelle, le même Olivier Faure qui signait un communiqué quelques jours avant les élections législatives de 2024 pour dénoncer le fait que la France insoumise dérivait vers les eaux brunes de l'antisémitisme. Ça ne l'a pas empêché, quelques jours seulement plus tard, de s'allier de nouveau avec la France insoumise.
16: François-Xavier Bellamy, Robert Ménard, il était jugé avant-hier pour avoir refusé de marier un Algérien sous OQTF. Le parquet a requis 7500 euros d'amende délibérée remis au 1er décembre. C'est le monde à l'envers de vouloir condamner un maire pour ça. Vous soutenez Robert Ménard?
17: Eh bien, je voudrais redire mon soutien absolu à Robert Ménard, qui a fait exactement ce que les Français espèrent que leurs élus fassent, faire respecter la loi. L'État qui interdit à un individu de rester sur le sol français ne peut pas ensuite contraindre un maire de faire comme si cette interdiction n'existait pas. Ça n'a littéralement aucun sens. Et bien sûr, la loi doit être changée, et c'est évidemment aberrant que la gauche ait fait tout ce qu'elle pouvait pour faire obstruction à la loi qui allait enfin sortir les maires de cette situation ubuesque. Et moi, je suis très heureux que Bruno Retailleau et David Lisnard aient été ensemble, l'un comme ancien ministre de l'Intérieur, l'autre comme président de l'Association des maires de France, témoigner en faveur de Robert Ménard à son procès. Je crois qu'il est évidemment nécessaire qu'il soit absolument relaxé. Celui qui était coupable en l'espèce, c'est cet individu sous OQTF, et c'est l'État qui n'a rien fait pour empêcher cet échec de notre lutte face à l'immigration illégale.
16: 2027, la présidentielle, le compte à rebours est lancé. On est déjà dans la campagne. Dans 200 jours se tiendra le premier tour, le 18 avril 2027. Marine Le Pen fait la course en tête. Où en est Bruno Retailleau?
17: Et Bruno Retailleau, il creuse son sillon. Vous savez, on est tout début octobre, la route sera longue. Je pense que tout le monde le voit bien. Cette campagne sera pleine de surprises. Et je ne doute pas un instant qu'à la fin, les Français choisiront, dans ce moment de très grande inquiétude pour l'avenir du pays, le seul projet qui assume d'être de droite de manière cohérente sur le travail, sur l'économie.
16: Pour l'instant, il n'est pas au second tour.
17: Mais pour l'instant, on est au début de la campagne.
16: Oui.
17: Ça vous aura pas échappé que dans les élections passées, si les sondages d'octobre avaient fait le résultat d'avril, on n'aurait probablement pas eu exactement les mêmes élections aux présidentielles précédentes.
16: Quel déclic pourrait se produire pour que sa campagne décolle?
17: Mais encore une fois, vous savez, la seule chose qui compte, c'est de manière paisible et sereine, de dérouler un projet cohérent, solide, structuré. Et tout montre que Bruno Retailleau avait raison, il y a quelques semaines, de présenter un projet de réforme constitutionnelle qui permettra justement de sortir notre droit du non-sens dans lequel il est piégé aujourd'hui, de sortir l'État de l'impuissance face à la montée de la violence ou à l'immigration illégale. Tout montre que Bruno Retailleau a raison aussi quand on voit le risque budgétaire immense dans lequel nous sommes, pas demain, aujourd'hui. Je ne sais pas si vous savez qu'hier, on a regardé avec une attention fébrile si les taux d'intérêt à 10 ans de la France allaient dépasser les 5%. L'étranglement financier, il est déjà là maintenant. Et donc, Bruno Retailleau a raison de parler d'une réforme courageuse des retraites. Il a raison de parler de la nécessité de remettre la France vers le chemin du travail, et du travail rémunéré correctement et sérieusement, revenir vers une France qui produit ce dont elle a besoin. C'est, je crois, toutes ces intuitions qui sont nécessaires pour préparer l'avenir du pays.
16: Le gouvernement a présenté hier son budget qui vise à ramener le déficit à 5% du PIB l'année prochaine. Cette année, on le dépasse. Les LR doivent le voter.
17: Et d'abord, on va rentrer dans le débat budgétaire. Ouais. Moi, je pense que notre ligne rouge, c'est absolument éviter...
16: Rentrer dans le débat budgétaire, ça veut dire réécrire le projet du gouvernement.
17: Ouais, bien sûr, enfin, oui. Ça veut dire en tous les cas négocier pied à pied sur chaque sujet. Oui. Je ne doute pas que la gauche va tout faire pour essayer de nous attirer vers le pire, et donc il va falloir résister au délire fiscal qui nous menace à nouveau. Moi, je ne crois pas une seule seconde qu'on puisse s'en sortir, et ça n'est pas la copie du gouvernement, mais c'est le risque du débat parlementaire. On n'a aucune chance d'en sortir en augmentant les impôts. Il faut baisser la dépense publique et pas augmenter encore les recettes d'un État qui n'a jamais autant prélever du travail et de l'effort des Français, et puis faire en sorte que notre pays évite l'effondrement budgétaire, parce qu'on en est là, encore une fois, je le répète, aujourd'hui, il faut que tous les Français qui nous écoutent aient conscience, et nous sommes les seuls à l'avoir dit depuis la campagne de François Fillon en 2017, de manière constante, la dette est un risque existentiel pour le pays.
16: On s'endette à 4,8%. Aujourd'hui, on pourrait se rapprocher des 5% dangereusement. Ça va tenir jusqu'à l'élection, c'est en crise financière.
17: Je sais pas, il faut que le pays tienne.
16: Parce c'est
17: que
16: évident.
17: Non, ça n'a rien d'une évidence. Et encore une fois, mais quelle colère de se souvenir maintenant de ce que nous disaient les macronistes quand ils étaient au pouvoir. Je me souviens des leçons de morale qui nous étaient assénées par ceux qui, à l'époque, levaient de la dette sans limite en nous expliquant « Ah non, mais vous comprenez, les taux d'intérêt sont bas, ce serait absurde de pas s'endetter. Évidemment que la dette n'est pas un problème. » Et nous qui essayons de tirer la sonnette d'alarme, y compris pour ce qui me concerne au Parlement européen, quand je combattais l'idée portée par Amélie de Montchalin, par Emmanuel Macron, de créer une dette européenne, eh bien, on m'expliquait que j'étais vraiment le dernier des ringards parce que j'avais pas compris que dans le nouveau monde, l'argent était gratuit. Eh ben voilà, nous y sommes aujourd'hui. Nous sommes à l'heure des conséquences. Et je vois Amélie de Montchalin, maintenant, présidente de la Cour des comptes, qui se retourne d'un seul coup en disant « Mais qui a pu faire un tel trou dans la caisse ?» Maintenant, il faut que chacun, je le redis, assume aussi sa responsabilité. Je pense que c'est un sujet important pour reconstruire la confiance des Français dans la vie politique du pays.
16: Le pape Léon XIV est venu nous voir, est venu visiter la France, a passé 4 jours en France. Qu'est-ce qu'il en reste aujourd'hui et qu'est-ce que vous retenez de son message, François-Xavier Bellamy, en quelques mots?
17: Ah, ça nous fait du bien de reparler de ce moment-là parce qu'on a le sentiment qu'on a vécu une parenthèse enchantée. Et que cette parenthèse, malheureusement, s'est trop vite refermée avec les images de ces derniers jours. Mais je crois que cette parenthèse ne doit pas être une parenthèse. Ce que le pape nous a montré, c'est que la France sait se retrouver autour de ses racines, que tous ceux qui font vivre, qui font grandir, qui servent le pays, qui transmettent, qui éduquent, qui préparent l'avenir, qui prennent soin de leur famille, de leurs aînés, tout cela était capable de se retrouver. Et moi, ce qui m'a beaucoup marqué dans cet incroyable moment, c'était bien sûr de voir et d'entendre le pape, mais aussi de voir toute la France qui venait voir le pape et l'entendre, cette France-là qui est toujours là, à qui on a expliqué qu'il était temps de baisser les bras, de quitter la scène, à qui on a tellement expliqué qu'il fallait déconstruire son passé, cette France, elle sait que son avenir est dans ses racines. Et je crois qu'au Stade de France en particulier, on a vu à travers cette extraordinaire jeunesse qui était rassemblée, on a vu l'avenir du pays.
16: Merci beaucoup François-Xavier Bellamy d'être venu ce matin sur CNews et sur Europe 1. Bonne journée, à bientôt.
17: Bonne Merci. Journée à vous aussi.
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16: L'édito politique sur Europe 1 avec Le Figaro. Bonjour Vincent Trémollet de Villers.
21: Bonjour Dimitri, bonjour Anissa.
22: Bonjour Vincent. À tous.
16: Vincent, Le Figaro publie ce matin une note de renseignement qui montre très clairement le lien entre la France insoumise et les manifs lycéennes en Île-de-France. Alors, c'est un choix risqué pour Jean-Luc Mélenchon de s'associer, d'alimenter ainsi un mouvement qui se montre de plus en plus violent. Pourquoi fait-il cela ?
21: Alors vous savez, la mélenchonologie, ça n'est pas une science exacte. Le matin, on nous promet que le chef des Insoumis est doux comme un agneau, que ce n'est plus qu'un honnête radical socialiste. Et puis l'après-midi, derrière le grand-père, on retrouve le loup, excité à la première étincelle comme un révolutionnaire. Contre la police, contre les journalistes, contre le Premier ministre, il vocifère, il menace et il insulte. Et on retrouve aussi la fascination des Insoumis pour les enfants de l'immigration. Ils ne les regardent pas comme des personnes, non, mais comme un fabuleux gisement électoral qui pourra faire leur fortune. Une politique. Alors qu'est-ce que ces variations enseignent, Dimitri ? D'abord, que les futurologues se trompent. Ils nous disent que le second tour Le Pen-Mélenchon donnera lieu à des violences, mais ce que l'on voit, c'est que le premier tour est dans 6 mois, et pourtant, les violences sont déjà là. Chaque jour, des dizaines d'élus insoumis attisent la colère partout où c'est possible en France. Ce mouvement préfère le conflit au débat, la tension plutôt que la délibération. La France insoumise cédera toujours à la tentation d'une émeute, quel que soit le candidat, quel que soit le résultat, quelles que soient les circonstances. Et la note que Le Figaro publie montre bien d'ailleurs l'hybridation entre les militants de la gauche radicale et les délinquants. Parmi les interpellations, on passe sans cesse d'un gamin de 15 ans à un autre de 26 ans. Alors 26 ans au lycée, c'est une performance. On découvre aussi que les meneurs passent d'une école à l'autre en trottinette électrique, les mobilités douces au service de la gauche la plus dure. Ce pourrait être une définition du jeune urbain radicalisé.
0: Non, le deuxième enseignement.
21: Eh bien, c'est un vieux proverbe, souvent Mélenchon varie, bien folle, qui s'y fie. Cette oscillation montre qu'il ne parvient pas à choisir entre les nécessités de l'élection et la fièvre de la révolution. Mmh. Cette stratégie de l'école brûlée laisse perplexe beaucoup d'analystes politiques et doit parfois inquiéter ses troupes. Pourquoi un parti qui grimpe dans les sondages prend-il le risque de renforcer la défiance majoritaire qui existe déjà contre lui? Pourquoi donne-t-il l'impression depuis deux jours de préférer la rage d'une minorité active à la sagesse d'une majorité paisible? On se demande dans ces cas-là si pour LFI le réel existe ou si ce n'est qu'une illusion. On a l'impression que pour les amis de Mélenchon, la seule réalité agissante, c'est le fanatisme idéologique.
0: Mais vous êtes certain, Vincent, que cette stratégie va lui être défavorable dans les urnes? La jeunesse est avec lui, malgré tout.
21: Mais la France, malheureusement, n'est plus un pays jeune. Et si vous me permettez de renverser un vieux slogan, il y a toute une jeunesse qui emmerde la France insoumise. Mais jeune ou vieux, qui peut se réjouir du tableau effrayant qui défile sur nos écrans depuis lundi? Les forces de l'ordre agressées, les jets d'acide, l'école Nelson Mandela à Nantes, bâtiment flambant neuf, ravagé par les flammes. Et puis il y a ces symboles révoltants, un camion de pompiers incendié quand on sait avec quel courage les soldats du feu ont lutté cet été au péril de leur vie. Et ces voyous qui répandent du carburant à Marseille pendant que la France qui travaille angoisse à l'idée de faire son prochain plein. Puis enfin, cette réalité terrifiante d'une jeunesse dont le cerveau fait TikTok, une bouillie qui mêle Gaza, le climat et la lutte contre le RN, wesh alors, la langue est dévastée et le propos inintelligible. C'est un crève-cœur de voir ces gamins embarqués, il faudrait dire enrégimentés par la bêtise débraillée des insoumis. Tout cela révolte, tout cela inquiète et finira par se retourner contre les bouts de feu de la France incendiaire.
0: L'édito politique sur Europe 1, merci Vincent Trémollet de Villers.
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5: Il est 8h, tout de suite Lionel Sabot avec Info Express.
2: C'est une semaine rythmée par une violence débridée aux abords des établissements scolaires qui vient de s'achever en métropole. Violence débridée marquée ces dernières heures par une scène effroyable. Un policier en civil des renseignements territoriaux violemment jeté au sol, puis lâchement roué de coups par ses agresseurs. Ça s'est passé la nuit dernière à Belfort. Une enquête a été ouverte pour tentative de meurtre. Les violences désormais hors de contrôle qui ne dissuadent pas les lycéens de se mobiliser. 735 établissements encore concerné ces dernières heures et des appels à la mobilisation pour la semaine prochaine. Déjà, si le ministre de l'Éducation nationale, Édouard Geffray, voit dans ces blocages une entreprise de destruction du service public, le dialogue n'est pas pour autant rompu avec les syndicats. Une série de concertations a eu lieu rue de Grenelle au ministère de l'Éducation nationale la nuit dernière. Faut-il s'attendre à une baisse du prix des carburants en métropole? La question se pose après une décision qui a été actée par les pays du du G7 la nuit dernière. 100 millions de barils de gasoil et de pétrole brut issus des réserves stratégiques vont être libérés dans les 4 mois à venir. L'annonce a été faite par Emmanuel Macron après une réunion en visioconférence avec ses homologues. Le projet de loi de finances 2027 apportera un soutien renforcé à la Nouvelle-Calédonie. C'est ce qu'a confirmé le ministre de l'Action et des Comptes publics, David Amiel, face à la commission des finances de l'Assemblée nationale. Il répondait à une question du député Emmanuel Chibaou. On sait que le gouvernement prévoit d'augmenter de 10% le budget du ministère des Outre-mer en 2027, selon le projet de loi de finances. Dans la perspective de l'examen du texte au Parlement, la ministre des Outre-mer a mis en garde contre un rejet du budget. L'actualité judiciaire et la cour d'assises des mineurs de Nouvelle-Calédonie qui jugeait jusqu'à hier un homme accusé d'avoir violé et agressé 6 de ses nièces alors qu'elles avaient entre 3 et 10 ans entre 2007 et 2022 à Calagomène. Les enfants que l'accusé mineur au moment des faits menaçait également de mort. Pour ces faits, l'homme a été condamné à 10 ans de réclusion criminelle. Les jurés ont suivi les réquisitions du ministère public. Deuxième jour de la 16e foire du Pacifique, baie de la Moselle, près de 240 exposants à présent jusqu'à demain malgré quelques perturbations liées aux intempéries. Hier, en début d'après-midi, la foire ouvre aujourd'hui de 9h à 19h et demain jusqu'à 17h. L'entrée est à 300 francs. 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La 35e édition de la Fête de la Science a été lancée hier. Jusqu'au 12 octobre, une quarantaine d'événements proposés aux Calédoniens. Ça commence dès ce week-end. Un village des sciences est organisé notamment au collège François Olivaux des Portes de Fer. Le musée maritime ouvre quant à lui les portes de son laboratoire de conservation. Le programme complet est à retrouver sur le site fetedelascience.fr. Et puis le sport avec du football. L'équipe de France accrochée par l'Italie pour le compte de la 3e journée de la Ligue des Nations. Les Bleus ont fait match nul, un but partout au Stade de France. Malgré l'ouverture du score de Michael Olise sur un magnifique coup franc en deuxième période, les tricolores ont vu le défenseur Upamecano écoper d'un carton rouge en fin de partie et ne sont pas parvenus à reprendre l'avantage contre les Italiens. L'équipe de France de Zinedine Zidane manque ainsi l'opportunité de signer un troisième succès de rang dans la compétition. Voilà pour l'information. Nous allons nous retrouver avec grand plaisir à 11h pour faire un nouveau point sur l'actualité. En attendant, mesdames, messieurs, ladies and gentlemen, signore.
1: Ah, carrément.
2: On va faire
1: toutes les langues.
2: Exactement. Jennifer!
1: Oui, bonjour Lionel!
2: Back.
1: Bonjour, vous allez bien?
2: Oui, formidablement bien. Oh, oui,
1: parce
2: voilà.
1: Qu'une journée sans migraine est une belle journée.
2: Oui, c'est ça.
1: C'est ça qu'il faut se dire.
2: C'est ça. Non, mais oui. C'est une journée sans tousser, une journée sans fièvre, une journée sans être complètement KO sur son canapé, telle la loche sur une étale du marché de Nouméa. Voilà.
1: Bonjour à toutes et à tous. J'espère
2: ça met en forme tout de suite.
1: Oui, j'espère qu'en tout cas, vous, de votre côté, ça va bien, hein, que vous êtes remis de cette grippe fulgurante.
2: Oui.
1: Et on va partir en musique. Ça va être un petit peu violent, attention.
2: Oula.
1: Attention.
2: Mon Dieu.
1: J'ai rigolé.
2: C'est d'une violence inouïe. Oh, c'est un truc de dingue. Qu'est-ce que c'est?
1: BTS.
2: Ah, ça fout mal à la tête, ça, quand même.
1: Ah, c'est la musique de James.
2: Pas très bon pour la migraine, ce truc. Surtout à 8h05.
1: On se détend comme on peut.
2: J'aime
1: bien
2: les grosses basses là.
1: Ouais. Moi aussi.
2: Hein,
1: c'est pas mal. Aussi, j'aime beaucoup.
2: J'attends la suite quand même parce qu'il y a un moment où.
1: Ah.
2: Eh ouais.
1: Bonne journée, Lionel.
2: Ah oui.
1: J'ai essayé de faire un petit peu de changement, Lionel, écoutez.
2: Oui, ça c'est. Il y a du changement, oui. C'est bien.
1: On en profite et on rejoint juste après Kelinda pour l'agenda du week-end.
2: Et dites donc,
1: oui.
2: Il paraît qu'on va danser la salsa tout à l'heure pendant
1: notre
2: émission.
1: Oui, c'est Diego, DJ Diego 971 qui vient nous rejoindre pour un plus d'un titre. Vous êtes bien au courant, dis donc.
2: Oui, j'ai fait 4 cours avec lui. Et j'ai arrêté ma carrière de danseur de salsa immédiatement après. Bonne journée.
1: Bonne journée.

0: Bonjour à toutes et à tous, très bon samedi sur Radio Rythme Bleu, c'est Jennifer, très heureuse de vous retrouver pour cette matinée du samedi 3 octobre, que vous soyez déjà debout depuis un moment tranquillement autour du petit déjeuner, peut-être sur la route, au travail comme nous, ou simplement en train de profiter de votre début de week-end. Installez-vous au programme ce matin, bien entendu, de la musique, vos messages d'anniversaire, les rendez-vous qui rythment votre samedi, les sorties à ne pas manquer, la météo, votre horoscope avec Lana, le hit Pacifique de Marion. Et puis bien sûr à 9h30, votre rendez-vous incontournable à plus d'un titre. Aujourd'hui, on reçoit Diego Hugues dans notre émission. On prendra aussi le temps de faire le point sur l'actualité avec notamment le rappel des titres à 11h et la rediffusion du club politique d'Elisabeth Noire avant de se retrouver à midi pour le journal Info Weekend. Bref, une matinée pour s'informer, découvrir, écouter de la musique et surtout prendre un peu de temps pour soi. Vous le méritez après cette semaine. Vous êtes bien sur RRB. Votre samedi matin commence maintenant. Et pour commencer, on va accueillir notre premier rendez-vous. La matinée est lancée. Le premier rendez-vous, bien sûr, il est avec Kelinda et ce magnifique Par ici des sorties. Belle journée sur RRB.
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2: Bonjour, aujourd'hui dans ce Par ici des sorties, je vous emmène en direction du champ de foire de la maison de Thiou, qui accueillera tout le week-end à la 37e édition de la foire de Thiou, un événement organisé par le comité d'animation et la mairie de Thiou. Cette édition 2026 devait se tenir fin juillet, mais la pluie a joué les troubles fêtes. Deux journées dédiées aux artisans, producteurs et associations de la commune, avec notamment diverses animations et découvertes. Pour nous en dire plus, Sanga Thomas Perry, vice-président du comité d'animation de Thiou.
3: On est à hauteur de 63-65 exposants, y compris donc l'artisanat, les produits vivriers, fruits, légumes de saison, et aussi à l'incontournable fruit de mer. Donc on a tout le secteur de Grand Borindi, Petit Borindi, donc le district, qui vous proposeront des plateaux de fruits de mer avec du poulpe, du poisson, etc. On a aussi un lieu incontournable de la foire de Thiou qui est le village culturel. À l'intérieur, vous aurez des ateliers de tressage, sculpture, la fabrication de tapas, la démonstration de four traditionnel. Avec ça, les jeux équestres avec M. Ribéry, donc avec les chevaux, plus la balade à cheval sur le site. On a les visites guidées de Thiou Mission, donc c'est un peu la partie historique, en plus de l'accès au musée de la mine. Pour compléter les sports mécaniques, on a la démonstration de spinning dimanche et la balade en canoë, donc à proximité du site. Vous pourrez découvrir les sentiers dans la mangrove et aussi des visites guidées un peu plus à les tribus de la vallée avec la visite guidée des trois vallées.
2: La 37e édition de la foire de Thiou, c'est aujourd'hui et demain sur le champ de foire de la mission de Thiou. Le réseau Bienvenue à la ferme propose depuis 8h un marché paysan au marché municipal de la Foix, l'occasion de profiter d'une matinée conviviale au cœur de la Foix jusqu'à 13h, avec un programme éclectique et de nombreux stands de produits locaux. Les précisions de Sabrina Lucien, animatrice du réseau Bienvenue à la ferme à la Chambre d'agriculture et de la pêche.
4: On pourra retrouver beaucoup de produits locaux, donc des huîtres, des produits de la mer, des produits transformés, confiture, miel, sirop, achat, des plants potagers aussi pour ceux qui veulent faire leur petit jardin, des arbres fruitiers, donc on aura plusieurs pépinières. On a également des fruits légumes de saison, on aura de la restauration locale, on aura même des chocolats locaux, donc faits par un artisan local. Voilà, donc pas mal de petites pépites comme ça à trouver sur le marché paysan. Donc là, avec le concours de l'OSEF, on a notamment les concours d'épluchage pommes de terre sur place. On aura également les tentes de moutons avec Monsieur Guépy qui adhérent au réseau, qui est sur la commune de La Foix, qui va proposer différentes tentes de moutons pour que les gens puissent voir comment ça se passe. On aura Patrick Olivier, notre fidèle ami qui nous propose comme chaque marché des démonstrations de claquage de fouet. Il y aura également la possibilité de vendre des fouets sur place, des fouets qu'il confectionne lui-même. Ça, c'est vrai que c'est un art qui se perd et on essaye de le valoriser au travers de ce marché. On aura également, la petite ferme d'animaux sur place avec poulets compagnie pour le plaisir des enfants, le château gonflable, le stand de maquillage, voilà des choses qui peuvent animer aussi et qui plaisent aussi au jeune public.
2: Le marché paysan, c'est jusqu'à 13h au marché municipal de la Foix. Un rendez-vous gourmand, festif et convivial à ne surtout pas manquer. La 7e édition de Farine Hollande animera à partir de 9h tout à l'heure la place de la mairie de Farineau. Il s'agit d'une journée festive pour les enfants de 2 à 13 ans, un événement organisé par la mairie de Farineau en partenariat avec Kids Gonflable Party. Pour nous en dire plus, le maire de Farineau, Jean-Christophe Newtou.
5: C'est une journée réservée aux enfants puisqu'ils pourront profiter de 12 châteaux gonflables pour des enfants de 2 à 12, 13 ans. Ces châteaux gonflables sont disponibles sur l'esplanade de la mairie et ce pour la somme de 1000 francs. Une activité ludique pour les enfants et pas chère pour les parents. Avec sur place la restauration qui sera organisée par deux associations de la commune avec du snacking, des brochettes, etc. L'objectif, il est très simple pour la commune de Farineau, c'est d'offrir une activité qui permet aux enfants de passer un bon moment et aux parents de leur permettre de les occuper une journée. Et puis, pour pas très cher, vous savez, 1000 francs en accès complet, total, toute la journée sur 12 châteaux gonflables. C'est vraiment une activité qui revient pas cher quand on sait combien coûte un tour de château gonflable sur une foire, par exemple. Voilà, donc l'idée, c'est effectivement de pouvoir offrir ponctuellement sur une journée et pour la 7e édition, l'accès au château gonflable pour les enfants, pour qu'ils s'amusent.
2: Une belle occasion de partager un moment convivial avec vos enfants, l'occasion de profiter à partir de 9h jusqu'à 16h tout à l'heure de 12 châteaux gonflables sur la place de la mairie de Farineau. Païta fait son cinéma avec Harry Potter au Doxo culturel de Païta. Les cinéphiles étaient nombreux à venir partager la dernière séance de Païta fait son cinéma au Doxo culturel et vous avez surtout été nombreux à demander la suite. Alors face au succès rencontré par Harry Potter lors de la précédente projection, la ville de Païta a décidé de prolonger la magie et vous donne rendez-vous demain à 16h au Doxo culturel de la commune pour retrouver Harry, Ron et Hermione dans Harry Potter et la Chambre des Secrets. Ouverture au public à partir de 15h30. L'entrée est gratuite. Venez avec votre natte, coussin ou plaid. La restauration est assurée sur place. Les places sont limitées, donc les premiers arrivés sont les mieux servis. Une nouvelle séance à vivre en famille ou entre amis, confortablement installée au doc socioculturel de Païta. La province sud proposera cet après-midi l'animation L'Art au Château Hagen. La pièce de théâtre, Un petit jeu sans conséquences, sera donnée à 19h par la compagnie de l'Archipel et elle sera précédée d'un atelier patrimoine calédonien de 16h à 18h30 qui relèvera le défi de construire en Lego la cathédrale de Nouméa, une case, le fort Teremba, la fontaine céleste ou encore le phare Amédée. L'entrée sera libre et gratuite à L'Art au Château Hagen à partir de 16h cet après-midi. L'association Barbecue NC vous donne rendez-vous demain au marché du 7e kilomètre qui sera un spécial fête à la saucisse. 20 mètres de saucisse à partager avec vous, avec délices de viande et Barbecue NC qui vous propose une dégustation gratuite et un bon moment de gourmandise ensemble. Et les exposants mettront eux aussi la saucisse à l'honneur, chacun sa recette, son savoir-faire et sa façon de vous régaler avec des plats autour de la saucisse à emporter ou à déguster sur place. Les précisions avec le responsable de l'organisation, Thierry Miloud.
6: Avec notre partenaire délices de viande, la boucherie de Bouraille, qui va nous réaliser une saucisse de cerf de 20 mètres de long. Donc, elle va être cuite sur les barbecues de l'association BBQNC et qui va être offerte en fait au public sur le début de la matinée.
2: Pendant cette journée, il n'y aura pas que ça au marché du 7e kilomètre ?
6: Non, bien sûr, on a une quarantaine d'exposants et tous nos exposants, en fait, ceux qui font de la restauration et qui font de la préparation, vont nous préparer des choses autour de la saucisse. Donc on va avoir des lentilles aux saucisses, on va avoir des saucisses de cerf, on va avoir des saucisses de poisson, des friands à la saucisse, enfin voilà, des saucisses de poulet. En fait, chaque exposant va venir avec ses propres créations et tout va tourner autour de la saucisse en fait. Venez passer un bon petit moment avec nous, ça commence à 7h le matin, ça finit à midi. Vous allez pouvoir trouver ce qu'il vous faut pour vous restaurer avec des artisans du terroir, hein. On a des gens qui viennent de Brousse, des gens de Nouméa, donc n'hésitez pas à venir soutenir nos artisans locaux et venez passer un bon moment avec nous. Dimanche à partir de 7h du matin.
2: L'occasion de rencontrer vos exposants, remplir vos paniers et partager un dimanche matin gourmand en famille ou entre amis, ce sera donc demain de 7h à midi sur le parking Barbecue Store au PK7. Le spectacle C'est pas vrai, présenté par la compagnie L'eau salée au théâtre de Poche. D'après Piège de papier de Sosthène de Sanges, mise en scène par Marion Farcy et interprétée par Ismaël Foigne, ce spectacle vous plonge dans les archives du Caillou. Ismaël est journaliste, entre faits insolites, stand-up et mauvaise foi collective. Il revisite avec humour les petites histoires qui racontent la grande, car sur le Caillou, la réalité a parfois beaucoup plus d'imagination que nous. Un stand-up d'archives drôle, piquant ou mine de rien, on apprend plein de choses. Les représentations seront données ce soir et demain à 18h. C'est au Théâtre de Poche du Centre d'Art, situé au 6 boulevard extérieur du Faubourg Blanchot. Vos places sont donc à réserver en ligne sur ticket.nc. Pour plus de renseignements, le 25 07 50, le 25 07 50. On termine ce par ici et sorti avec la vie de Nouméa qui organise demain son traditionnel grand vide-grenier sur la place des Cocotiers. Plus de 90 exposants seront installés et proposeront de 8h à 12h30 sur leur table différents articles à des prix abordables. C'est terminé pour ce par ici et sorti. Le prochain rendez-vous, c'est à 8h15 demain matin.
0: Et voilà pour ce premier rendez-vous. Merci beaucoup Kelinda. La matinée est lancée. Pas besoin de courir tout de suite. Prenez votre café, ouvrez les volets, préparez-vous doucement et laissez Radio Rythme Bleu vous accompagner.

21 et comme chaque samedi, on pense à celles et ceux qui fêtent leur anniversaire aujourd'hui. Vous avez été gâtés ou non? En tout cas, vos messages sont bien arrivés. Très joyeux anniversaire à toutes celles et ceux que...

On va continuer, poursuivre cette émission en musique avant de rejoindre l'important point météo. Oui, on veut savoir à quelle sauce on va être mangé ce week-end. Hein. Imagine Dragons, Nice to Meet You. On fera après un petit tour en France avec Kelly Joyce, Vivre la vie, avant de faire un point sur notre ciel. Belle matinée sur RRB.

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1: Le réseau Bienvenue à la ferme de Nouvelle-Calédonie, porté par la Chambre d'agriculture et de la pêche, organise son marché paysan ce samedi 3 octobre au marché de la Foix de 8h à 13h. Sur place, un grand marché de produits locaux, restauration, mini-ferme, tonte de moutons, épluchage de pommes de terre et de nombreuses autres animations.
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5: Et ce matin, en Loyauté, le ciel sera souvent nuageux et des averses isolées circuleront en matinée. Ailleurs, le temps est sec, le ciel majoritairement ensoleillé. Au nord de Bouraille, le vent de sud-sud-est souffle entre 10 et 15 nœuds et sur les autres régions, il est souvent faible. Cet après-midi, les nuages se feront un peu plus épais sur l'ouest et le sud et donneront quelques averses sur les contreforts de la chaîne. Temps bien ensoleillé sur les autres régions et sur l'ouest, le vent de sud à sud-sud-est est le plus souvent compris entre 10 et 15 nœuds, localement 15-20 nœuds au nord de Poya. Il restera faible et variable ailleurs. Les températures, elles sont stables ou en légère hausse, conformes aux valeurs de saison. Elles montent jusqu'à 28 degrés sur l'ouest. La nuit prochaine, peu d'évolution avec des nuages qui remontent dans le flux de secteur sud sur toute la façade ouest et le sud en donnant de brèves ondées. En fin de nuit, les nuages finiront localement par déborder vers l'est. Un ciel bien étoilé au Loyauté. Le vent, quant à lui, est de secteur sud. Dominant, dépasse localement les 15 nœuds sur la pointe nord. Ailleurs, il est plutôt compris entre 5 et 10 nœuds, voire moins sur la pointe sud, l'est et les Loyautés. Les températures de la nuit seront stables cette nuit sur la Grande Terre, de 17 à 20 degrés. Et elles oscilleront entre 12 et 15 degrés au Loyauté.

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1: Et ce n'est pas moi qui vous l'ai dit, hein. Get up, comme le disait le jingle à l'instant, 8h41, vous avez fait le bon choix, vous êtes sur RRB, Bangles Walk Like an Egyptian, on rejoint peu à peu notre horoscope de ce week-end.

0: Le tube incontournable de Mighty Mighty sur RRV. J'espère que vous êtes bien réveillés les amis, parce que vous avez rendez-vous. Et un rendez-vous spécial, celui avec Lana. L'horoscope de ce samedi 3 octobre sur RRV.
1: Bonjour tout le monde, on commence avec les béliers. Un proche pourrait vous solliciter pour une décision ou simplement chercher votre compagnie. Taureau. Une sortie improvisée ou un endroit que vous ne connaissez pas pourrait vous faire beaucoup de bien. Gémeaux. Une situation pourrait vous pousser à prendre davantage votre place. Vous pourriez être agréablement surpris de votre propre assurance. Cancer. Une personne pourrait reprendre contact ou vous proposer de passer du temps ensemble. Lion. Vous aurez probablement envie de profiter de votre samedi, mais attention aux dépenses accumulées au fil de la journée. Vierge. Cher célibataire, une personne pourrait vous attirer précisément parce qu'elle ne correspond pas à vos critères habituels. Balance. Votre imagination sera particulièrement stimulée. Profitez de cette énergie pour créer, photographier, écrire, décorer ou développer une idée personnelle. Scorpion. Même si vous êtes en week-end, une réflexion importante concernant votre avenir pourrait vous traverser l'esprit. Sagittaire. Vous pourriez vivre une journée particulièrement animée. Une invitation ou une rencontre pourrait vous emmener à découvrir un nouveau groupe de personnes. Capricorne. Vous avez peut-être tendance à remplir votre week-end de choses à faire. Cette fois, laissez-vous du temps sans objectif précis. Verseau. Un échange pourrait faire évoluer votre regard sur une personne. Si vous ressentez une attirance, ne cherchez pas à tout contrôler. Et enfin, les poissons. Prenez quelques minutes pour réfléchir à ce que vous modifiez afin de lui donner une véritable chance.

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5: 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Bienvenue si vous nous rejoignez tout de suite le Hit Pacifique de ce 3 octobre. 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
7: Bonjour à tous, ravi de vous retrouver pour votre rendez-vous avec le Hit Pacifique. On fait le point sur les sons qui tournent en boucle en ce moment dans le Pacifique. Au programme, notre classement des 5 titres forts du moment et en bonus, à découvrir 2 titres à suivre de très près, venus du Vanuatu pour le premier.

La question du jour concerne Oumoubourne et son titre « Trip ». Installé à la première place la semaine dernière, est-ce qu'il aura réussi à tenir la cadence ces 7 derniers jours? On fait le compte ensemble tout au long de l'émission.

On ouvre le classement du hit pacifique de la semaine à la 5e place. Ils perdent un petit cran et restent accrochés au top 5, sans doute pour une dernière fois. La connexion Samoa-Jamaïque, J-Boog et Buzzy Signal avec Jungling Sweet.

0: C'était Jetta Uleka et Mr. Sam venus des Fidji avec Dre Dre. Après avoir passé 2 semaines au sommet, ils reculent encore de 2 marches aujourd'hui et se posent en 4e position. 2 anciens numéro 1 pour ouvrir le classement, on n'est peut-être pas au bout de nos surprises. Le hit pacifique continue dans un instant.
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0: On fait une pause dans le classement du jour pour laisser place aux découvertes, avec nos 2 coups de cœur de la semaine. Direction le Vanuatu pour commencer avec Falgon. Il nous livre une production ultra fraîche avec un rythme qui colle parfaitement à notre quotidien. On écoute Island Life.

Drive par Falgon, venu du Vanuatu. Falgon était notre premier coup de cœur de la semaine. On enchaîne tout de suite avec un deuxième coup de cœur direction la Polynésie. Persia et Tei nous signent un morceau très lumineux pour accompagner les beaux jours. Voici Mahana.

0: Mahana signé Persia et Tei, qu'on connaît déjà dans le hit, hein, tous deux venaient de Tahiti. Voilà pour nos coups de cœur de la semaine. Entre celui du Vanuatu et celui de Tahiti, lequel avez-vous préféré de votre côté?
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0: On reprend le fil du classement du hit pacifique et on attaque le podium. À la troisième place, pas de changement. Kyler s'accroche et garde sa position avec Mahana. Kyler venu des îles Salomon.

0: Gros mouvement sur le podium. Trip Dumoubourne n'aura tenu qu'une seule petite semaine tout en haut. L'artiste des Samoa laisse filer son fauteuil de leader et se retrouve désormais deuxième. La première place est donc libérée. Qui en a donc profité,
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1: Alors, qui s'installe au sommet ? C'est la plus forte progression de ces derniers jours. Entré à peine la semaine dernière tout en bas, bondissant de 4 places d'un coup, il prend les commandes du classement. Et oui, vous l'avez reconnu, le nouveau numéro 1 du Pacifique, c'est Tistana, venu lui aussi des Samoa avec le titre Lomi. Un grand plaisir d'avoir partagé ce nouveau hit Pacifique avec vous sur RRB, un hit plein de surprises. On se retrouve la semaine prochaine pour un nouveau classement des sons de notre grande région Pacifique. Et d'ici là, évidemment, gardez la pêche à l'écoute d'RRB.

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1: Et un grand merci Marion, il est 9h25 sur Radio Rythme Bleu, le temps continue de passer sur notre antenne, merci de nous avoir choisis, on est ensemble jusqu'à 13h, c'est Jennifer et je suis ravie de vous accompagner en ce début de week-end, premier week-end de ce mois d'octobre.

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3: 9h30 sur RRB, ravi de vous retrouver. Notre invité a pris un tout petit peu de retard ce matin, mais il arrive au studio dans quelques instants. On se fait une petite pause en musique avec Tina Arena et on démarre notre échange très vite.

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1: Bonjour à toutes et à tous et bienvenue sur RRB. Pour votre rendez-vous à plus d'un titre ce matin, certaines personnalités semblent porter en elles le rythme de l'océan et la chaleur des terres lointaines. Des personnes capables de transformer le silence en fête et de faire battre le cœur de toute une île à l'unisson. Aujourd'hui, j'ai le bonheur de recevoir un passeur de rythme, un tisseur de rencontres, un homme pour qui la musique n'est pas un simple bruit de fond, mais une véritable respiration. Diego, que beaucoup connaissent sous le nom de DJ Diego 971, né sous le soleil bienveillant de la Guadeloupe, façonné par le souffle des vagues et la ferveur des grandes fêtes caribéennes, Diego est un voyageur de l'âme. Aujourd'hui, il pose ses valises à notre micro pour nous offrir sa bande-son intime, ce livre de souvenirs où chaque morceau marque une étape de sa vie. Bonjour Diego et bienvenue dans votre portrait en musique. Comment allez-vous ?
2: Moi ? Super bien. Bonjour Babou, bonjour tout le monde.
1: Bien réveillé ce matin ?
2: Comment ?
1: Bien réveillé ce matin ? Réveillé ce matin ?
2: Ah oui, ça y est, excusez-moi, j'ai un petit problème de micro. Tout va mieux. Ah, genre, je voyais Babou qui bougeait, je ne comprenais pas. Donc ça y est, retour à... Bienvenue à RRB Diego.
1: J'ai
2: ma fille à côté de moi.
1: On est ensemble jusqu'à 11h.
2: Jusqu'à 11h, tout
1: est-ce
2: à fait.
1: Que, est-ce que vous êtes prêt à vous livrer, Diego, ce matin ?
2: Je crois, hein, mais regarde, tu m'as pris... tu ne m'as pas surpris, je suis prêt à tout, là.
1: En tout cas, une magnifique playlist. Soyez avec nous jusqu'à 11h, jusqu'au rappel des titres. Et on commence... tout simplement, hein, Diego, pour commencer cette traversée de vie. On retourne en Guadeloupe pendant votre enfance, aux côtés de votre famille. Quel est votre tout premier souvenir sur ces îles lointaines ?
2: Ah là là, souvenir, ben je vais directement avec mon père qui venait me chercher tôt le matin pour aller à la chasse. Et on partait à la chasse à 4h du matin. Et j'ai fait ça pendant des années, moi j'étais tout petit, et j'ai jamais compris pourquoi il m'amenait. Oui. Et en fait, je me suis rendu compte une fois en étant en Calédonie, avec mon fils, qu'en fait, il s'en fichait un peu de la chasse et la pêche. C'était le but, c'est de passer la journée avec tous les deux, en fait. Donc il arrivait, il faisait une salade de concombre, il faisait du poulet, il faisait des œufs durs. Moi, j'attendais qu'une seule chose, qu'il tue des oiseaux. Il tuait jamais d'oiseaux. Les oiseaux passent au-dessus de la voiture. Il dit, mais papa, tire. Il tirait pas. Je dis, mais pourquoi il tire pas, mon papa? On va à la chasse. Et plus tard, j'ai compris que c'était passer les journées avec moi et tous les deux, passer les journées ensemble.
1: Quel genre d'enfant étiez-vous, Diego?
2: Ah là là. Comment dirais-je? Je mens ou je mens pas? Faut pas mentir. J'ai ma fille à côté de moi.
1: On ne ment pas.
2: J'ai ma fille qui est assise à côté de moi. Donc, je lui dis souvent qu'elle est un peu comme moi. Ouais, j'étais terrible. Il faut pas avoir peur des mots. J'étais terrible. J'étais horrible. Je sais pas pourquoi mes parents m'ont pas mis dans un orphelinat, dans un truc. Comment ils ont fait pour me garder aussi longtemps? Mais quand j'ai réfléchi, je crois que je prenais les fessées tous les jours.
1: Oh.
2: Ouais. Mais mérité, pas les fessées, mais j'étais pas maltraité. Hein. Ouais, c'était comme ça. Il fallait que j'entre à 11h30 à l'école, j'entrais à midi. Je prenais une fessée. Le lendemain, je recommençais avec des billes à midi et demi. Je prenais une fessée. Je recommençais vendredi. J'entrais à 1h. J'entrais quasiment pas pour manger. Ma mère, ma grand-mère, mon père me cherchaient partout. Bouge tes oreilles, ma fille, d'amour. Et bref, en fait, non, je méritais les fessées. Je sais pas comment ils ont fait. Et en fait, le remède, mon père a trouvé, parce que mon père était prof de PS. Il m'a mis au sport. C'est le seul truc qui a pu soulager mes parents, c'est de m'avoir mis au sport.
1: De vous fatiguer,
2: Diego. Ah ouais, direct. Je faisais trois sports le mercredi. Ah oui, trois sports le mercredi. Natation à 14h, football à 16h et basketball à 20h, à 19h je crois. J'ai trois sports le mercredi.
1: On ouvre cet après-midi, ce matin votre playlist avec un morceau spécial, un morceau de Patrick Saint-Éloi. Ah, pourquoi ouvrir cette playlist avec celui-ci?
2: Patrick Saint-Éloi, c'est toute mon enfance, c'est la Guadeloupe, c'est Cassave, c'est ma grande sœur Dominique, c'est tout. Quand j'entends ce morceau, je me rappelle, ça fait ressortir la vieille Ford blanche de mon papa, les plages le matin, il y avait personne, les cocoteurs garaient la voiture, il tirait un coup de fusil dans les cocos avec son fusil, les cocos tombaient de notre coco. On avait pêché des palourdes. C'est ça pour moi, qu'elle savait crier de Patrick Saint-Éloi. Mmh. C'est mon frère aussi qui m'a fait écouter les morceaux, les vinyles au début. Donc non, c'est tout pour moi. Quand on dit qu'elle savait crier de Patrick Saint-Éloi, on a tout dit sur la Guadeloupe.
1: On ouvre votre boîte à souvenirs ce matin sur RRB.
2: Allez.

0: Et quelle belle ambiance qui s'infiltre dans les ondes d'RRB sur Plus d'un titre ce matin avec Patrick Saint-Éloi. Diego, il y a une anecdote liée à ce morceau dont on a oublié de, qu'on a oublié de mentionner.
1: Ah oui. Ouais, parce qu'en fait, Kassav, c'est quand même c'est toute ma génération. J'ai grandi avec Kassav. Parce que, en fait, Kassav, c'est avant tout un groupe, quand il a émergé aux Antilles, c'était pas reconnu en France, pas reconnu en Nouvelle-Calédonie, je pense. Donc, au niveau local, c'était un groupe qu'on entendait parler déjà, d'entre nous, les Guadeloupéens. C'était Kassav à fond. Et ils ont fait un premier concert qui se trouve à Bemao. À Bemao, c'est une ville qui se trouve comme, on a la Païta, Nouméa Païta. Chez moi, c'était à Bemao. Fallait passer le pont de la Gaba pour séparer les deux îles. Et c'est un petit stade où mon père était prof de sport, d'ailleurs. C'était au collège de Bemao. Et donc, c'est un stade nord, comme on connaît, un stade avec des barrières normales où, où on faut faire le tout pour entrer. Et personne s'attendait à que Kassav allait faire cet effet, en fait. Et le soir, ben, j'étais petit, hein, je dois avoir, je pense, 7, 8 ans, je pense. Hein. J'étais pas, en tout cas, j'avais pas l'âge pour aller dans un concert comme ça, prévu. Mais mon frère et ma soeur me disent, ouais, c'est un concert, c'est un groupe Kassav, ils vont faire un concert live. Donc, personne ne savait pas trop. À la main dans la main, on est parti en claquette. Quelle erreur. À 20h30, il y avait toute la population de la Guadeloupe, le
0: sur
1: même
0: l'endroit.
1: Ouais. À Bemao, donc débordement, les barrières sont tombées, ils ont cassé tous les gens et le stade était rempli à à déborder. Et moi, je me suis retrouvé tout petit, mon frère et ma soeur me poussaient pour aller vers la scène parce que c'est le seul endroit où j'avais de l'air. Toute la poussière des pieds, des gens qui criaient, qui hurlaient, remontaient. Et en fait, ce qui s'est passé, j'ai la chair de poule quand j'en parle. Il y a Jocelyne Biroir qui était sur le podium qui me voit un petit garçon, ben, c'était moi, qui est en train de me dire, mais qu'est-ce que je fais là? J'en ai tout fait avec les grands. Ils étaient torse les gens, ils hurlaient, ils criaient, il était tard. Elle est venue vers moi, elle m'a tendu les bras, elle m'a fait monter sur le podium. Mon frère et ma soeur m'ont fait, oui, allez-y, prenez-le. Et ils m'ont mis sous la scène parce qu'ils ont vu que j'ai tout fait avec la poussière. Et je perds mes mots tellement j'ai envie de dire ce qui s'est passé. Et je me suis retrouvé assis à côté de Jean-Claude Vamur. Jean-Claude Vamur, c'était le batteur, c'est toujours le batteur de Kassav. Et j'ai passé tout le concert sur la scène avec Kassav. Donc je les ai vus de dos, hein. J'ai vu Martelly, Jacob Desvarus, c'était tout ça. Et je crois que je me rappelle, Jean-Claude Vamur, il a dû casser une vingtaine, trentaine de baguettes de batterie parce que je comprenais pas pourquoi il changeait de baguette à chaque fois.
0: Oui,
1: j'étais assis, je regardais. Je dis, mais qu'est-ce qu'il y a? Je vois des bouts de bois qui tombaient par terre. Il a cassé au moins une vingtaine de baguettes. Et en partant, je me rappelle, je lui ai demandé, ben, elles étaient belles, les baguettes. Je demandais en partant, est-ce que c'est possible de me voir les baguettes, s'il vous plaît, m'a donné deux baguettes de souvenirs de ce concert. C'était un des premiers concerts de Kassav.
0: C'était un moment magique pour vous.
1: Ah, c'était magique, mais surtout découverte parce qu'on, personne n'a pu dire que Kassav allait être ce que Kassav est aujourd'hui. C'était un groupe local. À notre hauteur, Guadeloupe, on était trop content d'avoir un super concert. Et des mois plus tard, ben, Kassav a explosé. Kassav ceci, Kassav aux Zénith. Et s'enchaîner. Et nous, on était les premiers locaux. Petit stade bien pourri. Et on a fait le feu avec Kassav. Voilà.
0: Merci pour cette belle anecdote. On continue cette émission un peu plus tard. C'est l'école, bien sûr. Oui. Et vous étiez, un élève assez, comment on peut dire, toujours dans la rébellion. Est-ce qu'on peut dire ça?
1: Ouais. Oui, on va dire ça.
0: On n'est pas très sûr de vouloir l'avouer, se l'avouer.
1: Ouais, mais j'étais turbulent, comme j'étais un enfant difficile, je pense, pour mes parents. Et c'est vrai que le sport m'a beaucoup aidé à me canaliser, à avancer dans la vie. Mais ouais, à l'école, disons que j'ai toujours été malais, en fait. C'est-à-dire, s'il fallait avoir 11 pour ne pas redoubler, ben, j'aurais 10,75.
0: Donc, tout doucement.
1: Voilà,
0: mais sûrement.
1: Toujours, voilà, il fallait toujours discuter, convoquer mes parents parce que c'était pas gravissime, mais c'était jamais assez pour être tranquille. Donc, voilà, j'ai toujours été à la limite, faire ce qu'il faut pour réussir. Voilà.
0: Et vous avez réussi. Quelle est la valeur, dernière question avant le prochain morceau, quelle est la valeur la plus forte que vos parents vous ont transmis et qui vous guide encore aujourd'hui?
1: Alors là, mon père, c'est un compétiteur dans l'âme. Il m'a toujours mis la compétition en tête. Il m'a toujours dit que le second, ça n'intéresse pas. Il faut réussir dans la vie, il faut être premier. Ma mère, ça a toujours été, c'est comme un combat de boxe. Quand tu es sur le ring, quand tu donnes des coups de poing, tu baisses pas la tête, tu dis pas que t'as mal. Tu mets les poings devant, tu encaisses, tu vois le point faible de l'adversaire et tu contre-attaques.
0: Voilà. Des devises de super-héros.
1: Voilà.
0: Voilà.
1: Mon père et ma mère, je suis mal barré, mais c'est comme ça. Entre la compétition et ne pas se laisser déborder, voilà.
0: Nous sommes vivants aujourd'hui, c'est l'important. On continue en musique avec ce deuxième morceau, Parlez-moi-en, Jean-Michel Rotin, Léo Love.
1: Ah là là, Léo Love. Vous dites ça n'importe quel entier. Je parle même Guadeloupe, Martinique, Guyane, parce que même en France, même à Paname, je pense. Hein, quand vous dites ça à la génération, on va pas dire mon âge, mais bon, on va dire. Y a
0: quand vous avez dit vinyle tout à l'heure, on a compris.
1: Ah zut alors. Bon, voilà. Donc je dirais, voilà, plus de 40 ans, on va dire, les années 2000, on va dire. Et.
0: C'est pas quelqu'un avec qui vous alliez à l'école, Jean-Michel Rotin ?
1: C'est ça. Je me rappelle trop du bus. C'était devant. Ça fait plus de 15 ans. Je ne suis pas entré aux Antilles. J'avoue que y a des mots que j'oublie. Mais c'était à Pointe-à-Pitre. Mes parents me déposaient à 7 heures pour prendre le bus. Et moi, ma place était au milieu du bus à gauche. Et il y avait toujours deux, trois. Ben, il y avait Midi Custos, il y avait Jean-Michel Rotin. Mais tout ça, ces mecs-là, ils n'étaient pas encore chanteurs. Hein. Ils chantaient dans le bus. Et on n'en pouvait pas deux le matin. On avait le lycée, le collège à 7h30. Donc de 6h30 jusqu'à 7h15, on les entendait au fond du bus. Que ce soit Midi Custos, que ce soit Jean-Michel Rotin. Et ils chantaient. C'était les musiciens, c'était les chanteurs. On se moquait d'eux. On dit, ferme, en créole bien sûr, hein, ferme ta bouche, tu ne sais pas chanter et tout et tout.
0: Et maintenant, ils savent bien chanter.
1: Mais grave. Et Jean-Michel Rotin, il sortait, ce sont les Love dans le bus. On se dit, mais c'est quoi cette musique pourrie? Parce qu'on écoutait Kassav quand même. Kassav, c'était 120 BPM, ça allait super vite. Et je chantais les Love déjà dans le bus. Et des années plus tard, je crois 2 ans, 3 ans plus tard, qu'on a fini le lycée, Jean-Michel Rotin a fait péter le morceau les Love et c'est devenu un morceau emblématique. C'est-à-dire, quand il est 2h du matin, tu sais que le club ferme à 3h du matin, le DJ envoie les Love, t'as trouvé ton amoureuse, la femme de ta vie, parce que t'as un truc à ne pas rater. Ben, Léo Love, c'était un sacré moment dans la soirée. Celle qui était dans tes bras, c'était la femme de ta vie.
0: On en profite sur RRB avec vous ce matin.

0: 9h53, vous êtes dans à plus d'un titre. Notre invité ce matin, DJ Diego 971. Diego, après le lycée, vous quittez la Guadeloupe pour la métropole afin de suivre vos études d'ingénieur, si je ne m'abuse, à l'Estia. Comment avez-vous vécu ce grand saut et l'éloignement de votre île?
1: Ah, c'était... Ça aussi, c'est une partie de ma vie. J'en parle pas beaucoup, souvent, d'ailleurs, parce que même mon fils me pose des questions encore. Mmh. Je peux pas le résumer, parce qu'il me faudrait 10 heures, Babou, pour tout raconter. Mais je vais essayer de faire des raccourcis. Ben, j'aurais jamais dû être dans cette école déjà. L'Estia, c'est l'école supérieure des technologies des industries avancées, mmh, qui se trouve à Bidart, à Biarritz. Et moi, je sortais d'une licence STAPS, rien à voir. Donc, ouais, moi, évidemment, chaud patate, je veux découvrir le monde, je veux partir loin. Je fais une demande au Canada, à Laval, et une demande à Biarritz, à l'Estia, sachant que les deux sont inabordables pour moi. Ben, bizarrement, les deux, ils sont validés. Laval veut me rencontrer mon entretien et l'Estia retient mon dossier. Et pourtant, non, c'est une école d'ingénieurs. Et mes parents, qui évidemment, ma mère qui se moque de moi plus ou moins, et mon père qui me dit, mais qu'est-ce que tu racontes, Didi, tu vas passer ta maîtrise de stage, tu vas devenir prof de sport. Moi, je dis non, je vais partir au Canada, je vais partir à Biarritz, je connais pas la France encore. Mmh. Et entre-temps, j'avais ma copine qui était prof, qui passait le diplôme de STAPS en France. Donc, pensez bien que ça penchait dans la balance du côté Biarritz.
0: Ah,
1: j'ai dit,
0: oui,
1: bon, je partais à Laval, je perds ma copine, donc, ah ouais, moi, je pars direct en France.
0: Toujours guidé par l'amour.
1: Ah ouais, direct. Love. Et me voilà arrivé là-bas, je fais les tests vite fait. Rien à voir. Je rencontre des directeurs d'entreprise, directeurs de Rip Curl Europe, de Quicksilver, les grandes marques de glisse qui viennent me voir. Et moi, j'étais à fond dans mon truc. C'était faire des planches de surf avec la bagasse de canne, la canne à sucre, la paille de canne à sucre, parce qu'on réparait nos planches de surf avec ça en Guadeloupe.
0: Oui.
1: Et quand j'ai mis cette idée sous mon dossier, ils ont vu écologie. En ce temps-là, écologie,
0: oui, c'était important.
1: Ça ne nous parlait pas, nous, en Guadeloupe. Mais eux, c'était waouh. Mmh. Et voilà, je dis à ma mère, je reçois un courrier. Monsieur Hugues est admis à l'Estia, quoi. Le truc de malade. Un truc de fou, quoi. Le mec, il va à l'école d'ingénieur.
0: Et vous avez réussi, Diego?
1: Eh bien, ouais, j'ai réussi. J'ai réussi encore en passant par la fenêtre, mais j'ai réussi. J'ai réussi dans le sens où j'étais dit responsable événementiel chez Rip Curl. Et Rip Curl, en gros, Rip Curl, c'est un raccourci. Rip Curl m'a refusé 7 fois le stage chez eux.
0: Ouais.
1: Eh bien, figurez-vous, en ce temps-là, j'étais un petit peu plus mince, j'étais un petit peu sportif, beaucoup, on va dire. Eh bien, je suis passé par un défilé de mode de combinaison de surf,
0: ouais,
1: pour me faire repérer par le directeur de Rip Curl, qui m'a dit, ah, c'est qui cet entier qui bouge bien qui nous vend bien les combis? Et c'est à ce moment-là, j'ai pu atteindre le directeur pour dire, vous savez, ça fait 7 documents que j'envoie chez vous, que votre, la responsable des ressources humaines était juste à côté. Elle me regarde, elle m'a reconnu sous la photo de mon CV, elle m'a refusé 7 fois de chez vous. Et là, monsieur François Payot, il s'appelait, monsieur Payot, il a dit, bon, j'adore cette énergie, venez me voir lundi. Et je suis rentré par la petite porte, je me suis retrouvé avec le directeur de Rip Curl Europe, à rouler dans sa voiture, organiser les événements de surf, rencontrer Kelly Slater, bref, voilà.
0: Une
1: ça,
0: belle vie.
1: Ça a éclaté.
0: Et au début des années 2000, vous décidez, comme ça, je ne sais pas comment, vous allez nous l'expliquer, vous décidez de prendre un billet d'avion pour un voyage de surf de 2 semaines en Calédonie.
1: C'est ça, exactement, c'est n'importe quoi.
0: Ça sera le dernier billet, n'est-ce pas?
1: Voilà, et je suis là avec toi aujourd'hui, Babou.
0: Dans quel état d'esprit vous débarquez sur le caillou? Juste pour faire du surf ou vous tombez vraiment amoureux de cette île?
1: Ah non, c'est vraiment du surf, c'est-à-dire que quand on habite sous la côte basque, quand on va surfer le matin, j'allais surfer le matin, il fallait partir à 4h30 avec la combinaison. On arrive à 5h dans l'eau, il fait nuit encore, et t'arrives au pic, c'est-à-dire au large, tu vois, il y a déjà 60 têtes de personnes dans l'eau. Mmh. Les mecs sont dans l'eau déjà. Et tu vas travailler à 8h, donc t'as le temps de prendre une vague. Donc c'était vraiment la surpopulation dans l'eau pour surfer au Pays Basque. Et avec un pote, on regarde, et encore une fois, tu vas te moquer de moi, Babou, mais les parents de ma copine, ils étaient profs à Nouméa.
0: Ah, comme par hasard.
1: Prof de sport.
0: Et le toujours beau-père, guidé par l'amour.
1: Le beau-père qui me dit, mais Diego, tu sais, j'ai trouvé, en parlant de la passe de Nouméa, je suis passé à la passe de Nouméa, il y avait un surfeur dans l'eau. Je lui ai dit, oh, c'est des blagues, moi j'étais en France. Il m'a dit, non Diego, plusieurs fois je vais pêcher, je passe sur le lagon, il y a un seul surfeur dans l'eau. Évidemment, ça fait 4 plus 2 dans ma tête, j'ai fait, oh pétard, il faut que j'aille voir cette île. Mais je sais pas surtout la Calédonie. Moi, je suis un vrai Antillais qui va jusqu'en France, qui ne connaît pas trop la planète pour dire, moi, jamais j'irai quelque part aussi loin. Et me voilà qui prend un billet d'avion pour 15 jours.
0: 15 jours qui vont tourner en...
1: Ah là, en 28, 29 ans, je ne sais plus maintenant.
0: 29 ans.
1: Plus. Ouais, je compte plus.
0: On écoute le prochain morceau, Diego. On va essayer de compter ce nombre d'années ensemble.
1: Il faut 10 heures, Babou. T'as pas compris, il faut 10 heures.
0: La suite, c'est avec Romantic Call. Patra.
1: Oh là là.
0: Ah oui, oui.
1: Patra, Romantic
0: Toujours dans Call. L'amour, on vous l'a dit, hein, sur cette antenne.

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2: 10h passées d'une minute sur Radio Rythme Bleu. Merci d'être avec nous. Vous êtes dans À plus d'un titre ce matin. Et c'est notre invité Diego qui... raconte son histoire jusqu'à 11h. Merci d'être avec nous. Ça va toujours, coucou. Diego ?
3: Oui, super, super. Ça, je suis redescendu, ça y est.
2: On était à votre arrivée sur le Caillou. Vous avez travaillé un temps comme professeur d'EPS tout de même au lycée Jules Garnier.
3: Tout à fait.
2: Sur les traces de papa ?
3: Exactement. Bah, mes beaux-parents étaient profs de sport aussi. Mmh. Ils étaient profs de sport, je ne sais plus où, ici. Et moi, en attendant, quand je suis arrivé justement pour le surf, les 15 jours de surf dont on parlait juste avant, je ne suis pas reparti, en fait. Deux jours avant mon départ, comme j'étais responsable événementiel chez Rip Curl en Europe, je suis tombé sur le magasin Billabong. Tout le monde connaît le magasin Billabong qui est à Lanzvata. Ce magasin s'appelait Surf Rider en ce temps-là.
2: En ce temps-là, genre c'était dans les temps médiévaux.
3: Ouais, merci. Ouais, c'est vrai. Mais c'est vrai que beaucoup de gens ne se rappellent plus de Surf Rider.
2: Ouais.
3: Et ouais, c'est le magasin de Jean-Louis Colmas, pour ceux qui connaissent.
2: Vous vous lancez directement ?
3: Ah oui, direct. Je l'ai croisé à l'eau, je l'ai croisé dans l'eau, je devais partir deux jours avant. Et mon métier, c'était de reconnaître les pro shops, pour reconnaître un magasin, il a du potentiel.
2: Oui.
3: Et j'encontre ce monsieur dans l'eau, un monsieur charismatique de Calédonie. Je lui dis mon métier, je dois partir dans deux jours. Il me dit qu'il en a marre du magasin, qu'il veut tout quitter.
2: Oui.
3: Et je lui dis, ça m'intéresse. Il me dit, comment ça m'intéresse? Je lui dis, par contre, j'ai pas fini mon diplôme. Pour 1 euro symbolique, je vous reprends toutes vos dettes et je reprends le magasin. Il a réfléchi 24 heures, il m'a rappelé le lendemain, il m'a dit « Ok, j'ai fait, c'est une blague. » C'est une blague. Ma copine...
2: Quelle belle anecdote.
3: Ah ouais, ma copine à table avec ses parents me dit « Bon, t'as préparé tes bagages ?» Je dis « Ben non. » Je dis « Pourquoi ? Je pars plus. » Je dis « Comment tu pars plus, Diego ?»« Non, je pars plus. » Donc elle est partie, elle.
2: Oui.
3: Moi, je suis resté. J'ai vendu ma voiture à Biarritz, j'ai donné mon poste à mon stagiaire qui était en Europe. Bref, j'ai tout laissé tomber, je suis rencontré un...
2: Vous en aviez besoin à cette époque-là? Est-ce que vous vous souvenez de votre état d'esprit?
3: Ah, j'étais un fou furieux, moi. C'était dans ce temps-là que je voulais mon magasin de surf. Je voulais surfer tous les jours. Je voulais faire danser la salsa tous les soirs.
2: On y vient justement, c'est la question.
3: Et manger des langoustes tous les midis. Bref, le mec a 25 ans, le mec veut tout, quoi. Donc j'ai dit oui, et voilà, je suis parti dans mon délire, mon surf shop et...
2: Vous le dites, c'est aussi à cette période-là que vous commencez à mixer et à donner des cours de salsa.
3: C'est ça.
2: Comment était la scène de la danse un peu afro-latine à Nouméa quand vous avez fait vos premiers pas? Est-ce qu'il y avait déjà quelque chose de mis en place ou vraiment c'était tout neuf?
3: Ah putain, ah ouais, c'était tout neuf. C'était vraiment tout neuf ici. Quand je suis arrivé, il y avait un Antillais, comment s'appelle encore? J'oublie son nom. C'est pas Gérard, j'oublie son prénom. Il était un grand black, il était costaud et la bodega se trouvait encore en ce temps-là au quartier latin. Donc les gens vont se dire, oh putain, ouais, au quartier latin. C'était vraiment quartier latin. Donc je suis arrivé avec une amie, on est arrivé, première soirée. Je demande à une salsa, le gars me met un merengue. C'est une soirée bémente et ça, mais je vois le gars, je dis au gars, mais c'est pas de la salsa, ça, c'est du merengue. Elle me met un autre morceau encore de Luis Enrique. J'ai fait, et mon gars, c'est pas de la salsa, ça. Et en gros, j'ai percuté le premier soir, personne dans la salsa en Calédonie, à part Fred, voilà, j'ai retrouvé son nom, Fred.
2: Oui.
3: Donc sympathisé, c'est un Guadeloupéen, je crois, un Antillais aussi. Sympathise un petit peu. Mais bon, vous pensez bien, moi j'étais un fou furieux ce temps-là. Je suis rentré chez moi, je dis, c'est pas possible, on peut pas voir, non. J'allais danser à la salsa à Biarritz tous les soirs, je montais en Espagne danser en ce temps-là. Donc j'ai décidé de booster, de monter une structure pour développer la salsa.
2: Et c'était Guadadance et Animation, si je ne me
3: trompe pas? Non, c'était ça, c'est un nouveau nom, mais ça a été quand même au début, c'était Latin Events.
2: Ah.
3: Pour ceux qui se rappellent, c'était Latin Events. J'avais commencé avec la première association aussi de salsa. On a monté avec Yannick, avec les premiers visages Coco, les premiers visages de la salsa en Calédonie. C'est parti de là, la salsa, et c'est parti comme ça. C'est un truc de fou. C'est quand je raconte un truc de fou. Mon premier stage de salsa, c'était à l'hôtel Karma Lounge, là, qui se trouve au quartier latin. J'ai eu une seule personne Je me rappelle bien de cette dame, petite dame qui passait, qui s'était perdue au quartier latin, qui a poussé la porte du bar. « Vous faites quoi, monsieur ?» Je lui ai dit « Je fais un cours de salsa. » Elle m'a dit « Vous attendez du monde ?» Je lui ai dit « Non. » Elle m'a dit « Vous faites le cours avec moi ?» Je lui ai dit « Oui. » Et le temps que je fasse le cours avec elle, il y a la dame des Nouvelles-Calédoniennes, la photographe qui passait avec sa voiture, qui voit deux personnes qui dansent, qui s'arrêtent et qui me shoot en photo et qui me demande ce que je fais ici. Je dis « Je viens d'arriver en Calédonie, je monte une école, je viens de développer les cours de danse. » L'autre, je ne la connais ni David Adam, elle m'a mis en première page des Nouvelles-Calédoniennes.
2: Magnifique.
3: J'ai encore cette page parce que je l'ai gardée quelque part chez moi. Et là... Boum, bam, bim, bam, boum.
2: Ah, il fallait assurer ça. Après ça.
3: Ah oui, direct, les coups de fil, les gens qui demandent c'est quoi comme danse et tout. Et c'est comme ça que ça a démarré. Vraiment, ça a dépoté derrière la salsa, jusqu'à aujourd'hui.
2: On continue en musique, et pas avec de la salsa, avec ce morceau, Zoukla, c'est le médicament unique de la Médicina.
3: Emblématique.
2: Oui, que des morceaux emblématiques finalement dans cette playlist.
3: Oui, mais j'avais tellement de choix, mais comme tu m'avais demandé des trucs sincères et tout, j'étais obligé de mettre des morceaux.
2: Il a fallu être sincère aujourd'hui.
3: Voilà, même si Zoukla, c'est le médicament unique, ça fait très cliché, mais c'est toute une vie aussi ça, c'est une vie pour moi, hein. En concert.
2: Et on connaît ses notes.
3: Eh ouais.
2: Allez, on apprécie ensemble.
3: Allez, pom, pom, pom.

0: Le morceau qui enflamme tout vos 31 décembre avec DJ Diego, n'est-ce pas?
1: Ah oui, celui-là, c'est la clé, quoi.
0: Il est 10h09, on poursuit cette belle interview jusqu'à 11h. Merci d'être avec nous sur RRB. Diego, vous êtes à la fois DJ, professeur de danse, professeur de sport, on peut le dire aussi, oui. Organisateur d'événements, ingénieur de formation. Comment toutes ces facettes s'articulent-elles au fil des années? À un moment, il a fallu choisir.
1: C'est ça. En fait, plus ça a été, aujourd'hui je peux parler avec un petit peu de
0: recul.
1: Un peu de recul. En fait, j'ai réussi à introduire dans toutes mes activités, que ce soit la danse, que ce soit le DJing, que ce soit les magasins, que ce soit tout ce que j'ai pu toucher dans ma vie, j'ai pu inclure tout ce que j'aimais faire. Mes passions, c'est aussi la vidéo, la photo, les montages, des projets d'événements. Et dans chaque corps de métier, je me suis retrouvé, que ce soit au magasin de surf, j'ai organisé le Alcatel 4 Surf Pro au Méridien. Dans la danse.
0: Quel beau moment, je m'en souviens. Ah, moi je m'en souviens.
1: Avec le Bikini Contest.
0: Ah,
1: avec
0: c'était Marc magnifique.
1: Avec Tom Hébert et toute la bande. Mm-hmm. Et après ça, pour la salsa, j'ai organisé des festivals. Au lycée Jules Garnier, j'ai fait rencontrer les terminales mécaniciens. Qui était un peu mélanésien, on va dire, avec les terminales S, qui étaient un petit peu expatriés. Donc c'était un mélange de culture. J'avais réussi à faire une rueda de salsa pour la fin d'année. Tout le monde m'avait dit, en tant que CPE, mais Diego, parce que j'étais CPE avant d'être prof, tu ne pourras jamais réussir à réunir les bacs terminales avec les terminales S. À la fin, ça a fait ça a été une sacrée belle fête. Tout le monde se rappelait de ça, Jules Garnier en tout cas. Donc partout où je suis passé, j'ai réussi plus ou moins à développer mes passions internes, c'est-à-dire que ce soit d'ailleurs le bar, la danse, l'ambiance.
0: Mais toujours dans le même but, c'était de rassembler, n'est-ce pas?
1: Oui, en fait, c'est ça que je me suis rendu compte. Je commence à parler comme un vieux, j'avoue, parce que aujourd'hui, aujourd'hui, les enfants des gens que j'ai enseigné la salsa. Et je vous donne une anecdote. Une des barman qui est dans un établissement où je travaille au quartier là, à la baie des Citrons, est venue me voir récemment, me faire la bise, me dit: Diego, tu connais très bien ma mère. J'ai dit: ah bon? Et en fait, j'avais vu cette fille toute petite, et aujourd'hui, elle travaille dans un bar, elle a 21 ans.
0: Ouais.
1: Donc j'ai donné des cours à sa mère qui est un machin. Bref, en fait, il y a deux générations où j'ai transmis vraiment tout ce que je pouvais transmettre en Calédonie.
0: C'est magnifique.
1: Et le côté obscur. Tous mes concurrents aujourd'hui, ils sont passés un petit peu entre mes mains, et où j'ai formé, il y a des gens, il y a 20, 25 ans, 30 ans. Mais ces personnes sont venues des bons danseurs, des bonnes danseuses. Ils ont ouvert leur école. Aujourd'hui,
0: c'est magnifique.
1: École. Donc les gens pourraient dire: ah, Diego, la concurrence. Non, j'appelle pas la concurrence, j'appelle ça du bonheur.
0: Un retour sur investissement.
1: Voilà, exactement. Oui. Il y a 10 ans, j'étais pas ouvert une école, sinon j'étais pas content. J'étais un compétiteur. Là, aujourd'hui, avec le temps, ça fait vraiment plaisir de voir beaucoup de gens, beaucoup de jeunes que j'ai donné des cours, des gens qui ont donné des cours aujourd'hui, qui ont monté leur école, leur structure. Que ce soit ici, que ce soit en métropole, que ce soit au Canada, que ce soit partout.
0: C'est une belle victoire.
1: Oui, pour l'instant, c'est génial. Je trouve ça top, top, top.
0: Après plus de, on a dit tout à l'heure, 29 ans passés ici.
1: Ouais, on va dire je compte plus, je crois.
0: Comment percevez-vous un petit peu le pont culturel entre les racines guadeloupéennes et votre ancrage calédonien? Parce qu'on peut le dire maintenant, vous êtes bien ancré.
1: Ta question, elle est terrible, ma babou.
0: Est-ce que cette île vous rappelle la vôtre? Est-ce que elle vous rapporte le réconfort de votre enfance?
1: Comme je disais tout à l'heure, si les gens se rappellent, j'ai dit ça fait plus de 15 ans que je ne suis pas rentré en Guadeloupe. Ils m'ont dit: comment il a fait pour ne pas rentrer depuis 15 ans? Après, j'ai une façon de voir la vie où je pense qu'il faut vivre sa vie, pas forcément vivre à travers ses parents. Je suis parti, ça fait longtemps. Mais on va dire que c'est complètement différent. Quand je dis c'est complètement différent, sous le relief, sous la végétation, sous la mentalité, sous les odeurs, la nourriture, on est complètement différent par rapport aux Antilles, la Guadeloupe, la Caraïbe et le Pacifique. Mais c'est fou, hein. Le premier truc que je me suis dit en arrivant en Calédonie, la route de Tontouta, pourquoi tout est sec? Pourquoi tout est vide? Pourquoi c'est grand comme ça ici?
0: Vous n'aviez pas l'habitude.
1: Ah non, ça n'a rien à voir. La végétation en Guadeloupe, elle est dans la population. Elle est partout. Ici, il y a des terrains à perte de vue qui sont vides parce qu'il y a des cerfs. Oui. On n'a pas de cerfs aux Antilles. Donc tout ça pour dire que malgré c'est complètement différent, on va dire, même les fruits, il y a plein de fruits que je ne retrouve plus aux Antilles, mais j'ai trouvé une stabilité, j'ai trouvé surtout une sécurité en Calédonie, une sécurité, surtout un rythme de vie qui me convient. C'est-à-dire que on peut créer les choses en Calédonie, on peut monter son business. Et si on est à fond, les gens vous suivent. Mmh. Alors qu'aux Antilles, des fois, tu peux être à fond, mais à fond à deux à l'heure. Alors qu'ici, quand tu te mets au taquet, ben, y a des gens qui vont te suivre au taquet, quoi. Les Calédoniens, ils sont curieux, ils observent beaucoup.
0: Ils ont une envie d'apprendre aussi.
1: Voilà, exactement. Ils adorent découvrir. Par contre, si les Calédoniens, tu peux les entuber pendant une fois ou deux. Mais la troisième fois, si tu les entubes, ils te tournent le dos à tout jamais. Tu peux revenir 30 ans après, ils vont te dire, laisse tomber. Par contre, si t'es bon, tu fais les choses bien, tu transmets bien les choses, eh ben, ça reste, les gens n'oublient pas. Les Calédoniens, ils n'oublient pas. C'est comme ça. Des gens, ils sont avides d'apprendre. Ils sont très curieux, mais il faut de la validité par ton sérieux, par ta rigueur et par ce que tu développes. Et ce que j'ai retenu de la Guadeloupe et de la Calédonie. Et ça m'a permis de monter, ben, je le dis souvent, hein, j'ai pas peur de le dire, tout ce que j'ai pu monter en Nouvelle-Calédonie, je peux plus le faire aux Antilles. Parce que le rythme est trop lent, on m'a mis trop de bâtons dans les roues. Ici en Calédonie, ils connaissent pas trop, ils te disent, bon Diego, on peut monter la tuyauterie par là, mais c'est pas sûr, on va... Il y aura une solution. Aux Antilles, on dit, ah non, pas, arrêtez, ça pas bon. Ils vont dire ça comme ça. Donc aux Antilles, en Calédonie, j'ai pu monter vraiment des projets.
0: Qui vous tenaient à cœur.
1: À des gros projets, que ce soit artistiques, hein. Faire venir Nestlé, faire venir Frankie Vincent, faire venir X-Man en Calédonie. Ce sont des paris, ce sont des challenges. Mais c'est possible parce qu'il y a des entreprises qui faisaient confiance, qui font encore confiance. Un peu moins depuis les événements qu'on a connus. Mais c'est vrai que c'est quelque part où il faut se donner les moyens, même si c'est long, même si c'est loin, même si c'est cher, même si on n'a pas tout ce qu'on veut, on n'a pas des Air Jordan comme on voudrait partout en Calédonie, mais on se débrouille. Et surtout, là, bon, il ne faut pas parler, il ne faut pas éviter, il ne faut pas avoir peur de dire que marcher dans la rue en Calédonie à 1h du matin, 2h du matin, ce n'est pas les Antilles.
0: Oui.
1: T'es en Guadeloupe, tu vas à 20h, on t'abraque avec un fusil, tu fermes ta voiture à clé.
0: On doit se sentir chanceux.
1: Ah, complètement, Calédonie. Malgré tout ce qui est arrivé ces dernières années, on se sent encore. J'ai envie de dire aux gens, sortez de la Calédonie, allez voir un petit peu ce qu'il y a ailleurs. Vous allez voir que c'est difficile en ce moment, depuis 2-3 ans. C'est compliqué, c'est vrai. Mais franchement, si vous allez ailleurs, maman, c'est pas plus évident. Donc voilà, vive la Calédonie. Et pourtant, la Guadeloupe, j'adore. Respect pour la Guadeloupe, parce que c'est mon pays. Mais c'est vrai, c'est deux îles complètement différentes où j'ai réussi à m'épanouir de façons différentes.
0: Pour la suite de votre playlist, on va écouter un artiste international, un artiste que votre frère, votre sœur et vous adorent. Il y a une chanson bien précise de Terence Trent D'Arby, Sign Your Name. On l'écoute ensemble.
1: Allez, feu.
0: Po, po, po.

0: Il est 10h21 sur Radio Rythme Bleu, vous êtes dans à plus d'un titre avec cette playlist magnifique de DJ Diego qui est avec nous jusqu'à 11h, jusqu'au rappel des titres. Aujourd'hui, Diego, vous êtes reconnu comme un DJ de haute, high quality ici en Nouvelle-Calédonie. Oh là là. Vous êtes demandé un petit peu partout, sur le territoire en tout cas, et ailleurs. Qu'est-ce qui vous fait rester sur les planches aujourd'hui?
1: Cette question, je crois, beaucoup de gens veulent me la poser depuis un moment, je crois. Je souris parce qu'en fait, bon, j'ai ma fille sur les genoux en même temps. Et je souris parce que, si vous voulez, avec un ami, ben, je peux dire, c'est JYB, hein, c'est mon pote. Hein, c'est DJ comme moi, les producteurs, chanteurs. Et il y a une anecdote, il y a quelques semaines, on a discuté à la maison. Ton émission, c'est se confier, donc je me confie un petit peu, Babou. Oui. Et on était autour de café, parce qu'on refait souvent le monde Benji et moi. J'appelle Benji, hein, c'est JYB. Et on était là, et... je vais pas dire les noms, mais les gens dans le milieu vont comprendre les endroits où j'ai mixé pendant des années. J'avais mes habitudes, j'avais mes endroits où aller. Et aujourd'hui, je vois bien que moi, j'ai voulu lever le pied parce que j'enchaînais beaucoup de soirées, j'enchaînais un peu partout. Je disais oui à tout le monde. Et j'ai décidé cette année de lever le pied, de prendre ce que j'aime, de faire ce que j'aime quand je veux. Et du coup, entre-temps, ben, c'est le business. Hein. Oui. Il y a d'autres personnes qui sont passées et qui ont récupéré un business que j'avais depuis longtemps. Mm-hmm. Et sur le moment, j'avoue que ça piquait. Parce que moi, je suis un compétiteur, comme je dis souvent.
0: Ça reste dans le sang.
1: Ça reste comme ça. Donc, au début, je dis, ah putain, je suis pas content et tout. Et finalement, après 2-3 heures, je me suis dit, ça fait plus le même effet qu'il y a 10 ans. Il y a 10 ans, je n'aurais pas laissé faire. Il y a 10 ans, j'aurais contré, j'aurais fait un événement différent.
0: L'âme de businessman.
1: Ah oui, quoi, mais ça, c'était comme ça. Et à la fin, il y a Benji.

0: que mes événements marchent mieux, sont plus réguliers, sont plus... Parce qu'en fait, il y a plus d'honnêteté dans mon travail, il y a plus de plaisir. Mmh. Je vais chercher l'information. J'essaie vraiment de donner aux gens l'ambiance qu'on retrouve en Jamaïque, l'ambiance qu'on trouve à Pointe-à-Pitre, l'ambiance qu'on trouve à Fort-de-France, à Martinique. Mmh. C'est pas juste leur donner deux, trois vieux sons, deux, trois Fanigi, deux, trois Nestlé. Non. Mon idée, c'est vraiment de les amener sous des endroits où, des trucs underground, d'écouter la main piano d'Afrique, d'écouter du chata, mais du chata que tu connais, mais pas du chata comme ça. Mmh. Donc, sans prendre de risque, hein, parce qu'on savait qu'il y avait donné suffit qu'on...
1: On change un peu les habitudes.
0: Digo, t'as pas du karimi. Mais du karimi, Digo. Donc, vous savez déjà, le karimi, il revient souvent. Donc, j'arrive quand même à trouver un juste milieu où je partage les nouveautés de ce que je ressens. Et surtout, ne pas rester avec les œillères, ne pas rester en Calédonie fermée. Mmh. Bien au contraire, amener les gens loin, dans du soca music, vraiment des délires. Et aujourd'hui, je pense que c'est la passion et l'honnêteté, je vais dire, qui me permet de durer dans le temps. Fini d'aller chercher les derniers. Donc, tout le monde peut être DJ. Aujourd'hui, tout le monde peut être DJ sur un tuto de YouTube. T'achètes ton matos, t'achètes tes playlists. Toutes les playlists que j'ai, les gens peuvent les avoir aujourd'hui avec 30 000 francs. Mmh. On peut avoir tout ce que j'ai. La différence, c'est l'énergie qu'on va passer, la façon dont on va passer les morceaux, à l'heure à laquelle on va passer les morceaux, l'adapter à la clientèle.
1: Et surtout, pourquoi on va les passer?
0: Pas juste suivre un fil directeur qui dit qu'un copier-coller. Ceux qui se lancent vont dire « Ah ouais, c'est ça en fait la difficulté. » Ouais, c'est ça la difficulté. La difficulté, c'est de personnaliser son mix et surtout servir aux gens, ceux qui sont venus chercher. Quoi. Ils sont venus chercher du chata, du bouillon vendredi, ils sont venus chercher du zouk le samedi. Il faut leur servir ça. Et si tu leur sers pas ça, il faut leur expliquer pourquoi tu ne leur sers pas ça à travers la musique. C'est tout un métier, en fait.
1: La suite de votre playlist se passe avec Yuri Buenaventura.
0: Ah là là.
1: Ne me quitte pas.
0: Ah là là.
1: On apprécie ensemble ce Radio Rythme Bleu. J'espère que vous l'appréciez aussi.
0: Ah oui.

0: Et une sacrée ambiance dans la pluie d'un titre ce matin. Et c'est parti, il est bientôt 10h30, bientôt sur Radio Rythme Bleu, et vous savez ce que ça veut dire, c'est le tac au tac dans la pluie d'un titre avec notre ami Diego. Est-ce que vous êtes prêt Diego pour ces...
1: Oui, je suis prêt, c'est parti.
0: 10 questions à peu près.
1: 10 questions.
0: Diego, le plat de votre enfance dont vous ne pourrez jamais vous passer.
1: Riz et lambi.
0: J'en étais sûr. Plutôt salsa pure cubaine, bachata romantique ou kizomba en vous tente?
1: Ah, salsa pure cubaine.
0: La qualité numéro 1 pour être un très bon DJ.
1: Ressentir sa piste.
0: Le mot ou l'expression guadeloupéenne, pas de gros mots très cher Diego, que vous répétez le plus souvent?
1: Ou pas attendre.
0: Si vous n'aviez pas été DJ ingénieur, quel autre métier auriez-vous rêvé de faire?
1: Je voulais vendre des noix de coco et développer la vente de noix de coco en Calédonie.
0: Le secret infaillible pour remplir une piste de danse en moins de 10 secondes, Diego.
1: Zoukla, c'est ça, médicament nous.
0: Plutôt au sunset, en paddle à Lanzvata ou session de surf au large?
1: Ah, session de surf au large.
0: Le titre zouk mythique des années 90 qui ne vieillira jamais selon vous? Ah là, là on a un problème, je pense.
1: Ah, j'ai botte en touche, mais je suis sûr, c'est Bob Marley. Jamming.
0: Donc reggae pour vous.
1: Reggae, ouais.
0: Le morceau infaillible que vous dégainez pour sauver une piste de danse timide en début de soirée.
1: Tous les DJs attendent la réponse. Hein.
0: Ah, on veut vos secrets aujourd'hui dans cette émission.
1: Bon, ça marche souvent, je peux le dire. Le collet série de Cassav.
0: Oui.
1: Ah, ça cartonne souvent, j'appelle ça le passe-partout.
0: C'est magnifique. Le mot de la fin pour résumer votre amour de la Nouvelle-Calédonie. Un mot pour résumer cette vie.
1: Mes enfants.
0: Magnifique. Il est 10h30 sur Radio Rythme Bleu. On poursuit avec une autre chanson de Jack Johnson, Better Together. Pourquoi vous l'avez intégrée à cette playlist? Tout simplement.
1: C'est une musique qui a envoûté toute une génération quand le kitesurf était arrivé en Calédonie, les surfeurs. J'avais découvert cet artiste en Australie pendant ma correspondance pour venir en Calédonie. Et personne n'écoutait ce genre de musique en Calédonie. C'était pas un style de musique trop lent, trop truc. Et j'ai balancé ça sur un des concurrents des RRB. Et cette musique, elle a envoûté tout le monde. Et les gens, ils ont découvert, je pense vraiment, ils ont découvert le magasin Billabong, c'était Surfrider, à travers cette musique. Parce que franchement, sous les ondes, ça passait pas en Calédonie.
0: Et là, ça va bien passer, ne vous inquiétez pas.

0: Gouffe, très éclectique. On est ensemble jusqu'à 11h dans à plus d'un titre et vous écoutiez Jack Johnson. On ne pouvait pas finir cette émission sans parler de Sarah Chang. Vous êtes tombé sous le charme absolu du violon et de l'interprétation de cette virtuose internationale surdouée, on peut le dire. Qu'est-ce qui vous fascine chez elle? Parce que c'est pour la suite, là.
1: Quand tu as dit son nom, Babou, y a plusieurs flashs qui me passent dans la tête, plusieurs images de ma vie où j'écoutais, autant je l'écoute quand même elle. Ça m'a donné des frissons. Et je veux dire que Sarah Chang, c'est frissons, quoi. C'est émotion, c'est sincérité dans ce qu'elle joue. Et il n'y a pas de paraître, il n'y a pas de surjouer sur la scène. Et le violon, c'est un instrument que je ne connaissais pas, j'avoue. Je viens de la Caraïbe, je viens de la Guadeloupe, donc le gros cas, le tambour, je connais. Le violon, c'était tellement loin pour moi, mais ça me parle tellement aujourd'hui que, au niveau sensibilité, le violon me donne beaucoup de sensations et quand j'écoute, ça me donne beaucoup de force, je trouve.
0: Et d'apaisement dans votre quotidien très mouvementé.
1: Aussi. C'est vrai que ça fait longtemps que j'ai pas écouté Sarah Chang. Qu'est-ce qui me fait du bien en ce moment? J'avoue, c'est la piano. La piano chill, quoi. Et voilà. Donc c'est vrai, Sarah Chang, ça revient souvent quand je suis posé. Si je dois partir en voyage la semaine qui précède mon voyage, mais j'aime écouter Sarah Chang. Ça me permet de me recentrer, surtout de me rappeler.
0: C'était ça que je cherchais, recentrer.
1: Ouais, me rappeler d'où je viens, et pourquoi je fais ce métier, pourquoi je continue à être à fond comme ça.
0: Et peut-être une découverte pour nos auditeurs, peut-être.
1: J'espère, on l'espère. J'espère, je vais les surprendre quand même.

0: Il est 10h37 dans Plus d'un titre, merci d'être avec nous. Diego,
1: oui.
0: On se rapproche dangereusement de la fin de cette émission, même s'il nous reste encore 3-4 sons là, à découvrir avec nos auditeurs. Mais il y a quand même un premier amour dont il faut parler, une déferlante raga qui vous a percuté comme une vague que vous aimez tant prendre, une déferlante dancehall qui a débarqué dans votre vie pour basculer et bousculer tous les codes. Vous dites souvent en riant que ces premiers titres ont littéralement intoxiqué votre vie. Mmh. Est-ce que c'est toujours votre ressenti aujourd'hui?
1: Ouais.
0: Oui. Il a dit oui.
1: Ouais, parce qu'en fait, je dis, c'est comme quelqu'un qui cherche un parfum, comme quelqu'un qui cherche une odeur qu'on reconnaît, et à partir de cette base, on sait si on est dans le vrai, si on est borderline, si on est hors jeu. On sait quand on fait des bêtises, des gens qui disent non, je me suis pas rendu compte, c'est faux. On sait quand on fait de la merde.
0: Oui.
1: Donc au bout d'un moment, il faut admettre, se concentrer, se dire ouais, ça c'est pas bon, ça c'est bon. Mais la musique c'est pareil, je trouve. Aujourd'hui, je suis avec le passé. Quand j'écoute une musique, évidemment, je me trompe, je suis pas DJ à sens infuse. Hein. Mais tous les DJ aujourd'hui, les DJ qui ont une certaine expérience, on sait reconnaître l'essence ou la couleur d'un morceau d'une musique. Quand ça nous parle. On sait que après, même si ça éclate pas, ça buzz pas sur les réseaux, mais nous personnellement, on sait qu'on peut l'introduire dans notre playlist dans une soirée entre deux morceaux et ça fera l'effet escompté qu'on veut. Mais par contre, si on le sort de la poche comme ça, ben ça ressemble à rien du tout. Donc je pense que ce genre de morceaux nous rentre dans la peau et nous permet d'avoir cette façon de sélectionner les morceaux qui sont aujourd'hui le chata, le bouillon, tous ces morceaux qui ont des énergies différentes, mais surtout une couleur musicale qu'on recherche, qui correspond un petit peu à la personnalité du DJ aussi. Hein.
0: Les fondations ont été posées il y a des années votre passion pour le mixage et l'animation.
1: Ah oui.
0: Mais il y a un morceau en particulier qui vous a... Metal Sound, je vais pas tergiverser.
1: Metal Sound.
0: Les enfants quittaient, qui vraiment vous a... pas ouvert les yeux, on va pas mais qui vous a marqué.
1: Tout à fait. Ben, je pense que tous ceux qui connaissent, ceux qui vont taper sur YouTube là, pendant qu'on parle,
0: oui.
1: Metal Sound, tapez Metal Sound, écoutez tout Metal Sound. Même si vous ne comprenez pas le créole, vous allez comprendre le sens parce que d'ailleurs, il parle de pédophilie, il parle de vol. Et c'est un truc qui est vieux.
0: C'est quelque chose qui dénonce.
1: Ah, exactement. Ils n'étaient pas politiques, mais ils étaient vachement avant-gardistes. Ils étaient. Ils dénonçaient certaines choses de la société qu'on retrouve aujourd'hui, hein. 30 ans, 40 ans, 50 ans plus tard. Les sujets sont quasiment les mêmes. Mais la façon dont c'est apporté à travers le Metal Sound, je trouvais que c'est un rythme qui reste dans les oreilles. Quand il dit tu peux pas porter ton le sirop, quand t'entends les paroles, vous allez comprendre les paroles, comme je dis aux gens. Vous ne comprenez pas le créole, vous comprendrez le sens des paroles de Metal Sound. Et
0: on
1: surtout les fréquences de Metal Sound, quoi.
0: Oui. Eh bien, on les écoute tout de suite sur RRB.

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6: 10h45 sur vos ondes, dernier quart d'heure avec DJ Diego ce matin, qui nous a déjà révélé une belle partie de sa vie. On le remercie d'ailleurs. Une émission à retrouver dès la semaine prochaine en podcast sur le site d'RRB. Diego, ces dernières années, et vous m'arrêtez si je sonne faux, le monde entier a vécu une véritable révolution. Musical, c'est même pas une évolution, c'est une révolution avec l'émergence massive du son afro. Comment avez-vous ressenti ce raz-de-marée derrière vos platines en tant que DJ?
7: Ah super, c'est du sang neuf, ça a été... Pour ceux qui étaient déjà connectés, ils savaient que ça marchait déjà. Mm-hmm. Bon, aux yeux de tout le monde, ça a ramené complètement un truc différent. Les gens abordaient là, ils ont découvert beaucoup de choses aussi, que la musique africaine était à l'origine de beaucoup de musique qu'on connaît aujourd'hui.
6: Même la musique country.
7: Country, exactement, on a partout. Donc ça a ouvert la porte, ça a ouvert les yeux, ça... Et surtout, la réalité, c'est que c'est un rythme qui fait bouger tout le monde, quelle que soit la couleur de peau, l'origine, la religion. C'est vraiment, c'est unique.
6: Et ce mouvement mondial a donc entraîné dans son sillage toute la musique antillaise,
7: c'est
6: caribéenne.
7: Ça, tout à fait.
6: Une connexion, on peut dire, naturelle entre tous ces univers. Qu'est-ce que ça fait aujourd'hui de voir des titres afrobeat faire vibrer tous les dance floors, en tout cas de Nouméa, parce qu'en monde, dans le monde on le sait, mais en tout cas de Nouméa.
7: De Nouméa, c'est encore, j'ai presque envie de dire, c'était un pari encore
6: plus risqué, hein.
7: Plus risqué encore que dans le monde entier, parce que comme disait Caïdonien, ils aiment et il faut bien les faire choper le truc. Mm-hmm. Mais aujourd'hui, c'est bien installé en Calédonie, parce qu'on a beaucoup de DJ, beaucoup de soirées qui ont permis de faire ça. Mais surtout, ça permet d'amener autre chose, quoi. Ça permet d'amener, de mettre en avant le chata, le bouillon, le toutes les musiques un petit peu black, on peut dire ça, hein, musique de black. En fait, ça donnait le tampon qualité de toutes ces musiques qui existaient déjà. Aujourd'hui, j'ai pas pu passer du chata. Il y a 8 ans, tout le monde m'a dit, Diego, c'est quoi ta musique? On dit le chata, les gens me réclament le chata. Je mets pas de bouillon, Diego, c'est quoi le bouillon? Tu mets pas d'afrobeat? Ah, Diego, il y a pas d'afrobeat. Tu mets pas de gims? Ah, il y a pas de gims. Donc aujourd'hui, les Calédoniens, ils sont connectés. Voilà, ils sont connectés au monde, et grâce surtout à la musique africaine, à l'afrobeat, à Burna Boy, à tous ces artistes qui ont fait péter Tila. Voilà, donc aujourd'hui, c'est grâce à eux que ça validait beaucoup de musique qui existait déjà.
6: Donc, place au tube Planétaire Absolu, que vous avez choisi pour la fin de cette playlist, presque la fin, et qui symbolise cette grande vague afro-caribéenne. On parle de Rema, Calm Down.
7: C'est parti.

0: Et ce son met tout le monde d'accord hein, sur les ondes RRB ce matin. On est à la fin de cette émission, enfin presque. Dans vos soirées, vos clubs, vos pool parties, on espère vraiment que vous nous préparez du lourd pour cette fin d'année. Il y a un genre musical ultra percutant qui fait littéralement tout exploser. Ce style, c'est le bouillon. Vous nous en avez parlé quelques moments auparavant dans cette émission. C'est le rendez-vous incontournable de la jeunesse pour lâcher prise. Et pas que la jeunesse d'ailleurs. Quelle émotion vous ressentez quand vous voyez tout un groupe, tout un club sauter à l'unisson sur cette énergie brute? Bon, on veut de l'émotion là dans cette fin d'émission.
1: Ah, l'émotion qui transpire en plus, hein.
0: Oui.
1: Non, le bouillon, ça a changé notre façon d'aborder les soirées déjà, les mix. Mmh. Et comme tu disais tout à l'heure, ça ne s'adresse pas seulement aux jeunes. Souvent, c'est comme ça reste des jeunes. Bon, le bouillon est tellement imprégné que ça amène une énergie. Mmh. Ou quelque part, j'ai presque envie de dire, c'est comme le piment. Mmh. C'est quand tu manges un repas, un bon riz Colombo, tu le manges, c'est bon. Hein, tu rajoutes une petite pointe de piment. Wow,
0: ça devient incroyable.
1: 5 étoiles.
0: C'est ça, le bouillon.
1: Le bouillon, c'est pareil. Le bouillon t'envoie du lourd. La soirée, elle est bonne. Du chata, du bon zouk, tout ce que tu veux. Ben, si tu ne mets pas... un petit bouillon que tout le monde attendait, un petit Audi Corner, un petit la vie qu'on mène, un truc comme ça. Par contre, dès qu'on balance les premières notes, souvent les gens qui sont entre amis sont étonnés de voir dans leurs amis comment ils réagissent par rapport à cette musique. Parce que souvent, ils pensent qu'on va bouger la tête, on va bouger les épaules, mais ils voient que leurs amis ou la sœur ou la copine ou leur femme, des fois, mettent les, on va dire, le swept cam un petit peu vers l'avant, les mains par terre, et ça part en vrille. C'est-à-dire qu'il faut que les gens comprennent que 160 BPM, c'est le rythme, hein, c'est le rythme. Un Zouk Love, ça va entre 84 BPM et 90. Le bouillon, c'est 160 BPM. Donc imaginez la vitesse à laquelle ça va.
0: Oui.
1: Voilà. Donc vous avez tout compris.
0: Ils n'ont pas besoin d'imaginer parce que ça arrive là.
1: Ah, ça arrive.
0: Oui. On attachait sa ceinture sur RRB.
1: C'est RRB, c'est week-end, c'est parti.
0: On écoute le morceau bouillon qui fait exploser les clubs. Chris, c'est tout de suite sur RRB.
1: On est toujours dans les temps ?

0: Il est 10h53, un immense merci à vous Diego, DJ Diego 971 qui était notre invité ce matin pour votre générosité, votre passion et de vous être livré hein,
1: ouais, à travers,
0: grave, hein. Ouais, oui, à travers ce voyage chronologique, à travers votre vie. Merci encore d'apporter cette chaleur, ce rythme, cette joie de vivre sur notre caillou depuis plus de 20 ans. On vous souhaite encore des milliers de soirées, je dis bien milliers,
1: merci beaucoup,
0: de festivals, de vagues.
1: Merci
0: de...
1: pour l'émission, merci à Herbie, merci de m'avoir reçu, Babou.
0: Merci pour les sourires.
1: Prochaine fois, on se prend 4 heures, s'il te plaît.
0: Poursuivre toutes vos actualités, Diego, bien sûr. Ces prochains cours de danse, ces soirées, rendez-vous sur sa page Facebook. Hein.
1: C'est ça,
0: c'est pas une nouvelle, hein. On le sait. Merci. Et un dernier morceau aussi pour marquer la fin de cette émission, pour conclure cette traversée de votre vie en musique, vous avez choisi un titre d'un groupe cubain mythique.
1: C'est ça. Los Balban.
0: Entre salsa, timba, vous qualifiez souvent cette formation de véritable bible ou de cassave de la salsa.
1: C'est ça.
0: Voilà, un message ou un héritage en cette fin d'émission à adresser à nos auditeurs, cher Diego.
1: Oui, je viens de dire beaucoup d'amour, beaucoup d'amour, beaucoup d'amour et beaucoup d'amour. Ça résume tout. Nos enfants, la famille, beaucoup d'amour, beaucoup de tolérance. Et pensez à vous amuser, pensez à sourire, pensez à danser. Voilà, beaucoup d'amour encore.
0: Sur ces belles notes.
1: C'est ça.
0: Amiga Mia.
1: Po, po, po.
0: C'est magnifique. Merci beaucoup. Au revoir.
1: Merci
0: Très cher Diego, merci d'avoir accepté cette invitation dans A plus d'un titre. Et puis nous, on se retrouve dans quelques instants pour les titres, le rappel des titres pour être les premiers et les mieux informés sur Radio Rythme Bleu. Merci de votre

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6: Bonjour, le projet de loi de finances 2027 apportera un soutien renforcé à la Nouvelle-Calédonie, c'est ce qu'a confirmé le ministre de l'Action et des Comptes Publics, David Amiel, face à la commission des finances de l'Assemblée nationale. Il répondait à une question du député Emmanuel Chibaou et il a insisté sur la nécessité que le budget 2027 soit adopté. On sait que le gouvernement prévoit d'augmenter de 10% le budget du ministère des Outre-mer en 2027, selon le projet de loi de finances qui a été présenté. Trois habitants de la tribu de Koeatu condamnés pour un trafic de cannabis, un père, son fils et sa belle-fille ont été présentés au parquet hier. Tous les trois ont reconnu les faits. Un trafic mené depuis début 2022, principalement aux abords du lycée de Touo. La revente est estimée à quelque 3 660 000 francs. Jugés hier, ils ont été condamnés à 18 mois de prison chacun, dont 6 mois avec sursis pour deux d'entre eux et 8 mois pour le troisième. Deuxième jour de la 16e foire du Pacifique, bête de la Moselle, près de 240 exposants présents jusqu'à demain, malgré quelques petites perturbations liées aux intempéries hier. Aujourd'hui, il fait un temps magnifique. La foire est ouverte jusqu'à 19h et jusqu'à 17h demain. L'entrée, rappelons-le, est à 300 francs. 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Nous irons d'ailleurs tout à l'heure en direct sur le stand de la radio dans le journal de la mi-journée. La fête de la science au musée maritime aujourd'hui, derrière les collections historiques qu'expose le musée, il y a un vrai travail de conservation et de restauration des pièces qui fait appel à quelques principes de chimie. Les visiteurs ont pu découvrir aujourd'hui les coulisses de ce travail au laboratoire du musée maritime. D'autres visites sont organisées le week-end prochain. Reportage dans le journal de la mi-journée. C'est un bâtiment historique qui fête ses 60 ans aujourd'hui. La piscine Wentoro a été construite en 1966 pour les Jeux du Pacifique qui se sont déroulés à Nouméa la même année. Son bassin de 50 mètres a vu passer des champions et des championnes de la discipline. Une journée festive est organisée aujourd'hui sur place. Challenges sportifs, trampoline aquatique, parcours Ninja Warrior et spectacle de natation synchronisé à partir de 17h. En métropole, c'est l'image de cette nouvelle journée de violences urbaines aux abords des lycées. Un policier en civil violemment projeté au sol, tabassé par une horde de jeunes. Cela s'est passé la nuit dernière à Belfort. Illustration d'un mouvement devenu incontrôlable et qui menace de durer. Plus de 700 établissements perturbés ces dernières heures et toujours les mêmes scènes de chaos. Un acte 3 du mouvement mardi prochain est d'ores et déjà annoncé par les organisations lycéennes. Elles sont ressorties déçues d'une réunion au ministère de l'Éducation nationale. Et si les motivations des manifestants sont parfois floues, les dégâts causés ne souffrent en revanche d'aucune ambiguïté. Les réparations vont coûter cher, très cher aux contribuables. Déjà 7 millions d'euros en Île-de-France, 1 million dans le Grand Est et entre 25 à 30 millions en Auvergne-Rhône-Alpes. La région qui promet d'envoyer la facture aux casseurs. Explication tout à l'heure dans le journal de la mi-journée. Un mot de sport avec du football et l'équipe de France qui a été accrochée par l'Italie pour le compte de la troisième journée de la Ligue des Nations. Les Bleus ont fait match nul, un but partout au Stade de France. Malgré l'ouverture du score de Michael Olise sur un magnifique coup franc en deuxième période, les tricolores ont vu le défenseur Upamecano écopé d'un carton rouge en fin de partie et ne sont pas parvenus à reprendre l'avantage face aux Italiens. L'équipe de France de Zinedine Zidane manque ainsi l'opportunité de signer un troisième succès de rang dans la compétition. Voilà pour l'information. Nous allons nous retrouver. Voilà pour l'information. Nous allons nous